0: ado relancé par Claude François en 1972 ?
1: Podium.
0: Quelle chanson sortie en 1962 est considérée comme son tout premier succès ?
1: Je me rappelle plus, je passe.
0: En 2012, quel acteur a incarné Claude François dans le film Clo-Clo ?
1: Poulvorde.
0: Qui a les yeux bleus et le front blanc dans une chanson de Claude François ?
1: Je passe.
0: Dans quelle chanson la petite Frédérique a-t-elle donné réplique à Clo-Clo ?
1: Le téléphone pleure.
0: Quel est le titre de la chanson dans laquelle on peut entendre « Ça s'en va et ça revient » ?
1: Alexandrie et Alexandra.
0: Ah non, c'était chanson populaire. On est déjà à la fin du chrono. On a senti un peu le stress, hein, parce qu'on sentait qu'il y avait certaines réponses. Vous les aviez sous le bout de la langue, Nicole. J'ai quand même réussi à vous poser 9 questions. Il en restait une dernière. Je vous la pose quand même, parce qu'on est joueurs. Comment se nomme la célèbre propriété de Claude François, devenue aujourd'hui un musée à sa gloire ? Pas facile.
1: Ça, je sais pas.
0: C'est le moulin de Danemois. Ouais, bah ça, je savais pas du tout, j'aurais appris quelque chose aussi aujourd'hui. Nicole, alors Nicole, vous mettez du suspense dans le Presse-Citron cette semaine puisque vous avez fait 3 points. Donc on a une égalité pour l'instant. On revient un petit peu sur ces questions. Quelle saison est chantée en 1971 par Claude François ? C'est le printemps. Il y a le printemps qui chante, exactement. Le premier point que vous avez fait, bah oui, Claude François est né en 1939 en Égypte. Quelle chanson commence par « Regarde ta montre, il est déjà 8h, embrassons-nous tendrement », c'est le lundi au soleil. Comment s'appelle le magazine pour ados de Claude François en 72 ? C'est Podium, c'est juste, c'est un deuxième point. Quelle chanson sortie en 1962 est considérée comme son premier succès ? Vous l'avez maintenant ou pas ?
1: Je me rappelle plus.
0: C'est Belle, Belle, Belle.
1: Ah oui.
0: Qui était une reprise d'ailleurs, je crois, d'un standard américain, comme ça se faisait beaucoup hein, au début des années 60. En 2012, quel acteur a incarné Claude François dans le film Clo-Clo ? C'est Jérémy Renier.
1: D'accord.
0: Voilà la réponse. Donc là, vous aviez fait faux. Qui a les yeux bleus et le front blond dans une chanson de Claude François ? Là aussi, j'ai senti que vous l'aviez sur le bout de la langue.
1: Ça me vient plus.
0: Toujours pas. Belinda.
1: C'est des chansons qu'on n'entend presque jamais. Alors
0: on les entend beaucoup moins qu'à l'époque, mais on les connaît quand même toutes. Hein. Dans quelle chanson la petite Frédérique a-t-elle donné la réplique à Clo-Clo ? Là, c'est le troisième point que vous avez fait. C'est juste, c'était le téléphone pleure. Bon, ben, suspense entier cette semaine, Nicole. Bon, on n'est que mardi, hein, il y a encore 3 manches. Ben, merci d'avoir participé.
1: Merci à vous, c'est un plaisir toujours de jouer, même si on perd. C'est pas grave.
0: Vous n'avez pas perdu encore, hein. Vous n'avez pas perdu. Encore, hein. 3 points, ça a suffi. Il faudra peut-être vous départager vendredi. On verra tout ça. Nicole, je vous souhaite une très belle journée. Puis à tout bientôt sur RJB.
1: À vous aussi. Bon appétit à tout le monde.
0: Bon appétit, au revoir.
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0: Troisième manche du Presse Citron cette semaine et pour jouer avec moi aujourd'hui, celui qui a été le plus rapide à dégainer son téléphone, c'est Michel, bonjour.
3: Bonjour.
0: Qu'est-ce que vous avez prévu de beau cet été, Michel ?
3: Oh ben pour le moment je travaille, donc en été j'aurai les vacances un petit peu plus tard,
0: un petit peu
3: tout le monde
0: rentre. Ouais, c'est une bonne chose aussi.
3: Ouais, c'est pas si mal aussi en fin de compte.
0: C'est pas si mal, voilà. Vous partez ?
3: Oui, je vais partir en Italie je pense.
0: En Italie ici. C'est très bien. Ouais, ouais. Et en espérant que vous ayez le droit au soleil aussi, même si c'est un petit peu plus tard.
3: On prend comme ça, bien. Après, on va pas se stresser non plus.
0: Hein. Exactement. On fait comme ça, bien, jour après jour. Michel, vous connaissez le score à battre. Hein, je viens de le donner. 3 points. Ouais. Un palier qu'on n'arrive plus à franchir là. Déjà la semaine passée. On espère que vous allez faire un petit peu mieux aujourd'hui.
3: Bah,
0: vous connaissez le principe. Une minute pour répondre à un maximum de 10 questions. Je prends en considération uniquement votre première réponse. Et puis, vous avez le droit de passer, donc n'hésitez pas à le faire si vous avez le moindre doute pour gagner du temps. Michel, les trois thèmes que je vous propose ce matin, on a un thème mer et océan, on a un thème groupe de rock britannique, et enfin, un dernier thème, serpent.
3: On va prendre groupe britannique.
0: Groupe de rock britannique, il est sélectionné. Vous avez un groupe préféré, Michel ?
3: J'aimais bien les Beatles.
0: On va voir s'ils sont dans le questionnaire ou pas. Michel, est-ce que vous êtes prêt ?
3: Ouais, je suis prêt.
0: On y va. Quel groupe a sorti en 1971 la chanson Stairway to Heaven?
3: Je passe.
0: À quel groupe doit-on le titre Creep sorti en 1993?
3: Moi, je passe.
0: Quel groupe a sorti en 1963 son premier album Please Please Me?
3: Ah ben, j'irai les Beatles, tiens.
0: Quel groupe David Gilmour est-il le chanteur depuis 1968?
3: Je passe.
0: Quel groupe a sorti l'opéra rock Tommy en 1969?
3: Allô?
0: Quel groupe a sorti...
3: Allô?
0: Vous m'entendez?
3: Allô, ouais, je vous ai plus entendu.
0: Oui, quel groupe a sorti l'opéra rock Tommy en 1969?
3: Je passe.
0: Quel groupe Roger Taylor a-t-il été le batteur? Pour quel groupe?
3: Super simple.
0: Quel groupe a pour chanteur Chris Martin, qui a aussi été l'un de ses membres fondateurs?
3: Je passe.
0: À quel groupe formé à Manchester doit-on le titre Wonderwall? Je vous laisse encore répondre à cette question vu qu'il y a eu une petite coupure.
3: Bon, c'est bon, je passe.
0: Vous savez pas, non, vous passez. Pas. Bon, j'ai pu c'est vous poser huit questions. Moi, c'est pas évident, hein. il faut le dire quand même. Il en restait deux, je vous les pose quand même, Michel, parce qu'on est un petit peu joueurs. Quel groupe a sorti en 1994 la chanson Girls and Boys? 1994, bon, vous savez pas, c'était le groupe Blur.
3: Non.
0: Okay. Je vous sens un peu dépité quand même.
3: Oui, tout à fait.
0: De quel groupe punk rock Joe Strummer a-t-il été le chanteur? C'était dans les années 70.
3: Alors je passe aussi.
0: C'était voilà. Les Clash. Bon, je suis sûr d'accord. Que vous aviez quand même quelques réponses. Il y a quand même un petit point. Vous m'aviez dit que vous aimiez les Beatles. Vous aimiez les Beatles, bah, c'était la bonne réponse. Ils ont sorti leur premier album en 63, Please Please Me, c'est bien les Beatles. Bon, ça fait un petit point. Sinon, dans les questions que je vous ai posées, Michel, il y avait Stairway to Heaven, sorti en 1971, Led Zeppelin, ça vous dit quelque chose?
3: Bah oui, bien sûr, maintenant, comme dit.
0: Creep, la chanson, c'était Radiohead, ça aussi, ça doit vous dire quelque chose.
3: Oui.
0: David Gilmour, c'était le chanteur depuis 68, des Pink Floyd.
3: Ben oui, après tout. Hein.
0: Et puis Tommy, c'était l'opéra rock sorti en 69 par Lee Woo.
3: Exact.
0: Et puis de quel groupe Roger Taylor a-t-il été le batteur? Bon, c'est pas le membre le plus connu du groupe, mais c'était le groupe Queen.
3: Queen, bien sûr.
0: Et puis Chris Martin, c'est le chanteur de Coldplay. Et puis la dernière question que je vous ai posée, mais là je vous ai senti déjà dépité, c'était Wonderwall, c'est la chanson de Oasis.
3: D'accord. Ben bon, un point.
0: Bon, un point, c'est mieux que rien. Hein. Bon, c'est pas évident. Bon. Hein. On sait que c'est pas évident. Non, ces questionnaires, il y a le stress du chrono et tout ça. Et souvent, des fois, on a les réponses après coup, mais pas sur le moment. Michel, merci quand même d'avoir participé.
3: Merci à vous.
0: Je vous souhaite une très belle journée.
3: À vous aussi.
0: Et puis des bonnes vacances pour plus tard. Merci. À bientôt.
3: Ouais, merci. Au revoir. Merci.
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0: Quatrième manche du Presse Citron cette semaine. Et pour jouer avec moi ce matin, j'accueille Vanessa. Bonjour.
4: Bonjour.
0: Comment ça va, Vanessa? Qu'est-ce que vous avez prévu de beau cet été?
4: Pas grand-chose.
0: À la maison, ouais. Pas de vacances de prévu?
4: Non.
0: Non, vous restez dans la région. Ça va aussi, hein?
4: Ouais.
0: Ça va très bien. Vanessa, est-ce que vous allez jouer toute seule ou est-ce qu'il y a du monde pour vous aider aujourd'hui?
4: Oui, j'ai mon compagnon à côté de moi.
0: Ouais, ça peut aider, hein. Ça peut être bien. Ouais. Surtout que bah, vous l'avez entendu, ça fait une dizaine de jours qu'on ne franchit plus cette barre des 3 points au Presse Citron. Je ne veux pas vous mettre la pression, mais ce serait bien d'essayer d'en faire un petit peu plus. Pourquoi pas aujourd'hui avec les 3 thèmes que je vous propose, Vanessa. On a un thème autour du mot soleil.
4: Oui.
0: Le deuxième thème, des îles du monde.
4: Oui.
0: Et enfin, un dernier thème consacré à Monsieur Michel Sardou.
4: Ouf,
0: qu'est-ce qui vous parle le plus? Michel Sardou, autour du mot soleil, et puis des îles du monde.
4: Ça m'aide bien, j'en sais rien, choisir.
0: Ouais, il faut choisir, ouais, effectivement. Autour du mot soleil, Michel Sardou ou des îles du monde?
4: On va essayer les villes.
0: Des îles du monde, il est sélectionné. N'hésitez pas à passer, hein, Vanessa, si vous avez le moindre doute, et je prends en considération uniquement votre première réponse. Vous connaissez le principe. Vanessa, est-ce que vous êtes prête?
4: On va y aller.
0: Est-ce que votre compagnon est prêt?
4: Oui.
0: Alors on y va tout de suite. Quel archipel français des Caraïbes est surnommé l'île Papillon en raison de sa forme?
4: Passe.
0: Dans quel océan se situe l'île de la Réunion?
4: Passe.
0: Dans quel pays, quel est le pays auquel appartient l'île de Bali?
4: L'Indonésie.
0: Au large de quelle grande ville du sud de la France se trouve l'île des Frioules?
4: La Corse.
0: Quel archipel tropical réputé pour ses plages de sable blanc et ses eaux turquoises a pour capitale Malé?
4: Passe.
0: À quel pays appartient l'île de Pâques?
4: Nouvelle-Zélande? Je sais plus.
0: Quelle île des Antilles surnommée l'île aux 100 moulins a été chantée par Laurent Voulzy?
4: Passe. Non.
0: Dans quelle mer est située l'île de Phuket?
4: Méditerranée.
0: Non, on arrive aux fins du chrono. C'était la mer d'Andaman.
4: Oh, je connais pas.
0: Oh, c'est pas la plus connue, hein. On est d'accord. On est 100% d'accord. J'avais encore deux questions dans ce questionnaire. Je vous les pose quand même, Vanessa. Dans quelle île est originaire le joueur de foot Cristiano Ronaldo, île portugaise?
4: Espagne.
0: C'est Madère, non, c'est l'île de Madère, ouais. Et puis la dernière question, c'était dans quel océan se situent les îles Galapagos. C'est l'océan Pacifique. L'océan Pacifique. Ouais, c'est pas évident, hein, ces questionnaires. Faut vraiment être calé en géographie, hein. On est d'accord. Du coup, tac, tac, tac, tac, ça nous fait un seul petit point, Vanessa. Ouais, ça sera malheureusement. Ça sera ouais, l'Indonésie, exactement. Vous saviez en plus hein, la bonne réponse. On fait vite un petit tour hein, sur les questions que je vous ai posées. L'île Papillon, c'est la Guadeloupe.
4: C'était la
0: Guadeloupe. Dans quel océan se situe l'île de la Réunion? C'est l'océan Indien. L'Indonésie, vous aviez trouvé. L'île des Frioul, c'est vers Marseille.
4: Ouais, j'ai hésité, mais bon.
0: Quel archipel tropical réputé pour ses plages de sable blanc avec capitale Malé? C'est les Maldives. Maldives, c'est vrai qu'on aurait pu, voilà. Mais bon, il y a le chrono qui tourne, c'est pas évident. À quel pays appartient l'île de Pâques? C'est le Chili.
4: Oui, d'accord,
0: ouais. Et puis la chanson Les Antilles, surnommée L'île au Moulin, a été chantée par Laurent Voulzy, c'est Marie Galante. Ouais, c'est ça qui.
4: Donc il faut refaire la chanson pour avoir.
0: Ouais, mais
4: Marie Galante. Ouais.
0: Effectivement, puis il y a le chrono qui tourne, donc c'est forcément pas évident. Bon, un petit point, c'est toujours mieux que rien. Hein, vous avez sauvé l'honneur. Vanessa.
4: Non, c'est le pire que j'ai jamais fait. Donc.
0: C'est vrai. Je sais pas, il y a un truc en ce moment avec le précitron. Je sais pas si c'est moi qui porte la poisse, mais c'est compliqué. Bon, vous aurez l'occasion de retenter votre chance prochainement, oui. Vanessa. En attendant, je vous souhaite une très belle journée, un très bel été, puis à tout bientôt.
4: Merci à vous aussi. Au revoir.
0: Au revoir.
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0: Christopher Nolan n'y aurait même pas pensé un scénario comme ça. Bon, j'exagère un petit peu. 3 points, c'est le score à battre. Aujourd'hui, on a Nicole et Loïc qui sont à égalité. Et on a Marie-Claire qui va tenter aujourd'hui de les battre. Bonjour.
5: Bonjour.
0: Ça va, Marie-Claire?
5: Oui, ça va super bien, merci.
0: Pas trop de pression?
5: Non.
0: Trois petits points, c'est faisable, vous connaissez le principe. Je vais vous proposer 3 thèmes, hein, 3 questionnaires. 1 minute pour répondre à un maximum de 10 questions. N'hésitez pas à passer si vous avez le moindre doute pour gagner du temps. Marie-Claire, les 3 thèmes que je vous propose, on a un thème des guitaristes. Le deuxième thème relatif au mot cloche. Et enfin, un dernier thème, sorcière. C'est pas à vous que je dis ça, hein.
5: Non, j'espère. Je vais prendre les cloches.
0: Alors, les cloches.
5: C'est pas à vous que je dis ça non plus. Hein.
0: on n'est pas comme ça, quand même. Alors, du coup, les cloches relatifs au mot cloche a été sélectionné. Marie-Claire, est-ce que vous êtes prête?
5: Je suis prête.
0: On y va. Quel est le nom de la grosse cloche de la tour Elisabeth du palais de Westminster?
5: Victoria.
0: En Suisse, comment nomme-t-on les énormes cloches de vaches?
5: Les sonnailles.
0: Quelle cloche au son particulièrement grave porte le même nom qu'un insecte?
5: Le bourdon.
0: Dans quelle ville de Suisse se situe la collégiale Saint-Vincent, abritant la plus grosse cloche du pays?
5: Passe.
0: Quel chanteur québécois a joué avec Terence Hill et Miu Miu dans Un génie, deux associés, une cloche sortie en 1975?
5: Passe.
0: Selon la légende, dans quelle ville partent les cloches à Pâques?
5: À Rome.
0: Quel est le sonneur de cloche de Notre-Dame de Paris dans le roman de Victor Hugo?
5: Quasimodo.
0: Quelle chanteuse accompagnée des compagnons de la chanson a interprété le titre Les Trois Cloches?
5: Edith Piaf.
0: Edith Piaf. Ouais, bah, exceptionnel. Sur le gong, sur la cloche, on peut le dire même, Nicole. 4 points, bah voilà, c'est fait, 4 points. Du coup, je vais juste, avant de revenir sur le questionnaire, on va quand même prendre... Loïc et Nicole qui sont avec nous. Loïc et Nicole, merci d'avoir répondu à l'appel.
1: Merci à vous.
0: Vous avez entendu, ça s'est joué à quelques secondes, hein. Je l'ai dit, Christopher Nolan n'aurait pas pu faire un scénario pareil.
1: Et puis bravo.
0: Vous avez...
1: Marie-Claire qui a gagné.
0: Ouais, bravo à Marie-Claire, effectivement. Ben, Loïc et Nicole, je vous souhaite un très bon vendredi, une très belle journée, un bon week-end, puis vous pourrez retenter votre chance prochainement.
1: Oui, on reviendra. Merci beaucoup.
0: Merci à vous deux. Belle journée.
1: Bon,
0: bah voilà, Marie-Claire, vous avez, je ne veux pas dire mis la pâtée, mais en tout cas, vous avez tenu le suspense jusqu'au bout. Hein.
5: C'est fait. Mais vous me donnez les réponses?
0: Ah, mais bien sûr que je vais vous donner les réponses. Je ne voulais pas faire attendre Loïc et Nicole plus longtemps.
5: Ah, oui,
0: du
5: oui,
0: coup,
5: oui,
0: les questions. J'avais encore deux questions, mais je vous les pose après. Alors, la première question, quel est le nom de la grosse cloche de la tour Elisabeth du palais de Westminster? C'est Big Ben.
5: Big Ben.
0: Exactement. Oui, en Suisse, comment nomme-t-on les énormes cloches de vaches? C'est un toupin. Toupin. Je ne sais pas si je le prononce juste.
5: Ah oui, oui.
0: Oui, oui.
5: Mais
0: maintenant...
5: je croyais que les sonnailles, c'était aussi ça.
0: Ouais, non, c'est un toupin, du coup. Quelles cloches sont particulièrement graves qui portent le nom d'un insecte? Ça, c'est juste, c'est votre premier point. C'est le bourdon. Dans quelle ville de Suisse se situe la collégiale Saint-Vincent qui abrite la plus grosse cloche? C'est Berne.
5: Ah,
0: je pense que vous auriez pu sortir une ville comme ça, ça aurait même pu vous faire un point de plus.
5: Ouais.
0: Le chanteur québécois qui a joué dans Un génie, deux associés, une cloche en 75, c'est Robert Charlebois.
5: Charlebois.
0: Ça fallait le savoir quand même.
5: Ça m'est venu après.
0: Oui, ah mais vous l'aviez en plus, mais après coup.
5: Oui.
0: Selon la légende, dans quelle ville partent les cloches à Pâques? Ça c'est votre deuxième point. À Rome, c'est juste. Quel est le sonneur de cloche de Notre-Dame de Paris de Victor Hugo? Quasimodo, 3 points. À ce moment-là, j'ai cru... qu'on allait avoir l'égalité. Et puis, quelle chanteuse a accompagné les compagnons de la chanson dans les trois cloches sorties en 46? Le quatrième point, Edith Piaf. Bien joué, Marie-Claire. Vous remportez donc le presse-citron. Vous êtes joueuse?
5: Oui.
0: Je vous pose les deux dernières questions qui restaient.
5: Oui,
0: comment se nomme la longue pièce métallique qui permet de sonner la cloche?
5: Est-ce que c'est le battant?
0: Exactement, c'est ça. Bien joué. Et puis, quelle sonnerie de cloche signale la mort ou les obsèques d'une personne?
5: Le glas.
0: Le glas, exactement. Bien joué, Marie-Claire. Vous auriez vraiment cartonné s'il restait un petit peu plus de temps. Bah, je vous félicite, Marie-Claire. Merci d'avoir joué.
5: Ben, c'est moi qui vous remercie. Puis je souhaite une bonne journée à tout le monde.
0: Eh ben, pareillement. Bien joué. Et
5: merci.
0: Puis, un tout bon week-end, Marie-Claire.
5: Merci. À vous
0: bientôt.
5: Aussi.
0: Au revoir.
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6: C'est la comédie romantique mais mordante de l'été, la série qui marque le retour très attendu de Lena Dunham, 8 ans après la fin de Girls. Ça s'appelle Too Much et c'est en ligne sur Netflix. Alors Lena Dunham, on la connaît pour son ton incisif, ses répliques qui font mouche et un goût pour la provoque assumée. Après Girls, elle a connu une traversée du désert qui prend donc fin avec Too Much. Une série qui nous emmène aux côtés de Jessica, l'alter ego de la réalisatrice. Une trentenaire new-yorkaise en pleine rupture. Celui qu'elle pensait être l'homme de sa vie l'a plaqué pour Wendy, une influenceuse incarnée par Emily Ratajkowski.
7: Tu sais comment je me console, Wendy? Grâce aux histoires d'amour dans l'Angleterre victorienne. Romantisme, honneur... C'est vrai quoi, personne se tape d'influenceuse dans les bouquins de Jane Austen.
6: Et la rupture a amené Jessica à retourner vivre avec les femmes de sa famille.
7: À cause de toi, j'ai été obligée de retourner vivre dans un foyer intergénérationnel accueillant trois vieilles filles.
8: Si j'avais pas épousé de Goy, ta mère n'aurait pas épousé de Goy. Ce qui fait que ta sœur n'aurait pas épousé de Goy et que vous seriez pas tout aussi accro à vos films de Goy à la noix. Voilà pourquoi vous êtes célibataire et que vous vivez sous mon toit.
6: Travaillant dans la pub, malgré des ambitions de réalisatrice, la jeune fille déprimée se voit proposer un changement de vie.
7: J'étais persuadée que je deviendrais une grande réalisatrice. Je voulais apporter des idées nouvelles, traiter les œuvres sous un angle plus féminin. Au final, j'ai dû revoir mes attentes à la baisse. Résultat, ça fait 15 ans que je me casse le cul pour des espèces de connards qui verseraient même pas une larme si je crevais. Si ça fait un flingue que tu me tires une balle dans la gorge et me laisses agoniser par terre, on parie combien qu'il m'aurait remplacé avant la fin de la pause déj.
9: Non. Pas d'armes, pas de fusillade. Tout va bien.
10: La boîte fusionne avec Ratigan & Vine à Londres.
7: Félicitations.
9: Ils sont actuellement à la recherche de profils très solides pour produire une énorme vidéo promotionnelle de Noël. Et j'ai envie de te mettre sur le coup.
7: Tu veux m'envoyer à Londres?
9: Mais tu raffoles de ces films où l'héroïne agite un éventail et succombe à la tuberculose ou une connerie du genre. T'as été voir Spice World 9 fois, sa sortie au ciné.
6: En compagnie de son affreuse petite chienne sans poils, la jeune femme too much, trop bruyante, trop sensible, trop expressive, traverse donc l'Atlantique et se retrouve dans une capitale idéalisée dans laquelle elle va vivre des aventures et qui sait, peut-être rencontrer l'amour avec un grand A. C'est Megan Stalter qui incarne Jessica avec exubérance et éclat. Cette comédienne, on l'a découverte notamment dans un rôle de secrétaire incompétente mais sûre d'être très talentueuse dans la série Axe. Ici, Too Much s'offre toute une série de guests de luxe, Jessica Alba ou Adèle Exarchopoulos entre autres. Avec ses dialogues parfois malaisants, souvent crus, Too Much ne plaira pas à tout le monde. À vous de vous faire votre opinion en allant découvrir la série sur Netflix.
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11: Les réseaux sociaux regorgent de conseils et idées parfois très loufoques. Et celle dont nous allons parler cette semaine dans À vos soins vient de débarquer sur TikTok. Elle s'appelle Sun Tattoo. C'est une tendance qui, plus dangereuse qu'avant-gardiste, est déconseillée par les médecins. Une peau hâlée ne suffit plus. La nouvelle mode pour témoigner de ses vacances balnéaires fait fureur sur les réseaux sociaux sous forme de vidéos qui circulent depuis cet été, accumulant des millions de vues. Cette vidéo met en scène des jeunes femmes exposant leurs coups de soleil pour mieux faire ressortir les lignes nettes de leur maillot. Cette forme radicale de bronzage qui découle d'une exposition au soleil volontairement non protégée vient tout droit d'Australie et repose sur un principe simple. S'exposer sans crème solaire aux heures où l'ensoleillement est le plus fort, à savoir entre 11h et 15h, parfois enduite de produits bronzants pour forcer la peau à rougir. Dans ces vidéos, les influenceuses évoquent leur routine de bronzage comme une démarche beauté à part entière. Certaines conseillent même d'appliquer des huiles végétales à la carotte, à l'olive ou au monoï avant d'aller bronzer. D'autres filment leur rougeur comme preuve d'un bronzage en transition. Certaines vont jusqu'à divulguer des cloques avec fierté, tandis que d'autres comparent leur brûlure comme on compare cette pratique à un tatouage naturel. Sous ce que certaines considèrent comme de l'esthétisme se cache une réalité implacable. Un coup de soleil peut avoir des conséquences durables et selon les dermatologues et autres spécialistes de la santé, une telle pratique ne permet pas de bronzer, mais de brûler. Et est bien évidemment dangereuse. D'une part car la brûlure est immédiate et d'autre part, en plus d'une forte douleur, cette dernière provoque cloques et décollement de la peau. À la cicatrisation, des petites taches apparaissent et si ces dernières dans le jargon médical sont appelées taches du cimetière, ce n'est pas pour rien. Non pas qu'elle vous emmène à cette destination, mais se garde toute la vie sans possibilité aucune de les faire disparaître. Les UV ont un effet sur l'ADN des cellules qui, lorsqu'il est affecté, peut entraîner secondairement des cancers et chaque coup de soleil augmente ce risque. Cela ne date pas d'aujourd'hui. Dans les années 20, déjà, la couturière Coco Chanel revenait bronzée de la Côte d'Azur et lançait, avec l'aide des magazines de mode, l'idée que la peau hâlée était désirable, symbole de luxe. Depuis, d'autres médias et désormais les réseaux sociaux n'ont de cesse chaque été que de célébrer cette carnation estivale au détriment de la prévention. S'ajoutent à cela les légendes et croyances autour du bronzage, le combo parfait pour ne pas prendre soin de sa peau, exagérer et oublier de se protéger. Il est donc important pour la pratique de ce loisir de se crémer avec une protection adaptée à sa peau, de s'informer si besoin, de privilégier les endroits ombragés et de ne pas s'exposer aux heures les plus chaudes. Si tel est le cas, portez des vêtements légers. Mais le plus important, oubliez cette quête aussi extraordinaire que stupide, appelée le paraître.
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0: Et aujourd'hui, nous jouons avec Sébastien pour sa grande première. Bonjour Sébastien. Vous êtes à l'antenne, Sébastien.
12: Cool.
0: On va pouvoir jouer ensemble. C'est votre grande première au Presse Citron. J'ai devant moi donc trois questionnaires de culture générale. Vous choisissez le thème que vous voulez pour essayer de décrocher les 100 francs bon cadeau dans les stations Jubin. J'ai un questionnaire qui s'appelle Tout en vert, bon, qui tourne autour de la couleur verte. J'ai un questionnaire sur la Tour Eiffel. Et j'ai un questionnaire sur les personnalités belges.
12: Tout en vert, parce que des fois je suis un peu franc vert.
0: Ben, faut vous mettre au vert quand c'est comme ça. Ou prendre un petit verre.
12: Exactement.
0: Donc. Ah bon, ben. À la bonne heure. Santé. Donc, on va partir pour une minute autour de ce questionnaire tout en vert. Si vous butez sur une question, vous pouvez dire je passe et on y revient s'il nous reste du temps à la fin du questionnaire. Pas de score à battre puisque c'est vous qui débutez cette semaine. Donc à vous de faire le mieux possible pour pouvoir mettre les autres dans la panade. Est-ce que vous êtes prêt?
12: Je suis prêt.
0: Alors, feu vert. Comment s'appelle la corrosion du cuivre, du laiton ou du bronze?
12: Passe.
0: Comment était surnommé le roi Henri IV?
12: Je passe.
0: Quelle expression signifie s'isoler temporairement à la campagne pour fuir leur stress?
12: Ça m'est trouvé.
0: Comment s'appelle l'ogre vert, héros de la saga de films de DreamWorks Animations?
12: Shrek.
0: Quel billet en euros est principalement vert?
12: 50 euros.
0: Comment se nomme le processus par lequel les plantes deviennent vertes grâce à la lumière?
12: Photosynthèse.
0: Quelle expression française signifie être particulièrement doué pour le jardinage?
12: Avoir la main verte.
0: Quelle pierre précieuse verte est souvent associée à la royauté et à la richesse?
12: Un rubis.
0: À quel pays du nord de l'Europe est souvent associée la couleur verte?
12: L'Irlande.
0: Quel super-héros de l'univers Marvel devient vert et très fort quand il est chafouin?
12: Hulk.
0: Comment s'appelle la corrosion du cuivre, du laiton ou du bronze?
12: L'oxydation.
0: Ouais. Bah, l'oxydation, comment ça s'appelle? Elle a un nom spécifique pour le cuivre, le laiton ou le bronze, c'est le vert de gris.
12: Ok. Ah ouais.
0: Si jamais. Parce que vous pouvez voir quand vous mettez du cuivre.
12: Le vert de gris.
0: Le vert de gris, mais V-E-R-T.
12: Ok.
0: Si jamais. Donc, bah, cette première, vous l'avez ratée. Mais le reste, il y a eu des choses intéressantes. On verra où on se situe. Tout d'abord, bah, comment ça s'est passé pour vous, mon cher Sébastien? Cette première.
12: Ouais, sinon, je serai franc vert. Donc.
0: Vous étiez un peu. On va voir si vous étiez un peu trop vert pour cette question ou pas. Donc, le vert de gris, vous l'avez raté. Le roi Henri IV était surnommé le vert galant. Parce qu'il était galant, puis parce qu'il était vert, visiblement, ou qu'il aimait bien le vert. Quelle expression signifie s'isoler temporairement à la campagne, se mettre au vert, évidemment. Bonne réponse. Comment s'appelle l'ogre de DreamWorks Animation? Vous m'avez dit Shrek, c'est une bonne réponse aussi. Le billet en euros principalement vert, ce n'est pas celui de 50 euros, c'est celui de 100 euros. Le processus par lequel les plantes deviennent vertes grâce à la lumière, c'est la photosynthèse. Évidemment, quand on est bon pour le jardinage, on a la main verte. La pierre précieuse verte est souvent associée à la royauté, à la richesse. J'ai entendu que ça s'énervait derrière parce que vous avez donné une réponse du tac au tac.
12: Ouais, parce que je suis avec mes collègues.
0: C'est toujours ça. On joue, puis après, ben, les collègues, ils vous mettent une pression pas possible. Mais alors, eux, pour appeler, alors il n'y a plus personne, quoi. Hein. On les connaît, on les connaît. La bonne réponse était l'émeraude.
13: Donc, malheureusement, vous l'avez raté. Le pays du nord de l'Europe, qui est particulièrement réputé pour être associé à la couleur verte, vous m'avez dit l'Irlande, c'est une bonne réponse. Et enfin, vous m'avez dit le super-héros de l'univers Marvel qui devient vert et très fort quand il est chafouin, c'est Hulk. Eh bien, ça aussi, c'était une bonne réponse, donc bien joué. Ça vous fait...
12: Bon, mes collègues, quoi. Ouais,
13: vous avez vraiment fait que le porte-parole, non?
12: Ouais, j'ai répondu à deux questions.
13: Bah, c'est les deux plus belles du monde, voilà. Sébastien, vous faites 6, c'est une très bonne chose, on verra si ça tient jusqu'à lundi. D'ici là, vous souhaitez une belle semaine au vert.
12: C'est la meilleure note à l'école, quoi.
13: Ah ouais, c'est la meilleure note que toutes celles que vous avez pu avoir à l'école. Ouais, effectivement, le 6, on pouvait difficilement avoir plus. Donc, vous faites un 6, bravo, vous avez une gommette avec.
12: Merci beaucoup.
13: Avec plaisir, on vous souhaite un bon appétit, puis on vous dit peut-être à vendredi pour la finale.
12: Merci pour vous aussi.
13: Au revoir.
12: Bonne journée.
13: Le score à battre est donc de 6 au Prêt Citron. Vous pourrez jouer avec nous demain aux alentours de 11h45.
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13: Aujourd'hui, c'est Christophe qui s'y colle. Bonjour Christophe.
14: Bonjour.
13: C'est une grande première pour vous, ce Presse Citron?
14: Exactement, première fois sur les ondes de RGB.
13: Ça fait vous écoutez depuis un moment et puis vous vous êtes dit aujourd'hui c'est mon tour.
14: On va essayer, on donne le challenge avec les collègues.
13: Ah, ok, d'accord. C'est les collègues qui vous ont forcé, mais vous êtes consentant?
14: Non, c'est moi qui ai eu la mauvaise idée plutôt.
13: C'est vous qui embarquez tout le monde. Ben écoutez, on espère que ça se passera bien pour vous. Vous avez donc devant vous 3 questionnaires. Vous choisissez le thème que vous préférez pour essayer de battre le score de Sébastien, qui lui aussi faisait sa première cette semaine. Il a fait quand même 6, hein, donc faudra bien choisir. J'ai un questionnaire sur des fleurs jaunes. Donc les fleurs des champs ou autres, de couleur jaune. Questionnaire sur les chansons de l'année 1964. Ça fait un moment qu'on le tourne, celui-là. Et puis, un questionnaire sur la cuisine espagnole. Cuisine espagnole, des fleurs jaunes ou les chansons de l'année 64.
14: Moi, je pense que les gens qui étaient les pissenlits. Qu'est-ce que je pourrais dire?
13: Ça fait 2 points, les pissenlits et les jonquilles. Ici, il y a une question sur le sujet.
14: C'est au début, hein, d'accord? C'est une question.
13: Pardon?
14: Alors, on y va avec les fleurs. Puis vous me mettez ces 2 questions assez au début, comme ça.
13: Faire des points. Mais je ne sais même pas s'il y a des questions là-dessus. Mais effectivement, c'est des fleurs jaunes, donc tout d'un coup, ça peut sortir. C'est le printemps, de toute façon, les fleurs, ça sort. Bon, alors, très bien. 1 minute pour répondre à 10 questions sur ce thème des fleurs jaunes. Si vous butez sur une question, vous dites « je passe ». Et on revient à la question s'il nous reste du temps après avoir parcouru le questionnaire une première fois. Attention, je prends en compte votre première réponse, quelle qu'elle soit. Si c'est « je passe », je passe. Hein. Moi, je n'ai pas le temps de niaiser. Donc, tournez votre langue, 3 fois et demi avant de donner vos réponses. Et puis, on est bon. Est-ce que vous êtes prêts?
14: Bien sûr que non, vous pouvez y aller.
13: c'est parfait, c'est exactement comme ça qu'il faut le prendre. C'est parti. Le Prêt-Citron. Quelle grande fleur jaune porte un nom qui évoque sa relation au soleil?
14: Le tournesol.
13: Quelle plante des montagnes est très utilisée pour soulager les petites contusions?
14: Pas.
13: Qu'est-ce qu'on appelle parfois un bouton d'or? Quel arbuste connu pour sa floraison précoce au début du printemps a un Y et la liaison TH dans son nom?
14: Passe.
13: Quelle fleur de la famille des narcisses envahit nos montagnes au printemps? Quelle plante cultivée en vaste champ jaune au printemps produit une huile alimentaire très répandue?
14: Le colza.
13: Quelle fleur jaune-orangée a pour un nom un synonyme de tracasserie? Quelle fleur a des aigrettes que l'on souffle pour en disperser les graines? Quelle plante médicinale est aussi appelée herbe de la Saint-Jean?
14: Voilà, voilà.
13: L'herbe de la Saint-Jean, vous l'aviez?
14: Non.
13: C'est le millepertuis.
14: Millepertuis.
13: Voilà, c'est le cousin du pierrepertuis. J'avais encore une question sur les fleurs d'un arbuste vendu chaque année en Suisse en soutien à la Croix-Rouge. Vous l'auriez eu?
14: Mimosa.
13: Ouais, mimosa, ça aurait été ça, effectivement. Ah, ça aurait fait une réponse de plus. Peut-être que vous pouvez y aller déjà avec ce que vous avez fait là. On va voir tout de suite. C'est le moment du corrigé de votre performance. Les grandes fleurs jaunes qui portent un nom qui évoque leur relation au soleil. Vous m'avez dit tournesol, c'est une bonne réponse. Ça commence bien. La plante des montagnes, très utilisée pour soulager les petites contusions. Ça fallait déjà avoir un petit peu de pharmacologie dans les capacités. C'est l'arnica.
14: Ah, okay.
13: À ne pas confondre avec l'harmonica. Ça se souffle pas, non, du même côté, voilà. Qu'est-ce qu'on appelle parfois un bouton d'or? La renoncule, c'est une bonne réponse. L'arbuste connu pour sa floraison précoce au début du printemps et qui a un Y qui est la liaison TH dans son nom, c'est le forsythia.
14: Ouais, à vos souhaits.
13: Ouais, c'est ça, ça fait beaucoup de... Moi, vous en avez déjà vu, c'est des énormes buissons. On en a à côté d'RJB. Donc le forsythia, avec des belles feuilles, des beaux pétales bien jaunes, bien jaunes. La fleur de la famille des narcisses qui envahit nos montagnes au printemps, la jonquille, bien sûr, ou son deuxième nom, la narcisse jaune. Le narcisse jaune, pardon. Donc voilà, il y avait de quoi aussi trouver la bonne réponse. Vous l'avez retrouvé, bien joué. Cette plante cultivée en vastes champs de par chez nous, qui produit une huile alimentaire assez répandue, c'est le colza, c'est juste. Cette fleur jaune-orangée qui a pour nom un synonyme de tracasserie, vous ne l'avez pas trouvé celui-là. Il s'agit en réalité du souci.
14: Okay.
13: La fleur qui a des aigrettes que l'on souffle pour en disperser les graines, le pissenlit évidemment, celui-là vous l'avez eu. Ça vous fait 5 points, ça suffit pas, mais c'est tout à fait honorable et peut-être que une autre fois ça pourrait repasser. Alors je vous ressortirai pas le questionnaire sur les fleurs jaunes, hein, faut pas rêver non plus. Mais voilà, vous avez l'idée. Donc, bien joué, 5 points, ce sera pas assez, mais faut pas rougir pour ça.
14: Je rougis pas. Merci RJB.
13: Vous reviendrez une prochaine.
14: Je prends bien ma revanche. Oui, je prends bien ma revanche.
13: Avec grand plaisir. On vous souhaite une bonne journée, une bonne fin de semaine.
14: Tout pareil à vous, bonne fin de semaine.
13: Au revoir. Eh bien voilà, le score à battre ne bouge pas dans le presse citron. Il est toujours de 6. Et vous pourrez à nouveau jouer avec nous demain aux alentours de 11h45.
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13: Et c'est Vanessa qui joue avec nous aujourd'hui. Bonjour Vanessa.
15: Bonjour.
13: Vous allez défier notre presse citron pour espérer gagner 100 francs en bon cadeau dans les stations Jubin Frères de la région. Un peu d'essence, ça fait pas de mal. Sauf si vous roulez à l'électrique. Donc vous pourrez aller faire vos emplettes dans les shops, ça va aussi. Le score à battre est de 6, sauf erreur. Si vous voulez briller et remporter les 100 francs, va falloir faire mieux. Ou peut-être la même chose. Donc, j'ai 3 questionnaires devant moi. À vous de choisir celui que vous préférez pour essayer de battre ce score. J'ai un questionnaire sur les animaux qui commence par la lettre S. J'ai un questionnaire sur la Star Academy 2025. Et j'ai un questionnaire relatif aux chaussures.
15: On va prendre les animaux par S.
13: Les animaux qui commencent par S, vous ne faites pas surprendre hein, quand on a des questionnaires comme ça où on donne la première lettre. On peut chercher des mots longtemps avant de passer, alors qu'on n'aurait pas forcément la réponse. Mais voilà. Les animaux qui commencent par la lettre S, une minute pour répondre à 10 questions sur ce thème. Mm-hmm. Si vous butez sur une question, vous dites je passe, on y revient s'il nous reste du temps à la fin du questionnaire. Le score à battre est de 6. Êtes-vous prête, Vanessa?
15: Feu-gaz,
13: comme on dit. Quel chat originaire de Thaïlande a des yeux bleus en amande et un pelage court?
15: Passe.
13: Comment se nomme l'arachnide doté de pinces et d'un aiguillon venimeux?
15: Scorpion.
13: Quelle race de chien de chasse au pelage frangé est originaire des îles Britanniques?
15: Le shepherd.
13: De quel mammifère la lait est-elle la femelle?
15: Sanglier.
13: Quel type de poney écossais est le plus petit équidé du monde?
15: Shetland.
13: Dans le film d'animation Le Roi Lion, quel type de mammifère est Timon?
15: Suricate.
13: Quel oiseau marin de la famille des Laridés est appelé hirondelle de mer?
15: Passe.
13: Comment s'appelle le petit amphibien noir tacheté de jaune dans nos étangs?
15: Passe. Ah, salamandre.
13: Quelle race de chien suisse utilisée dès le XVIIe siècle par des chanoines est connue pour les secours en montagne?
15: Saint-Bernard.
13: Quel insecte a donné son nom à un club de football zurichois?
15: Passe.
13: Quel chat originaire de Thaïlande a des yeux bleus en amande et un pelage court?
15: Je sais pas.
13: Quel oiseau marin... pardon.
15: Je l'avais pas, le marin. L'oiseau marin non plus, ça n'y est pas.
13: C'était la sterne.
15: Ah oui, bon, je connais pas.
13: Ça nous consterne.
15: Ouais, voilà, c'est ça.
13: La sterne, on l'appelle l'hirondelle de mer, vraiment, c'est un oiseau assez fin, voilà, qu'on pourrait prendre pour une mouette.

0: pas faute, alors.
1: Et grâce au père, ouais, c'est vrai qu'il fait.
0: Ouais.
1: Donc ça, vous l'avez raté. Le chat originaire de Thaïlande, avec des yeux bleus en amande et un pelage court, qu'on voit, sauf erreur, dans La Belle et la Bête, le siamois, les chats siamois.
0: Ah, mais oui, oui, bon, bon, oui, oui.
1: Comment se nomme l'arachnide doté de pinces et d'un aiguillon venimeux, le scorpion, c'est juste. La race de chien de chasse au pelage frangé originaire des îles britanniques, vous me dites le setter, setter, c'est juste. Le mammifère qui a la lait pour femelle, le sanglier, c'est juste aussi. Le type de poney écossais, le plus petit équidé au monde, c'est correct également. C'était donc le Shetland. Dans le film d'animation Le Roi Lion, le type de mammifère qui est Timon, vous m'avez dit un souricate, c'est une bonne réponse également. Eh ben voilà, ça vous fait quand même 1, 2, 3, 4, 5, 6 bonnes réponses. Vous arrivez à égalité avec Sébastien.
0: Ah ben, oui. Okay.
1: C'est une diablesse de salamandre, hein. Ça vous aurait permis de prendre la tête. Aïe, aïe, aïe.
0: Oui, ben voilà, des fois quand on fait trop vite. Hein.
1: C'est ça. Il ne faut pas comprendre, confondre vitesse et précipitation.
0: Oui, mais il n'est pas revenu tout de suite. Et puis, bah, des fois, il vaut mieux passer. Puis, au moment où je disais pas, ça, ça la montre. Donc, ouais, voilà. Je connais les règles, hein, depuis.
1: Elle élabore des stratégies, Vanessa. C'est vous dire le niveau. Non, bon, Vanessa, pour l'instant, vous êtes qualifiée. Donc, on vous retrouve peut-être vendredi pour la finale. On vous le souhaite.
0: Ok. On verra.
1: Bonne fin de semaine d'ici là.
0: À vous aussi, merci, puis bon appétit.
1: Merci, pareillement, au revoir. Le score à battre ne bouge pas, mais désormais vous avez deux personnes à détrôner. Il y a Vanessa et Sébastien avec ce score de 6. Vous pourrez jouer avec nous demain. On lance les hostilités aux alentours de 11h45, donc préparez-vous.
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1: Il est l'heure de jouer avec notre concurrente du jour, qui n'est autre qu'Isabelle. Bonjour Isabelle.
3: Bonjour Steve.
1: J'ai devant moi 3 questionnaires de culture générale. Vous choisissez le thème que vous préférez pour essayer de battre le score de 6 détenu et par Vanessa et par Sébastien. Il y a du bon monde sur la brèche, donc faudra pédaler. Un questionnaire sur la série télé Plus belle la vie et sur la deuxième saison, enfin encore plus belle, la nouvelle génération. Questionnaire sur la bière et un questionnaire autour du mot étoile. Une sorte de divers et variés, mais avec le fil rouge du mot étoile en toile de fond.
3: Alors, je vais prendre le mot étoile par dépit.
1: D'accord. Bon, ben
3: ouais,
1: écoutez.
3: Ouais. Ouais, la bière, je suis pas assez calée. et puis, la vie, j'ai jamais regardé. Donc.
1: Moi, je me suis dit, ce questionnaire sur la bière, c'était parfait pour la perdre.
3: J'ai
1: quoi,
3: vu
1: mais...
3: ça. Ouais.
1: Vous voulez prendre une petite bière? Oui, volontiers. Vous voyez, ça aurait fonctionné, mais visiblement, elle traîne encore, cette bière. Voilà, elle n'a encore pas passé. Très bien.
3: Non, alors on va rester sur...
1: sur les étoiles.
3: Sur le mot étoile, oui. Allez.
1: Autour du mot étoile, une minute pour répondre à 10 questions sur ce thème. Si vous butez sur une question, vous dites « je passe » et on revient à la question s'il nous reste du temps à la fin du questionnaire. Attention, je prends toujours en compte votre première réponse. Tournez votre langue 8 fois s'il le faut.
3: Pas le temps 7 fois, non.
1: Le problème, c'est ça. Il faut la tourner un bon nombre de fois, mais pour ne pas perdre trop de temps non plus, avant de répondre quoi que ce soit. Enfin, bref, vous vous débrouillez comme vous voulez, vous connaissez la maison. Est-ce que vous êtes prête, Isabelle?
3: Oui, je suis prête.
1: En avant! Le Presse-Citron. Quelle chanson est le tube des bronzés fonds du ski?
3: Passe.
1: Comment se nomme l'étoile du système solaire?
3: L'étoile du berger.
1: Quelle expression française signifie passer la nuit dehors?
3: Dormir à la belle étoile.
1: Sous quel autre nom est aussi connue la planète Vénus?
3: Ouf, passe.
1: Quelle marque automobile a pour symbole une étoile à 3 branches?
3: Mercedes.
1: Qui est l'actrice principale du film Une étoile est née, sorti en 2018?
3: Lady Gaga.
1: Qu'est-ce qu'une astérie?
3: C'est un petit symbole pour signaler quelque chose.
1: De quelle couleur sont les étoiles sur le drapeau de l'Irak?
3: Rouge.
1: Comment est l'étoile d'après le titre d'un album de Tintin?
3: Rouge.
1: Comment

0: est appelé le vaste nuage de gaz et de poussière où naissent les étoiles?
1: La Voie lactée.
0: Quelle chanson est le tube des Bronzés font du ski?
1: La tête dans les étoiles.
0: Non. Mais voilà, ça coûte rien d'essayer, mais c'était pas ça, c'était Étoile des neiges.
1: Ah, mais oui.
0: Ah, ben voilà. Je me demandais si ça allait vous évoquer quelque chose, mais c'est vrai que ce tube-là, oui. on est beaucoup à l'avoir entendu et réentendu.
1: Mon cœur amoureux.
0: Exactement,
1: oui.
0: Et prise au piège de tes beaux yeux ou de tes grands yeux.
1: Oui.
0: Chanter, si possible, sur un télésiège coincé. Au milieu du bizarre et de la nuit. Enfin bref, pas pour faire tout le décor. Ça ne vous est pas revenu malheureusement. Comment se nomme l'étoile du système solaire? On n'a qu'une étoile dans notre système solaire, ça s'appelle le Soleil.
1: Ah ben voilà.
0: Eh ben oui, le Soleil est une étoile. Et on a tendance à l'oublier, ou en tout cas à l'oublier quand on est dans le stress et dans le feu de l'action. J'aurais fait la même, j'en suis sûr. C'était donc le soleil. L'expression française qui signifie passer la nuit dehors, dormir à la belle étoile, vous l'avez eu bien joué. Sous quel autre nom est aussi connue la planète Vénus? Encore quelque chose où on confond un peu tout au niveau de notre firmament, c'est l'étoile du berger.
1: L'étoile
0: du berger est une planète et le soleil est une étoile. Enfin voilà, on essaie de remettre les choses où elles doivent. La marque automobile qui a pour symbole une étoile à trois branches, c'est Mercedes, c'est une bonne réponse. La star principale du film Une étoile est née, A Star is Born, en anglais, qui est sorti en 2018, c'était Lady Gaga, évidemment. Qu'est-ce qu'une astérie? Alors attention, ce n'est pas un astérisque qui est un petit symbole pour faire des annotations. Une astérie, c'est une étoile de mer. C'est le nom, en fait... technique, si on veut, de l'étoile de mer.
1: Oui, de l'étoile de mer, c'est vrai.
0: Sur le drapeau de l'Irak, les étoiles ne sont pas rouges, elles sont vertes, malheureusement. Dans un album de Tintin, comment est l'étoile, d'après
1: noir.
0: Le titre? Non, l'étoile mystérieuse.
1: Ah bon, moi je m'attendais à une couleur.
0: Okay. Non, il y a l'or noir, mais il y a l'étoile mystérieuse, qui est un album sur lequel on voit Tintin à côté de gros champignons. Je ne sais pas si ça vous dit quelque chose. Vaguement.
1: Ouais, comme ça, peut-être. Vaguement, mais c'est vieux.
0: Oui, voilà. Enfin, comment est appelé le vaste nuage de gaz et de poussière où naissent les étoiles? On appelle ça une nébuleuse, tout simplement.
1: Bon, alors c'est vraiment sans regret. Hein.
0: Vous faites 3 points, très dignes. Ouais. Vous êtes allé vraiment tout droit, la fleur au fusil, avec beaucoup de bravoure. Et malheureusement, ça n'a pas payé, mais ça aurait pu.
1: Mais c'est pas mal. Bon, déjà, 2 qui se battent à 6, c'est pas mal. Hein.
0: Oui, on va les laisser. C'est ça, on va les laisser se mettre sur la tranche là-haut. Hein. Oui, oui, tout à fait.
1: Ouais.
0: Vous reviendrez quand ce sera plus calme.
1: Oui, tout à fait. On fait comme ça.
0: Isabelle, à vous souhaite une bonne journée, une bonne fin de semaine.
1: Également, une bonne fin de semaine à tous. À bientôt.
0: Au revoir.
1: Au revoir.
0: Eh bien voilà, notre presse-citron a tout dit. Ce sera Vanessa et Sébastien en finale demain. Et vous pourrez venir les faire basculer sur leur trône de 6 points aux alentours de 11h45.
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0: Le presse-citron qui retrouve toute sa smala aujourd'hui. Alors tout d'abord, pour jouer avec nous et tenter sa chance, Ariane. Bonjour Ariane.
3: Bonjour Steve.
0: Comment ça va Ariane?
3: Ça va bien.
0: Qu'est-ce que vous allez manger de beau ce midi?
3: Au riz spécial, des nuggets, des épinards, puis des patates au four.
0: Bah c'est magnifique, il en faut pas plus. Quelques petites épices et puis la fête est belle.
3: Ouais.
0: Pas de citron, non?
3: Non, pas de citron.
0: Alors, on va le garder pour nous, le citron. En face de vous, vous avez 2 concurrents qui ont fait 6 cette semaine. D'un côté, Sébastien et de l'autre, Vanessa. Bonjour.
4: Bonjour.
3: Bonjour.
0: Sébastien, vous êtes là?
4: Je suis là.
0: Ah oui, super. Donc, nos 2 finalistes qui ont tous les 2 fait 6, on va vous garder au chaud le temps que Ariane fasse sa performance pour voir si on devra vous départager ou non à la fin. Donc, restez par là et puis on vous retrouve tout à l'heure.
4: Ok.
0: À tout de suite.
4: Merci.
0: Donc, ma chère Ariane, j'ai devant moi 3 questionnaires de culture générale. Vous choisissez celui que vous préférez pour essayer de battre ce score de 6. J'ai les chansons Disney, j'ai autour du mot arbre, et puis l'histoire de la Suisse.
3: Ben, autour du mot arbre.
0: Autour du mot arbre, vous êtes assez nature.
3: Ouais, ouais, puis le reste me convient pas du tout.
0: Ok, d'accord. Bon, ben, il faut y aller effectivement avec les choses sur lesquelles on a plus de chances de gagner. Ça, c'est évident.
3: Ouais.
0: Ma chère Ariane, donc vous avez une minute pour répondre à 10 questions sur ce thème autour du mot arbre. Si vous butez sur une question, vous dites « je passe » et on y revient s'il nous reste du temps à la fin du questionnaire. Méfiez-vous, déjà une minute, ça passe très vite. Et puis, surtout, je prends en compte votre première réponse. Si vous bondissez et que vous dites « je sais pas, je passe », alors que vous avez la réponse, eh bien, malheureusement, je serai obligé d'aller au bout de la démarche. Ok pour vous ?
3: Ça joue, ça joue.
0: Est-ce que vous êtes prête ?
3: Je suis prête, ouais.
0: Alors, feu, gaz ! Quel arbre africain possède un tronc au diamètre gigantesque ?
3: Le baobab.
0: Avec quelle chanson de Brassens dans quelle chanson de Brassens trouve-t-on ces paroles ? J'ai plaqué mon chêne comme un saligaud.
3: Auprès de mon arbre.
0: Quel arbre produit des fruits orangés appelés kaki ?
3: Bon, ça, je passe.
0: Quelle chanson écologique de Yannick Noah s'inspire de la Marseillaise ?
3: Je passe.
0: Comment appelle-t-on la représentation graphique des ancêtres d'une personne ?
3: Un arbre généalogique.
0: Quel arbre permet à des animaux de compagnie de s'amuser ou d'y trouver un refuge ?
3: Arbre à chat.
0: Quelle expression signifie qu'un détail peut masquer une réalité plus vaste ?
3: C'est l'arbre qui cache le fruit, je sais pas si c'est ça.
0: Comment se nomme l'arbre qui symbolise la paix ?
3: Je passe.
0: Comment se nomme quel conifère perd des aiguilles en hiver ?
3: Le mélèze.
0: C'est le mélèze.
3: Un peu trop tard, hein.
0: C'est une bonne réponse. Alors moi j'ai un peu traîné sur 2-3 réponses, mais là c'est vrai que c'était quand même un peu tard pour donner la bonne réponse.
3: Ouais.
0: S'il y a eu quelques genre une seconde, je vous l'aurais accordé, mais là on était presque sur 2. Donc, ma chère Ariane, on va voir si avec ce que vous nous avez donné, vous allez pouvoir venir titiller nos deux leaders de la semaine. Ça commence avec...
3: un peu juste.
0: Alors, l'arbre africain qui possède un tronc au diamètre gigantesque, le baobab, c'est une bonne réponse. De quelle chanson de Brassens sont ces paroles ? J'ai plaqué mon chêne comme un saligaud auprès de mon arbre, c'est une bonne réponse. Quel arbre produit le fruit orangé appelé kaki ? C'est le plaque minier. Alors, rien à voir avec le kaki.
3: Pas du tout.
0: Voilà. On nous a
3: souvent... J'ai essayé de dire le cacaillé, mais ça...
0: Ouais, dans l'idée du cacaoyé, un peu pour le cacao, ouais. J'aurais fait pareil. J'aurais fait pareil, mais non, c'est le plaque minier. En plus, le nom est assez étrange. Cette chanson écologique de Yannick Noah, qui s'inspire de la Marseillaise, « Aux arbres citoyens ».
3: Mais oui, je la connais.
0: Mais oui, à défaut de chanter aux armes, on chante aux arbres citoyens. La représentation graphique des ancêtres d'une personne, c'est l'arbre généalogique, bien sûr, bonne réponse. Cet arbre qui permet à des animaux de compagnie de s'amuser ou d'y trouver un refuge, l'arbre à chat, c'est juste. L'expression qui signifie qu'un détail peut masquer une réalité plus vaste, c'est l'arbre qui cache la forêt. C'est pas l'arbre qui cache la feuille.
3: Ah oui.
0: Faut imaginer plus grand.
3: Fruit.
0: Oui, le fruit, pardon. Ouais. Faut imaginer l'autre, la version plus grande. Donc c'est raté. Oui. L'arbre qui symbolise la paix. On se voit avec une colombe qui tient une branche dans son bec. C'est l'olivier.
3: Mais je sais plus. Mais oui.
0: Ben voilà. Bon, des fois on oublie, hein.
3: Ben
0: c'est le stress et tout.
3: Mais ouais.
0: Et puis le malaise, vous l'avez eu, mais trop tard. Donc ça vous fait 4, voire 5 points si on compte le malaise. Mais en tous les cas, vous n'avez pas réussi à détrôner nos deux concurrents de la semaine. Ouais. Mais c'était pas si mal.
3: Alors
0: donc...
3: qui se battent
0: Alors qui se barre pendant que nous on regarde et puis qu'on mange nos patates et nos épinards, n'est-ce pas?
3: Voilà.
0: Je vous souhaite une bonne journée, Ariane. Un bon week-end.
3: Vous aussi, merci, bon week-end, bon appétit.
0: Vanessa et Sébastien, à nous trois, c'est l'heure de vous départager. Ouais. Alors, voici la question à laquelle vous allez devoir répondre, Vanessa et Sébastien par après. Combien de bouteilles de sous-bosiane ? Vous voyez c'est quoi la sous-bosiane ?
5: Absolument pas, c'est quoi ?
0: C'est les bouteilles de sous-bo. C'est les bouteilles de sous-bo qui sont produites à sous-bo. Bon, c'est des petites bouteilles d'alcool fort. Donc, combien de bouteilles de sous-bosiane bio taille moyenne peut-on vider dans une baignoire standard avant qu'elle ne déborde ?
5: C'est quoi la taille moyenne?
0: Ah ben c'est ça toute la question. Je suis obligé de faire des questions alambiquées pour pas que les gens ils aillent voir sur ChatGPT. Donc, une bouteille de Sous-Bosiane bio taille moyenne, vous imaginez à peu près ce que ça peut représenter au pifomètre. Et dans une baignoire, ce que ça peut représenter au pifomètre, et vous me donnez une réponse. Combien on peut en mettre avant que ça ne déborde?
5: 350.
0: Vous me dites 350. Vous me dites combien, mon cher Sébastien?
4: 180.
0: Vous me dites 180. La bonne réponse, c'est 75. Voilà, donc c'était quand même des bouteilles de 3D6 au ferreur qu'on peut vider dans une baignoire. J'ai plus la contenance de la baignoire standard, mais on s'est vraiment appuyé sur les chiffres standards pour avoir une vraie référence. Et donc c'est 75, c'est pas tant que ça en fait.
5: D'accord.
0: Vanessa, c'est pas pour cette fois-ci, mais on vous retrouve avec grand plaisir pour une prochaine fois et jouer encore.
4: Donc j'ai gagné, youpi.
0: Vous perdez tout le temps à ce genre de départage.
5: Ah oui.
0: C'est vrai?
5: Bah oui.
0: Donc c'est pas toujours gagnant. Donc mon cher Sébastien, pour votre grande première, c'est gagné. Vanessa, on vous dit aussi à tout bientôt. On vous souhaite un bon week-end et puis on vous dit à la prochaine. Et puis Sébastien, waouh, comment vous vivez ça?
4: Cool. Je vais pouvoir aller boire l'apéro. Bon, en plus je n'ai pas de voiture, donc du coup j'espère que au shop il y aura de la bière.
0: Je vous laisserai aller voir. Et effectivement, si vous ne prenez pas le volant derrière, bah vous faites ce que vous voulez vraiment avec tout cet argent. Vous pouvez aussi, je sais pas, offrir ces bons à quelqu'un, c'est aussi faisable. Voilà.
4: Bien, mon petit frère.
0: Ouais, si vous voulez le soudoyer. Si vous faites ce que vous voulez. C'est sans fond, en tout cas, dans les stations Jubin Frère de la région pour vous, beaucoup. Sébastien. On vous envoie tout ça. On vous souhaite une bonne journée, un bon week-end aussi.
4: Merci beaucoup pour vous aussi. Merci beaucoup, RJP.
0: Eh bien voilà, le Presse-Citron s'arrête ici pour aujourd'hui. On repartira pour un tour la semaine prochaine. Mais oui, on jouera toute la semaine. Ascension contre.
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0: Il est l'heure d'accueillir notre concurrente du jour pour débuter les débats de cette semaine dans notre Presse Citron, qui va affronter les questionnaires de culture générale. Aujourd'hui, c'est Valérie. Bonjour Valérie.
6: Bonjour Sève.
0: Valérie, qu'on a croisée hier sur les routes de la région, pour qui a reçu sa fleur et ses chocolats de la part d'RJB.
6: Exactement.
0: La fleur était bonne, les chocolats sont dans leur vase.
6: Oui, exactement. Je les ai mis trempés, on ne sait jamais.
0: Pas que ça se dessèche. Bon, bah écoutez, là, pour l'heure, on affronte un presse-citron. C'est une autre paire de manches. Va falloir cravacher pour faire le meilleur score avec chaque fois 10 questions de culture générale. Voici les trois questionnaires que je vous propose aujourd'hui. À vous de choisir celui que vous préférez. J'en ai un sur la géographie. J'en ai un sur la gymnastique. J'en ai un qui s'appelle Animaux et prénoms. C'est des espèces animales qui portent des prénoms humains.
6: Oh ben, par dépit, je vais prendre ça.
0: Les animaux.
6: Alors, la gymnastique et la géographie, non.
0: C'est pas votre dada, très bien. Tout va bien. On part donc sur Animaux et prénoms. Une minute pour répondre à 10 questions sur ce thème. Si vous butez sur une question, vous pouvez dire je passe et on y revient s'il nous reste du temps à la fin du questionnaire. Est-ce que vous êtes prête?
6: Oui, je suis prête.
0: C'est parti. Quel crustacé squatte les coquilles vides ou autres contenants insolites?
6: Un Bernard l'Ermite.
0: Quel oiseau orange et bleu flamboyant niche aux abords de nos cours d'eau?
6: Je passe.
0: Quel est l'autre nom du merlu commun?
6: Je passe.
0: Quel chien doit son nom au pasteur John Russell?
6: Jack Russell.
0: Quel animal peut être Tiffany, Savannah ou Pixie Bob?
6: Je sais pas, je passe.
0: Quelle est la principale source de nourriture des loris quand on parle d'un petit primate, des loris?
6: Des baies.
0: Quel prénom féminin symbolise la paix quand c'est un oiseau?
6: La colombe.
0: Quel coquillage fait le plaisir des gourmets et des pèlerins?
6: Je passe.
0: Quel animal star d'un film de Jean-Jacques Hano est aussi le prénom du président de Swiss-Ski de 2008 à 2026?
6: Je passe, je sais pas.
0: Quelle espèce de cheval porte le même prénom qu'un président russe?
6: Aucune idée. Oh mon Dieu, catastrophe.
0: C'était le Vladimir.
6: Oh bon, vous voyez. Oh mais mon Dieu, quelle catastrophe.
0: Oui, un cheval Vladimir, c'est une race de cheval comme il y a le Franche-Montagne par exemple.
6: Oui, ben oui. Quand on le... Oui, après quand on le sait, oui, mais...
0: C'est ça, mais il y en a deux, trois, vous allez voir, vous allez vous mordre un petit peu les doigts. Mais après, il y a aussi des bonnes réponses. Donc, on va voir tout de suite ce que vous avez proposé. Ce crustacé, qui squatte les coquilles vides ou autres contenants insolides, le Bernard l'Ermite, exactement. C'est une bonne réponse. Cet oiseau orange et bleu, flamboyant, qui niche aux abords de nos cours d'eau, le martin pêcheur.
6: Oh, mais oui.
0: Et oui.
6: Mais oui.
0: L'autre nom du merlu commun, c'est le colin, qui est aussi un prénom.
6: On ne connaît pas du homme. Je ne connais pas du tout alors.
0: Ah, le colin, ok, d'accord. Bah, c'est un merlu.
6: Tout ça, ah ouais, le colin,
0: c'est un poisson.
6: Ouais,
0: c'est un poisson.
6: Oui, c'est juste.
0: Le chien qui doit son nom au pasteur John Russell, le Jack Russell, évidemment. Jack Russell Terrier pour donner sa dénomination complète. Un animal qui peut être Tiffany, Savannah ou Pixie Bob, c'est le chat.
6: Ah ouais, bah voyez, hein. Pas non plus ça.
0: La principale source de nourriture des loris, quand on parle de petits primates, ce sont les insectes et non pas les baies. C'est ces espèces de lémuriens avec ces gros yeux, vous savez, qui attrapent les sauterelles, etc. Ce sont les insectes. Donc, l'oiseau, le prénom féminin, symbole de paix, quand il devient un oiseau, c'est la colombe. C'est une bonne réponse. Quel coquillage fait le plaisir des gourmets et des pèlerins? Les pèlerins de Saint-Jacques de Compostelle.
6: Compostelle.
0: C'est donc la coquille Saint-Jacques.
6: Eh oui, puis j'adore ça.
0: L'animal, star d'un film de Jean-Jacques Hano, qui est aussi le prénom du président de Swiss-Ski de 2008 à 2026, qui a donc changé cette année, c'était au mois de février, c'est Ours. Et c'était Ours Lehmann, le président de Swiss-Ski cette année. Donc c'était Ours. Et puis le Vladimir, vous l'avez raté. Ça vous fait trois bonnes réponses sur ce questionnaire assez tordu. On espère que ça tienne la semaine, mais c'est pas sûr.
6: Oh, j'y pense pas. Je ne pense pas, non.
0: Bon, de toute façon, vous avez
6: mais
0: la
6: fleur. Mais c'est pas grave, je rejouerai.
0: Voilà, et vous avez la fleur et les chocolats, tout va bien.
6: Exactement.
0: Oh, mais c'est une bonne journée, chère Valérie. Au revoir.
6: À vous aussi, au revoir.
0: Eh bien voilà, désormais le score battrait de 3 dans votre presse citron. Venez jouer avec nous demain aux alentours de 11h45. Vous connaissez le chemin.
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0: Pour jouer avec nous aujourd'hui, j'ai le plaisir d'accueillir Valérie. Bonjour Valérie.
7: Bonjour.
0: Valérie qui va tenter de battre Valérie.
7: Exactement.
0: Et oui, Valérie qui a fait 3 hier, mais une autre Valérie, forcément. Vous ne vous êtes pas dédoublée, on est d'accord Valérie?
7: Non, non, c'est pas la même.
0: Magnifique. Si on arrive à faire toute une semaine avec que des Valérie, ce serait incroyable. Donc voilà, si vous avez dans votre entourage des Valérie qui aiment bien jouer au Presse Citron, bah, c'est l'occasion de les motiver à participer demain. On se fait une semaine spéciale Valérie, ce serait incroyable.
7: Ah ben, questionnaire sur les Valérie célèbres, ce serait parfait.
0: Ah, alors ça, je pense que vous en avez quelques-unes en tête. Faudra y penser. Mais du coup, bref, c'est peut-être un peu tard pour faire toute notre semaine.
7: Pas aujourd'hui.
0: Des Valérie. Pas aujourd'hui en tout cas. Non, aujourd'hui, ce que j'ai à vous proposer comme questionnaire pour essayer de faire mieux que 3. J'ai un questionnaire sur les styles musicaux du monde, ce qu'on appelle la world music, qui n'a pas vraiment de sens parce que, bah, je ne sais pas moi, pour un Guatémaltèque par exemple, on est de la musique du monde de notre côté. Donc voilà, y a le basketball aussi, et puis il y a des présidents au cinéma, c'est assez cinéphile.
7: Oh mon Dieu.
0: Le basket, les styles musicaux du monde ou les présidents au cinéma?
7: Qu'est-ce qu'on va prendre?
0: Bah, votre temps pour l'instant.
7: Je vais prendre la musique.
0: Les styles musicaux du monde?
7: Oui.
0: Sans trop de conviction visiblement?
7: Aucune.
0: Bah, on espère que vous connaisserez le refrain. En tous les cas, je vous le redis, le Précitron, vous avez une minute pour répondre à 10 questions sur ce thème des styles musicaux du monde. Si vous butez sur une question, vous dites « je passe », on y revient s'il nous reste du temps à la fin du questionnaire. Le score à battre est de 3. Est-ce que vous êtes prête?
7: Oui.
0: En avant la musique.
7: En avant.
0: Quel genre musical issu du ska et du rocksteady est né à Kingston dans les années 60?
7: Le reggae.
0: Le mariachi est un style musical de quel pays d'Amérique du Nord?
7: Le Mexique.
0: Quel instrument à vent est indissociable de la musique traditionnelle aborigène australienne?
7: Je passe.
0: Comment s'appelle le genre musical algérien qui mélange musique traditionnelle et influence moderne?
7: Le raï.
0: Quel style musical originaire des Antilles est surtout populaire en Martinique et en Guadeloupe?
7: Le zouk.
0: Dans quel quartier de New York le rap a-t-il émergé au début des années 70?
7: Harlem.
0: Quel style musical combiné à la samba a donné naissance à la bossa nova?
7: Je passe.
0: De quel pays d'Asie est originaire le style musical appelé K-pop?
7: Corée.
0: Laquelle?
7: Corée du Sud.
0: Quel genre musical est emblématique du carnaval de Rio de Janeiro?
7: La samba.
0: Quel genre musical associé à une danse trouve ses racines en Andalousie?
7: Le flamenco.
0: Quel instrument à vent est indissociable de la musique traditionnelle aborigène australienne?
7: Je ne me souviens plus du nom. Je le vois, mais je le...
0: C'est non. Le didgeridoo.
7: Oui, voilà.
0: C'est ce fameux tube qui fait...
7: Oui.
0: Voilà.
7: Oui, j'arrivais plus à remettre un nom.
0: C'est ça. Ça a été très populaire il y a une vingtaine d'années, voire même trentaine d'années, où on en trouvait un peu dans tous les campings de paléo. Et puis c'est vrai que ça s'est un petit peu perdu. Le didgeridoo, malheureusement, vous l'avez raté. Pour le reste, je crois qu'il y a eu pas mal de belles choses. Est-ce que ce sera meilleur que Valérie? Valérie, on va voir ça tout de suite. Ce genre musical issu du ska et du rocksteady, né à Kingston dans les années 60, c'est le reggae. C'est une excellente réponse. Le mariachi est un style musical, bien sûr, du Mexique, donc pays d'Amérique du Nord, on a tendance à l'oublier. L'instrument avant indissociable de la musique traditionnelle aborigène australienne, on l'a dit, c'est le didgeridoo, vous l'avez raté. Ce genre musical algérien qui mélange musique traditionnelle et influence moderne, le raï, excellent, à ne pas confondre celui sur lequel vont les trains, mais vous avez compris. Le style musical originaire des Antilles, surtout populaire en Martinique et en Guadeloupe, le zouk, bien joué. Le quartier de New York, d'où le rap a émergé, ce n'est pas Harlem.
7: C'est juste à côté,
0: c'est le Bronx, voilà, exactement.
7: Ah, le Bronx.
0: Le Bronx, okay, ouais. Quel style musical combiné à la samba a donné naissance à la bossa nova? C'est le jazz. Jazz, okay, et samba, okay. Ça donne un peu cette chanson brésilienne, voilà, les grands classiques, Gilberto Gil, et j'en passe. The Girls from Ipanema, vous avez peut-être sûrement déjà entendu. Qui donne naissance à ce fameux spleen brésilien. De quel pays d'Asie est originaire le style musical appelé K-pop? Je vous ai demandé de préciser parce qu'il y en avait deux. La Corée du Sud, c'est une bonne réponse. Le genre musical emblématique du carnaval de Rio de Janeiro, la samba, c'est une bonne réponse. Et enfin, le genre musical associé à une danse qui trouve ses racines en Andalousie, le flamenco. Vous avez à nouveau tapé dans le mille. Et ben dis donc, ça fait 1, 2, 3, 4, 5, 6, 7 bonnes réponses. Ça va être confort pour finir la semaine, Valérie.
7: Ah, ben je pensais pas m'en sortir sur la musique, mais ça va bien.
0: Ben voilà, ça s'est plutôt bien passé. Des fois, faut croiser les doigts et puis ça passe. Donc, vous êtes bien parti pour qu'on vous retrouve pour la finale vendredi. Je vous rappelle que le Précitron ne s'arrête pas pendant les congés. Donc, il revient demain, il revient jeudi aussi et il sera là vendredi. Donc, on vous retrouve peut-être pour la finale, à moins que les gens soient particulièrement inspirés cette semaine, ça peut arriver aussi. En tous les cas, on vous souhaite une bonne journée, un bon appétit, Valérie.
7: Merci, à vous aussi.
0: Au revoir.
7: À bientôt. Au revoir.
0: Désormais, le score à battre au Précitron, vous l'avez entendu, il est de 7. Vous pourrez jouer avec nous donc demain, vers 11h45, on vous attend.
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0: Aujourd'hui, pour jouer avec nous au Précitron, c'est Marie-Claire. Bonjour Marie-Claire.
8: Bonjour.
0: C'est bon, on a prévu le planning de ces prochains jours ascensionnels.
8: Oui, tranquille. Tranquillou à la maison, on ne va pas aller s'embêter dans les bouchons.
0: Ce serait dommage quand même de passer des heures de congé dans des bouchons, effectivement. C'est assez sage de votre part. Vous jouez avec nous au Presse Citron. Donc, vous allez tenter votre chance pour remporter 100 francs en bon cadeau dans les stations Jubin Frères de la région. Ma chère Marie-Claire, j'ai devant moi 3 questionnaires avec des thèmes différents. Vous choisissez celui que vous préférez pour tenter de briller. Le questionnaire sur l'astronomie. Un questionnaire donc, voilà, sur les astres et toute l'étude qui y a cours. Les personnalités dont le nom commence par la lettre V. Les noms ou les pseudonymes, mais pas les prénoms. Donc, personnalité dont le nom ou le pseudonyme commence par V. Et puis, des anglicismes. Ces mots de la langue anglaise qui sont entrés dans notre dictionnaire. Voilà vos 3 thématiques. Astronomie, anglicisme ou personne dont le nom ou le pseudonyme commence par V.
9: Ouais. Je crois que je vais essayer les anglicismes.
0: Ça part sur les anglicismes. Il y en a de plus en plus, hein, méfiez-vous.
9: Oui, ben ma foi, on verra bien.
0: Alors, encore dernièrement, il y en a quelques-uns.
9: Qui ne tente rien à rien.
0: Bon, alors ça, de toute façon. Hein. Comment on le dit en anglais, d'ailleurs, ça?
9: Je ne sais pas. Moi, je vais vous le dire en latin. Allez à jacta est.
0: Ah ben, malheureusement, on n'a pas sur les locutions latines, mais on part sur ces anglicismes. Une minute pour répondre à 10 questions sur ce thème. Si vous butez sur une question, vous dites « je passe » et on y revient s'il nous reste du temps à la fin du questionnaire, j'allais dire du dictionnaire. Je suis dans le thème.
9: Aussi, oui.
0: Donc, est-ce que vous êtes prête?
9: Oui, oui.
0: Alors,
9: au taquet.
0: Let's go! Sous quel terme regroupe-t-on les élites riches et fortunées?
9: La jet set.
0: Comment appelle-t-on une entreprise qui finance un événement en échange de publicité?
9: Passe.
0: Quel anglicisme désigne le compartiment de congélation d'un réfrigérateur?
9: Le freezer.
0: Comment se nomme une fenêtre publicitaire qui s'ouvre automatiquement sur un site internet?
9: Un cookie.
0: Quel anglicisme désigne la figure aérienne où un avion fait un cercle complet dans les airs?
9: Un looping.
0: Comment appelle-t-on une courte pause au travail ou pendant une activité?
9: Passe.
0: Quel anglicisme qualifie un objet ou un style ancien remis au goût du jour?
9: Vintage.
0: Par quel anglicisme désigne-t-on l'argent liquide?
9: Monnaie.
0: Quel moyen de déplacement urbain a été inventé par les surfeurs?
9: Je sais pas.
0: Quel anglicisme a officiellement été remplacé par remue-ménage?
9: Passe. Oh là là, c'est pas brillant.
0: Ah, c'était le brainstorming pour le dernier.
9: Ah, je connaissais pas.
0: Voilà, il y a des mots en anglais qui arrivent et on se sent le devoir de les franciser. Et donc, c'est devenu remue-ménage, comme un remue-ménage. Mais sur les méninges, donc remue-ménage.
9: Ah oui, oui, d'accord. Oui.
0: Alors que tout le monde continue d'appeler ça un brainstorming. Voilà, c'est l'estime français. Pour le reste, c'est vrai qu'il y a eu 2-3 où ça a un peu coincé. Est-ce que ça suffira pour battre les 7 points de Valérie? On verra ça. Sous quel terme regroupe-t-on les élites riches et fortunées? Vous m'avez dit la jet set, c'est une bonne réponse. Comment appelle-t-on une entreprise qui finance un événement en échange de publicité? Ça s'appelle un sponsor.
9: Ah, bah oui, tout simplement.
0: On a déjà entendu ça, effectivement. Quand il faut donner une définition, après, ça devient un petit peu plus alambiqué. L'anglicisme qui désigne le compartiment de congélation d'un réfrigérateur, le freezer, évidemment. Voilà. À ne pas confondre avec le fer à friser.
9: Ça ne fait pas le même effet.
0: Qui défrise, justement. Bref, comment se nomme une fenêtre publicitaire qui s'ouvre automatiquement sur un site internet? Vous dites cookie, c'est plutôt un pop-up ou une pop-up.
9: Ah bon?
0: Alors, c'est une petite fenêtre comme ça qui vous saute au visage et qui vous demande de l'attention alors que tout ce qui vous intéresse se passe derrière. L'anglicisme qui désigne la figure aérienne où un avion fait un cercle complet dans les airs, un looping, c'est juste. Une courte pause au travail ou pendant une activité, on se fait un petit break?
9: Ah,
0: mais... Eh oui.
9: Vous auriez dû me parler de voiture, j'aurais trouvé. Là.
0: Ah oui, alors évidemment, j'aurais pu effectivement faire un lien avec la voiture, un break, mais bon, c'était pas le cas. L'anglicisme qui qualifie un objet ou un style ancien remis au goût du jour m'a dit vintage, c'est une bonne réponse. même si cet anglicisme vient du français à la base, hein, parce qu'il y a beaucoup de mots anglais aussi qui sont tirés du français d'antan. Vintage, ça veut dire 20 ans d'âge, en fait. À l'époque, c'était pour désigner un vin. Vintage, un peu ancien, vintage, 20 ans d'âge, c'est devenu vintage, voilà. L'anglicisme qui désigne l'argent liquide, c'était le cash.
9: Mais oui, ça m'est venu après.
0: Je vous ai entendu soupirer.
9: J'avais dit faux, oui.
0: Voilà.
9: Oui.
0: Le moyen de déplacement urbain qui a été inventé par les surfeurs, c'est le skateboard.
9: Mm-hmm.
0: Voilà, qui imite un peu le mouvement de la vague.
9: Je voyais bien une planche, mais je ne cherchais pas de ce côté.
0: C'était la planche à repasser, peut-être.
9: Voilà, c'est ça.
0: On passe une première fois, puis ensuite on repasse. Voilà.
9: Oui.
0: On peut faire ça avec un skateboard. Et puis le brainstorming, vous l'avez raté, ça vous fait 1, 2, 3, 4 bonnes réponses. Effectivement, ce sera trop court, mais. Voilà, vous reviendrez une prochaine fois.
9: J'aurai le plaisir de rejouer.
0: Exactement, comme ça, c'est comme ça qu'il faut réfléchir, Marie-Claire.
9: Voilà.
0: On vous souhaite une belle journée, un bon séjour de fin de semaine de l'Ascension. Hein.
9: Oui, merci à tout le monde
0: bien.
9: Aussi.
0: Et puis bon appétit. À bientôt. Oui, pareillement. Au revoir.
9: À tout bientôt. Merci, au revoir.
0: Le pré-citron, ça ne bouge pas. Le score à battre est toujours de 7, et bonne nouvelle, le pré-citron ne prend jamais congé, donc il reviendra demain aux alentours de 11h45, et sera à votre service, bien sûr, pour permettre de gagner peut-être 100 francs en bon cadeau dans les stations Jubin Frères de la région. Le score à battre sera toujours de 7.
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10: Eh bien, en ce jeudi de l'Ascension, pas de motivé pour participer au Presse Citron. Mais du coup, en fait, j'ai pris le journaliste qui avait à RJB, que vous entendrez à midi et quart. Bonjour Tom.
11: Bonjour, vous allez bien?
10: Mais ça va bien et vous?
11: Ça va super bien, oui.
10: Alors je précise, vous venez faire le Presse Citron parce qu'on n'a pas reçu d'appel, malheureusement. Mais ça ne compte pas, c'est que pour le jeu, pour nos auditeurs. Donc voilà, c'est
11: ça
10: juste
11: très bien.
10: Pour le fun.
11: Pour se divertir un maximum.
10: Exactement. Je pense que vous connaissez le principe, vous avez trois thèmes, vous devez répondre à 10 questions. Si vous pouvez, on peut passer la question, on revient dessus à la fin. Et les trois thèmes, c'est ça. Le premier sujet, c'est relatif aux cerises. Deuxième sujet, autour du violon. Ou troisième sujet, de la chimie. Vous étiez fort à la chimie à l'école?
11: Pas du tout, mais c'est là que je me rends compte que nos auditeurs, ils n'ont pas la tâche facile, hein, parce qu'à chaque fois, les trois thèmes...
10: C'est pas tout simple.
11: C'est pas tout. C'est quoi le premier déjà?
10: Relatif aux cerises.
11: Aux cerises. Vous savez quoi? J'ai un tatouage de cerise sur mon corps. On va partir sur ça.
10: Alors partons sur ça.
11: J'espère que ça me porte chance.
10: 1 minute, 10 questions et vous pouvez passer la question. On reviendra dessus à la fin s'il y a du temps. Vous êtes prêts?
11: Ça marche.
10: Ouais. Alors c'est parti. Quelle variété de cerise est la belle Montet-Morsanry?
11: Vous voulez les cerises rouges?
10: Quel dessert limousin est composé de cerises cuites dans une sorte de pâte à crêpes sucrées?
11: Passe.
10: Quelle réexpression illustre le détail qui rend quelque chose parfait?
11: Avec les cerises Passe.
10: Comment se nomme la liqueur italienne incolore fabriquée avec des cerises griottes?
11: Le kirsch?
10: Quelle chanson de Jean-Baptiste Clément est devenue un hymne révolutionnaire?
11: Mais j'en sais rien, passe.
10: Dans le langage familier, quel est le nom de la cerise qui est utilisée pour désigner la malchance?
11: Encore une fois, pardon?
10: Dans le langage familier, quel nom de cerise est utilisé pour désigner la malchance?
11: Je sais pas, passe.
10: Quel légume a une version de lui très petite baptisée cerise?
11: Les tomates.
10: Yes, comment s'appelle le gâteau où les cerises sont parfumées au kirsch? C'était pas évident, hein,
11: non.
10: Tom.
11: Et pourtant, vous m'avez dit vous m'avez dit que...
10: Que les trois étaient plutôt simples,
11: étaient
10: quand
11: plutôt
10: je vous ai
11: simples.
10: Dit. Mais ouais, je pensais que... Vous seriez meilleur.
11: Bon,
10: non, je vous embête.
11: Les je suis journaliste, je suis pas cerisier.
10: Les questions n'étaient pas tout simples. Quelle variété de cerise est la belle de Mont... Morancy, je ne savais, connaissais pas non plus, c'est la griotte.
11: Okay.
10: Quel dessert limousin est composé de cerises cuites dans une sorte de pâte à crêpes sucrée? Le clafoutis. Quelle expression illustre le petit détail qui rend quelque chose parfait? La cerise sur le gâteau. Comment se nomme la liqueur italienne incolore fabriquée avec des cerises griottes? Le maraschino. Maraschino.
11: Ok.
10: quelle chanson de Jean-Baptiste Clément est devenue un hymne révolutionnaire? Le temps des cerises. Quel légume a une version de lui très petite baptisée cerise? La tomate. Vous aviez juste, hein?
11: Ça me fait un point.
10: Et comment s'appelle le gâteau où les cerises sont parfumées au kirsch? Et là, c'était la forêt noire. Donc, Tom, ça vous fait un point.
11: Ah bah super. J'espère que je serai meilleur pour mon journal tout à l'heure, parce que c'est pas glorieux.
10: On espère aussi. En tout cas, on vous laisse aller vous préparer. On vous retrouve à 12h15. Merci d'être venu participer.
11: Avec plaisir, à tout à l'heure.
10: Et pour vous, chers auditeurs, vous pouvez retenter votre chance, enfin, essayer de tenter votre chance dès demain, à la même heure, dès 11h40.
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12: Oui les amis, on va jouer au Presse Citron. Alors je vais vous dire ce qui s'est passé hors antenne. Nous avons déjà une candidate, ça c'est une bonne chose. Et puis nous voulions appeler la finaliste de la semaine, en l'occurrence il s'agit de Valérie. Mais visiblement Valérie, il y a un problème au niveau de votre téléphone. Alors effectivement, nous n'arrivons pas à joindre Valérie. Elle a marqué 7 points cette semaine. Ah ben la voici. Valérie, qu'est-ce qui se passe? Pourquoi est-ce qu'on n'arrive pas à vous joindre, Valérie?
13: Bonjour.
12: Bonjour. Comment? Comment dites-vous?
13: Aucune idée.
12: Ben, je ne sais pas. Écoutez, ça nous donne un numéro d'erreur. Alors, on va contrôler hors antenne tout à l'heure pour voir si on a le bon numéro de téléphone. Vous avez marqué 7 points. C'était le 12, c'était il y a 3 jours. Et bien, pour jouer aujourd'hui, nous avons également quelqu'un qui va tenter sa chance. Bonjour, c'est Sarah, c'est ça?
14: Oui, bonjour.
12: Bonjour, Sarah. Ça fait longtemps que vous n'avez pas joué, visiblement. Hein. C'est ça que vous vouliez dire hein, tout à l'heure, hors antenne.
14: Oui, ça fait un petit coup que j'ai plus joué.
12: Mais est-ce que vous aviez gagné?
14: Jamais au Presse Citron.
12: Ah, alors écoutez, une minute, lorsque vous ne savez pas répondre à la question, vous passez bien sûr. Et puis, nous avons au maximum 10 questions à vous poser. On est bon, Sarah, pour vous?
14: Oui.
12: Alors, nous avons des formulaires à vous proposer. Il y a tout d'abord le thème avec des mots commençant par V. Ou encore, ça commence par I, voyez-vous, ou encore des médicaments. Qu'est-ce que vous préférez? Médicaments, ça commence par I, ou des mots qui commencent par V?
14: On va prendre le I.
12: Le I, il est où le I? Il est là, le I. Je vous souhaite bonne chance. Donc, une minute, on y va, vous me donnez le top départ?
14: C'est tout bon.
12: Quel groupe a sorti en 2024 l'album Babel Babel?
14: Passe.
12: En imprimerie, comment est appelé un caractère qui est penché vers la droite?
14: Italique.
12: Quel est l'autre nom du renard polaire?
14: Passe.
12: Qu'est-ce qui est à la fois une image de personnage sain et un pictogramme informatique?
14: Une icône.
12: Quel terme géographique désigne une fine portion de terre entre deux étendues d'eau?
14: Je passe.
12: De quel état des États-Unis des moines est-elle la capitale?
14: Je passe.
12: Quel mot désigne un pigment bleu utilisé historiquement pour teindre les tissus?
14: Je passe.
12: Comment appelle-t-on la jaunisse, aussi la jaunisse en langage médical?
14: Je passe.
12: Quel mot latin signifie la même chose et utilisé pour éviter une répétition?
14: Idem.
12: Ben oui, ça arrivait après le gong. Alors, on va regarder tout cela. Comment est-ce que vous avez senti ce questionnaire, Sarah?
14: Autant difficile qu'il avait l'air au début.
12: Vous n'êtes pas heureuse. Sarah, elle n'est pas heureuse. Alors, de quel groupe a sorti en 2024 l'album Babel Babel? Le groupe Indochine.
14: Ah bah oui.
12: Je me suis dit, j'ai senti que vous alliez donner la bonne réponse, mais non. En imprimerie, comment est appelé un caractère qui est penché vers la droite? C'était italique, une bonne réponse. Quel est l'autre nom du renard polaire? C'est Lysatis. Alors toujours un point. Qu'est-ce qui est à la fois une image de personnage sain et un pictogramme informatique? C'est une icône, deux points. Quel terme géographique désigne une fine portion de terre entre deux étendues d'eau? C'est un isthme. Ça s'écrit I-S-T-H-M-E. Ensuite, nous avions de quel état des États-Unis des moines est-elle la capitale? C'est l'Iowa. Quel mot désigne un pigment bleu utilisé historiquement pour teindre les tissus? C'est l'indigo.
14: Ah oui.
12: Comment appelle-t-on aussi la jaunisse en langage médical? C'est l'ictère. Et puis nous avions encore deux questions. Quel mot latin signifie la même chose? Ah ben ça, on l'a dit, c'est l'idem. Idem, effectivement. Puis, comment s'appelle la troisième et dernière section de l'intestin grêle? C'est l'iléon. Nous avons donc 2 points, ce qui ne suffira pas, Sarah.
14: Ça marche, merci beaucoup.
12: Je vous souhaite une excellente journée, un bon week-end. Et Valérie, bravo. Bravo, c'est vous qui
14: merci
12: avez gagné.
14: Beaucoup.
12: Mais on vous en prie. Et puis, on vous souhaite un excellent week-end. Alors, c'est drôle parce que lorsque l'on regarde le numéro de téléphone que l'on a composé par rapport à celui auquel vous nous appelez, bah, c'est en fait le même numéro. Donc, je ne sais pas, est-ce que tout à coup, vous n'avez pas fait une démarche pour qu'on n'arrive pas à appeler les téléphones? Contrôlez peut-être de votre côté parce qu'on a vraiment essayé de vous joindre, je vous promets. Mais Valérie, on n'y est pas arrivé. Pour vous,
14: okay, ben j'ai réussi.
12: Pour vous, c'est 100 francs. Bravo, hein. 100 francs.
14: Super, merci beaucoup.
12: Chez Jubin, bah oui, hein, chez Jubin Frères. Et on vous souhaite un excellent week-end, un tout bon week-end de l'Ascension.
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12: C'est Daniel qui joue avec nous aujourd'hui. Bonjour Daniel.
13: Bonjour.
12: Daniel qui ne peut pas compter sur ses collègues.
13: C'est ça.
12: Parce que vos collègues, ils préfèrent se moquer de vous plutôt que de vous aider.
13: C'est tout à fait ça.
12: Et puis quand vous gagnerez, bah, vous devrez quand même partager avec eux les billets à gratter.
13: Ouais, mais je suis gentil, je suis généreux, donc ça va.
12: Vous entendez les collègues de Daniel? Vous ne le méritez pas, voilà, je vous le dis. Très bien, bon ben... En tous les cas, il faut déjà briller, il faut commencer par là. J'ai devant moi 3 questionnaires de culture générale. Vous choisissez celui qui vous inspire le plus pour affronter ce presse-citron. Alors, j'ai un questionnaire relatif à l'argent. J'ai un questionnaire sur les noms de villes à double sens. Et j'ai un questionnaire sur le mot « monde » en chanson française.
13: Oh là là. on va prendre le 2. Les villes à...
12: Ah, les noms de villes à double sens.
13: Ouais, voilà.
12: Ah, Céline, vous aimez les jeux de mots, puis ce genre de choses-là?
13: Moi, je suis pas très bon, mais on verra bien.
12: Bah voilà. Je...
13: Au pire, on repart avec une pomme.
12: Ouais, puis au pire, vos collègues vont se moquer de vous, mais bon.
13: Voilà.
12: J'essaie de vous aider, mais là, je peux rien faire. Hein. C'est le tirage au sort des questionnaires. Bon, 1 minute pour répondre à des questions sur les noms des villes à double sens. Si vous butez sur une question, vous pouvez dire « je passe », on y revient s'il nous reste du temps à la fin du questionnaire. C'est vous qui ouvrez les festivités cette semaine, donc pas de score à battre. Est-ce que vous êtes prêt?
13: Oui, je suis prêt.
12: On y va. Quelle ville de l'État du Michigan est aussi le nom du bras de mer entre deux terres?
13: Passe.
12: Quelle ville belge porte le nom d'un matériau produit à partir de l'écorce de chêne?
13: Passe.
12: Quelle ville d'Andalousie est également le nom d'un fruit? Chef-lieu de la Lombardie. Quelle ville d'Italie porte le nom d'un rapace?
13: Milan.
12: Quelle ville d'Angleterre a donné son nom à une carte d'invitation ou de visite?
13: Londres.
12: Quel agrume est aussi le nom d'une ville du département du Vaucluse?
13: Orange.
12: Quelle longue plante au bord des étangs est aussi la capitale de la Dominique?
13: Passe.
12: Quelle ville des Bouches-du-Rhône porte le nom d'un petit fruit rouge violacé?
13: Cassis.
12: Ce prénom féminin est le nom de la capitale de la Bulgarie.
13: C'était Sofia.
12: C'était Sofia, effectivement, mais c'était un peu tard, malheureusement. C'est difficile de réfléchir doublement comme ça, hein, quand on n'a pas l'habitude de...
13: Ah, c'est pas évident, non? C'est
12: ouais.
13: Pas évident.
12: Donc, on va passer tout ça en revue. Peut-être qu'il y a eu des coups de bol, mais vous avez beaucoup passé, hein, je ne vous le cache pas.
13: Moi, ouais, c'est juste.
12: la ville de l'État du Michigan, qui est aussi le nom d'un bras de mer entre deux terres, c'est Détroit.
13: Ah bah ouais, juste.
12: Eh oui. La ville belge qui porte le nom d'un matériau produit à partir de l'écorce du chêne, dont on fait des bouchons, c'est Liège.
13: Oh.
12: La ville d'Andalousie, qui est également le nom d'un fruit, c'est Grenade.
0: Le chef-lieu de la Lombardie porte le nom de Rapace, c'est Milan. Vous l'avez eu, bien joué, bonne réponse. Cette ville d'Angleterre qui a donné son nom à une carte d'invitation ou de visite, c'est Bristol, papier Bristol. Quel agrume est aussi le nom d'une ville du département du Vaucluse? Orange. Je vais vous l'accorder parce que je suis comme ça, mais vous avez un peu bégayé, quoi. Vous avez mal entendu ce qu'a dit votre collègue, c'est ça en fait.
13: Ouais, là c'est lui qui m'a donné la réponse.
0: Bon, ça fait déjà de bonnes réponses. La longue plante au bord des étangs qui est aussi la capitale de la Dominique, Roseau. Et enfin, la ville des Bouches-du-Rhône qui porte le nom d'un petit fruit rouge violacé, vous m'avez dit cassis, c'est la bonne réponse. Ça vous fait 3 points.
13: Oh là là, parfait.
0: Bah c'est parfait. 3 sur 10.
13: J'ai l'habitude du zéro, donc ah ouais. Points, c'est cool, quoi.
0: Ah ouais, bah c'est infiniment mieux, donc forcément, oui, effectivement, vous êtes quoi être heureux. Voilà. Donc, 3 points. Du coup, c'est vos 3 premiers points alors que vous avez déjà joué quelques fois, non?
13: Non, une fois j'avais fait 8 points, mais là c'est tout le collègue qui m'a essoufflé dans l'oreille. Donc,
0: En plus, il n'en retire aucun mérite, quoi. Bon, ok, on part sur ces 3 points. Il faut quand même croiser les doigts pour que ça tienne d'ici vendredi. On vous souhaite jusque-là une belle semaine.
13: Merci, à vous aussi.
0: Merci, une bonne journée, bon appétit.
13: Merci, bonne journée, bon appétit, bye bye.
0: Le décor est planté, le score à battre est donc désormais de 3 dans notre jeu du Presse Citron. Rendez-vous demain pour tenter votre chance sur le coup des 11h45.
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0: C'est Mélanie qui joue avec nous. Bonjour Mélanie.
15: Bonjour, bonjour.
0: Mélanie et sa collègue Sonia en appui, c'est ça, hein?
15: Oui, Sonia est en appui, exactement.
16: Je suis là.
0: Ah, j'ai cru qu'elle elle faisait votre travail pendant que vous ne travaillez pas.
15: Oui, mais elle fait aussi sa minute de pause maintenant.
0: On y a droit. Bon, une minute pour répondre à 10 questions de culture générale. Il faut d'abord choisir le questionnaire avec lequel vous allez vous battre, ma chère Mélanie. J'ai un questionnaire géographie, un questionnaire sur des guitaristes célèbres et un questionnaire sur le fromage.
15: Géographie. Ah bah Sonia fait les gros yeux. Oh là.
0: Alors, elle préfère quoi, le fromage?
15: Le fromage, toi. Ouais. Géographie.
0: Du fromage, on en aura assez pendant ces fêtes. Faut pas abuser. Très bien. Questionnaire géographie pour tenter de battre le score de 3 de Daniel. Une minute donc pour répondre à 10 questions sur ce thème. Si vous butez sur une question, vous dites je passe, on y revient s'il nous reste du temps à la fin du questionnaire. Est-ce que vous êtes prête?
15: Oui.
0: Vraiment?
15: Au taquet là.
0: Alors feu gaz. Quel détroit entre la Sibérie et l'Alaska doit son nom à un explorateur danois?
15: Gibraltar.
0: À quel pays l'île de Bora Bora est-elle rattachée?
15: Tahiti.
0: Quelle mer est reliée à la Méditerranée par le canal de Suez?
15: La mer du Nord.
0: Avec une superficie de 83 000 km², quel est le plus grand lac d'Amérique du Nord?
15: Je passe.
0: Avec quel autre pays, la Lituanie, la Lettonie forment-elles les pays baltes?
15: La Pologne.
0: Quelle chaîne de montagne parcourt l'Italie de Gênes à Naples?
15: Je passe.
0: À quel pays appartient le versant sud de l'Everest?
15: Je passe.
0: De quel pays européen les Asturies sont-elles une communauté autonome?
15: Je passe.
0: Dans quel pays se situe le Balaton, le plus grand lac d'Europe centrale? Quel fleuve traverse Bamako? Et a donné son nom à deux pays africains. Ouais, j'aurait peut-être fallu prendre les fromages, effectivement.
15: J'aurais dû prendre les fromages.
0: Ouais. Alors, on va passer tout ça en revue. Le détroit entre la Sibérie et l'Alaska. Vous dites le détroit de Gibraltar. Non, c'est plus haut, c'est le détroit de Bering. Entre la Sibérie et l'Alaska, donc c'est entre la Russie et les États-Unis. Gibraltar, on est plus entre l'Espagne et le...
15: C'est surtout le seul que je
0: connaissais. Ah, voilà. Bah écoutez, le détroit de Magellan, ça vous dit rien?
15: Non.
0: Détroit de Bering?
16: Non.
0: Ok. Vous avez bien fait de prendre géographie. À quel pays l'île de Bora Bora est-elle rattachée? Il m'a dit Tahiti. C'est pas un pays, Tahiti, malheureusement. C'est. En fait, il est rattaché à la France, Bora Bora.
16: Voilà.
0: La mer qui est reliée à la Méditerranée par le canal de Suez, c'est la mer Rouge. Avec une superficie de 83 000 km², le plus grand lac d'Amérique du Nord, c'est le lac Supérieur. Avec quel autre pays, la Lituanie et la Lettonie, forment-elles les Pays-Baltes? On cherchait le troisième larron de l'histoire, on m'a dit la Pologne. Ben non, c'est juste un peu plus haut. C'est l'Estonie.
16: Ah ben oui.
0: La chaîne de montagnes qui parcourt l'Italie de Gênes à Naples, ce sont les Apennins. Le pays auquel appartient le versant sud de l'Everest, il s'agit du Népal. Qu'est-ce qu'on avait encore? Les Asturies est une communauté autonome d'Espagne. Le lac Balaton, ou Balaton, plus grand lac d'Europe centrale, est en Hongrie. Et enfin, le fleuve qui traverse Bamako, qui a donné son nom à deux pays africains, c'est le fleuve Niger. Vous avez pris des notes?
16: On se revoit l'année prochaine, hein?
0: Est-ce que vous avez pris des notes? Vous avez noté ne plus prendre géographie et plutôt prendre fromage quand il y a fromage.
16: Fromage, chocolat, oui, c'est bien, c'est vrai. On y pensera.
0: Je pense que vous avez fait au moins un point au fromage, mais bon. Là, vous n'en avez pas, malheureusement. Et effectivement, il faudra revenir l'année prochaine et bosser la géographie. C'est apparemment une branche qui, pour laquelle vous avez plein d'explorations à mener, ma chère Mélanie. Et Sonia, d'ailleurs, qui n'a pas beaucoup soufflé derrière. Hein,
16: si, un petit peu quand même, mais bon.
0: Bon, allez retourner bosser maintenant.
16: Ouais, d'accord, on y va.
0: Bonne journée, au revoir.
16: Bonne journée, merci.
0: Belle fête.
16: Pareillement, merci.
0: Voilà, le précitron ne bouge pas. On est toujours sur un score de 3 à battre. Vous pourrez tenter votre chance demain vers 11h45.
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0: Et Pauline nous rejoint pour jouer au précitron. Bonjour Pauline.
18: Bonjour.
0: Pauline qui va affronter la bête. Le score actuel à battre... j'ai même pas sorti mes papiers, vous voyez, pour vous dire. C'est 3.
18: C'est de 3, oui, voilà.
0: Exactement. Ah, mais ça va, si vous êtes à jour, vous, ça va suffire.
18: J'ai entendu la fête de celui d'hier, c'est pour ça.
0: Voilà, effectivement. Mélanie qui a eu du mal un peu hier, qui est tombée sur un thème qui était vraiment pas sa tasse de thé. Mais Daniel, lui, est toujours à 3, donc il y a moyen de bien faire. Vous avez devant vous 3 questionnaires de culture générale. Vous choisissez celui que vous préférez pour essayer de battre ce score. J'ai un questionnaire sur le prénom Bernard, bon, plutôt les Bernards célèbres, mais ça peut dévier un petit peu. J'ai un questionnaire sur les dessins animés Disney, et puis j'ai un questionnaire sur le métro en culture générale.
18: Je crois qu'on va quand même prendre les dessins animés Disney.
0: Les dessins animés Disney, fan de dessins animés ou maman?
18: Les vieux, et puis j'espère que tout à coup mon fils de 4 ans pourra m'aider.
0: Tout à coup que lui il est un petit peu à jour et qu'il a un petit peu suivi les derniers. Donc bah, c'est vrai qu'il y a quand même une belle, ça a bien foisonné Disney et c'est pas prêt de s'arrêter. Donc 1 minute pour répondre à 10 questions sur ce thème des dessins animés Disney. Si vous butez sur une question, vous dites je passe et on y revient s'il nous reste du temps à la fin du questionnaire. Parce qu'au rabattre on l'a dit 3. Êtes-vous prête ma chère Pauline?
18: Oui.
0: Alors allons-y. Le précitron. Quel est le don reçu par Antonio dans le film Encanto, la fantastique famille Madrigal?
18: Je passe.
0: Dans Blanche-Neige, quel est le seul des nains qui n'a pas de barbe?
18: Atum.
0: Quel animal accompagne toujours Esmeralda dans le bossu de Notre-Dame?
18: Une chèvre.
0: Dans le livre de la jungle, par quels animaux Mowgli a-t-il été élevé pendant 10 ans?
18: Des sages.
0: Quel animal est Pua, le compagnon de vie de Vaiana?
18: Je passe.
0: Dans le dessin animé La Petite Sirène, quel est le prénom du prince qui tombe amoureux d'Ariel?
18: Je passe.
0: Quel costume est porté par Mickey Mouse dans le film Fantasia, sorti en 1940?
18: Je passe.
0: Comment s'appelle la méchante sorcière dans La Belle au Bois dormant?
18: Passe.
0: Dans Les Aristochats, quel chaton aime peindre en se servant de sa patte?
18: Marie.
0: Il est où le fiston? Pourquoi il n'a pas aidé?
18: Il voulait voulais m'aider sur Ariel, comment il s'appelle le prince, Raphaël? Ben voilà, il vient pas.
0: Ben voilà, il s'appelle... Eric. Il s'appelle Eric.
18: Eric. Mais oui, Eric.
0: Et voilà. Bon, au moins ça vous aurait fait. Ouais, alors ouais, vous avez pas réussi à trouver le rythme de ce questionnaire. Espérons que ça fasse plus que 3. On commence avec ce don reçu par Antonio dans le film Encanto, qui est quand même un film assez récent. Il a reçu le don de communiquer avec les animaux. C'est pratique.
18: Ok.
0: Nous on le fait, mais on discute qu'avec des blaireaux en général.

0: pas mal sur les écrans en ce moment avec le 2. Dans le dessin animé La Petite Sirène, on l'a dit, c'est Eric, donc le nom du prince. Le costume porté par Mickey Mouse dans Fantasia en 1940, qui est un des premiers films Disney, c'est celui d'un magicien où il fait danser des ballets, où il y a toute une parade d'ustensiles de ménage. C'était un costume de magicien. La Belle au Bois Dormant, la méchante sorcière, s'appelle Maléfique.
1: Ouais.
0: Dans Les Aristochats, enfin, le chaton qui aime peindre en se servant de sa patte, qui fait référence d'ailleurs à un peintre, c'est Toulouse, pour Toulouse-Lautrec.
1: Ah, ok. Oh, bon, alors non, nul.
0: Une bonne réponse, ça suffira pas, mais vous pouvez l'encadrer chez vous. La bonne nouvelle, c'est qu'il n'y a pas de dessin animé Disney à regarder maintenant avec un petit peu plus d'attention, en vous disant, il y aura peut-être des questionnaires au presse-citron.
1: Je savais pas quoi faire pendant mes vacances de Noël.
0: Ben voilà.
1: Faire tous les Disney.
0: Ben écoutez, à votre service, ma chère Pauline, on est là pour vous aider. On vous dit à bientôt et un bon week-end, une bonne semaine.
1: Merci.
0: Au
1: revoir. À bientôt, bon appétit.
0: Voilà le score à battre. Ne bouge pas, il est toujours 2-3. On a Daniel qui croise les doigts de son côté. Est-ce que vous voulez tenter de le battre? Alors, venez nous rejoindre demain aux alentours de 11h45. Il faut aussi croiser les doigts pour qu'on vous pioche, bien sûr, sur tous les appels qui font vibrer notre standard. Et il y en a chaque jour davantage. Bonne chance.
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0: Et aujourd'hui, nous jouons avec Franck. Bonjour Franck.
3: Bonjour.
0: Et Franck qui va affronter donc ce Presse Citron du jour. J'ai devant moi trois questionnaires de culture générale. Vous choisissez celui que vous préférez pour essayer de battre le score de Daniel qui est de 3. J'ai pour vous un questionnaire relatif à l'Irlande. J'ai un questionnaire qui s'appelle Lucky Luke, qui est surtout tourné vers la BD, si je ne m'abuse. Et puis, un questionnaire qui s'appelle « Des animaux au cinéma ».
3: Oh, bah, les animaux, alors.
0: Les animaux au cinéma. Cinéphile, Franck ?
3: Non, mais...
0: Vous aimez les animaux.
3: Les animaux, oui.
0: D'accord. Bon, voilà. Peut-être ça peut vous sauver. Vous vous orientez. Alors, les animaux au cinéma, une minute pour répondre à 10 questions sur ce thème. Si vous butez sur une question, vous dites « je passe ». Et on y revient s'il nous reste du temps à la fin du questionnaire, sachant qu'une minute, ben, ça passe très vite. Le score à battre, vous l'avez entendu, est de 3. Êtes-vous prêt, mon cher Franck ?
3: Ouais, je suis prêt.
0: Alors, feu gaz. Le précitron. Quel animal devient berger dans le film Babe, sorti en 1995 ?
3: Un cochon.
0: Dans le film éponyme avec Guillaume Canet, quel animal est Japlou ?
3: Un cheval.
0: Quelle félidée est Raja, l'animal de compagnie de Jasmine dans le film Aladdin de Disney ?
3: Une panthère noire.
0: Avec quel animal l'acteur Dwayne Johnson entretient-il un lien particulier dans le film Rampage ?
3: Un rhinocéros.
0: Quel animal est Josette dans un film avec Danny Boone sorti en 2024 ?
3: Je passe.
0: Dans les films d'animation Madagascar, quel équidé s'appelle Marty ?
3: Le zèbre.
0: Quel animal nous a fait frémir dans le film de Steven Spielberg, Les Dents de la Mer ?
3: Grand requin blanc.
0: Dans le film d'animation Robin des Bois, quel animal est le shérif de Nottingham ?
3: Je passe.
0: Quel animal est le héros du film Benji la Malice ?
3: Un perroquet.
0: Quels animaux sont au cœur du film documentaire La Marche de l'Empereur ?
3: Ah, les manchots.
0: Exactement, malheureusement, c'est trop tard. Bien, bah écoutez, vous êtes allé assez vite au but. On va voir maintenant si ça a payé. L'animal qui devient berger dans le film Babe, sorti en 95, un cochon, évidemment. Japlou, avec Guillaume Canet, vous m'avez dit un cheval. Japlou. Loup, bah oui, c'est un cheval.
3: Ah ouais, il me semblait.
0: J'ai jamais compris pourquoi il l'avait pas appelé Jap Cheval, parce que bon.
3: Ça va au moins.
0: Le félidé Raja, le compagnon de Jasmine dans Aladdin, c'est pas une panthère noire, c'est un tigre.
3: Ah oui.
0: L'animal qui est ami avec Dwayne Johnson dans le film Rampage, c'est un gorille albinos qui plus est, qui s'appelle George. Josette dans le...

0: Le film d'Annie Boone, sorti en 2024, c'est une chèvre. C'est dans le film Les Chèvres, justement, dont une s'appelle Josette. On a une pensée émue pour notre journaliste, Josette Silou. Dans les films d'animation Madagascar, quelle équidée s'appelle Marty? C'est le zèbre, bien sûr. Les Dents de la Mer, en requin, vous m'avez dit en requin blanc. Bah, c'est en, vous m'avez dit requin, c'était suffisant, donc oui, c'est bon. Dans le film d'animation Robin des Bois, quel animal est le shérif de Nottingham? Que lui, on aurait pu appeler Jablou, par contre, c'est un loup. Voilà. Et ben, Robin des Bois, lui, est un renard. Et il y a encore le roi qui est un lion. Enfin, voilà. L'animal héros du film Benji la Malice, c'est un chien. Et puis, ben, les manchots, vous les avez eus pour la marche de l'empereur, mais trop tard. Ça vous fait tout de même 4 points et vous prenez la tête, mon cher Franck.
1: Eh ben ouais.
0: juste, mais on vous retrouve demain du
1: c'est
0: coup.
1: C'est maigre, mais ouais.
0: Alors, oui, ça c'est sûr, c'est pas le top du top. On a déjà vu pire, hein. On a vu des gens gagner le Presse Citron avec des scores de 3, par exemple.
1: Bon, on verra.
0: Qui vivra verra demain aux alentours de 11h45. On vous retrouvera pour la finale, mon cher Franck. D'ici là, pour cet un bel après-midi, à bon appétit.
1: Merci bien, pareil.
0: Au revoir. Voilà, le score à battre a changé, mais ça va, on est passé à 4. Vous pourrez tenter votre chance demain aux alentours de 11h45.
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0: Et j'ai le plaisir d'accueillir Charlotte pour cette ultime rencontre de la semaine. Bonjour Charlotte.
3: Bonjour.
0: Prêt à en découdre?
3: Oui.
0: Bon, vous avez déjà passé la sélection du téléphone, hein, sachant qu'il y a, mais vraiment beaucoup d'appels. On en a pioché au hasard, c'est tombé sur vous, c'est déjà bon signe.
3: Exactement, c'est ce que je me suis dit.
0: Vous avez en face de vous le score de 4 détenu par Franck. Franck qui est avec nous aussi. Bonjour Franck.
4: Bonjour. Oh.
0: Franck qui patientera pour voir si votre performance est prometteuse ou non, ma chère Charlotte. Et s'il y a égalité, eh bien, on vous départagera avec une ultime question. Donc Franck, on vous garde au chaud et on vous retrouve tout à l'heure. Ma chère Charlotte, vous avez devant vous 3 questionnaires de culture générale. Vous choisissez celui que vous préférez. J'ai un questionnaire sur la musique. J'ai un questionnaire sur les jumeaux et jumelles. Et j'ai un questionnaire sur les monuments de Paris.
3: La musique.
0: Plutôt la musique. Vous êtes musicienne, Charlotte?
3: Non, pas du tout, mais je pense que c'est moins pire que le reste.
0: Ah ouais, bah écoutez, on l'espère aussi. Après, le score à battre est 4, ça va. Ça devrait...
3: Mais oui, tout d'un coup.
0: Ouais. On ne sait jamais sur un malentendu, comme on dit.
3: Exactement.
0: Allez, une minute pour répondre à 10 questions sur ce thème de la musique. Si vous butez sur une question, vous dites « je passe » et on y revient s'il nous reste du temps à la fin du questionnaire. Le score à battre, vous l'avez entendu, est 4. Êtes-vous prête?
3: Oui.
0: Alors, feu gaz! Quel chanteur a sorti en 72 Rocketman, qui est aussi le titre de son biopic paru en 2019?
3: Et je passe.
0: À quelle chanteuse française doit-on l'album Sentiment contenant la chanson à succès Secret?
3: Lara Fabian.
0: Quelle année Claude François évoque-t-il dans la chanson Cette année-là?
3: 2000.
0: Pour quel film Dua Lipa a-t-elle interprété Dance the Night?
3: Et je passe.
0: Quelle chanson de Simon et Garfunkel, le DJ australien Cyril, a-t-il remixé cette année?
3: Je sais plus. Je passe.
0: Avec quelle chanson Slimane a-t-il représenté la France au concours de l'Eurovision?
3: Claudio Capeo.
0: Quel chanteur français a interprété en duo avec Gims le titre La Même?
3: Je passe.
0: De quel groupe rock alternatif britannique Matthew Bellamy est-il le leader?
3: Je passe.
0: Eh bien, c'est terminé.
3: Ah, bah
0: mince. Et ça a été difficile, hein?
3: Oui.
0: Bon, bah écoutez, on va déjà essayer de corriger tout ça pour apprendre des choses sur l'existence et notamment sur le monde de la musique. Alors d'abord, le chanteur qui a sorti Rocketman en 72, qui est aussi le titre de son biopic paru en 2019. Il s'agit de Sir Elton John.
3: Ok.
0: La chanteuse française qui a sorti l'album Sentiment, sur lequel on retrouve le morceau Secret, une chanson poignante, comme elle aime bien en faire. Il s'agissait de Louane.
3: Ok.
0: Dans la chanson Cette année-là, Claude François parle d'une année en particulier. Il parle pas des années 2000, il parle bien de l'année 1900.
3: Mais non, c'est plus vieux, hein.
0: Eh oui, 62.
3: Okay.
0: C'est déjà bien plus vieux. Pour quel film Dua Lipa a-t-elle interprété Dance the Night? C'est pour le film Barbie.
3: Okay.
0: Avec Margot Robbie. La chanson de Simon et Garfunkel, remixée par Cyril, qui est le grand classique de Simon et Garfunkel, The Sound of Silence.
3: Okay.
0: La chanson que Slimane a présentée au concours de l'Eurovision pour la France, il s'agit du morceau Mon Amour.
3: Mm-hmm.
0: Et enfin, le chanteur français qui a interprété en duo avec Gims le titre La Même, il s'agissait de Vianney.
3: Eh ben.
0: Et puis Mathieu Bellamy, c'est le leader du groupe Muse. Voilà, comme ça vous avez tout.
3: Ça marche, ben voilà. J'aurais brillé encore moins que le soleil aujourd'hui.
0: Bah ouais, mais au moins le soleil brille, vous voyez, c'est ça. Au moins, sur lui, on peut toujours compter. Après, sur le Presse-Citron, c'est des fois un petit peu plus compliqué. Hein.
3: Ouais.
0: Voilà.
3: Et donc, puis comme ça, Franck, il aura gagné avec ses 4 points.
0: Bah oui, ce qui rend le chose... voilà, c'est plein de soleil que vous nous apportez pour le Presse-Citron. C'est possible de gagner avec 4 points. C'est pas pour vous cette fois-ci, Charlotte, mais vous revenez à l'occasion, vous tomberez sur un questionnaire qui vous convient bien, vous verrez.
3: Ok, ça marche.
0: Une bonne journée, bon week-end.
3: Merci, de même, au revoir.
0: Franck, c'est gagné.
4: Ah bah,
0: bien sûr. Avec 4 points quand même, hein.
4: Ouais, ouais, comme quoi, c'est miracle.
0: Bienvenue à Noël. Le miracle a eu lieu effectivement, grâce à vos 4 points sur 10, vous remportez ce lot du Presse-Citron 100 francs billets à gratter Suisse-Los. Ne nous reste plus qu'à vous souhaiter bonne chance au grattage, mais bon, vu comme les miracles s'enchaînent, on sent le jackpot arriver, n'est-ce pas?
4: Bah, on verra.
0: Après, c'est aussi possible de mettre quelques petits billets à gratter sous le sapin, hein. À l'occasion, vous en recevrez certainement bien assez pour régaler pas mal de monde. Si jamais, je vous dis ça, je dis rien. Vous faites ce que vous voulez.
4: J'ai trop ramé pour gagner une fois.
0: Vous n'aurez pas mon précieux. Bon, ben, on vous laisse avec votre lot de cartes à gratter. Bon plaisir à vous, bon grattage. Et puis, on vous souhaite de belles fêtes, Franck. Au revoir.
4: Merci, vraiment, je respecte.
0: Le Presse-Citron revient la semaine prochaine. Ben non, mais il prend jamais congé. Mais même durant les fêtes, vous verrez, vous allez pouvoir vous amuser comme des petits fous. Il revient donc à partir de lundi avec une nouvelle série de questions de culture générale. D'autres occasions pour vous de remporter ces fameux 100 francs en billets à gratter Suisse-Los.
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0: Et aujourd'hui, j'ai le plaisir d'accueillir Nicole. Bonjour Nicole.
5: Bonjour Steph.
0: Nicole, vous affrontez notre Presse-Citron. On espère pouvoir vous apporter plein de cadeaux pour ces fêtes. Et du coup, bah, pour ça, il faut surtout briller avec nos questionnaires de culture générale. J'ai devant moi 3 questionnaires. Vous choisissez le thème qui vous correspond le mieux, que vous préférez. J'ai un questionnaire sur la télévision. J'ai un questionnaire sur l'accordéon. Et un questionnaire qui s'appelle médical.
5: D'accord. C'est compliqué.
0: Ah ben c'est des thèmes variés, voilà. Plutôt la télé, plutôt l'accordéon, plutôt le médical.
5: Allons la télé.
0: On part sur la télévision.
5: Mais oui.
0: Vous n'êtes pas fan d'accordéon et tout ce qui est médical, ça vous fait peur.
5: Moi, j'aime l'accordéon comme ça, mais je pense pas que je saurais en jouer. Puis le médical, ben, c'est vaste. Hein.
0: Ah
5: donc, non, je vais pas me lancer là-dedans.
0: D'accord. Ne vous lancez pas dans le médical. C'est. Voilà, c'est, effectivement. Bon, ben, la télévision, une minute pour répondre à 10 questions sur ce thème. Si vous butez sur une question, vous dites je passe et on y revient s'il nous reste du temps à la fin du questionnaire. Il n'y a pas de score à battre puisque c'est vous qui débutez l'aventure cette semaine. Alors, à vous de jouer. Est-ce que vous êtes prête?
5: Je suis prête.
0: Allons-y. Le Presse-Citron. De quelle émission télé la chanson « À la queue leu-leu » de Bézu était-elle le générique?
5: Je passe.
0: Qui présente « L'amour est dans le pré » sur M6?
5: Corinne Le Marchand.
0: Présentée par Benjamin Castaldi, quelle a été la première télé-réalité française?
5: Les stars, Danse avec les stars.
0: Quel est le nom du magazine santé de la RTS présenté par Isabelle Moncada?
5: 36.9.
0: De quelle émission Cyril Lignac et Mercotte sont-ils les membres du jury?
5: Les pâtissiers.
0: Quel magazine de reportage économique est présenté par Loïs Sigan-Lopez le lundi à 20h10 sur la RTS?
5: Je passe.
0: Quelle est la dernière et mythique épreuve du jeu Koh-Lanta?
5: Je passe.
0: Quelle est la dernière, comment s'appelle le jeu de la RTS présenté par Sébastien Pache du lundi au vendredi à 18h30?
5: Je passe.
0: Qui présente le jeu télé Les 12 coups de midi?
5: Je sais plus le nom.
0: Mais ouais, vous savez, ouais. Celui qui raconte des blagues tout le temps.
5: Oui, mais je vois bien qui c'est. Mais je regarde pas trop les émissions sur la France, je dois dire, dans les jeux. Alors,
0: il s'appelle Jean-Luc.
5: Jean-Luc. Il fait
0: Ray.
5: L'acteur de Sim Reichmann.
0: Exactement, Jean-Luc Reichmann, voilà le nom vous est revenu.
5: Il effectivement, est acteur aussi.
0: Exactement, mm-hmm. Comédien dans pas mal dans quelques séries, pas non plus pas mal, mais il a eu sa petite heure de gloire et donc désormais c'est bien sûr pour ce jeu télé. On va voir pour les autres questions. Vous m'aviez l'air un petit peu désespéré par moment. L'émission télé dont la chanson « À la cululeu » de Bézu était le générique « La classe », ça vous dit quelque chose?
5: Non, jamais vu.
0: C'était un premier télécrochet avec des humoristes qui défilaient et il y avait notamment Bézu dans le tas. Qui présente « L'amour est dans le pré » sur M6, vous m'avez dit Corinne Lemarchand, c'est Karine Lemarchand.
5: Ah Karine, oui, d'accord.
0: Ouais, ça se joue pas grand-chose, je pourrais presque vous l'accorder,
5: c'est
0: mais...
5: pas grave.
0: On est obligé d'être streng.
5: Le marchand, j'aurais dû dire le marchand tout court.
0: C'est ça. Le marchand de sable.
5: Ouais.
0: Présenté par Benjamin Castaldi, quelle a été la première télé-réalité française? Ça s'appelait Love Story.
5: D'accord. Mm-hmm.
0: Le nom du magazine santé de RTS présenté par Isabelle Moncada, vous me dites 36.9. Oui, c'est correct. C'est 36.9 degrés normalement, mais on l'appelle tous 36.9. Celui-là, je peux vous l'accorder, il n'y a pas de souci. De quelle émission Cyril Lignac et Mercotte sont-ils les membres du jury? C'est Le Meilleur Pâtissier. Le magazine de reportage économique présenté par Loïs Tigan-Lopez le lundi à 20h10 sur la RTS, c'est Basique. Je ne sais pas si vous avez déjà suivi cette émission.
5: Non, malheureusement pas.
0: Ça pourrait être l'occasion. Enfin, il y a aussi la dernière et mythique épreuve du jeu Koh-Lanta, c'est l'épreuve des poteaux. Ils doivent se tenir sur un poteau au milieu d'un lagon et c'est le dernier qui craquera, qui l'emportera.
5: Ouais, je ne regarde pas cette émission malheureusement.
0: Eh ben voilà.
5: Pas grave.
0: La sentence est irrévocable, comme il dirait dans l'émission. Comment s'appelle le jeu de la RTS présenté par Sébastien Pache du lundi au vendredi? C'est ma question.
5: Ah oui, c'est ma question. Oui.
0: Mais c'est pas que c'est ma question, c'est le nom, c'est la réponse, c'est ma question.
5: Oui.
0: C'est ma réponse, d'accord. C'est ma question. Voilà. Jean-Luc Reichmann, vous l'avez raté. Ça vous fait 2 points, Nicole Suffiras.
5: Bon, je pense pas, mais
0: qui
5: ça
0: vivra,
5: fait rien.
0: Verras, quoi. Bah, ouais.
5: J'ai eu le plaisir de jouer de nouveau une fois. Merci beaucoup.
0: Bah, avec joie, mais on espère aussi pour vous que ça tienne. Un miracle, hein. C'est Noël, sait-on jamais.
5: Je crois plus trop au Père Noël, je dois dire, mais on verra.
0: Mais gardez cette âme d'enfant, Nicole. S'il vous plaît, préservez-la au maximum.
5: Oui, je t'aime.
0: Compris. Si vous y êtes pas sage, vous n'aurez pas votre cadeau sous le sapin.
5: Oui, alors compris. Je vais vous écouter.
0: Allez, une bonne journée, Nicole. Au revoir.
5: À vous aussi. Bon appétit. Au revoir.
0: Le score à battre est donc 2-2 dans le Presse Citron cette semaine. À vous de jouer demain aux alentours de 11h45.
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0: Aujourd'hui, j'ai le plaisir d'accueillir Vanessa. Bonjour Vanessa.
6: Bonjour.
0: Vanessa qui va défier le score de 2 de Nicole. J'ai dit à Nicole hier que c'est la période des miracles pour elle, mais bon, 2, il y a quand même moyen de bien faire. Mais on est à l'abri de rien, bien sûr, dans le Presse Citron. Vous avez devant vous 3 questionnaires de culture générale. Vous choisissez celui que vous préférez pour essayer de remporter les 100 francs billets gratter Suisse-Loss. J'ai un questionnaire sur la peinture.
6: Ouais.
0: Un questionnaire qui s'appelle « Première fois ». C'est les premières fois où l'humanité a fait ci, a fait ça. Il n'y a pas trop de dates, mais c'est plutôt savoir qu'est-ce qu'on a fait à quel moment. Et puis, des surnoms en culture générale. Il y a des choses dans ce monde, on leur donne des petits noms. Ça peut être des personnes, mais c'est aussi, ça peut être des monuments ou voilà. Eh bien, c'est ça qu'on cherche.
5: Alors, la peinture, pas trop. Les premières fois, ouais, c'est vraiment. Ouais, on va essayer les surnoms.
0: Alors, les surnoms en culture générale, les petits mots doux que l'on donne à des objets, des lieux ou des personnes. Une minute pour répondre à 10 questions sur ce thème. Si vous butez sur une question, vous dites « je passe » et on y revient s'il nous reste du temps à la fin du questionnaire. Oui. Score à battre 2. Êtes-vous prête ?
5: On y va.
0: Let's go ! Le prêt, c'est trop. Quel édifice avait pour surnom « mur de la honte » ?
5: Le mur de Berlin.
0: Comment est surnommée la planète Vénus ?
5: Je passe.
0: Quel roi de France a-t-on surnommé le ver galant ?
5: Louis XIV.
0: Créé en 1896, quelle course cycliste est surnommée l'Enfer du Nord ?
5: Paris-Brest.
0: Quel pays africain pour surnom la Nation Arc-en-Ciel ?
5: L'Afrique du Sud.
0: Comment était surnommée la Fiat 500 de la première génération et qui signifie en italien « petite souris » ?
5: Passe.
0: Quel homme d'État soviétique était surnommé le petit père des peuples ?
5: Gorbatchev.
0: Quel poisson des mers tropicales a pour surnom « poisson épais » ?
5: Pardon ?
0: Sous quel nom était connu le musicien et chanteur de jazz surnommé Satchmo ?
5: Passe.
0: Quel chanteur français avait pour surnom le fou chantant ?
5: Eddie Mitchell.
0: Comment est surnommée la planète Vénus ?
5: Je ne sais pas.
0: Comment était surnommée la Fiat 500 ?
5: Ouais, c'est la voiture. C'est
0: que du pif. On va voir si vous avez eu du flair. Alors, l'édifice qui a pour surnom le mur de la honte, vous me dites le mur de Berlin, bonne réponse. Comment est surnommée la planète Vénus ? On l'appelle l'étoile du berger. Eh oui, l'étoile du berger n'est pas une étoile, c'est une planète et c'est Vénus qui nous revoit le soleil. Voilà.
5: Ouais. D'accord, ouais.
0: Quel roi de France a-t-on surnommé le ver galant ? Il s'agissait d'Henri IV. Voilà, c'est vraiment.
5: J'avais entendu, j'aurais pas pu.
0: Il y a eu tellement de rois, mais en plus, il fallait prendre le bon et puis en plus mettre le bon chiffre derrière. Créé en 1896, quelle course cycliste est surnommée l'Enfer du Nord ? Vous me dites le Paris-Brest. C'est un dessert, le Paris-Brest. On parle de Paris-Roubaix.
5: Ah, ouais, bon, pardon, ouais.
0: Mais moi, je vous pardonne, mais c'est vous surtout.
5: Ouais, c'est Roubaix. Ouais, non, bah bon, mais c'est Brest qui m'est venu en tête.
0: Ouais, bah oui. Voilà. C'était à mon avis, c'est un petit piège qu'il y a quand même dedans. Quoi. On peut vite
5: non, mais
0: dans
5: le
0: la
5: dessert,
0: précipitation.
5: Il est quand même, il a le nom quand même de la course, hein, parce que ça partait, c'est aussi à Brest. Il faut aussi, il y a un rapport aussi avec le cyclisme, mais
0: oui, mais ça c'est pas l'Enfer du Nord, du coup.
5: D'accord, ouais, mais.
0: Quel pays africain a pour surnom la Nation Arc-en-Ciel ? Vous me dites l'Afrique du Sud. Eh ben, c'est une bonne réponse, bien joué. Cette fameuse Fiat 500 qu'on appelait petite souris, une Topolino.
5: Ah ouais, bon, ouais, puis moi, puis les voitures, ça fait deux.
0: Bon, ben voilà. L'homme d'État soviétique, surnommé le petit père des peuples, vous m'avez dit Gorbatchev, non, c'était Staline.
5: Ah ouais, bon, d'accord, ouais, bon.
0: Ça remonte un peu plus. Le poisson des mers tropicales qui a pour surnom poisson épais, l'espadon, bonne réponse. Satchmo, musicien de jazz, ce n'est pas Eddie Mitchell, c'est Louis Armstrong.
5: Non, moi j'ai dit Mitchell pour l'autre.
0: Ah oui, pour le suivant, le fou chantant.
5: Ouais, là, c'est
0: eh ben c'est pas juste non plus, c'est Charles Trenet le fou chantant.
5: Ah oui, d'accord.
0: Et puis Louis Armstrong, effectivement, l'appelait Satchmo. Ça vous fait quand même trois bonnes réponses, vous passez devant. Est-ce que ça tiendra jusqu'à les miracles que j'ai promis à Nicole ? Je vous les promets ou je vous les souhaite en tous les cas.
5: On verra si j'ai le tube bordé de nouilles ou pas.
0: En attendant, on vous laisse aller manger. Mangez pas des nouilles. Merci parce que du coup, ça va être un peu bizarre.
5: J'ai des spaghettis.
0: Ben voilà. Ce ne sera pas le cube bordé de nouilles, ce sera autre chose, l'assiette, ce qui n'est pas plus
5: d'accord.
0: mal. Vanessa, bonne journée, peut-être à vendredi, sinon on vous souhaite de belles fêtes.
5: Merci, pareil, au revoir.
0: Au revoir. Rendez-vous demain pour essayer de battre ce score de 3 au Prêt Citron. Hein. Ça monte un petit peu, mais il y a encore largement la place de bien faire. On vous attend vers 11h45 pour briller et peut-être remporter des 100 francs bien gratter Swisslos.
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0: Et aujourd'hui, nous jouons avec Christophe. Bonjour Christophe.
7: Bonjour Steve.
0: Christophe, avant le ski, il y a le presse-citron, évidemment. Si vous gagnez, si vous gagnez la mise, ce sera quoi? Ce sera pour payer les abonnements de cet hiver, c'est ça?
7: Exactement.
0: Ah bah, bien. Hein, franchement, ce serait pas mal. Bon, ben voilà, donc il faut d'abord affronter la bête, comme je l'ai dit, et ben vous avez devant vous trois questionnaires de culture générale, vous choisissez celui que vous préférez. J'ai un questionnaire sur les chansons de l'année 1964, ça ne nous rajeunit pas. Un questionnaire sur James Bond, et un questionnaire avec des mots qui commencent par la lettre C.
7: On va aller sur la lettre C, je pense que c'est le moins dangereux pour moi, quoi.
0: Ok. James Bond, et puis les chansons, c'est dangereux pour vous.
7: Alors 64, c'est 20, j'avais moins 20 ans, donc c'est un peu limite, quoi. Donc, ouais.
0: C'est difficile d'avoir des souvenirs sur cette période, effectivement, quoi. Et puis, James Bond, c'est pas... Non.
7: Non, pas
0: bon,
7: trop, quoi.
0: Bah écoutez, vous avez choisi, hein. Les mots commençant par C... c'est le questionnaire que vous avez choisi. Vous avez une minute pour répondre à 10 questions sur ce thème. Si vous butez sur une question, vous dites « je passe » et on revient à la question. S'il nous reste du temps à la fin du questionnaire, sachant qu'une minute, ça passe moult vite. Êtes-vous prêt, mon cher Christophe ?
7: Oui, je suis prêt.
0: Alors, allons-y. Le précitron. Quel mammifère d'Amérique du Nord est voisin du loup et du chacal ?
7: Passe.
0: Comment se nomme l'élevage des lapins ?
7: Wow, je passe.
0: Quel fromage onctueux et coulant à base de lait de vache écrémé est une spécialité de la Franche-Comté ?
7: Je passe.
0: De la femelle de quel insecte est extrait le colorant carmin ?
7: Je passe.
0: Quelle onomatopée désigne dans le langage familier un mauvais violon ?
7: Wow, je passe.
0: À quelle famille de plantes la courgette appartient-elle ?
7: Les cucurbitacées.
0: Quel composé organique est un des ingrédients principaux du baume du tigre?
7: Le camphre.
0: Comment s'appelle le fruit du cacaoyer ?
7: Le cacao.
0: Quel os à l'extrémité du sacrum est formé de vertèbres soudées et atrophiées ?
7: Oh, je passe.
0: Comment se nomme l'ouverture d'un volcan ?
7: Oui.
0: Alors les 5 premières vous avez passé, mais pointe, vous avez passé à toute vitesse. Je me suis dit mais il a déjà mis ses skis, il descend trop vite.
7: Ah non mais c'était ouais, franchement c'est catastrophique.
0: Mais non ça va. Peut-être que sait-on jamais. Le mammifère. Ouais. En tout, cas,
7: entendu, ça peut marcher, quoi.
0: En tout cas, sur les 5 premières questions, la bonne réponse c'est « je passe », vous pouvez faire un bon score. Alors, quel mammifère d'Amérique du Nord est voisin du loup et du chacal ? C'est le coyote.
7: Ah oui ?
0: Comment se nomme l'élevage des lapins ? Il y a la cuniculture ou la cuniculiculture ? Pas de blague, s'il vous plaît.
7: Alors là, pas du tout.
0: Mais, le fromage onctueux et coulant à base de lait de vache écrémé, qui est une spécialité de la Franche-Comté, c'est la cancoyote.
7: Ah oui.
0: La femelle d'un insecte dont on extrait le colorant carmin, c'est la cochenille. Donc oui, on en met aussi dans le... C'est aussi du colorant alimentaire, donc on en mange. On mange des insectes. L'onomatopée qui désigne dans le langage familier un mauvais violon, c'est le crin-crin. La courgette.
7: J'ai jamais entendu.
0: Bah voilà, c'est aussi comme ça on peut appeler un violon, mais de manière familière et plutôt dénigrante. La courgette appartient à la famille des cucurbitacées. Bonne réponse. Le baume du tigre est composé en grande partie par le camphre. Bonne réponse aussi. Le fruit du cacaoyer, vous m'avez dit le cacao. Non, ça c'est ce qu'on obtient justement quand on traite la cabosse. Ça s'appelle une cabosse.
7: Okay.
0: Quel os est à l'extrémité du sacrum est formé de vertèbres soudées et atrophiées ? C'est le coccyx. Et comment se nomme l'ouverture d'un volcan par laquelle s'échappe la lave en fusion ? J'ai pas fini la question, mais je me suis dit, je vous le dis de la première partie, ça peut tomber. C'est le cratère.
7: Ah oui.
0: De bonnes réponses, Christophe, ça va ? Enfin, ça va pas pour continuer, mais le peu de réponses que vous avez données, elles étaient bonnes. Sauf une.
7: Ça va, il y a déjà eu pire.
0: Mais ouais, il faudra trouver un autre moyen de financer les abonnements de ski, mais vous revenez à une prochaine.
7: Avec plaisir, alors.
0: Ouais, le Précitron sera ouvert la semaine prochaine, donc tout va bien.
7: Ok, c'est parfait.
0: Une bonne journée, Christophe. Merci d'avoir joué.
7: Merci à vous. Bonne journée. Au revoir.
0: Le score à battre au Précitron est toujours de 3. Ça ne bouge pas. Vous aurez votre chance une fois de plus demain aux alentours de 11h45.
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0: Et aujourd'hui, nous jouons avec Alexandra. Bonjour Alexandra.
8: Bonjour.
0: Alexandra qui va défier le score actuel de Vanessa qui est de 3. Vous aurez une minute pour répondre à 10 questions sur un thème que vous allez pouvoir choisir. On vous en propose 3. Vous prenez celui que vous préférez. J'ai un questionnaire sur les tissus et textiles. J'ai un questionnaire sur ça commence par ma, la syllabe M-A, ma. Ou alors un questionnaire divers et variés.
8: Je vais prendre ma.
0: Ça commence par ma. Une minute pour répondre à 10 questions sur ce thème. Si vous butez sur une question, vous dites je passe et on y revient s'il nous reste du temps à la fin du questionnaire. Score à battre, vous l'avez entendu, 3. C'est le moment de briller, ma chère Alexandra. Est-ce que vous êtes prête ?
8: Je suis prête.
0: On y va ! Quelle race de chien doit son nom à sa puissance et sa carrure massive ?
8: Je passe.
0: De quel pays d'Afrique du Nord Rabat est-elle la capitale?
8: Maroc.
0: Quel nom porte la couleur primaire rouge rosé utilisée en photographie?
8: Madagascar.
0: Quel mot désigne un tissu antillais soyeux, une ville indienne et un type de curry?
8: Madras.
0: Comment se nomme le petit objet aimanté fixé le plus souvent au réfrigérateur?
8: Magnétisme.
0: Quelle ville chinoise est souvent surnommée le Las Vegas asiatique?
8: Je passe.
0: Comment est aussi appelée la plante aromatique l'origan?
8: Je passe.
0: Quel pays d'Asie du Sud formé de milliers d'îles a pour capitale Malé?
8: Madagascar.
0: Sous quel nom est plus connu ce cousin du dauphin qu'on surnomme cochon de mer?
8: Bien.
0: Alors, si jamais je prends toujours la première réponse que vous me donnez, ma chère Alexandra, parce qu'il arrivait souvent que vous m'en avez donné 3.
8: Ouais, je savais pas trop comment les sortir.
0: Ah ouais, c'est ça quoi. Ça, mais peut-être que c'est passé. On va voir. Ça commence par ma. Quelle race de chien doit son nom à sa puissance et sa carrure massive? C'était le mastiff.
8: Je connais pas.
0: Le pays d'Afrique du Nord dont Rabat est la capitale, vous m'avez dit le Maroc, bonne réponse. Quel nom porte la couleur primaire rouge rosée utilisée en photographie? Vous m'avez fait un mélange entre magenta et cyan. C'était magenta, je ne peux pas vous l'accorder malheureusement, même s'il a dû sortir à un moment donné au milieu de la réponse. Quel mot désigne un tissu antillais soyeux, une ville indienne et un type de curry? Vous m'avez dit Madras, bonne réponse. Comment se nomme le petit objet aimanté fixé le plus souvent au réfrigérateur? Là aussi, vous m'avez donné plusieurs réponses, mais heureusement, la première que j'ai entendue était la bonne, le magnète.
8: Ouais.
0: La ville chinoise qui est souvent surnommée le Las Vegas asiatique, il s'agissait de Macao.
8: Okay.
0: Comment est aussi appelée la plante aromatique l'origan? C'est la marjolaine. Vous voyez, ce sont deux plantes qui sont similaires. Donc, vous ne l'avez pas eu. Le pays d'Asie du Sud formé de milliers d'îles qui a pour capitale Malé, c'est les Maldives et pas Madagascar. Madagascar, c'est Antananarivo, sauf erreur. Enfin, sous quel nom est plus connu ce cousin du dauphin qu'on surnomme cochon de mer? C'est le marsouin. Ça vous fait 3 bonnes réponses, vous arrivez à égalité avec Vanessa, donc on vous retrouvera toutes les deux demain pour la finale.
8: Ok.
0: Vous serez là?
8: Oui.
0: Bon, ben, super. Et puis, ben, on espère que ça passera pour l'une ou l'autre. En tout cas, le dénouement, c'est demain. D'ici là, on vous souhaite une bonne journée, de belles fêtes aussi. Non, parce qu'on vous verra demain, donc je ne vais pas déjà vous souhaiter de belles fêtes, évidemment, mais une bonne journée, un bon appétit et tout ça.
8: Merci beaucoup, Primo.
0: Au revoir, Alexandra.
8: Au revoir.
0: Le score à battre est toujours de 3 dans notre Préciton cette semaine. Dernière chance de remporter la mise demain aux alentours de 11h45.
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0: Et aujourd'hui, nous jouons avec Younes. Bonjour, Younes.
9: Bonjour à tous.
0: Younes, je vous entends pas très bien. Vous êtes sur le haut-parleur, j'imagine.
9: Oui, tout à fait. Vous m'entendez mieux ?
0: Oui, si vous le prenez à l'oreille, ça fonctionne mieux. Je serais quitte de vous demander de répéter vos réponses et de perdre du temps quand on est en direct. Après, si vous jouez avec des collègues, c'est des fois plus facile. Mais il faut vous organiser, il faut choisir ce que vous voulez privilégier. Younes, c'est votre première au Presse Citron. Comment vous vous sentez ? Ça va ?
9: Ouais, un petit peu stressé là. Hein.
0: C'est vrai ?
9: Non,
0: est-ce que vous avez eu le malheur de dire à vos proches que vous alliez passer à la radio pour jouer ou est-ce que vous faites ça incognito ?
9: Ah non, incognito.
0: Ok, d'accord. Vous pouvez changer votre voix si vous voulez. Non, bien sûr, ça va passer vite, vous inquiétez pas et ça va bien se passer. J'ai avec moi également Vanessa qui doit être par là normalement. Vanessa, vous êtes là ?
10: Oui, je suis là.
0: Super, Vanessa. J'ai tenté de joindre Alexandra, j'ai pas réussi à vous atteindre. Alexandra, si vous nous écoutez, vous pouvez nous appeler de suite pour que on puisse faire les choses correctement. Parce que vous êtes... Ah, je crois que c'est elle qui nous appelle. Est-ce qu'elle veut répondre ? Je crois pas. Oh là là. Bon, ben écoutez, on va essayer de réparer la machine. Allô, oui, bonjour, vous êtes sur RJB ? Vous êtes là ? Qui est là ?
10: Alexandra.
0: Ah ben voilà, on y arrive. Alors bougez pas, je vais vous mettre du coup... Oh ben j'ai raccroché au nez. Alexandra, rappelez-nous. C'est la pagaille, ça arrive des fois de temps en temps. Younes, vous savez, d'habitude le Presse Citron ça se passe bien, donc...
9: C'est une bonne première expérience.
0: Ouais, alors, oui, exactement, une belle expérience sensorielle. Vanessa, vous êtes là ?
10: Oui.
0: Super, alors bougez pas, je vais faire juste cette fois-ci, je vous promets. Et il y a Vanessa aussi qui est là.
10: Oui.
0: Ouais, magnifique, on a réussi à tout savoir, à avoir tout le monde. Bon, du coup le décor est prêt. Mesdames, vous avez fait 3 cette semaine, donc si Younes fait 3 aussi, il va falloir vous départager. Mais si Younes fait moins que 3, il va falloir vous départager aussi. Donc on vous garde au chaud et on se retrouvera après la performance de Younes pour savoir un petit peu comment on organise tout ça. Ça marche pour vous ?
10: Oui.
0: Super, alors on vous retrouve tout à l'heure. Ma chère Vanessa et Alexandra, on vous garde au chaud. Et puis Younes, c'est à nous de jouer. Vous avez devant vous 3 questionnaires de culture générale. Vous choisissez celui que vous préférez. J'ai un questionnaire sur l'or en culture générale. On parle bien sûr du métal. En littérature, des enfants héros de romans. C'est des enfants qu'on a vu beaucoup dans les contes, etc., etc. Et puis un questionnaire musique.
10: Tac.
0: Musique, l'or en culture générale ou des enfants héros de romans en littérature ?
9: Des enfants héros de littérature.
0: D'accord, les enfants héros de romans et de littérature, briller avec ses petits souvenirs de contes de Noël ou autres. Alors ça ne tombe pas qu'autour de Noël, hein, je vous le dis tout de suite, mais voilà. Une minute pour répondre à 10 questions sur ce thème. Si vous faites plus que 3, bien, c'est vous qui emportez la mise. Si vous butez sur une question durant le questionnaire, vous pouvez dire « je passe » et on y revient s'il nous reste du temps à la fin du questionnaire. Est-ce que vous êtes prêt, mon cher Younes ?
9: Je suis prêt.
0: Alors parlez bien en articulant pour qu'on comprenne bien vos réponses, qu'on ne perde pas trop de temps, mais ça devrait rouler. C'est parti. Dans le livre de la jungle, quel petit garçon est élevé par des loups, a pour compagnon l'ours. Les aventures de quel jeune orphelin vivant dans le Missouri sont racontées par Mark Twain.
9: Tom Sawyer.
0: Quelle petite fille créée par Astrid Lindgren vit avec son singe Monsieur Dupont et son cheval Oncle Alfred.
9: Ici Brindacier.
0: Dans quel roman de Roald Dahl des enfants visitent l'usine de Willy Wonka ?
9: Charlie et la chocolaterie.
0: Quelle écrivaine est l'autrice des romans Belle et Sébastien ?
9: Passe.
0: De quelle saga fantastique écrite par C.S. Lewis, Edmund, Suzanne, Lucy et Peter sont-ils les héros ?
9: Le monde de Narnia.
0: Quelle jeune héroïne créée par Johanna Spyri vit dans les Alpes suisses avec son grand-père ?
9: Eddie.
0: Dans quelle série de livres René Goscinny raconte-t-il les aventures d'un petit garçon et ses copains dans les années 60 ?
9: Passe.
0: De quelle petite fille la comtesse de Ségur a-t-elle raconté les malheurs ?
9: Sophie.
0: Quel petit garçon part en voyage à travers la Suède en compagnie d'oies sauvages ?
9: Bon, tant pis.
0: Vous ne l'aviez pas celui-là. C'est non, vos collègues qui sont derrière ou
9: Oui, on est en équipe.
0: Vous m'avez dit que vous étiez tout seul, vous m'avez menti.
11: Ah bon, mais...
0: C'est pas grave, vous avez le droit. Mais si vous pouviez repasser en mode téléphone normal, pas en haut-parleur, ça pourrait être agréable pour la fin, pour qu'on puisse mieux vous comprendre, Younes. Voilà, on va passer tout ça en revue. Comment vous l'avez senti, cette première?
11: Bah écoutez, c'était une bonne première fois.
0: C'est vrai, hein, ça a bien déroulé. Maintenant, est-ce que les réponses étaient bonnes? Eh bien, on va vérifier. Alors, dans le livre de la jungle, le petit garçon élevé par des loups, vous m'avez dit Mowgli, c'est correct, bonne réponse. Mark Twain a écrit Les aventures d'un jeune orphelin dans le Missouri, c'est Tom Sawyer, bonne réponse aussi. Astrid Lindgren a créé une petite fille qui vit avec son singe Monsieur Dupont et son cheval Oncle Alfred, ça vous a été soufflé par vos collègues, j'ai l'impression. Fifi Brin d'Acier, c'est vieille référence, mais ça fonctionne, c'est correct, bien joué. Roald Dahl a créé une histoire d'enfant qui visite l'usine de Willy Wonka, Charlie et la chocolaterie, bien sûr, bonne réponse. Quelle écrivaine est l'autrice des romans Belle et Sébastien? Il s'agit de Cécile Aubry. Celui-là, vous l'avez raté. Dans quelle saga fantastique, écrite par C.S. Lewis, Edmund Susan, Lucy Peter, sont-ils les héros? Vous m'avez dit Le Monde de Narnia, c'est correct aussi. Johanna Spyri a effectivement donné vie au personnage de Heidi. Bien joué. Dans quelle série de livres René Goscinny raconte-t-il les aventures d'un petit garçon et ses copains dans les années 60? Il s'agit du petit Nicolas. On vous avait dit, Younes, voilà, il fallait écouter. Malheureusement, vous avez passé. De quelle petite fille la comtesse de Ségur a-t-elle raconté les malheurs? Vous m'avez dit Sophie, c'est correct, bien joué. Et enfin, quel petit garçon part en voyage à travers la Suède en compagnie d'oies sauvages? Il s'agissait de Nils Holgersson. Ça vous fait beaucoup trop de bonnes réponses pour ne pas remporter cette victoire, mon cher Younes, bien joué.
11: Super, pour la première participation.
0: Ah bah ouais, c'est ça, voilà, c'est la chance du débutant, comme on dit. Hein.
11: La chance du débutant, exactement.
0: Alors Younes, vous bougez pas, je vais juste récupérer et Alexandra et Vanessa. Vous êtes là, mesdames?
12: Oui.
0: Eh ben voilà, vous êtes fait voler la vedette par ce brave Younes et ses collègues qui ne vous a laissé aucune chance avec 1, 2, 3, 4, 5, 6, 7 points. Faudra revenir, Alexandra et Vanessa, mais je sais que vous connaissez le chemin, donc on se fera un plaisir de vous retrouver.
12: Oui.
0: Alors, on vous souhaite du coup de belles fêtes. Merci d'avoir joué avec nous et on vous retrouve tout bientôt, peut-être la semaine prochaine, qui sait, puisque le Précitron reviendra la semaine prochaine. Au revoir, Vanessa, au revoir, Alexandra.
12: Au revoir.
13: Au revoir, bon week-end.
0: Younes, vous repartez donc avec 100 francs en billets à gratter Swisslos pour essayer de décrocher le jackpot que vous allez, j'imagine, partager avec vos collègues.
11: Oui, tout à fait.
0: Sauf s'ils arrivent chez vous pendant les fêtes, auquel cas vous pourrez les garder pour vous, bien sûr, parce que vos collègues auront tout oublié.
11: je suis pas sûr.
0: Okay. Ah ouais, non, ils ont mis le grappin sur vous, ils vont pas vous lâcher. Bon, ben, du coup, on vous envoie tout ça. On vous souhaite à vous et à vos collègues de belles fêtes aussi, Younes, et une bonne journée.
11: Merci beaucoup à vous aussi.
0: Au revoir.
11: Au revoir. Bonne journée.
0: Voilà le dénouement terrible de ce Presse-Citron de la semaine. Mais ce qu'il l'est moins, c'est que le Presse-Citron revient la semaine prochaine. Non, il ne prend pas congé. Il y a quelques jours, je pense que Noël, éventuellement Nouvel An, vous n'en entendrez pas forcément. Si, je crois même qu'il vient. Waouh, il est incroyable. Le Presse-Citron ne prend jamais congé. En tout cas, il sera là lundi. Vous pourrez à nouveau tenter votre chance. Celles et ceux qui peuvent rarement jouer parce qu'en général, ils travaillent à ces heures-là, ce sera l'occasion de participer et ça mettra encore plus de monde sur le standard. Donc rendez-vous lundi dès 11h45 pour jouer avec nous au Presse-Citron.
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15: Ravi de vous rencontrer, Anthony.
16: Bonjour, de même.
15: De même, eh bien, écoutez, je vous souhaite tout le bonheur du monde en ce lundi 14 juillet. Vous nous appelez de Peterlund, c'est correct, hein?
16: Oui, c'est ça.
15: Quel temps il fait?
16: Je suis pas à la maison en ce moment, mais je suis au travail.
15: Ah, vous êtes au travail. Est-ce que vous avez des collègues qui vont vous aider ou vous la jouez solo pour ce Presse-Citron?
16: Ah non, là, malheureusement, j'ai pas d'aide.
15: Seul face à vous-même. Alors, le principe est tout simple. On va vous proposer trois questionnaires avec trois thèmes fort différents. Vous en choisissez un parmi les trois. Vous aurez droit à un chrono d'une minute pour tenter de répondre à un maximum de questions. Avec la meilleure stratégie que je puisse vous indiquer, c'est de passer si vous bloquez sur la réponse. Comme ça, s'il nous reste un peu de temps à la fin du questionnaire, on pourra revenir sur celle que vous avez passée. Avec à la clé pour vous, si vous l'emportez cette semaine parce que vous faites le meilleur score de la semaine, eh bien une pochette à gratter de jeux Swisslos avec notamment des Tetris, des Blackjack, des Win for Life, que sais-je. En tous les cas, votre mission, c'est de marquer un maximum de points. Voici les trois thèmes qui s'offrent à vous, Anthony. Le premier, c'est en référence à la France qui célèbre sa fête nationale aujourd'hui, le 14 juillet. Nous avons donc un questionnaire Région de France en chanson. Le deuxième questionnaire que je peux vous proposer, c'est sur les minéraux. Et le troisième, c'est autour du mot vent, comme V-E-N-T. Est-ce que parmi ces trois questionnaires, il y en a un qui a votre préférence ?
16: Bon, on va prendre celui sur la France. Hein.
15: Vous prenez celui sur la France. Vous la connaissez bien, la France ?
16: Je suis français, donc
15: ça va
16: un petit peu, mais bon, après, en chanson, région en chanson, je sais pas.
15: Alors, déjà, bonne fête, hein, puisque chose, le 14 juillet, ça vous honore. Et puis, surtout, on espère que votre culture musicale va vous aider à remporter un maximum de points. On y va quand vous me dites que vous êtes prêt, je lance le chrono.
16: Je suis prêt. On peut y aller.
15: Quel département a été chanté par Michel Delpech en 1977 ?
16: Passe.
15: À quel groupe doit-on la chanson L'Autre Finistère ?
16: Oh, aucune idée, passe.
15: Quel chanteur a rendu hommage à sa terre natale avec le titre Mama Corsica, sorti en 1993 ?
16: Fiori.
15: Quelle région de France a été chantée en 1973 par Stone et Chardin ?
16: La Bretagne.
15: À quel chanteur doit-on le titre De Bretagne ou d'ailleurs, sorti en 1990 ?
16: Passe.
15: Dans quelle région habite la dame chez qui Francis Cabrel veut aller dormir ?
16: Je ne me reviens pas. Passe.
15: En 1967, quel chanteur a interprété Les gens du Nord ?
16: Aznavour ?
15: Dans quelle chanson sortie en 1995, Pascal Obispo fait-il référence à une île de la région Aquitaine ?
16: Une île de la région Aquitaine.
15: Alors, c'était pas l'île qu'on cherchait, mais bien la chanson à laquelle Pascal Obispo fait référence à une île. Vous l'aviez pas, c'était Tombé pour elle, si jamais.
16: Ok, ouais, je vois la chanson, mais pas la référence à l'île.
15: Je veux pas vous la chanter parce que sinon il va se remettre à pleuvoir. Alors, c'est pas cool. Alors, on va les reprendre dans l'ordre les questions. Quel département était chanté par Michel Delpech en 1977 ? Le Loir-et-Cher, ça vous parle ou pas du tout ?
16: Non.
15: Bon, alors sans regret. Le groupe à qui on doit la chanson L'Autre Finistère, la réponse attendue, c'était Les Innocents. Vous avez marqué votre premier point avec Mama Corsica. Vous m'avez dit Fiori, c'était une bonne réponse. Ça vous fait votre premier
16: point. J'en ai au moins.
15: Ça vous fait un point. Avec quelle région de France a été chantée en 1973 par Stone et Chardin ? Vous m'avez répondu la Bretagne. C'était malheureusement la Normandie, la chanson à laquelle on faisait référence. Vous avez aussi passé pour le chanteur à qui on doit le titre De Bretagne ou d'ailleurs, sorti en 1990. C'était Philippe Laville, celui qui avait notamment chanté Mélissa et autres titres. Dans quelle région habite la dame chez qui Francis Cabrel veut aller dormir ? Je suis sûr que vous allez me le retrouver maintenant qu'on n'a plus le stress du chrono. J'irai dormir chez...
16: Non, je l'ai plus.
15: Alors, c'était la dame de Haute-Savoie. En 1967, quel chanteur a interprété Les gens du Nord ? Vous m'avez répondu Charles Aznavour, c'était malheureusement Enrico Macias.
16: Ouais.
15: Et puis il en restait deux qui est... Peut-être vous aviez, on va vérifier ça. Quel chanteur a sorti en 1978 le Ch'timi Rock ? Vous savez quel chanteur a fait ça ?
16: Eddie Mitchell ?
15: Non, c'était Renaud. Et puis, de quelle région de France la compagnie créole envoie-t-elle ses bons baisers dans une chanson sortie en 1984 ? Est-ce que ça vous l'aviez ? Fort de France en l'occurrence. Vous savez dans quel département c'est ?
16: La Martinique ?
15: Eh bien oui, ça vous aurait fait votre deuxième point. Malheureusement, elle était vraiment en fin de chrono. Vous auriez sans doute pu passer un peu plus vite sur celle qui vous bloquait. C'est toujours la meilleure stratégie, mais c'est toujours difficile un peu de faire le deuil parce qu'on l'a souvent sur le bout de la langue. Mais on vous remercie néanmoins pour votre participation. Vous avez sauvé l'honneur, vous avez marqué un point.
16: Voilà, oui.
15: On a eu des semaines où on a eu plusieurs candidates et candidats à zéro, donc c'est déjà pas mal. En tous les cas, on vous remercie pour votre participation. Tony, on vous souhaite une joyeuse fête nationale. Vous allez la célébrer ou vous allez rester tranquillement en Suisse hein?
16: Non, je reste. Non, je travaille, donc je reste en Suisse, ouais.
15: Alors, on vous laisse célébrer du côté helvétique et puis on vous souhaite la plus belle des semaines en attendant que vos vacances arrivent.
16: Merci, elles sont déjà passées, donc j'attends l'année prochaine.
15: Alors oui, voilà,
16: on
15: vous souhaite un bon retour et puis en espérant que le retour soit pas trop difficile. Belle journée à vous, Anthony.
16: Merci, bonne journée.
15: Au revoir.
16: Au revoir.
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15: Et j'en connais une autre qui va rugir, en l'occurrence, c'est Sylviane Dorpon qui tente sa chance au Presse Citron aujourd'hui. Bonjour Sylviane.
13: Bonjour.
15: Vous m'avez dit en hors antenne que c'était la première fois que vous réussissiez à passer ce cap de la sélection téléphonique. C'est donc votre première à l'antenne. Bienvenue Sylviane.
13: Oui, c'est tout ça.
15: Pas trop de stress, ça va, vous allez gérer?
13: Ouais, quand même, hein.
15: Ouais, ça fait toujours ça la première fois. Bon, je vais pas faire durer le suspense trop longtemps. Déjà, le score à battre, pour vous rassurer, il est plutôt prenable puisque Anthony, hier, a fait un point. Donc, ça veut dire que si vous me donnez au moins une bonne réponse, vous êtes toujours en course pour la finale de vendredi en attendant que personne ne vous batte ou fasse un score égal. Donc, ça, c'est le premier soulagement. Le deuxième soulagement, c'est que parmi les trois questionnaires, eh bien, vous n'en aurez qu'un à choisir, donc celui qui vous inspire le plus. Et voici tout de suite les trois thèmes qui s'offrent à vous. Nous avons au choix les chansons françaises, en deuxième thème les instruments de musique ou le troisième thème le vin. Le vin.
13: Oh là là.
15: Alors parmi ces trois thèmes, est-ce qu'il y en a un qui vous inspire un peu plus que les autres? Chansons françaises, instruments de musique ou le vin?
13: Ouais. Je vais essayer que le vin.
15: Vous prenez le vin. Est-ce que vous êtes amatrice de vin?
13: Pas spécialement.
15: Ah, mais bon, c'est de la culture générale, alors avec un peu
13: mais
15: de chance.
13: Justement, avec un peu de chance, ouais. Parce que la chanson française, alors les titres, ça, c'est pas pour moi.
15: Alors, c'est bien de connaître ses limites, ça vous évite de vous fourvoyer. Vous avez sans doute fait le meilleur choix possible. Eh bien, écoutez, ce que je vous propose, Sylviane, c'est qu'on y aille dès que vous me dites que vous êtes prête, avec un chrono d'une minute pour tenter d'y répondre. Si vous n'avez pas la réponse, je vous invite à passer. Comme ça, s'il nous reste un peu de temps en fin de questionnaire, on pourra revenir sur celles qui vous ont posé problème et ça vous permet de maximiser un peu vos points. Est-ce que tout est clair pour vous, Sylviane?
13: C'est tout bon.
15: Feu gaz?
13: Oui, feu gaz.
15: Quelle région au nord-est de la France est mondialement connue pour son vin effervescent éponyme?
13: Je passe.
15: Dans quel pays se trouve la région viticole de la Rioja?
13: L'Espagne.
15: Quel est le cépage le plus utilisé pour la production du vin du Médoc?
13: Je passe.
15: Dans quelle région d'Italie est produit le Chianti?
13: Le Piémont.
15: Quel cépage blanc emblématique de la Bourgogne est connu dans le monde entier?
13: Je passe.
15: De quel canton suisse provient le cépage noir, le Cornalin?
13: Le Valais.
15: Quelle vallée située en Californie est le centre de l'industrie vinicole américaine?
13: La vallée. Je passe.
15: Dès le troisième mercredi de janvier, quel vin du canton de Neuchâtel est mis sur le marché?
13: Je passe.
15: Quel vin blanc espagnol est produit à Jerez, en Andalousie?
13: Le Xerez.
15: Sur le gong. Eh ben ça, c'est pas si mal passé que ça. Vous avez passé beaucoup, vous avez eu la bonne stratégie parce que vous avez pu attraquer sur la neuvième question un point puisque c'est effectivement une bonne réponse. C'est bien le Xerez qui est produit à Jerez en Andalousie. Pardon pour les hispanophones qui m'écoutent pour mon accent déplorable. On revient sur les premières questions. Quelle région nord-est de la France est mondialement connue pour son vin effervescent éponyme? Est-ce qu'en dehors du stress du chronomètre, ça vous reviendrait?
13: Le Bordeaux?
15: Non, un vin effervescent, il est jaune, il se boit dans des flûtes. pour célébrer des victoires et puis noyer son désespoir. La Champagne.
13: La Champagne.
15: Ouais, c'est la région de la Champagne-Ardenne. Donc, la Champagne qui produit ce vin-là. Vous m'avez répondu que la Rioja, c'était dans l'Espagne. La région viticole, ça vous fait votre deuxième point. Vous avez passé pour le cépage le plus utilisé pour la production de vin du Médoc. On attendait le Cabernet Sauvignon. C'était un truc pointu. Vous m'avez dit que le Chianti était produit au Piémont. C'est malheureusement un vin de Toscane. Le cépage blanc emblématique de la Bourgogne est connu dans le monde entier sous le nom du Chardonnay. Vous avez passé aussi. Vous inscrivez un troisième point puisque vous saviez que le Cornalin venait du Valais. Ça vous fait trois points. Et puis la vallée, on sentait que vous l'aviez sur le bout de la langue, cette vallée californienne.
13: Oui, oui.
15: Juste au-dessus de San Francisco, ça ne vous revient pas. C'est la Napa Valley. La Napa qui produit.
13: J'étais dans les computers, là.
15: C'est très bien. Ils produisent des hautes technologies et du pinard. Et puis, ça vous fait en tous les cas, ça vous fait trois points. Donc, vous avez fait trois fois mieux que Anthony. Donc, vous prenez la tête.
13: Pour le moment, oui, on verra.
15: Écoutez, on croise les doigts pour que ça tienne. La dernière, est-ce que vous l'aviez pour le fun? Comment s'appelle le vin sec blanc ou rosé grec produit en Grèce auquel est ajoutée de la résine de pin?
13: Pas du tout.
15: Alors, c'est sans regret. Vos trois points sont inscrits dans la base. Ouais. Vous tenez pour l'instant, Sylviane. On vous félicite d'ores et déjà pour cette première place temporaire. Et puis, on croise les doigts de vous retrouver peut-être vendredi en finale. Qui sait?
13: Pourquoi pas? C'est gentil.
15: Soyez proche de votre téléphone vendredi. On ne sait jamais. On risque de vous appeler si votre score tient. On vous souhaite le plus beau des mardis, Sylviane. Et puis, on vous remercie d'avoir participé.
13: Merci beaucoup. Bonne journée à tous. Au revoir.
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18: Nouvelle manche du Presse Citron cette semaine, troisième manche exactement. Et pour jouer avec moi ce matin, j'accueille Johan. Bonjour.
19: Bonjour.
18: Comment ça va? Qu'est-ce que vous avez prévu de beau cet été?
19: On va profiter de la piscine dans le jardin.
18: Pas de vacances de prévu?
19: Ah non.
18: Non, vous restez par
19: pas
18: chez nous.
19: Pas cette année.
18: Pas cette année. Exactement. Vous partez plus tard peut-être.
19: Peut-être au mois d'octobre.
18: Ouais, c'est la bonne saison au mois d'octobre. Je suis assez partisan aussi de partir en automne. Il y a moins de monde aussi suivant où on va. Johan, est-ce que vous avez déjà joué au Presse Citron?
19: Non du tout, mais j'écoute de temps en temps.
18: Vous écoutez de temps en temps, donc c'est une première, pas trop de stress.
19: Ça va.
18: Ça va. Est-ce que vous connaissez le score à battre?
19: 3.
18: 3 points, exactement, c'est le score à battre, c'est faisable. Donc Johan, vous connaissez le principe, vous avez une minute pour répondre à un maximum de 10 questions. Je prends en considération uniquement votre première réponse et puis vous avez le droit de passer. Si vous avez un doute, n'hésitez pas d'ailleurs pour gagner du temps. Si on a le temps, on peut même revenir sur les questions qui ont été passées.
19: C'est parfait.
18: Du coup, les trois thèmes, les trois questionnaires que je vous propose, Johan, j'ai un thème chanson française. J'ai un thème autour du mot « sang », donc « sang », S-A-N-G, hein, pas le chiffre.
19: Ok.
18: Et le dernier thème, c'est un thème cinéma, film de l'année 2024. Qu'est-ce qui vous parle le plus? La chanson française, les films de 2024 ou autour du mot « sang », S-A-N-G.
19: C'est une bonne question. Les chansons françaises, mais sans conviction.
18: Chansons françaises, sans conviction. Il faut choisir, de toute façon, on n'a pas le choix.
19: C'est ça.
18: Johan, est-ce que vous êtes prête?
19: Je suis prête.
18: On y va. Quelle chanson sortie en 1977 a été le premier succès de Francis Cabrel?
19: Je sais pas, passe.
18: Qui a interprété la Marseillaise sur un rythme reggae dans la chanson « Aux armes, etc. »
19: Ouh, passe.
18: Quelle chanson Jean-Jacques Goldman a-t-il interprété en duo avec Sirima?
19: Oh, je sais pas du tout, passe.
18: Dans quelle chanson Julien Doré est-il déguisé en panda dans son clip?
19: On passe.
18: Quelle chanteuse a sorti en début d'année le titre La Différence?
19: Clara Luciani.
18: Dans quelle comédie musicale est extrait L'envie d'aimer, interprété par le regretté Daniel Lévy?
19: Roméo et Juliette.
18: Quelle chanteuse a sorti l'album Cœur en 2021, porté par les titres Le Reste et Respire Encore?
19: Oshi.
18: À quel chanteur doit-on le titre Adieu nous deux?
19: Je sais pas.
18: Vous savez pas. La réponse, c'était Pierre Garnier. Bon, c'était une première. On sait que c'est jamais facile. Je vais pas vous mentir, Johan, vous avez pas fait de points.
19: Non, ça, j'ai bien pensé.
18: Mais c'est pas grave. Il faut. Non, mais maintenant, vous avez passé la première. Vous pourrez retenter votre chance une prochaine fois. Et puis, vous pouvez que faire mieux. Ça, c'est certain. Il restait deux questions. Je vais quand même vous les poser. Vous aurez pas le stress du chrono, du coup. Quel titre de Pascal Obispo rend hommage au style vocal de Michel Polnareff?
19: Je sais pas.
18: Vous savez pas, c'était la chanson Fan. Quel groupe est l'interprète de la chanson Amour fou sortie en avril dernier?
19: Un groupe? Je sais pas.
18: C'est Indochine. Bah, la chanson française, c'est pas votre truc, hein, je crois.
19: Non, non. Alors, j'avoue que le questionnaire qu'elle a hier, c'était plus mon.
18: Ouais, c'est souvent plus voilà. Facile quand on écoute que quand on participe. Hein.

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1: Est-ce que je vous ai fait peur, les amis? C'est la première fois que ça m'arrive. Je n'ai eu aucun candidat ou aucune candidate qui a tenté sa chance. Si vous avez envie de participer au Presse Citron, vous composez tout de suite le 032 482 60 20. Tant qu'il y a la petite musique, c'est encore possible. Donc voilà, le score à battre est de 3. Les questionnaires qui sont devant moi sont plutôt faciles, objectivement. Enfin, ça dépend. C'est toujours pareil. Il faut quand même être dans son domaine de compétences. Mais qui sait, avec un peu de chance, vous arriverez à marquer au moins 3 points. Tiens, j'ai un appel, je le prends tout de suite. Nous allons voir en direct de qui il s'agit. Bonjour, à qui avons-nous l'honneur?
2: Arnaud.
1: Bonjour Arnaud, c'est votre premier Presse Citron?
2: Oui, tout à fait.
1: Eh ben écoutez, c'est super. Est-ce que vous connaissez le principe du jeu ou pas du tout?
2: Oui, un petit peu.
1: Un petit peu. Alors, c'est tout simple. Je vais vous proposer 3 questionnaires de culture générale. Vous en choisissez un parmi les 3. J'ai un chrono d'une minute pour passer en revue les 10 questions en votre compagnie. Je vous invite à passer le plus rapidement possible si jamais vous n'avez pas la réponse. Comme ça, ça vous laisse peut-être un peu de temps pour revenir sur ces questions s'il nous en reste en fin de chronomètre et de questionnaire. Et puis, ben, faire un score de 3 vous met en bonne position puisque pour l'instant, c'est Sylviane Dorpon qui tient avec 3 points. Ça va tout dépendre de vous. Est-ce que vous seriez... Est-ce que c'est tout clair pour vous déjà?
2: Oui, c'est tout clair.
1: Super. Eh bien, écoutez, voici les 3 thèmes que je vous propose. Nous avons au choix les châteaux. Donc, voilà, les châteaux sous leurs formes diverses et variées. Deuxième thème, les sculptures. Et le troisième thème, un divers et varié.
2: On va essayer divers et variés.
1: Vous prenez le divers et varié, c'est super. Eh bien écoutez, je vous rappelle que je prendrai, si vous émettez plusieurs réponses à la suite, c'est toujours la première qui fera foi et que je vais garder. Hein.
2: D'accord.
1: Alors on y va, quand vous êtes prêt.
2: Prêt.
1: Quel prix littéraire est attribué depuis 1903 à l'auteur d'un roman francophone publié pendant l'année écoulée? Dans quel pays se trouvent les ruines du Machu Picchu?
2: Pérou.
1: Quel personnage de Tintin est facilement identifiable grâce à sa barbichette et à ses petites lunettes rondes?
2: Monsieur Tournesol.
1: De quoi se nourrit un animal piscivore?
2: Des herbes.
1: Quelle œuvre du peintre Edvard Munch a inspiré Wes Craven pour créer le masque des films Scream?
2: Pas.
1: De quelle plante, avec quelle plante la sauce provençale le pistou est-elle faite?
2: Romarin.
1: Quel roi ayant gouverné la Lydie est resté célèbre pour sa grande richesse?
2: Pas.
1: Dans quelle chanson des Beatles y a-t-il quelques paroles en français?
2: Pas.
1: Quel crooner américain a enregistré le tube Strangers in the Night en 1966?
2: Les Eagles.
1: Alors, on va regarder ce que ça a donné. Vous l'avez senti comment, ce questionnaire?
2: Ouf, pas très bien.
1: Ouais, c'était... En tous les cas, vous avez eu la meilleure stratégie possible parce que vous n'êtes pas resté trop sur les questions sur lesquelles vous bloquiez. Ça nous a permis d'aller presque à la dernière que vous n'avez pas eu le temps d'avoir. Mais c'était une bonne gestion de votre temps. Est-ce que ça a payé au niveau des points? On va vérifier ça tout de suite. Alors, le prix littéraire qui est attribué depuis 1903 à l'auteur d'un roman francophone dans l'année écoulée, c'est le Goncourt. Vous m'avez dit que les ruines du Machu Picchu se trouvaient au Pérou, c'est une bonne réponse, ça vous fait votre premier point. Vous m'avez dit que c'était Tournesol, le personnage de Tintin, facilement identifiable grâce à sa barbichette, ça vous fait votre deuxième point. Après, de quoi se nourrit un animal piscivore? J'ai malheureusement oublié votre réponse, mais j'ai noté qu'elle était fausse. En tous les cas, c'était de poisson. Ensuite, on avait le peintre Edvard Munch qui a inspiré Wes Craven pour créer le masque des films Scream. Là, vous avez passé aussi, c'était le cri. La plante qui permet de faire la sauce provençale, le pistou, c'était le basilic. Si jamais. Le roi qui a gouverné la Lydie et qui est resté célèbre pour sa grande richesse, vous avez passé. Si je vous dis riche comme, ça vous revient là, comme ça ou pas?
2: Non, pas du tout.
1: Voilà, la petite voix qui vous accompagne avait raison, c'était effectivement Crésus. Et puis la chanson des Beatles où il y a quelques paroles en français, c'était le titre Michel. Et puis vous m'avez dit

0: Eagles pour le titre Strangers in the Night. Malheureusement non, parce que Eagles est un groupe et on cherchait un crooner. En l'occurrence, c'était Frank Sinatra qu'on cherchait. Donc ça vous fait malheureusement seulement 2 petits points, Arnaud, ça va pas suffire. Mais je vous remercie 1000 fois pour la participation. Je vous demande de pas raccrocher parce que vu que je vous ai eu en direct, il faut encore que je prenne vos coordonnées pour vous rentrer dans le système. Mais on vous remercie 1000 fois pour la participation et puis on vous souhaite d'ores et déjà un bon jeudi.
1: Merci beaucoup, bonne journée.
0: Belle journée à vous.
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3: Et comme tous les vendredis, le suspense est entier pour savoir qui va remporter le Presse Citron cette semaine. Et pour jouer avec moi en ce vendredi, j'accueille Damien. Bonjour.
4: Bonjour.
3: Bonjour Damien, comment ça va?
4: Bien, merci, et vous?
3: Vous passez un bel été?
4: Oui, oui.
3: Des vacances de prévu? Bientôt...
4: Oui, pas encore.
3: Pas encore.
4: Bientôt le week-end.
3: Ah, bon, il y a le week-end déjà qui arrive, effectivement. Mais est-ce que vous partez en vacances cet été ou pas du tout?
4: Non, on va rester par ici.
3: On reste dans le coin, ouais, ça va très bien aussi. Damien, est-ce que vous allez jouer tout seul ou en équipe? Est-ce qu'il y a des gens qui vont vous aider?
4: Tout seul.
3: Vous êtes tout seul, ok, ça va. Est-ce que vous connaissez le score à battre?
4: Je crois que c'est 3. Hein.
3: 3 points, exactement. C'est jouable, hein, mais il ne faut pas vous mettre trop de pression non plus. Vous connaissez le principe, 1 minute pour répondre à un maximum de questions sur les 10 questions qu'il y a. Je prends en considération uniquement votre première réponse. Et puis, n'hésitez pas à passer si vous avez le moindre doute. Alors, les 3 thèmes que je vous propose, Damien, ce matin. On a un thème sur la France, un thème, un air de famille et le dernier thème, musique. Qu'est-ce qui vous parle le plus ?
4: Par élimination, je vais prendre la France.
3: La France, alors la France est sélectionnée. Vous avez des origines françaises par hasard ?
4: Non.
3: Pas du tout, ok, ça marche. Damien, est-ce que vous êtes prêt ?
4: Oui.
3: Alors on y va. Quel est le prénom féminin donné au buste qui incarne la République française et que l'on trouve dans chaque mairie?
4: Je passe.
3: Complétez la devise de la France, liberté, égalité.
4: Le patriotisme.
3: Dans quelle ville est le chef-lieu de la région Provence-Alpes-Côte d'Azur?
4: Monaco.
3: Dans quel département se situe la commune de Chambéry?
4: Je passe.
3: Quel célèbre écrivain est né en 1802 à Besançon?
4: Je passe.
3: En 1998 et 2018, quel événement sportif mondial a été remporté par la France?
4: La Coupe du Monde.
3: Quel événement historique de 1789 marquant les débuts de la Révolution française est commémoré le 14 juillet?
4: La Déclaration des droits de l'homme.
3: Comment se nomme le fromage à pâte molle et à croûte fleurie originaire de Normandie et portant le nom d'un village? Je vous laisse répondre
4: Bourgogne.
3: Encore.
4: Bourgogne.
3: Vous avez dit quoi?
4: Bourgogne, mais non.
3: Non, c'est le camembert. Mais c'était la dernière question. De toute façon, on était déjà à la fin du chronomètre. Il restait 2 questions, Damien, avant de voir un petit peu votre résultat. Je vous les pose quand même, parce qu'on est joueur sur RJB. Quel est le plus long fleuve entièrement en France? Pas facile.
4: Le Rhône?
3: Non, c'est la Loire qui fait 1012 km exactement. Et puis dans quelle île Napoléon Bonaparte, aussi connu sous le nom de Napoléon Ier, est-il originaire? Pas facile non plus.
4: Je sais pas.
3: C'est la Corse. Il est né à Ajaccio, exactement. Vous aurez appris quelque chose comme ça aujourd'hui.
4: Voilà.
3: Bon, Damien, je vais être honnête avec vous. Ça va pas être suffisant pour remporter le Presse Citron cette semaine. Vous avez fait un seul petit point. Et puis encore,
4: oui,
3: je suis presque gentil parce que c'était la question 1998 et 2018. Quel événement sportif mondial a été remporté par la France? Vous m'avez dit la Coupe du Monde. Il aurait fallu me dire la Coupe du Monde de football, mais j'ai envie d'être gentil avec vous.
4: Okay.
3: Donc j'ai quand même noté un petit point. On fait un petit tour sur les différents résultats. Quel est le prénom féminin donné au buste qui incarne la République française et que l'on trouve dans chaque mairie? C'est Marianne. Complétez la devise de la France, liberté, égalité, fraternité.
4: Okay, oui.
3: Ça, c'est le stress du chrono, à mon avis. Quelle ville est le chef-lieu de la région Provence-Alpes-Côte d'Azur? C'était pas Monaco. Monaco, c'est pas en France, déjà. C'est Marseille. Oui. Dans quel département se situe la commune de Chambéry? Ça, c'était pas facile à savoir. C'est en Savoie. Quel célèbre écrivain est né en 1802 à Besançon? C'est Victor Hugo. Et puis enfin, quel événement historique de 1789 marquant le début de la Révolution française est commémoré le 14 juillet? C'est la prise de la Bastille. Okay. Voilà, voilà Damien, c'était peut-être pas le questionnaire le plus facile hein, que vous avez choisi.
4: Non, bon, je m'attendais pas. Non,
3: mais... Vous aurez l'occasion voilà. de retenter votre chance prochainement.
4: Oui.
3: Damien, je vous souhaite un très bel été puis une très belle journée.
4: Merci, pareillement.
3: À tout bientôt, au revoir.
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3: Chaque semaine, on attend tous avec impatience le début d'une nouvelle série de Presse Citron. Et celui qui a l'honneur de démarrer cette nouvelle semaine avec moi pour jouer au Presse Citron, Loïc, bonjour.
5: Bonjour.
3: Comment ça va, Loïc ?
5: Ça va bien et vous ?
3: Mais très très très bien, comme un lundi, comme on dit, ça va plutôt
5: comme
3: bien.
5: Comme un lundi.
3: Vous passez un bel été ?
5: Excellent, excellent.
3: Vous avez des vacances de prévu ? Vous êtes déjà parti ?
5: Non, pour l'instant je suis au travail.
3: Au travail, pas de vacances du coup ?
5: Pas de vacances.
3: Pas de vacances, peut-être plus tard quand même.
5: Peut-être plus tard, exactement.
3: Peut-être plus tard. Loïc, est-ce que vous allez jouer en équipe ou est-ce que vous êtes tout seul ?
5: Non, alors on est deux.
3: Trois, ça peut aider effectivement d'être trois. Vous connaissez le principe, il y a une série de 10 questions, une minute pour répondre à un maximum. Par contre, très important, je prends en considération uniquement votre première réponse qui sort de votre bouche. Hein. Il peut se passer n'importe quoi à côté de vous.
5: Ça marche.
3: Je ne demandais pas. Et puis si vous avez le moindre doute, n'hésitez pas à passer pour gagner du temps.
5: Ça marche.
3: Les trois thèmes que je vous propose, on a un thème football. On a un thème, l'actualité de mai 2025, si vous avez bonne mémoire. Et puis on va remonter aussi un petit peu le temps, revenir 60 ans en arrière avec un thème, chanson de l'année 1964. Qu'est-ce qui vous parle le plus ? Football, actualité de mai 2025, chanson de l'année 1964.
5: On va prendre le football alors.
3: Le football, amateur de foot ?
5: Un petit peu.
3: Il y a des amateurs de foot à côté de vous ?
5: Un,
3: bon, ça peut aider, effectivement.
5: Ça devrait aider.
3: Le foot a été sélectionné. Loïc, est-ce que vous êtes prêt ?
5: Je suis prêt.
3: On y va. Quelle équipe nationale de football est surnommée les Lions Indomptables ?
5: Je passe.
3: Comment s'appelle le Saint-Bernard qui est la mascotte officielle de l'Euro Foot Féminin 2025 ?
5: Je passe.
3: Quel joueur détient le record du plus grand nombre de ballons d'or depuis sa création ?
5: Lionel Messi.
3: Comment est surnommée l'équipe nationale allemande ?
5: La Mannschaft.
3: Quel pays a remporté l'Euro féminin en 2022 ?
5: L'Espagne, pardon.
3: Quel club suisse de football a pour surnom les Sauterelles ?
5: Je passe.
3: Dans quelle ville l'équipe féminine de Suisse a-t-elle joué son premier match à l'Euro 2025 ? Il y a quelques jours.
5: Contre quelle équipe ?
3: Dans quelle ville l'équipe féminine suisse a-t-elle joué son premier match ?
5: À Bâle.
3: Quelle équipe italienne est surnommée la vieille dame ?
5: Je passe.
3: C'était la Juventus de Turin. Il restait deux questions. Je vous les pose quand même, Loïc, hein, parce qu'on est joueur sur RJB. Dans quelle ville se trouve le célèbre stade de foot Maracana ?
5: Maracana.
3: Dans quelle ville ?
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6: Et aujourd'hui, nous jouons avec Sébastien pour sa grande première. Bonjour Sébastien. Vous êtes à l'antenne, Sébastien.
7: Cool.
6: On va pouvoir jouer ensemble. C'est votre grande première au Presse Citron. J'ai devant moi donc trois questionnaires de culture générale. Vous choisissez le thème que vous voulez pour essayer de décrocher les 100 francs bon cadeau dans les stations Jubin. J'ai un questionnaire qui s'appelle Tout en vert. Bon, qui tourne autour de la couleur verte. J'ai un questionnaire sur la Tour Eiffel. Et j'ai un questionnaire sur les personnalités belges.
7: Tout en vert, parce que des fois je suis un peu franc vert.
6: Ben, faut vous mettre au vert quand c'est comme ça. Ou prendre un petit verre.
7: Exactement.
6: Donc.
7: C'est ce que je fais d'ailleurs.
6: Ah bon, ben. à la bonne heure, santé. On va partir pour une minute autour de ce questionnaire tout en vert. Si vous butez sur une question, vous pouvez dire « je passe » et on y revient s'il nous reste du temps à la fin du questionnaire. Pas de score à battre puisque c'est vous qui débutez cette semaine. Donc à vous de faire le mieux possible pour pouvoir mettre les autres dans la panade. Est-ce que vous êtes prêts ?
7: Je suis prêt.
6: Alors, feu vert. Comment s'appelle la corrosion du cuivre, du laiton ou du bronze ?
7: Passe.
6: Comment était surnommé le roi Henri IV ?
7: Je passe.
6: Quelle expression signifie s'isoler temporairement à la campagne pour fuir leur stress ?
7: Je m'ai trouvé.
6: Comment s'appelle l'ogre vert, héros de la saga de films de DreamWorks Animation ?
7: Shrek.
6: Quel billet en euros est principalement vert ?
7: 50 euros.
6: Comment se nomme le processus par lequel les plantes deviennent vertes grâce à la lumière ?
7: Photosynthèse.
6: Quelle expression française signifie être particulièrement doué pour le jardinage ?
7: Avoir la main verte.
6: Quelle pierre précieuse verte est souvent associée à la royauté et à la richesse ?
7: Un rubis.
6: À quel pays du nord de l'Europe est souvent associée la couleur verte ?
7: L'Irlande.
6: Quel super-héros de l'univers Marvel devient vert et très fort quand il est chafouin ? Comment s'appelle la corrosion du cuivre, du laiton ou du bronze ?
7: L'oxydation.
6: Ouais. Ben, l'oxydation, comment ça s'appelle ? Elle a un nom spécifique pour le cuivre, le laiton ou le bronze, c'est le vert de gris.
7: Ok. Ah ouais.
6: Si jamais. Parce que vous pouvez voir quand vous mettez du cuivre.
7: Le vert de gris.
6: Le vert de gris, mais V-E-R-T.
7: Ok.
6: Si jamais. Donc, bah, cette première, vous l'avez ratée. Mais le reste, il y a eu des choses intéressantes. On verra où on se situe. Tout d'abord, bah, comment ça s'est passé pour vous, mon cher Sébastien ? Cette première.
7: Ouais, sinon, je serai franc vert. Donc.
6: Vous étiez un peu. On va voir si vous étiez un peu trop vert pour cette question ou pas. Donc, le vert de gris, vous l'avez raté. Le roi Henri IV était surnommé le vert galant. Parce qu'il était galant, puis parce qu'il était vert, visiblement, ou qu'il aimait bien le vert. Quelle expression signifie s'isoler temporairement à la campagne, se mettre au vert, évidemment. Bonne réponse. Comment s'appelle l'ogre de DreamWorks Animation ? Vous m'avez dit Shrek, c'est une bonne réponse aussi. Le billet en euros principalement vert, ce n'est pas celui de 50 euros, c'est celui de 100 euros. Le processus par lequel les plantes deviennent vertes grâce à la lumière, c'est la photosynthèse. Évidemment, quand on est bon pour le jardinage, on a la main verte. La pierre précieuse verte est souvent associée à la royauté, à la richesse. J'ai entendu que ça s'énervait derrière parce que vous avez donné une réponse du tac au tac.
7: Oui, parce que je suis avec mes collègues.
6: C'est toujours ça. On joue, puis après, ben, les collègues, ils vous mettent une pression. Pas possible, mais alors eux, pour appeler, alors il n'y a plus personne. Quoi, hein. On les connaît. La bonne réponse était l'émeraude. Donc, malheureusement, vous l'avez raté. Le pays du Nord de l'Europe, qui est particulièrement réputé pour être associé à la couleur verte, vous m'avez dit l'Irlande, c'est une bonne réponse. Et enfin, vous m'avez dit le super-héros de l'univers Marvel qui devient vert et très fort quand il est chafouin, c'est Hulk. Eh bien, ça aussi, c'était une bonne réponse, donc bien joué. Ça vous fait...
7: C'est bon, mes collègues, quoi.
6: Ouais, vous avez vraiment fait que le porte-parole, non ?
7: Ouais, j'ai répondu à deux questions.
6: Bah, c'est les deux plus belles du monde, voilà. Sébastien, vous faites 6, c'est une très bonne chose, on verra si ça tient jusqu'à lundi. D'ici là, vous souhaitez une belle semaine au vert.
7: C'est la meilleure note à l'école, quoi.
6: Ah oui, c'est la meilleure note que toutes celles que vous avez pu avoir à l'école. Ouais, effectivement, le 6, on pouvait difficilement avoir plus. Donc, vous faites un 6, bravo, vous avez une gommette avec.
7: Merci beaucoup.
6: Avec plaisir, on vous souhaite un bon appétit, puis on vous dit peut-être à vendredi pour la finale.
7: Merci pour vous aussi.
6: Au revoir. Bonne
7: journée.
6: Le score à battre est donc de 6 au Presse Citron. Vous pourrez jouer avec nous demain aux alentours de 11h45.
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6: Aujourd'hui, c'est Christophe qui s'y colle. Bonjour Christophe.
8: Bonjour.
6: C'est une grande première pour vous, ce Presse Citron.
8: Exactement, première fois sur les ondes de RGB.
6: Ça fait vous écoutez depuis un moment, et puis vous vous êtes dit, aujourd'hui c'est mon tour.
8: On va essayer, on donne le challenge avec les collègues.
6: Ah, ok, d'accord, c'est les collègues qui vous ont forcé, mais vous, vous êtes consentant.
8: Non, c'est moi qui ai eu la mauvaise idée, plutôt.
6: C'est vous qui embarquez tout le monde. Ben écoutez, on espère que ça se passera bien pour vous. Vous avez donc devant vous trois questionnaires. Vous choisissez le thème que vous préférez pour essayer de battre le score de Sébastien, qui lui aussi faisait sa première cette semaine. Il en fait quand même six, hein, donc faudra bien choisir. J'ai un questionnaire sur des fleurs jaunes. Donc les fleurs des champs ou autres, de couleur jaune. Questionnaire sur les chansons de l'année 1964. Ça fait un moment qu'on le tourne, celui-là. Et puis, un questionnaire sur la cuisine espagnole. Cuisine espagnole, des fleurs jaunes ou les chansons de l'année 64.
8: Que les gens quittent les pissenlits. Qu'est-ce que je pourrais dire?
6: Ça fait deux points, les pissenlits et les jonquilles. Ici, il y a une question sur le sujet.
8: Au début, hein, d'accord. C'est une question.
6: Pardon.
8: Alors, on y va avec les fleurs. Puis vous me mettez ces deux questions assez au début, comme ça.
6: Mais je ne sais même pas s'il y a des questions là-dessus. Mais effectivement, c'est des fleurs jaunes, donc tout d'un coup, ça peut sortir. C'est le printemps, de toute façon, les fleurs, ça sort. Bon, alors, très bien. Une minute pour répondre à 10 questions sur ce thème des fleurs jaunes. Si vous butez sur une question, vous dites « je passe ». Et on revient à la question s'il nous reste du temps après avoir parcouru le questionnaire une première fois. Attention, je prends en compte votre première réponse, quelle qu'elle soit. Si c'est « je passe », »,« je passe hein. ». Moi, je n'ai pas le temps de niaiser. Donc, tournez votre langue, allez, 3 fois et demi, avant de donner vos réponses. Et puis, on est bon. Est-ce que vous êtes prêts?
8: Bien sûr que non, vous pouvez y aller.
6: c'est parfait, c'est exactement comme ça qu'il faut le prendre. C'est parti. Quelle grande fleur jaune porte un nom qui évoque sa relation au soleil?
8: Le tournesol.
6: Quelle plante des montagnes est très utilisée pour soulager les petites contusions?
8: Pas.
6: Qu'est-ce qu'on appelle parfois un bouton d'or?
8: Une renoncule.
6: Quel arbuste connu pour sa floraison précoce au début du printemps a un Y et la liaison TH dans son nom?
8: Passe.
6: Quelle fleur de la famille des narcisses envahit nos montagnes au printemps? Quelle plante cultivée en vaste champ jaune au printemps produit une huile alimentaire très répandue?
8: Le colza.
6: Quelle fleur jaune-orangée a pour un nom un synonyme de tracasserie? Quelle fleur a des aigrettes que l'on souffle pour en disperser les graines? Quelle plante médicinale est aussi appelée herbe de la Saint-Jean?
8: Voilà, voilà.
6: L'herbe de la Saint-Jean, vous l'aviez?
8: Non.
6: C'est le millepertuis. Voilà, c'est le cousin du pierre-pertuis. J'avais encore une question sur les fleurs d'un arbuste vendu chaque année en Suisse en soutien à la Croix-Rouge. Vous l'auriez eu?
8: Mimosa.
6: Ouais, mimosa, ça aurait été ça, effectivement. Ah, ça aurait fait une réponse de plus. Peut-être que vous pouvez y aller déjà avec ce que vous avez fait là. On va voir tout de suite. C'est le moment du corrigé de votre performance. Les grandes fleurs jaunes qui portent un nom qui évoque leur relation au soleil, vous m'avez dit tournesol, c'est une bonne réponse. Ça commence bien. La plante des montagnes très utilisée pour soulager les petites contusions, ça fallait déjà avoir un petit peu de pharmacologie dans les capacités, c'est l'arnica.
8: Ah, ok. Ouais,
6: à ne pas confondre avec l'harmonica, ça se souffle pas du même côté, bien. Voilà. Qu'est-ce qu'on appelle parfois un bouton d'or? La renoncule, c'est une bonne réponse. L'arbuste connu pour sa floraison précoce au début du printemps et qui a un Y et la liaison TH dans son nom, c'est le forsythia.
8: Ouais, à vos souhaits.
6: Ouais, c'est ça, ça fait beaucoup de... Moi, vous en avez déjà vu, c'est des énormes buissons. On en a à côté d'RJB. Donc le forsythia, avec des belles feuilles, des beaux pétales bien jaunes. La fleur de la famille des narcisses qui envahit nos montagnes au printemps, la jonquille, bien sûr, ou son deuxième nom, la narcisse jaune. Le narcisse jaune, pardon. Donc voilà, il y avait de quoi aussi trouver la bonne réponse. Vous l'avez retrouvé, bien joué. Cette plante cultivée en vaste champ de par chez nous, qui produit une huile alimentaire assez répandue, c'est le colza, c'est juste. Cette fleur jaune-orangée qui a pour nom un synonyme de tracasserie, vous ne l'avez pas trouvé celui-là. Il s'agit en réalité du souci. Okay. La fleur qui a des aigrettes que l'on souffle pour en disperser les graines, le pissenlit évidemment, celui-là vous l'avez eu. Ça vous fait 5 points, ça suffit pas, mais c'est tout à fait honorable et peut-être que une autre fois ça pourrait repasser. Alors je vous ressortirai pas le questionnaire sur les fleurs jaunes, hein, faut pas rêver non plus. Mais voilà, vous avez l'idée. Donc, bien joué, 5 points, ce sera pas assez, mais faut pas rougir pour ça.
9: Je ne rougis pas. Merci RGB.
6: Vous reviendrez une prochaine.
9: Je prends bien ma revanche. Oui, je prends bien ma revanche.
6: Avec grand plaisir. On vous souhaite une bonne journée, une bonne fin de semaine.
9: Tout pareil à vous, bonne fin de semaine.
6: Au revoir. Eh bien voilà, le score à battre ne bouge pas dans le presse citron. Il est toujours de 6. Et vous pourrez à nouveau jouer avec nous demain aux alentours de 11h45.
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6: Et c'est Vanessa qui joue avec nous aujourd'hui. Bonjour Vanessa.
10: Bonjour.
6: Vous allez défier notre presse citron pour espérer gagner 100 francs en bon cadeau dans les stations Jubin Frères de la région. Un peu d'essence, ça fait pas de mal. Sauf si vous roulez à l'électrique. Donc vous pourrez aller faire vos emplettes dans les shops, ça va aussi. Le score à battre est de 6, sauf erreur. Si vous voulez briller et remporter les 100 francs, va falloir faire mieux. Ou peut-être la même chose. Donc, j'ai 3 questionnaires devant moi. À vous de choisir celui que vous préférez pour essayer de battre ce score. J'ai un questionnaire sur les animaux qui commence par la lettre S. J'ai un questionnaire sur la Star Academy 2025. Et j'ai un questionnaire relatif aux chaussures.
10: On va prendre les animaux par S.
6: Les animaux qui commencent par S, vous faites pas surprendre hein, quand on a des questionnaires comme ça où on donne la première lettre. On peut chercher des mots longtemps avant de passer, alors qu'on n'aurait pas forcément la réponse. Mais voilà, les animaux qui commencent par la lettre S, une minute pour répondre à 10 questions sur ce thème. Si vous butez sur une question, vous dites « je passe », on y revient s'il nous reste du temps à la fin du questionnaire. Le score à battre est de 6. Elle vous prête Vanessa.
10: Bah, feu-gaz.
6: Feu-gaz, comme on dit. Quel chat originaire de Thaïlande a des yeux bleus en amande et un pelage court ?
10: Passe.
6: Comment se nomme l'arachnide doté de pinces et d'un aiguillon venimeux ?
10: Scorpion.
6: Quelle race de chien de chasse au pelage frangé est originaire des îles Britanniques ?
10: Le chèvre.
6: De quel mammifère la laie est-elle la femelle ?
10: Sanglier.
6: Quel type de poney écossais est le plus petit équidé du monde ?
10: Shetland.
6: Dans le film d'animation Le Roi Lion, quel type de mammifère est Timon ?
10: Souricate.
6: Quel oiseau marin de la famille des Laridés est appelé hirondelle de mer ?
10: Passe.
6: Comment s'appelle le petit amphibien noir tacheté de jaune dans nos étangs ?
10: Passe. Ah, salamandre.
6: Quelle race de chien suisse utilisée dès le XVIIe siècle par des chanoines est connue pour les secours en montagne ?
10: Saint-Bernard.
6: Quel insecte a donné son nom à un club de football zurichois ?
10: Passe.
6: Quel chat originaire de Thaïlande a des yeux bleus en amande et un pelage court ?
10: Je sais pas.
6: Quel oiseau marin... pardon.
10: Mais je l'avais pas l'oiseau marin non plus, ça n'y a pas.
6: C'était la sterne.
10: Ah oui, je connais pas.
6: Ça nous consterne.
10: Voilà, c'est ça.
6: La sterne, oui, on l'appelle l'hirondelle de mer. Vraiment, c'est un oiseau assez fin, voilà, qu'on pourrait prendre pour une mouette, mais...
10: Ah, je connais pas.
6: Oui. Alors, est-ce que ça vous a coûté la victoire ou pas, cette fameuse salamandre que vous avez passée ?
10: Oh oui, bon, bah, ouais.
6: Malheureusement, vous avez passé, c'est votre première réponse.
10: Oui, mais elle est revenue au moment où je disais pas.
6: Eh oui, désolé, je suis obligé de suivre ma règle. Donc, effectivement, cet amphibien noir tacheté de jaune dans nos étangs, la salamandre, malheureusement, elle est passée sous le nez, elle nous a échappé.
10: Oui, oui.
6: La race de chien suisse utilisée dès le XVIIe siècle par des chanoines connus pour le secours en montagne, le Saint-Bernard, c'est une bonne réponse. L'insecte qui a donné son nom à un club de football zurichois, la sauterelle, grâce au père.
10: Je suis pas faute, alors.
6: Grâce au père, ouais, c'est vrai qu'il fait...
10: Ouais.
6: Donc ça, vous l'avez raté. Le chat originaire de Thaïlande, avec des yeux bleus en amande et un pelage court, qu'on voit, sauf erreur, dans La Belle et la Bête, le siamois, les chats siamois.
10: Ah, mais oui, bon.
6: Comment se nomme l'arachnide doté de pinces et d'un aiguillon venimeux, le scorpion, c'est juste. La race de chien de chasse au pelage frangé, originaire des îles britanniques, vous me dites le setter, setter, c'est juste. Le mammifère qui a la lait pour femelle, le sanglier, c'est juste aussi. Le type de poney écossais, le plus petit équidé au monde, c'est correct également. C'était donc le Shetland. Dans le film d'animation Le Roi Lion, le type de mammifère qui est Timon, vous m'avez dit un souricat, c'est une bonne réponse également. Eh ben voilà, ça vous fait quand même 1, 2, 3, 4, 5, 6 bonnes réponses. Vous arrivez à égalité avec Sébastien.
10: Ah ben, oui. Okay.
6: C'est une diablesse de salamandre, hein. Ça vous aurait permis de prendre la tête. Aïe, aïe, aïe.
10: Oui, ben voilà, des fois quand on fait trop vite. Hein.
6: C'est ça. Il ne faut pas confondre vitesse et précipitation.
10: Oui, mais il est parvenu tout de suite. Et puis, ben, des fois, il vaut mieux passer. Puis au moment où je disais pas, c'est un salamandre. Donc, ouais, voilà. Je connais les règles, hein, depuis.
6: Elle élabore des stratégies, Vanessa. C'est vous dire le niveau. Non, bon, Vanessa, pour l'instant, vous êtes qualifiée. Donc, on vous retrouve peut-être vendredi pour la finale. On vous le souhaite.
10: Okay. On verra.
6: Bonne fin de semaine d'ici là.
10: À vous aussi, merci. Puis bon appétit.
6: Merci, pareillement. Au revoir. Le score à battre ne bouge pas, mais désormais vous avez deux personnes à détrôner. Il y a Vanessa et Sébastien avec ce score de 6. Vous pourrez jouer avec nous demain. On lance les hostilités aux alentours de 11h45, donc préparez-vous.
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6: Il est l'heure de jouer avec notre concurrente du jour, qui n'est autre qu'Isabelle. Bonjour Isabelle.
11: Bonjour Steve.
6: J'ai devant moi 3 questionnaires de culture générale. Vous choisissez le thème que vous préférez pour essayer de battre le score de 6 détenu et par Vanessa et par Sébastien. Il y a du bon monde sur la brèche, donc faudra pédaler. Un questionnaire sur la série télé Plus belle la vie et sur la deuxième saison, enfin encore plus belle, la nouvelle génération. Questionnaire sur la bière et un questionnaire autour du mot étoile. Une sorte de divers et varié, mais avec le fil rouge du mot étoile en toile de fond.
11: Alors, je vais prendre le mot étoile par dépit.
6: D'accord. Bon, ben
11: ouais,
6: écoutez.
11: Ouais. Ouais, la sera... bière, je suis pas assez calée. et puis, plus belle la vie, j'ai jamais regardé. Donc,
6: Moi, je me suis dit, ce questionnaire sur la bière, c'était parfait pour l'apéro. Quoi, mais vous voulez prendre une petite bière? Oui, volontiers. Vous voyez, ça aurait fonctionné, mais visiblement, elle traîne encore, cette bière. Voilà, elle n'a encore pas passé. Très bien.
11: Non, alors on va rester sur...
6: sur les étoiles.
11: Sur le mot étoile, oui. Allez,
6: autour du mot étoile, une minute pour répondre à 10 questions sur ce thème. Si vous butez sur une question, vous dites « je passe » et on revient à la question s'il nous reste du temps à la fin du questionnaire. Attention, je prends toujours en compte votre première réponse. Tournez votre langue 8 fois s'il le faut.
11: Pas le temps cette fois, non.
6: Le problème, c'est ça. Il faut la tourner un bon nombre de fois, mais pour ne pas perdre trop de temps non plus, avant de répondre quoi que ce soit. Enfin, bref, vous vous débrouillez comme vous voulez, vous connaissez la maison. Est-ce que vous êtes prête, Isabelle?
11: Oui, je suis prête.
6: En avant. Quelle chanson est le tube des bronzés fond du ski?
11: Passe.
6: Comment se nomme l'étoile du système solaire?
11: L'étoile du berger.
6: Quelle expression française signifie passer la nuit dehors?
11: Dormir à la belle étoile.
6: Sous quel autre nom est aussi connue la planète Vénus?
11: Ouf, passe.
6: Quelle marque automobile a pour symbole une étoile à 3 branches?
11: Mercedes.
6: Qui est l'actrice principale du film Une étoile est née, sorti en 2018?
11: Lady Gaga.
6: Qu'est-ce qu'une astérie?
11: C'est un petit symbole pour signaler quelque chose.
6: De quelle couleur sont les étoiles sur le drapeau de l'Irak?
11: Rouge.
6: Comment est l'étoile d'après le titre d'un album de Tintin?
11: Rouge.
6: Comment est appelé le vaste nuage de gaz et de poussière où naissent les étoiles?
11: La Voie lactée.
6: Quelle chanson est le tube des Bronzés font du ski?
11: La tête dans les étoiles.
6: Non. Ben voilà, ça coûte rien d'essayer, mais c'était pas ça, c'était Étoile des neiges.
11: Ah, oh, mais oui.
6: Ah, ben voilà. Je me demandais si ça allait vous évoquer quelque chose, mais c'est vrai que ce tube-là, oui. On est beaucoup à l'avoir entendu et réentendu.
11: Mon cœur amoureux.
6: Exactement, bah oui. Et prise, ah, au piège de tes beaux yeux ou de tes grands yeux.
11: Oui, oui.
6: Chanter, si ben possible, voilà, sur un télésiège coincé. Exactement. Au milieu du bizarre et de la nuit. Bon, enfin bref, pas pour, ouais, faire tout le décor. Ça ne vous est pas revenu malheureusement. Comment se nomme l'étoile du système solaire? On n'a qu'une étoile dans notre système solaire, ça s'appelle le Soleil.
11: Ah ben voilà.
6: Eh ben oui, le Soleil est une étoile. Et on a tendance à l'oublier, ou en tout cas à l'oublier quand on est dans le stress et dans le feu de l'action. J'aurais fait la même, j'en suis sûr. C'était donc le Soleil. L'expression française qui signifie passer la nuit dehors, dormir à la belle étoile, vous l'avez eu bien joué. Sous quel autre nom est aussi connue la planète Vénus? Encore quelque chose où on confond un peu tout au niveau de notre firmament, c'est l'étoile du berger.
11: L'étoile
6: du berger est une planète et le Soleil est, d'accord, une étoile. Enfin voilà, on essaie de remettre les choses où elles doivent. La marque automobile qui a pour symbole une étoile à trois branches, c'est Mercedes, c'est une bonne réponse. La star principale du film Une étoile est née, A Star is Born, en anglais, qui est sorti en 2018, c'était Lady Gaga, évidemment. Qu'est-ce qu'une astérie? Alors attention, ce n'est pas un astérisque, qui est un petit symbole pour faire des annotations. Une astérie, c'est une étoile de mer. C'est le nom,
11: ben oui.
6: C'est le nom, ouais, en fait... technique, si on veut, de l'étoile de,
11: ouais,
6: mer.
11: Ouais, de l'étoile de mer, ouais, c'est vrai.
6: Sur le drapeau de l'Irak, les étoiles ne sont pas rouges, elles sont vertes, malheureusement. Dans un album de Tintin, comment est l'étoile, d'après
11: noir
6: le titre? Non, l'étoile mystérieuse.
11: Ah bon, moi je m'attendais à une couleur.
6: Okay. Non, il y a l'or noir, mais il y a l'étoile mystérieuse, qui est un album sur lequel on voit Tintin à côté de gros champignons. Je ne sais pas si ça vous dit quelque chose. Vaguement.
11: Ouais, comme ça, peut-être. Vaguement, mais c'est vieux.
6: Oui, voilà. Enfin, comment est appelé le vaste nuage de gaz et de poussière où naissent les étoiles? On appelle ça une nébuleuse, tout simplement.
11: Bon, alors c'est vraiment sans regret. Hein.
6: Vous faites 3 points, très dignes. Ouais. Vous êtes allé vraiment tout droit, la fleur au fusil, avec beaucoup de bravoure. Et malheureusement, ça n'a pas payé, mais ça aurait pu.
11: Non, mais c'est pas mal. Bon, déjà, 2 qui se battent à 6, c'est pas mal. Hein.
6: Oui, on va les laisser. C'est ça, on va les laisser se mettre sur la tranche là-haut. Hein. Oui, oui, tout à fait.
11: Ouais.
6: Vous reviendrez quand ce sera plus calme.
11: Oui, tout à fait. On fait comme ça.
6: Isabelle, à vous, c'est une bonne journée, une bonne fin de semaine.
11: Également, une bonne fin de semaine à tous. À bientôt.
6: Au
11: merci.
6: Revoir.
11: Au revoir.
6: Eh bien voilà, notre presse citron a tout dit. Ce sera Vanessa et Sébastien en finale demain. Et vous pourrez venir les faire basculer sur leur trône de 6 points aux alentours de 11h45.
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6: Le presse citron qui retrouve toute sa smala aujourd'hui. Alors tout d'abord, pour jouer avec nous et tenter sa chance, Ariane. Bonjour Ariane.
13: Bonjour Steve.
6: Comment ça va Ariane?
13: Ça va bien.
6: Qu'est-ce que vous allez manger de beau ce midi?
13: Au rayon spécial, des nuggets, des épinards, puis des patates au four.
6: Bah c'est magnifique, il n'en faut pas plus. Quelques petites épices et puis la fête est belle.
13: Ouais.
6: Pas de citron, non?
13: Non, pas de citron.
6: Alors, on va le garder pour nous, le citron. En face de vous, vous avez 2 concurrents qui ont fait 6 cette semaine. D'un côté, Sébastien, ouais, et de l'autre, Vanessa. Bonjour.
14: Bonjour.
13: Bonjour.
6: Sébastien, vous êtes là?
14: Je suis là.
6: Ah oui, super. Donc, nos 2 finalistes qui ont tous les 2 fait 6. On va vous garder au chaud le temps que Ariane fasse sa performance pour voir si on devra vous départager ou non à la fin. Donc, restez par là et puis on vous retrouve tout à l'heure.
14: Ok.
6: À tout de suite.
14: Merci.
6: Donc, ma chère Ariane, j'ai devant moi 3 questionnaires de culture générale. Vous choisissez celui que vous préférez pour essayer de battre ce score de 6. J'ai les chansons Disney, j'ai autour du mot arbre, et puis l'histoire de la Suisse.
13: Ben, autour du mot arbre.
6: Autour du mot arbre, vous êtes assez nature.
13: Ouais, ouais, puis le reste me convient pas du tout.
6: Ok, d'accord. Bon, ben, il faut y aller effectivement avec les choses sur lesquelles on a plus de chances de gagner. Ça, c'est évident.
13: Ouais.
6: Ma chère Ariane, donc vous avez une minute pour répondre à 10 questions sur ce thème autour du mot arbre. Si vous butez sur une question, vous dites « je passe » et on y revient s'il nous reste du temps à la fin du questionnaire. Méfiez-vous, déjà une minute, ça passe très vite. Et puis, surtout, je prends en compte votre première réponse. Si vous bondissez et que vous dites « je sais pas, je passe », alors que vous avez la réponse, eh bien, malheureusement, je serai obligé d'aller au bout de la démarche. Ok pour vous ?
13: Ça joue, ça joue.
6: Est-ce que vous êtes prête ?
13: Je suis prête, ouais.
6: Alors, feu, gaz ! Quel arbre africain possède un tronc au diamètre gigantesque ?
13: Le baobab.
6: Avec quelle chanson de Brassens dans quelle chanson de Brassens trouve-t-on ces paroles ? J'ai plaqué mon chêne comme un saligaud.
13: Auprès de mon arbre.
6: Quel arbre produit des fruits orangés appelés kaki ?
13: Bon, ça, je passe.
6: Quelle chanson écologique de Yannick Noah s'inspire de la Marseillaise ?
13: Je passe.
6: Comment appelle-t-on la représentation graphique des ancêtres d'une personne ?
13: Un arbre généalogique.
6: Quel arbre permet à des animaux de compagnie de s'amuser ou d'y trouver un refuge ?
13: Arbre à chat.
6: Quelle expression signifie qu'un détail peut masquer une réalité plus vaste ?
13: C'est l'arbre qui cache le fruit, je sais pas si c'est ça.
6: Comment se nomme l'arbre qui symbolise la paix ?
13: Je passe.
6: Comment se nomme quel conifère perd des aiguilles en hiver ?
13: Le mélèze.
6: C'est le mélèze.
13: Un peu trop tard, hein.
6: C'est une bonne réponse. Alors moi j'ai un peu traîné sur 2-3 réponses, mais là c'est vrai que c'était quand même un peu tard pour donner la bonne réponse.
13: Ouais.
6: S'il y a eu quelques genre une seconde, je vous l'aurais accordé, là on était presque sur 2. Donc, ma chère Ariane, on va voir si avec ce que vous nous avez donné, vous allez pouvoir venir titiller nos deux leaders de la semaine. Ça commence avec...
13: un peu juste.
6: Alors, l'arbre africain qui possède un tronc au diamètre gigantesque, le baobab, c'est une bonne réponse. De quelle chanson de Brassens sont ces paroles ? J'ai plaqué mon chêne comme un saligaud auprès de mon arbre, c'est une bonne réponse. Quel arbre produit le fruit orangé appelé kaki ? C'est le plaque minier. Alors, rien à voir avec le kaki.
13: Pas du tout.
6: Voilà. On nous a
13: souvent... Je vais essayer de dire le cacaillé, mais ça...
6: Ouais, dans l'idée du cacaoyé, un peu pour le cacao, ouais. J'aurais fait pareil. J'aurais fait pareil, mais non, c'est le plaque minier. En plus, le nom est assez étrange. Cette chanson écologique de Yannick Noah, qui s'inspire de la Marseillaise, « Aux arbres citoyens ».
13: Mais oui, je la
6: connais. Mais oui, à défaut de chanter aux armes, on chante aux arbres citoyens. La représentation graphique des ancêtres d'une personne, c'est l'arbre généalogique. Bien sûr, bonne réponse. Cet arbre qui permet à des animaux de compagnie de s'amuser ou d'y trouver un refuge, l'arbre à chat, c'est juste. L'expression qui signifie qu'un détail peut masquer une réalité plus vaste, c'est l'arbre qui cache la forêt. C'est pas l'arbre qui cache la feuille.
13: Ah oui.
6: Faut imaginer plus grand.
13: Fruit.
6: Oui, le fruit, pardon. Ouais. Faut imaginer l'autre, la version plus grande. Donc c'est raté. Ouais. L'arbre qui symbolise la paix. Souvent avec une colombe qui tient une branche dans son bec. C'est l'olivier.
13: Mais je sais plus. Mais oui.
6: Ben voilà. Bon, des fois on oublie. Hein.
13: Ben
6: c'est le stress et tout.
13: Mais ouais.
6: Et puis le malaise, vous l'avez eu, mais trop tard. Donc ça vous fait 4, voire 5 points si on compte le malaise. Mais en tous les cas, vous n'avez pas réussi à détrôner nos deux concurrents de la semaine. Ouais. Mais c'était pas si mal.
13: Alors
6: donc...
13: qui se battent.
6: Alors qui se battent. Pendant que nous on regarde et puis qu'on mange nos patates et nos épinards, n'est-ce pas?
13: Voilà.
6: Je vous souhaite une bonne journée, Ariane. Un bon week-end.
13: Vous aussi, merci. Bon week-end. Bon appétit.
6: Vanessa et Sébastien, à nous trois. C'est l'heure de vous départager. Ouais. Alors, voici la question à laquelle vous allez devoir répondre, Vanessa et Sébastien par après. Combien de bouteilles de sous-bosiane ? Vous voyez c'est quoi la sous-bosiane ?
15: Absolument pas, c'est quoi ?
6: C'est les bouteilles de sous-bo. C'est les bouteilles de sous-bo qui sont produites à sous-bo. Bon, c'est des petites bouteilles d'alcool fort. Donc, combien de bouteilles de sous-bosiane bio taille moyenne peut-on vider dans une baignoire standard avant qu'elle ne déborde ?
15: C'est quoi la taille moyenne ?
6: Ah ben c'est ça toute la question. Je suis obligé de faire des questions alambiquées pour pas que les gens ils aillent voir sur ChatGPT. Donc, une bouteille de Sous-Bosiane bio taille moyenne, vous imaginez à peu près ce que ça peut représenter au pifomètre. Et dans une baignoire, ce que ça peut représenter au pifomètre, et vous me donnez une réponse. Combien on peut en mettre avant que ça ne déborde ?
15: 350.
6: Vous me dites 350. Vous me dites combien, mon cher Sébastien ?
7: 180.
6: Vous me dites 180. La bonne réponse, c'est 75. Voilà, donc c'était quand même des bouteilles de 3D6 au ferreur. Qu'on peut vider dans une baignoire. J'ai plus la contenance de la baignoire standard, mais on s'est vraiment appuyé sur les chiffres standards pour avoir une vraie référence. Et donc, c'est 75, c'est pas tant que ça, en fait.
15: D'accord.
6: Vanessa, c'est pas pour cette fois-ci, mais on vous retrouve avec grand plaisir pour une prochaine fois et jouer encore.
7: Donc, j'ai gagné, youpi.
6: Vous perdez tout le temps à ce genre de départage.
15: Ah oui.
6: C'est vrai?
15: Bah oui.
6: Donc, oui, c'est pas toujours gagnant. Donc, mon cher Sébastien, pour votre grande première, c'est gagné. Vanessa, on vous dit aussi à tout bientôt. On vous souhaite un bon week-end, puis on vous dit à une prochaine. Et puis, Sébastien, waouh, comment vous vivez ça?
7: Cool. Je vais pouvoir aller boire un apéro.
6: Bon,
7: en plus, j'ai pas de voiture, donc du coup, j'espère que au shop, il y aura de la bière.
6: Je vous laisserai aller voir. Et effectivement, si vous ne prenez pas le volant derrière, vous faites ce que vous voulez vraiment avec tout cet argent. Vous pouvez aussi, je sais pas, offrir ces bons à quelqu'un, c'est aussi faisable. Voilà.
7: Bien, mon petit frère.
6: Ouais, si vous voulez le soudoyer. Si
7: vous...
6: Vous faites ce que vous voulez. C'est 100 francs en tout cas dans les stations Jubin Frères de la région pour vous,
7: beaucoup.
6: Sébastien. On vous envoie tout ça. On vous souhaite une bonne journée, un bon week-end aussi.
7: Merci beaucoup pour vous aussi. Merci beaucoup, RJP.
6: Eh bien voilà, le Précitron s'arrête ici pour aujourd'hui. On repartira pour un tour la semaine prochaine. Mais oui, on jouera toute la semaine. Ascension compris.
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6: Il est l'heure d'accueillir notre concurrente du jour pour débuter les débats de cette semaine dans notre presse Citron qui va affronter les questionnaires de culture générale. Aujourd'hui, c'est Valérie. Bonjour Valérie.
17: Bonjour Sève.
6: Valérie qu'on a croisée hier sur les routes de la région pour qui a reçu sa fleur et ses chocolats de la part d'RJB.
17: Exactement.
6: La fleur était bonne, les chocolats sont dans leur vase.
17: Oui, exactement. Je les ai mis trempés, on ne sait jamais.
6: Pas que ça se dessèche. Bon, bah écoutez, là, pour l'heure, on affronte un presse-citron. C'est une autre paire de manches. Va falloir cravacher pour faire le meilleur score avec chaque fois 10 questions de culture générale. Voici les 3 questionnaires que je vous propose aujourd'hui. À vous de choisir celui que vous préférez. J'en ai un sur la géographie. J'en ai un sur la gymnastique. J'en ai un qui s'appelle Animaux et prénoms. C'est des espèces animales qui portent des prénoms humains.
17: Oh ben, par dépit, je vais prendre ça.
6: Les animaux.
17: Alors la gymnastique et la géographie, non.
6: C'est pas votre dada, très bien. Tout va bien. On part donc sur animaux et prénoms. Une minute pour répondre à 10 questions sur ce thème. Si vous butez sur une question, vous pouvez dire je passe et on y revient s'il nous reste du temps à la fin du questionnaire. Est-ce que vous êtes prête?
17: Oui, je suis prête.
6: C'est parti. Quel crustacé squatte les coquilles vides ou autres contenants insolites?
17: Un Bernard l'Ermite.
6: Quel oiseau orange et bleu flamboyant niche aux abords de nos cours d'eau?
17: Je passe.
6: Quel est l'autre nom du merlu commun?
17: Je passe.
6: Quel chien doit son nom au pasteur John Russell?
17: Jack Russell.
6: Quel animal peut être Tiffany, Savannah ou Pixie Bob?
17: Je sais pas, je passe.
6: Quelle est la principale source de nourriture des loris quand on parle d'un petit primate, des loris?
17: Des baies.
6: Quel prénom féminin symbolise la paix quand c'est un oiseau?
17: La colombe.
6: Quel coquillage fait le plaisir des gourmets et des pèlerins?
17: Je passe.
6: Quel animal star d'un film de Jean-Jacques Hano est aussi le prénom du président de Swiss Ski de 2008 à 2026?
17: Je passe, je sais pas.
6: Quelle espèce de cheval porte le même prénom qu'un président russe?
17: Aucune idée. Oh mon Dieu, catastrophe.
6: C'était le Vladimir.
17: Oh bon, vous voyez. Oh mon Dieu, quelle catastrophe.
6: Oui, un cheval Vladimir, c'est une race de cheval comme il y a le Franche-Montagne par exemple.
17: Oui, ben oui. Quand on le... Oui, après quand on le sait, oui, mais...
6: C'est ça. Mais il y en a deux, trois, vous allez voir, vous allez vous mordre un petit peu les doigts. Mais après, il y a aussi des bonnes réponses. Donc, on va voir tout de suite ce que vous avez proposé. Ce crustacé, qui squatte les coquilles vides ou autres contenants insolides, le Bernard l'Ermite, exactement. C'est une bonne réponse. Cet oiseau orange et bleu, flamboyant, qui niche aux abords de nos cours d'eau. Le martin pêcheur.
17: Oh, mais oui.
6: Et oui.
17: Mais oui.
6: L'autre nom du merlu commun, c'est le colin, qui est aussi un prénom.
17: On ne connaît pas du homme. Je ne connais pas du tout alors.
6: Ah, le colin, ok, d'accord. Bah, c'est un merlu.
17: Tout ça, ouais, le colin,
6: c'est poisson,
17: ouais,
6: c'est un poisson.
17: Oui, c'est juste.
6: Le chien qui doit son nom au pasteur John Russell, le Jack Russell, évidemment. Jack Russell Terrier pour donner sa dénomination complète. Un animal qui peut être Tiffany, Savannah ou Pixie Bob, c'est le chat.
17: Ah ouais, vous voyez, hein. Pas non plus, ça.
6: La principale source de nourriture des loris, quand on parle de petits primates, ce sont les insectes et non pas les baies. C'est ces espèces de lémuriens avec ces gros yeux, vous savez, qui attrapent les sauterelles, etc. Ce sont les insectes, donc. L'oiseau, le prénom féminin, symbole de paix, quand il devient un oiseau, c'est la colombe, c'est une bonne réponse. Quel coquillage fait le plaisir des gourmets et des pèlerins? Les pèlerins de Saint-Jacques, de Compostelle.
17: Compostelle.
6: C'est donc la coquille Saint-Jacques.
17: Eh oui, puis j'adore ça.
6: L'animal, star d'un film de Jean-Jacques Hano, qui est aussi le prénom du président de Swiss Ski de 2008 à 2026, qui a donc changé cette année, c'était au mois de février, c'est Ours. Et c'était Ours Lehmann, le président de Swiss Ski cette année. Donc c'était Ours. Et puis le Vladimir, vous l'avez raté. Ça vous fait trois bonnes réponses sur ce questionnaire assez tordu. On espère que ça tienne la semaine, mais c'est pas sûr.
17: Oh, j'y pense pas. Je ne pense pas, non.
6: Bon, de toute façon, vous avez
17: mais la fleur. Mais c'est pas grave, je rejouerai.
6: Voilà, et vous avez la fleur et les chocolats, tout va bien.
17: Exactement.
6: C'est une bonne journée, chère Valérie. Au revoir.
17: À vous aussi, au revoir.
6: Eh bien voilà, désormais le score battrait de 3 dans votre presse citron. Venez jouer avec nous demain aux alentours de 11h45, vous connaissez le chemin.
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6: Pour jouer avec nous aujourd'hui, j'ai le plaisir d'accueillir Valérie. Bonjour Valérie.
19: Bonjour.
6: Valérie qui va tenter de battre Valérie.
19: Exactement.
6: Et oui, Valérie qui a fait 3 hier, mais une autre Valérie, forcément. Vous ne vous êtes pas dédoublée, on est d'accord Valérie?
19: Non, c'est pas la même.
6: Magnifique. Si on arrive à faire toute une semaine avec que des Valéries, ce serait incroyable. Donc voilà, si vous avez dans votre entourage des Valéries qui aiment bien jouer au Presse Citron, bah, c'est l'occasion de les motiver à participer demain. On se fait une semaine spéciale Valérie, ce serait incroyable.
19: Ah ben, questionnaire sur les Valéries célèbres, ce serait parfait.
6: Ah, alors ça, je pense que vous en avez quelques-unes en tête. Faudra y penser. Mais du coup, c'est peut-être un peu tard pour faire toute notre semaine.
19: Pas aujourd'hui.
6: Des Valéries. Pas aujourd'hui en tout cas. Non, aujourd'hui, ce que j'ai à vous proposer comme questionnaire pour essayer de faire mieux que 3, j'ai un questionnaire sur les styles musicaux du monde, ce qu'on appelle la world music, qui n'a pas vraiment de sens parce que, je sais pas moi, pour un guatémaltèque par exemple, on est de la musique du monde de notre côté. Donc voilà, y a le basketball aussi, et puis il y a des présidents au cinéma, c'est assez cinéphile.
19: Oh mon Dieu.
6: Le basket, les styles musicaux du monde ou les présidents au cinéma?
19: Qu'est-ce qu'on va prendre?
6: Votre temps pour l'instant.
19: Je vais prendre la musique.
6: Les styles musicaux du monde?
19: Oui.
6: Sans trop de conviction visiblement?
19: Aucune.
6: On espère que vous connaisserez le refrain. En tous les cas, je vous le redis, le Précitron, vous avez une minute pour répondre à 10 questions sur ce thème des styles musicaux du monde. Si vous butez sur une question, vous dites « je passe », on y revient s'il nous reste du temps à la fin du questionnaire. Le score à battre est de 3. Est-ce que vous êtes prête?
19: Oui.
6: En avant la musique.
19: En avant.
6: Quel genre musical issu du ska et du rocksteady est né à Kingston dans les années 60?
19: Le reggae.
6: Le mariachi est un style musical de quel pays d'Amérique du Nord?
19: Le Mexique.
6: Quel instrument à vent est indissociable de la musique traditionnelle aborigène australienne?
19: Je passe.
6: Comment s'appelle le genre musical algérien qui mélange musique traditionnelle et influence moderne?
19: Le raï.
6: Quel style musical originaire des Antilles est surtout populaire en Martinique et en Guadeloupe?
19: Le zouk.
6: Dans quel quartier de New York le rap a-t-il émergé au début des années 70?
19: Harlem.
6: Quel style musical combiné à la samba a donné naissance à la bossa nova?
19: Je passe.
6: De quel pays d'Asie est originaire le style musical appelé K-pop?
19: Corée.
6: Laquelle?
19: Corée du Sud.
6: Quel genre musical est emblématique du carnaval de Rio de Janeiro?
19: La samba.
6: Quel genre musical associé à une danse trouve ses racines en Andalousie?
19: Le flamenco.
6: Quel instrument à vent est indissociable de la musique traditionnelle aborigène australienne?
19: Je ne me souviens plus du nom. Je le vois, mais je le vois.
6: C'est le didgeridoo.
19: Oui, voilà.
6: C'est ce fameux tube qui fait...
19: Oui.
6: Voilà.
19: Oui, j'arrivais plus à mettre un nom.
6: C'est ça. Ça a été très populaire il y a une vingtaine d'années, voire même trentaine d'années, où on en trouvait un peu dans tous les campings de paléo. Et puis, c'est vrai que ça s'est un petit peu perdu. Le didgeridoo, malheureusement, vous l'avez raté. Pour le reste, je crois qu'il y a eu pas mal de belles choses. Est-ce que ce sera meilleur que Valérie? Valérie, on va voir ça tout de suite. Ce genre musical issu du ska et du rocksteady, né à Kingston dans les années 60, c'est le reggae. C'est une excellente réponse. Le mariachi est un style musical, bien sûr, du Mexique, donc pays d'Amérique du Nord, on a tendance à l'oublier. L'instrument avant indissociable de la musique traditionnelle aborigène australienne, on l'a dit, c'est le didgeridoo, vous l'avez raté. Ce genre musical algérien, qui mélange musique traditionnelle et influence moderne, le raï, excellent, à ne pas confondre celui sur lequel vont les trains, mais vous avez compris. Le style musical originaire des Antilles, surtout populaire en Martinique et en Guadeloupe, le zouk, bien joué. Le quartier de New York, d'où le rap a émergé, ce n'est pas Harlem.
19: C'est juste à côté,
6: c'est le Bronx, voilà, exactement.
19: Ah, le Bronx.
6: Le Bronx, okay, ouais. Quel style musical combiné à la samba a donné naissance à la bossa nova? C'est le jazz. Jazz, okay, et samba, oui. Ça donne un peu cette chanson brésilienne, voilà, les grands classiques, Gilberto Gil et j'en passe. The Girls from Ipanema, vous avez peut-être sûrement déjà entendu, qui donne naissance à ce fameux spleen brésilien. De quel pays d'Asie est originaire le style musical appelé K-pop? Je vous ai demandé de préciser parce qu'il y en avait deux. La Corée du Sud, c'est une bonne réponse. Le genre musical emblématique du carnaval de Rio de Janeiro, la samba, c'est une bonne réponse. Et enfin, le genre musical associé à une danse qui trouve ses racines en Andalousie, le flamenco, vous avez à nouveau tapé dans le mille. Eh ben dis donc, ça fait 1, 2, 3, 4, 5, 6, 7 bonnes réponses. Ça va être confort pour finir la semaine, Valérie.
19: Ah, ben je ne pensais pas m'en sortir sur la musique, mais ça va bien.
6: Ben voilà, ça s'est plutôt bien passé. Des fois, faut croiser les doigts et puis ça passe. Donc, vous êtes bien parti pour qu'on vous retrouve pour la finale vendredi. Je vous rappelle que le Précitron ne s'arrête pas pendant les congés. Donc, il revient demain, il revient jeudi aussi et il sera là vendredi. Donc, on vous retrouve peut-être pour la finale, à moins que voilà, les gens soient particulièrement inspirés cette semaine. Ça peut arriver aussi. En tous les cas, on vous souhaite une bonne journée. Okay. Un bon appétit, Valérie.
19: Merci, à vous aussi.
6: Au revoir.
19: À bientôt. Au revoir.
6: Désormais, le score à battre au Précitron, vous l'avez entendu, il est de 7. Vous pourrez jouer avec nous donc demain vers 11h45. On vous attend.
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6: Aujourd'hui, pour jouer avec nous au Précitron, c'est Marie-Claire. Bonjour Marie-Claire.
21: Bonjour.
6: C'est bon, on a prévu le planning de ces prochains jours ascensionnels.
21: Oui, tranquille. Tranquillou à la maison, on ne va pas aller s'embêter dans les bouchons.
6: Ce serait dommage quand même de passer des heures de congé dans des bouchons, effectivement. C'est assez sage de votre part. Mm-hmm. Vous jouez avec nous au Presse Citron, donc vous allez tenter votre chance pour remporter 100 francs en bon cadeau dans les stations Jubin Frères de la région. Ma chère Marie-Claire, j'ai devant moi 3 questionnaires avec des thèmes différents. Vous choisissez celui que vous préférez pour tenter de briller. Le questionnaire sur l'astronomie. Un questionnaire donc, voilà, sur les astres et toute l'étude qui y a cours. Les personnalités dont le nom commence par la lettre V. Les noms ou les pseudonymes, mais pas les prénoms. Donc, personnalité dont le nom ou le pseudonyme commence par V. Et puis, des anglicismes. Ces mots de la langue anglaise qui sont entrés dans notre dictionnaire. Voilà vos 3 thématiques. Astronomie,

0: Je passe et on y revient s'il nous reste du temps à la fin du questionnaire, j'allais dire du dictionnaire. Je vois que je suis dans le thème.
1: Aussi, oui.
0: Est-ce que vous êtes prête?
1: Oui, oui.
0: Alors,
1: au taquet.
0: Let's go. Sous quel terme regroupe-t-on les élites riches et fortunées?
1: La jet set.
0: Comment appelle-t-on une entreprise qui finance un événement en échange de publicité?
1: Passe.
0: Quel anglicisme désigne le compartiment de congélation d'un réfrigérateur?
1: Le freezer.
0: Comment se nomme une fenêtre publicitaire qui s'ouvre automatiquement sur un site internet?
1: Un cookie.
0: Quel anglicisme désigne la figure aérienne où un avion fait un cercle complet dans les airs?
1: Un looping.
0: Comment appelle-t-on une courte pause au travail ou pendant une activité?
1: Passe.
0: Quel anglicisme qualifie un objet ou un style ancien remis au goût du jour?
1: Vintage.
0: Par quel anglicisme désigne-t-on l'argent liquide?
1: Monnaie.
0: Quel moyen de déplacement urbain a été inventé par les surfeurs?
1: Je sais pas.
0: Quel anglicisme a officiellement été remplacé par remue-ménage?
1: Passe. Oh là là, c'est pas brillant.
0: Ah, c'était le brainstorming pour le dernier.
1: Ah, je connaissais pas.
0: Voilà, il y a des mots en anglais qui arrivent et on se sent le devoir de les franciser. Et donc, c'est devenu remue-ménage, comme un remue-ménage, mais sur les méninges. Donc, remue-ménage.
1: Ah oui, oui, d'accord. Ouais.
0: Alors que tout le monde continue d'appeler ça un brainstorming. Voilà, c'est le destin du français. Pour le reste, c'est vrai qu'il y a eu 2-3 où ça a un peu coincé. Est-ce que ça suffira pour battre les 7 points de Valérie? On verra ça. Sous quel terme regroupe-t-on les élites riches et fortunées? Vous m'avez dit la jet set, c'est une bonne réponse. Comment appelle-t-on une entreprise qui finance un événement en échange de publicité? Ça s'appelle un sponsor.
1: Ah bah oui, tout simplement.
0: On a déjà entendu ça, effectivement.
1: Quand il faut
0: donner une définition, après ça devient un petit peu plus alambiqué. L'anglicisme qui désigne le compartiment de congélation d'un réfrigérateur, le freezer, évidemment. Voilà, à ne pas confondre avec le fer à friser.
1: Ça ne fait pas le même effet.
0: Qui défrise, justement. Bref, comment se nomme une fenêtre publicitaire qui s'ouvre automatiquement sur un site internet? Vous dites cookie, c'est plutôt un pop-up ou une pop-up.
1: Ah bon?
0: Enfin, c'est une petite fenêtre comme ça qui vous saute au visage et qui vous demande de l'attention, alors que tout ce qui vous intéresse se passe derrière. L'anglicisme qui désigne la figure aérienne où un avion fait un cercle complet dans les airs, un looping, c'est juste. Une courte pause au travail ou pendant une activité, on se fait un petit break?
1: Ah,
0: mais... Eh oui.
1: Vous auriez dû me parler de voiture, j'aurais trouvé. Là.
0: Ah oui, alors évidemment, j'aurais pu effectivement faire un lien avec la voiture, un break, mais bon, c'était pas le cas. L'anglicisme qui qualifie un objet ou un style ancien remis au goût du jour m'avait dit vintage, c'est une bonne réponse. Même si cet anglicisme vient du français à la base, hein, parce qu'il y a beaucoup de mots anglais aussi qui sont tirés du français d'antan. Vintage, ça veut dire 20 ans d'âge, en fait. À l'époque, c'était pour désigner un vin. Vintage, un peu ancien, vintage, 20 ans d'âge, c'est devenu vintage, voilà. L'anglicisme qui désigne l'argent liquide, c'était le cash.
1: Mais oui, ça m'est venu après.
0: Je vous ai entendu soupirer.
1: Si j'avais dit faux, oui.
0: Voilà. Ouais. Le moyen de déplacement urbain qui a été inventé par les surfeurs, c'est le skateboard.
1: Mm-hmm.
0: Qui imite un peu le mouvement de la vague.
1: Je voyais bien une planche, mais je ne cherchais pas de ce côté.
0: C'était la planche à repasser, peut-être.
1: Voilà, c'est ça.
0: On passe une première fois, puis ensuite on repasse. Voilà.
1: Oui.
0: On peut faire ça avec un skateboard. Et puis le brainstorming, vous l'avez raté, ça vous fait 1, 2, 3, 4 bonnes réponses. Effectivement, ce sera trop court, mais. Voilà, vous reviendrez une prochaine fois.
1: J'aurai le plaisir de rejouer.
0: Eh ben, exactement, comme ça, c'est comme ça qu'il faut réfléchir, Marie-Claire.
1: Voilà.
0: On vous souhaite une belle journée, un bon séjour de fin de semaine de l'Ascension. Hein.
1: Oui, merci à tout le monde
0: bien.
1: Aussi.
0: Et puis bon appétit. À tout bientôt. Oui, pareillement. Au revoir.
1: À tout bientôt. Merci, au revoir.
0: Le Précitron, ça ne bouge pas. Le score à battre est toujours de 7, et bonne nouvelle, le Précitron ne prend jamais congé, donc il reviendra demain aux alentours de 11h45, et sera à votre service, bien sûr, pour permettre de gagner peut-être 100 francs en bon cadeau dans les stations Jubin Frères de la région. Le score à battre sera toujours de 7.
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0: Eh ben, en ce jeudi de l'Ascension, pas de motivé pour participer au Presse Citron. Mais du coup, ben, en fait, j'ai pris le journaliste qui avait à RJB, que vous entendrez à midi et quart. Bonjour Tom.
1: Bonjour, vous allez bien?
0: Mais ça va bien et vous?
1: Ça va super bien, oui.
0: Alors je précise, vous venez faire le Presse Citron parce qu'on n'a pas reçu d'appel malheureusement. Mais ça ne compte pas, c'est que pour le jeu, pour nos auditeurs. Donc voilà, c'est
1: ça, juste très bien.
0: Pour le fun.
1: Pour se divertir un maximum.
0: Exactement. Je pense que vous connaissez le principe, vous avez trois thèmes, vous devez répondre à 10 questions. Si vous pouvez,
1: oui.
0: Si vous, on peut passer la question, on revient dessus à la fin. Et les trois thèmes, c'est ça. Le premier sujet, c'est relatif aux cerises. Deuxième sujet, autour du violon. Ou troisième sujet, de la chimie. Vous étiez fort à la chimie à l'école?
1: Pas du tout, mais c'est là que je me rends compte que nos auditeurs, ils n'ont pas la tâche facile, hein, parce qu'à chaque fois, les trois thèmes...
0: C'est pas tout simple.
1: C'est quoi le premier déjà?
0: Relatif aux cerises.
1: Aux cerises. Vous savez quoi, j'ai un tatouage de cerise sur mon corps. On va partir sur ça.
0: Alors, partons sur ça.
1: J'espère que ça me porte chance.
0: 1 minute, 10 questions, et vous pouvez passer la question, on reviendra dessus à la fin, s'il y a du temps. Vous êtes prêts?
1: Ça marche.
0: Ouais. Alors, c'est parti. Quelle variété de cerise est la belle Montet-Morsanry?
1: Les cerises rouges.
0: Quel dessert limousin est composé de cerises cuites dans une sorte de pâte à crêpes sucrées?
1: Passe.
0: Quelle réexpression illustre le détail qui rend quelque chose parfait?
1: Avec les cerises Passe.
0: Comment se nomme la liqueur italienne incolore fabriquée avec des cerises griottes?
1: Le kirsch.
0: Quelle chanson de Jean-Baptiste Clément est devenue un hymne révolutionnaire?
1: Mais j'en sais rien, passe.
0: Dans le langage familier, quel est le nom de la cerise qui est utilisée pour désigner la malchance?
1: Encore une fois, pardon.
0: Dans le langage familier, quel nom de cerise est utilisé pour désigner la malchance?
1: Je sais pas, passe.
0: Quel légume a une version de lui très petite baptisée cerise?
1: Les tomates.
0: Yes, comment s'appelle le gâteau où les cerises sont parfumées au kirsch? C'était pas évident, hein,
1: non.
0: Tom.
1: Et pourtant, vous m'avez dit que
0: les trois étaient plutôt simples quand je vous ai dit, mais ouais, je pensais que vous seriez meilleur.
1: Bon,
0: non, je vous embête.
1: Les je suis journaliste, je suis pas cerisier.
0: Les questions n'étaient pas tout simples. Quelle variété de cerise est la belle de Montmorency, je ne savais, connaissais pas non plus, c'est la griotte.
1: Ok.
0: Quel dessert limousin est composé de cerises cuites dans une sorte de pâte à crêpes sucrée? Le clafoutis. Quelle expression illustre le petit détail qui rend quelque chose parfait? La cerise sur le gâteau. Comment se nomme la liqueur italienne incolore fabriquée avec des cerises griottes? Le maraschino. Maraschino.
1: Ok.
0: Quelle chanson de Jean-Baptiste Clément est devenue un hymne révolutionnaire? Le temps des cerises. Quel légume a une version de lui très petite baptisée cerise? La tomate. Vous aviez juste, hein?
1: Ça me fait un point.
0: Et comment s'appelle le gâteau où les cerises sont parfumées au kirsch? Et ça, c'était la forêt noire. Donc, Tom, ça vous fait un point.
1: Ah bah super. J'espère que je serai meilleur pour mon journal tout à l'heure, parce que c'est pas glorieux.
0: On espère aussi. En tout cas, on vous laisse aller vous préparer. On vous retrouve à midi et quart. Merci d'être venu participer.
1: Avec plaisir, à tout à l'heure.
0: Et pour vous, chers auditeurs, vous pouvez retenter votre chance, enfin, essayer de tenter votre chance dès demain, à la même heure, dès 11h40.
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3: Oui les amis, on va jouer au Presse Citron. Alors je vais vous dire ce qui s'est passé hors antenne. Nous avons déjà une candidate, ça c'est une bonne chose. Et puis nous voulions appeler la finaliste de la semaine, en l'occurrence il s'agit de Valérie. Mais visiblement Valérie, il y a un problème au niveau de votre téléphone. Alors effectivement, nous n'arrivons pas à joindre Valérie. Elle a marqué 7 points cette semaine. Ah ben la voici. Valérie, qu'est-ce qui se passe? Pourquoi est-ce qu'on n'arrive pas à vous joindre, Valérie?
4: Bonjour.
3: Bonjour. Comment? Comment dites-vous?
4: Aucune idée.
3: Ben, je sais pas. Écoutez, ça nous donne un numéro d'erreur. Alors, on va contrôler hors antenne tout à l'heure pour voir si on a le bon numéro de téléphone. Vous avez marqué 7 points. C'était le 12, c'était il y a 3 jours. Et bien, pour jouer aujourd'hui, nous avons également quelqu'un qui va tenter sa chance. Bonjour, c'est Sarah, c'est ça?
5: Oui, bonjour.
3: Bonjour, Sarah. Ça fait longtemps que vous n'avez pas joué, visiblement. Hein. C'est ça que vous vouliez dire, hein, tout à l'heure, hors antenne.
5: Oui, ça fait un petit coup que j'ai plus joué.
3: Mais est-ce que vous aviez gagné?
5: Jamais au presse citron.
3: Ah, alors écoutez, une minute, lorsque vous ne savez pas répondre à la question, vous passez bien sûr. Et puis, nous avons au maximum 10 questions à vous poser. On est bon, Sarah, pour vous?
5: Oui.
3: Alors, nous avons des formulaires à vous proposer. Il y a tout d'abord le thème avec des mots commençant par V, ou encore ça commence par I, voyez-vous, ou encore des médicaments. Qu'est-ce que vous préférez? Médicaments, ça commence par I, ou des mots qui commencent par V?
5: On va prendre le I.
3: Le I, il est où le I? Il est là le I. Je vous souhaite bonne chance. Donc une minute, on y va, vous me donnez le top départ?
5: C'est tout bon.
3: Quel groupe a sorti en 2024 l'album Babel Babel?
5: Passe.
3: En imprimerie, comment est appelé un caractère qui est penché vers la droite?
5: Italique.
3: Quel est l'autre nom du renard polaire?
5: Passe.
3: Qu'est-ce qui est à la fois une image de personnage sain et un pictogramme informatique?
5: Une icône.
3: Quel terme géographique désigne une fine portion de terre entre deux étendues d'eau?
5: Je passe.
3: De quel état des États-Unis des moines est-elle la capitale?
5: Je passe.
3: Quel mot désigne un pigment bleu utilisé historiquement pour teindre les tissus?
5: Je passe.
3: Comment appelle-t-on la jaunisse, aussi la jaunisse en langage médical?
5: Je passe.
3: Quel mot latin signifie la même chose et utilisé pour éviter une répétition?
5: Idem.
3: Ben oui, ça arrivait après le gong. Alors, on va regarder tout cela. Comment est-ce que vous avez senti ce questionnaire, Sarah?
5: Autant difficile qu'il avait l'air au début.
3: Vous n'êtes pas heureuse. Sarah, elle n'est pas heureuse. Alors, de quel groupe a sorti en 2024 l'album Babel Babel? Le groupe Indochine.
5: Ah bah oui.
3: Je me suis dit, j'ai senti que vous alliez donner la bonne réponse, mais non. En imprimerie, comment est appelé un caractère qui est penché vers la droite? C'était italique, une bonne réponse. Quel est l'autre nom du renard polaire? C'est Lysatis. Alors, toujours un point. Qu'est-ce qui est à la fois une image de personnage sain et un pictogramme informatique? C'est une icône. Deux points. Quel terme géographique désigne une fine portion de terre entre deux étendues d'eau? C'est un isthme. Ça s'écrit I-S-T-H-M-E. Ensuite, nous avions de quel état des États-Unis des moines est-elle la capitale? C'est l'Iowa. Quel mot désigne un pigment bleu utilisé historiquement pour teindre les tissus? C'est l'indigo.
5: Ah oui.
3: Comment appelle-t-on aussi la jaunisse en langage médical? C'est l'ictère. Et puis nous avions encore deux questions. Quel mot latin signifie la même chose? Ah ben ça, on l'a dit, c'est l'idem. Idem, effectivement. Puis comment s'appelle la troisième et dernière section de l'intestin grêle? C'est l'iléon. Nous avons donc deux points, ce qui ne suffira pas. Sarah.
5: Ça marche, merci beaucoup.
3: Je vous souhaite une excellente journée, un bon week-end. Et Valérie, bravo. Bravo, c'est vous qui
5: merci
3: avez gagné.
5: Beaucoup.
3: Mais on vous en prie. Et puis on vous souhaite un excellent week-end. Alors c'est drôle parce que lorsque l'on regarde le numéro de téléphone que l'on a composé par rapport à celui auquel vous nous appelez, bah, c'est en fait le même numéro. Donc je ne sais pas, est-ce que tout à coup vous n'avez pas fait une démarche pour qu'on n'arrive pas à appeler les téléphones? Contrôlez peut-être de votre côté parce qu'on a vraiment essayé de vous joindre, je vous promets. Mais Valérie, on n'y est pas arrivé. Pour vous,
5: okay, ben j'ai réussi.
3: Pour vous, c'est 100 francs. Bravo. Hein. 100 francs.
5: Super, merci beaucoup.
3: Chez Jubin, bah oui, hein, chez Jubin Frères. Et on vous souhaite un excellent week-end, un tout bon week-end de l'Ascension.
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4: Cette semaine, on va parler rire et chanson, alors non pas de la station de radio, mais de ce genre qui est de faire rire en musique. Plusieurs s'y sont essayés, souvent à côté de leurs sketchs normaux, d'autres en ont fait leur métier, et celui qui semble le plus performant dans ce registre, c'est Old Olaf. Aussi loin que la musique à texte existe, elle s'est permise d'être marrante, souvent potage, voire grivoise. Mais c'est clairement avec l'invention de la guitare que les chanteurs marrants sont devenus des petites stars. On pense par exemple à Georges Brassens, qui était peut-être le premier rappeur sans le savoir. On peut aussi parler de Fernandel ou Bourvil, plutôt acteurs, mais qui se sont permis quelques morceaux pour faire marrer. En ce qui concerne les premiers humoristes purs à avoir fait de la chanson comique, il faut remonter dans les années 80 avec Vincent Lagaffe et Les Inconnus. Toutes ces évolutions nous amènent à la version finale, l'humoriste musical. Et là, entre dans la danse Didier Super, Guy Edré et Oldelaf. Les deux premiers sont très dans l'humour noir avec un public de niche. Le troisième a réussi à séduire tout le monde. Son premier titre, c'est Le Café. On devrait tous y reconnaître. Voici la version sur scène, évidemment.
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1: Parler de l'histoire de l'humour et faire une série entière sur le chanteur Oldelave, c'est un peu osé, non? Bah pas tant que ça, car nous avons là le premier chanteur comique reconnu par le grand public, au point d'avoir ses chroniques à la radio, de remplir des grandes salles et même d'être le parrain du gala de Montreux. Vous vous doutez bien qu'Oldelave n'est pas son vrai nom. Olivier Delafosse a aujourd'hui 47 ans et avant d'être vraiment connu, il a bourlingué. Enfant parisien, il apprend le piano et se découvre dès l'adolescence un certain talent pour l'écriture et la composition. Pour lui, c'est clair, hein, c'est la voie qu'il doit suivre. Il fait des études de musicologie tout en faisant des animations socioculturelles. Il paraît qu'il aurait aussi fait de l'impro théâtrale, ce qui lui donne cette maîtrise scénique. Sa carrière en tant qu'intermittent, il la démarre en 1997, soit 16 ans avant son premier grand succès. Ça montre quand même le parcours. Sa première chanson à faire du bruit, c'est Le Café, mais c'est en 2013, qu'Oldelave va frapper un grand coup avec son titre vitrine, La Tristitude. Ce morceau va faire de lui une petite star. Michel Drucker lui offrira même une chronique musicale et le point d'orgue de La Tristitude sera sûrement son interprétation à Montreux. Un grand moment que l'on va s'offrir sans plus attendre. La Tristitude.

0: 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Vous avez seulement idée de ce que je donne, moi, en termes d'émotion sur une chanson pareille, là, je suis à fleur de peau, là, je perds 3 kilos et quand vous avez une larme de sueur descend, là. Vous faites une espèce de chure, on dirait du Michel Fugain, là, je sais pas quoi, vous avez mangé un cubain, c'est ça?
1: Mais non, en fait.
0: Répondez pas! Y'a toute ma famille qui est en train de me regarder à la télé! Vous voulez m'humilier devant eux, c'est ça?
1: Pas du tout!
0: Non, mais... Alors, on va reprendre. 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
1: Les chanteurs humoristes, il y en a beaucoup, mais des connus, ça se compte sur les doigts d'une main. Au-dessus se trouve Holdelaf, il était donc normal de nous intéresser à son cas quand on veut analyser les différents angles de l'histoire de l'humour francophone. Le succès de La Tristitude va propulser Holdelaf au rang de petite star. Lui, qui avait l'habitude de se produire sur les petites scènes de France, se voit tout d'un coup sous le feu des projecteurs. C'est Michel Drucker qui va lui donner une carte blanche sur Europe 1 pour faire marrer les auditeurs avec sa guitare et ses textes très très bien écrits. Si au début, il commentait l'actualité en modifiant les textes de La Tristitude, Holdelaf finira par avoir une liberté totale pour composer ou reprendre des airs connus à sa sauce. L'un des moments forts de ses passages à Europe 1 sera sa reprise du titre Mamie Blue de Nicoletta. Pas besoin d'en rajouter, ça s'écoute tout de suite, préparez-vous à vous marrer très fort.
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0: voilà.
1: Dans le prochain volet, nous regarderons de plus près le style très provocant d'Oldelaf, un style qu'il avait déjà, mais qu'il a laissé venir progressivement. Et vous allez voir que ça peut piquer.
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1: Holdelaf est selon votre serviteur le meilleur humoriste chanteur de l'histoire. Après, il y a plusieurs critères à prendre en compte. On parle de composition, mais également de jeu de scène. Évidemment, le fait de faire de la musique à plein temps. Donc les Inconnus et le Palmachot, ça ne compte pas. Seuls Guédré et Didier Super sont dans la même veine, mais le registre est clairement plus alternatif. Et pourtant, Holdelaf peut aussi pousser le bouchon un peu trop loin. Il y a deux mentalités d'humoristes. Ceux à la Poulvorde, qui lorsqu'ils débarquent dans une soirée où ils ne connaissent personne, ne va pas faire semblant, il va directement montrer sa personnalité, quitte à en choquer certains. Et il y a ceux à la Alain Chabat, qui prennent le temps d'observer, de denter une petite vanne de temps à autre pour voir comment ça passe, et enchérir si jamais il sent qu'il est dans de bonnes conditions. Sûrement qu'Holdelaf fait partie de la deuxième catégorie. Car plusieurs chansons à l'humour très grinçant sont sorties sur le tard, comme s'il avait préparé le terrain histoire de ne pas faire un mauvais buzz. Entre la tristitude et la chanson sur la peine de mort que l'on va écouter maintenant, il y a un petit monde.
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2: C'est notre dernier volet d'éclat de rire consacré à Old Olaf, chanteur comique de grand talent, peut-être le plus doué dans son genre. Ce n'est pas facile d'écrire une chanson marrante, encore moins de l'habiter sur scène pour lui donner encore plus de force. Old Olaf semble avoir compris la recette parfaite entre écriture et jeu de scène. La plupart de ses morceaux ne sont pas drôles tout de suite. Il y a une sorte de petite intro que nous ne comprenons pas forcément et tout d'un coup, paf, on se prend un uppercut sous le menton. Aujourd'hui, l'artiste est souvent dans les studios de la radio Rire et Chanson, une radio qui lui va comme un gant, vous en conviendrez, et c'est assez récemment qu'il nous a pondu un titre très osé, mais tellement bien écrit et bien interprété. Mouillez-vous la nuque car le plongeon va être sportif, on écoute Les Dictateurs.
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Je ne vous cache pas que j'ai un véritable coup de cœur pour Oldelaf, le chanteur comique le plus célèbre de ces dernières années, alors que la discipline n'est pas très valorisée. Pourtant, je suis persuadé que l'histoire retiendra son nom.

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1: Bonjour, journée historique hier pour la Suisse sur le Tour de France. Maro Schmid a remporté la 13e étape de la grande boucle entre Dole et Belfort. Présent au sein de l'échappée du jour, le cycliste zurichois a réalisé la course parfaite pour s'imposer. Retour sur cet exploit avec Guillaume Joly.
2: Mauro Schmidt a fait tout juste. Le coureur de la Jayco Alula a d'abord réussi à se placer dans l'échappée XXL qui a rythmé cette étape de 205 km, la plus longue de cette grande boucle. Présent au sein d'un groupe composé de 57 coureurs, le Suisse a d'abord été très solide dans les deux montées qui jalonnaient la fin du parcours. D'abord dans le col des Croix, mais surtout dans l'ascension du Ballon d'Alsace, col de première catégorie à 30 km de l'arrivée, lors de laquelle il a tenu bon pour basculer avec les meilleurs. Mais le coup de génie de Mauro Schmidt s'est produit à 15 km de l'arrivée. Alors dans la descente, il a lancé une ultime attaque pour s'échapper en compagnie du Colombien Harold Terrada. Les deux hommes ont collaboré jusqu'au bout et c'est finalement au sprint pour quelques centimètres que Mauro Schmidt a remporté la mise, mettant ainsi un terme à 6 ans de disette suisse sur le Tour de France depuis la victoire de Marc Hirschi en 2020.
1: Et de son côté, le Jurassien Yanis Voisard a terminé dans le peloton des favoris à 7 minutes 32. Au classement général, le Slovène Tadej Pogacar reste en tête devant Jonas Vingegaard et Remco Evenepoel. Aujourd'hui, les coureurs partent de Mulhouse pour rallier le Merckstein. Neuchâtel Xamax sort victorieux de sa répétition générale. À une semaine de la reprise du championnat de Challenge League de football, les Rouges et Noirs ont battu le FC La Chaux-de-Fonds 4-0 hier soir à la Maladière. C'est officiel, Johan Manzambi quitte le SC Freiburg pour rejoindre Aston Villa. Le transfert du milieu de terrain genevois de 20 ans a été officialisé hier par le club de première ligue de football anglaise. Aucune précision n'a été apportée quant à la durée ou au montant du transfert. Carton plein pour le Montreux Jazz Festival, la 60e édition du festival de musique qui se termine aujourd'hui a rassemblé plus de 250 000 personnes dans et autour du centre des congrès rénové. Les bouchons à l'entrée nord du Gotthard en direction du sud se sont aggravés ce matin. Selon le site du TCS, les voyageurs devaient patienter jusqu'à 2h10 entre Erstfeld et Göschenen dans le canton d'Uri. À l'étranger, nouvelle nuit de combat intense au Moyen-Orient. Les États-Unis ont bombardé l'Iran pour la 7e nuit consécutive et Téhéran a une nouvelle fois riposté en frappant des cibles en Jordanie, au Koweït et à Bahreïn. L'Iran qui a menacé de passer à une offensive totale si les frappes américaines se poursuivent. Je vous retrouve à 8h pour les prochaines informations. Bon début de matinée.
3: Très bon réveil avec nous sur RJB, il est 7h03. Petit coup d'œil sur la météo. On démarre cette journée de samedi sous un ciel largement ensoleillé. Une météo idéale pour les activités du matin. Mais au fil des heures, quelques nuages se développeront et feront leur apparition. Ils pourront donner localement une averse ou un orage cet après-midi. Mais de nombreux secteurs passeront entre les gouttes. Les températures grimperont jusqu'à 25 à 27 degrés au meilleur de la journée sur le Seeland, 24 dans les vallons. Et puis la soirée s'annonce calme avec un ciel dégagé et une ambiance douce.
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3: Je suis très heureux de vous retrouver pour démarrer ce week-end ensemble au programme de cette première heure pour se réveiller gentiment, en douceur. À 7h20, on retrouvera Mylène avec Ça m'énerve. Ce matin, elle s'attaque à ses invités dont on se passerait bien dès qu'on ouvre une fenêtre en été, vous savez. Alors, il y a les moustiques, mais il y a aussi les papillons de nuit. À 7h50, place à la vérité sort de la bouche des enfants. On leur a demandé ce que l'amitié signifiait pour eux. Vous verrez ça tout à l'heure. Et puis côté musique, on retrouvera Alicia Keys, France Gall, Jane et bien d'autres pour accompagner votre week-end. Je vous souhaite un très bon réveil. C'est Fred pour vous accompagner ce matin.

Et ça passe bien ça, le samedi matin à 7h15, c'était le retour de Jane sur RJB, elle qui avait fait pas mal de succès ces dernières années, mais qu'on n'avait plus trop entendu depuis. Elle est de retour avec ce titre. La suite en musique, ce sera avec Gracie Abrams pour nous emmener gentiment pour aller retrouver Mylène avec sa chronique Ça m'énerve. Et elle nous parle, comme je vous le disais tout à l'heure, de quelque chose qui l'énerve profondément, et ben, c'est les papillons de nuit.

0: Look at my life, le titre de Gracie Abrams sur RJB, 7h19, le temps de retrouver Mylène avec sa rubrique Ça m'énerve. Et juste après, côté musique, on aura Angel et Justice, on s'écoutera également Hadaway. Et puis un duo qui va vous faire plaisir en samedi matin, je suis persuadé, Lady Gaga avec Bradley Cooper.
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2: Les papillons de nuit, ces petits insectes discrets. Au début, on pourrait presque les trouver poétiques. Ils sortent quand tout est calme, portés par la douceur de la nuit, attirés par la lumière. Une scène presque apaisante. Mais très vite, le rêve se brise.
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2: Parce qu'en réalité, la grande passion des papillons de nuit, ce n'est pas la lune, c'est votre lampe de chevet. Ils traversent la nuit entière, déjouent tous les dangers, esquivent les chauves-souris, évitent les toiles d'araignée pour finir en collision répétée contre votre abat-jour. Leur comportement est franchement déroutant. Le papillon de nuit fait 15 000 fois le tour de la pièce, se cogne partout, puis disparaît. Mais où ? Vous savez qu'il est là, vous le sentez. Et soudain, votre soirée prend des allures de drame psychologique. Et il ressurgit et c'est reparti en mode ventilateur déréglé sous acide. Bien sûr, vous l'aidez à sortir de la pièce, mais là, tout bascule. Vous devenez agent de sécurité pour insectes. Vous faites des gestes lents, allez, par ici, et lui panique encore plus. Il se tape contre la vitre fermée pendant 10 minutes alors qu'elle est ouverte, à 10 cm de lui. Alors vous, les papillons de nuit, sorte de mélange entre un GPS foutu et un cascadeur sous caféine, on vous déteste. On termine avec une phrase du romancier, poète et peintre allemand Hermann Hesse. Le papillon de nuit n'est pas là pour vous rendre heureux. Il existe pour nous montrer combien nous pouvons endurer.
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0: 7h33 sur RJB, très bon réveil et très bon début de week-end avec nous en musique. La suite, eh ben, ce sera juste après la météo et les inforoutes, ce sera avec France Gall. Chanson qui rend hommage à un très très vieux chanteur de rock'n'roll, Jerry Lee Lewis. Michel Berger était fan de ce pianiste et cette chanson parle de lui. Hein. Peu le savent, mais voilà, maintenant vous le savez. Côté météo, on démarre cette journée de samedi sous un ciel largement ensoleillé. Une météo idéale pour profiter des activités du matin. Et au fil des heures, quelques nuages se développeront et feront leur apparition. Ils pourront donner localement une averse ou un orage cet après-midi. Mais ça ne touchera pas toutes les régions. Les températures grimperont aujourd'hui jusqu'à 25 à 27 degrés sur le Saaland. Il fera 24 degrés dans les vallons. La soirée s'annonce calme avec un ciel dégagé et une ambiance très douce.
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0: Et tout se passe bien sur le réseau routier de la région ce samedi matin. Prudence avec les nombreuses zones en travaux, hein, comme chaque été. Et puis même s'il y a un peu moins de monde sur les routes avec les vacances, prudence tout de même. Et comme d'habitude, si vous remarquez quoi que ce soit d'inhabituel, comme un accident, des ralentissements, 032 482 70 ou par WhatsApp au 079 689 2020. Bonne route.
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0: avec lui au foot.
1: On peut l'inviter à notre anniversaire.
2: On peut l'inviter à la maison pour jouer à la tablette, un jeu.
3: Des fois, tu peux faire des soirées pyjama.
4: Un copain, ça sert surtout à construire des trucs, des petits Lego, ou bien construire des nouveaux jeux, des Playmobil, par exemple.
5: Des fois, quand on va à l'école, si on tombe, il est là et puis il peut nous aider à nous relever ou à marcher ou à appeler des adultes.
6: Quand on est fâché, on peut pleurer,
7: le consoler,
8: on fait rigoler, redonner le sourire.
9: Et puis surtout la différence entre une fille et un garçon. Un garçon est plus fort que les filles, bien sûr.
10: Dans leur univers, l'amitié occupe une place centrale, mais elle cohabite avec un autre pilier essentiel, la famille. Alors, est-ce que les amis sont le cœur de leur quotidien ou la famille reste-t-elle leur repère principal? Ils réfléchissent à ce qui est le plus important pour eux.
1: C'est la famille, vivre avec notre parent.
2: Les parents, c'est plus important parce qu'après, ils peuvent nous aider à des trucs.
3: Les amis et la famille.
8: Les copains, c'est plus important que les parents.
1: Ils peuvent te quitter. Hein. Des fois, ils te quittent et puis des fois, ils restent.
10: Les amis, c'est des partenaires de jeu pour les enfants, mais ils partagent aussi leurs émotions. Voici ce que les enfants disent de la place que prennent leurs amis dans leur cœur.
2: Je suis très heureux parce que j'adore les copains.
3: Moi aussi, je suis heureux
1: parce qu'ils jouent toujours avec moi.
3: Parce qu'ils sont toujours là pour toi.
1: En fait, c'est la même chose que les parents.
11: Comment vous vous sentiriez si vous n'aviez pas d'amis, pas de copains?
3: Triste.
8: Malheureux.
2: Moi, une fois, quand j'étais pas à l'école, en fait, j'avais pas de copains, ben, j'étais pas triste. J'étais tout le temps avec mes parents et avec mes cousins.
5: Ni de parents, ben, j'aurais eu peur parce que j'ai toujours peur qu'il y a des monstres qui arrivent.
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5: Bonjour, Mauro Schmid triomphe à Belfort. Le cycliste suisse a remporté hier la 13e étape du Tour de France. Parti en échappée, il a devancé au sprint le Colombien Harold Terrada. Le Zurichois de l'équipe Jayco Alula tient là une belle revanche, lui qui avait été battu dans la même configuration l'année passée sur la grande boucle sur l'étape de Toulouse. Mauro Schmid.
6: So ganz realisieren kann ich momentan noch nicht.
7: Je n'arrive pas encore à réaliser ce que je viens d'accomplir. C'était une journée difficile, c'était très rapide depuis le premier kilomètre. On n'a pas eu le temps de penser à une quelconque tactique, c'était simplement à fond du début à la fin. J'ai senti le soutien des supporters suisses le long du tracé, avec leur drapeau. Ça rend ma victoire encore plus spéciale. Lors de la dernière ascension, l'ambiance était vraiment incroyable.
6: Mehr speziell, glaube ich. Und gerade am letzten Anstieg, die Stimmung war echt richtig krass da oben drüber.
5: De son côté, le Jurassien Yanis Voisard a terminé dans le peloton des favoris à 7 minutes 32. Le coureur de la formation Tudor a perdu un rang au classement général pour se retrouver 17e. Comme les deux jours précédents, le rythme a été effréné lors de cette 13e étape. Yanis Voisard.
8: C'est vraiment pas des journées faciles, hein, même si on a fait le choix que je reste dans le peloton aujourd'hui. Pour essayer d'économiser au maximum d'énergie, mais en gros, plus que 48 km de moyenne, c'est extrêmement rapide avec quand même deux cols sur la fin. C'est pas des journées faciles.
5: Des propos recueillis par Michel Léoni. Aujourd'hui, le peloton part de Mulhouse pour rallier le Merckstein. Neuchâtel Xamax sort victorieux de la répétition générale. À une semaine de la reprise du championnat de Challenge League de football, les Rouges et Noirs ont battu le FC La Chaux-de-Fonds 4-0 hier soir en amical à la Maladière. Cet officiel, Johan Manzambi, quitte le SC Freiburg pour rejoindre Aston Villa. Le transfert du milieu de terrain genevois de 20 ans a été officialisé hier par le club de première ligue de football anglaise. Aucune précision n'a été apportée quant à la durée ou au montant de son transfert. À 30 ans, Marc-Andrea Hüsler a annoncé sur ses réseaux sociaux qu'il mettra un terme à sa carrière après le Challenger de Zug disputé la semaine prochaine. Il est l'un des 7 joueurs de tennis suisses à avoir remporté un tournoi sur le circuit ATP. C'était en octobre 2022 lorsque le Zurichois avait remporté le tournoi de Sofia. Marc-Andrea Hüsler a atteint son meilleur classement en février 2023 avec une 47e place à l'ATP. Après la canicule, les orages sont de retour, tout comme le risque de foudre. Sur l'ensemble de la Suisse, on dénombre entre 60 000 et 80 000 impacts par an, soit entre 1 et 4 impacts de foudre par kilomètre carré, selon des statistiques relayées par Météo News. Si le risque est imminent, il est recommandé de ne pas courir, mais de marcher à petits pas, en raison de ce que l'on appelle la tension de pas. Explication de Vincent Devantet, météorologue chez Météo News.
9: Quand un éclair se produit et que cet éclair touche le sol, eh ben, il y a une tension qui va être générée à proximité de l'impact de l'éclair. Et puis, cette tension va être ressentie ensuite par les êtres humains, par les animaux qui se situent dans ce rayon-là. Donc, même si on a un éclair à 50 mètres, on peut ressentir une forte tension. Et plus on a de points de contact entre l'être humain et le sol, plus cette tension va pouvoir être transmise ensuite dans le corps. C'est pour ça qu'il faut en aucun cas être couché, par exemple, en cas d'orage et qu'il faut avoir les pieds rapprochés. C'est aussi pour cela que les animaux sont plus régulièrement foudroyés puisque c'est davantage de points de tension avec le sol.
5: Les propos recueillis par Josette Sédoux. Et la foudre qui a été meurtrière en Valais dans la nuit de jeudi à hier, elle a tué 97 moutons à nez noir sur un alpage valaisan. Environ 80 animaux ont survécu à la foudre qui s'est abattue pendant l'orage nocturne sur l'alpage d'Eggerhorn dans la vallée de Bin. Les bouchons à l'entrée nord du Gotthard en direction du sud se sont aggravés ce matin. Les voyageurs devaient patienter jusqu'à 2h10 entre Hertfeld et Göschenen dans le canton d'Uri. Et la longueur des bouchons ne cesse d'augmenter. Peu avant 6h30, le TCS faisait état d'embouteillage d'une longueur de 15 km. Le Touring Club Suisse recommande comme itinéraire alternatif l'A13 via le tunnel du Saint-Bernard. La Suisse veut renforcer sa coopération avec les États européens dans la lutte contre le crime organisé. L'annonce a été faite hier dans un communiqué publié par le département fédéral de justice et police. Elle intervient au lendemain d'une réunion ministérielle de l'Union européenne consacrée à la sécurité intérieure qui s'est déroulée à Dublin en Irlande. Le conseiller fédéral Beat Jans y a pris part. Explication d'Alexandre Rosset.
10: Le chef du département fédéral de justice et police a profité de la réunion pour annoncer que la Suisse allait participer à l'Alliance portuaire européenne. L'objectif premier du dispositif consiste à favoriser la coopération internationale dans la lutte contre le trafic de stupéfiants aux mains de réseaux criminels internationaux. L'échange de données entre les forces de police de l'Union européenne et celles des pays tiers a également fait l'objet de discussions à Dublin. À l'avenir, la Suisse devrait avoir un accès direct aux bases de données d'Europol. Elle pourra ainsi lutter plus rapidement et plus efficacement contre la criminalité transfrontalière. Europol est l'agence de l'UE chargée de la coopération des services répressifs qui est basée à La Haye, aux Pays-Bas.
5: À l'étranger, le bilan des séismes dévastateurs au Venezuela a passé 50 000 morts. Hier, a dépassé 50 000 morts, un chiffre toujours provisoire, trois semaines après la catastrophe qui a laissé des milliers de personnes sans abri. Les secours sont également faits pas loin de 17 000 blessés. Et plusieurs centaines de feux, dont plus de 200 sont hors de contrôle, continuent de brûler au Canada. Ils provoquent des nuages de fumée jusque sur le nord-est des États-Unis, ce qui fâche le président américain Donald Trump. Il a annoncé cette nuit qu'il allait contacter le Premier ministre, il a menacé d'imposer des droits de douane plus lourds au Canada pour, je cite, « couvrir le coût de cette pollution ». Prochain point sur l'actualité à 9h. Bonne matinée.
11: 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Le soleil est largement au rendez-vous en ce début de journée. L'atmosphère est agréable et les conditions sont idéales pour profiter pleinement des activités extérieures en cette matinée. Cet après-midi, quelques nuages bourgeonneront et pourront occasionner et provoquer une averse ou un orage isolé. Rien de généralisé, mais gardez un œil sur le ciel si vous êtes dehors. Les maximales atteindront aujourd'hui 25 à 27 degrés sur le Seeland, 24 dans les vallons avant une soirée calme et dégagée.
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11: Merci d'être avec nous pour bien commencer ce week-end estival. On poursuit cette matinée ensemble dans la bonne humeur avec plein de bonne musique. On aura du Ed Sheeran, du Lenny Kravitz, Lola Young, Céline Dion qui seront au rendez-vous de cette prochaine heure. À 8h20, on a rendez-vous justement avec Joël aussi dans La Vérité si je mange. Aujourd'hui, elle nous explique pourquoi il est préférable de manger du poisson, mais surtout du poisson local. Et à 8h50, rendez-vous avec La Cabane à Livres pour une nouvelle idée de lecture à glisser dans votre sac de vacances ou à savourer confortablement installé sur votre terrasse. C'est à vous de choisir. Merci d'être avec nous, c'est Fred pour vous accompagner ce matin et on vous souhaite une très belle matinée sur RJB.

0: Watch It Burn, le titre de Katy Perry sur RJB. La suite, d'ici quelques instants, on va retrouver Joël avec La Vérité si je mange, avec le thème suivant, manger du poisson, oui, mais local. Et juste après, côté musique, on s'écoutera Somber. On peut le prononcer à la française aussi avec Sombre qui arrive d'ici quelques instants sur RJB.
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0: Très bon samedi matin sur RJB, il est 8h21.
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4: Cette semaine, focus sur le poisson, avec la proposition de déguster des poissons locaux. Florence Autier va pêcher pour nous de la bondelle et de la palée, alors que sa collègue Séverine Chedel va remonter du cendre de ses filets. Et on commence par cette question, palée ou bondelle, Florence Autier? Est-ce que c'est la même chose?
5: Pas tout à fait, mais c'est en tout cas la même famille. C'est les corégones. Et puis la palée est une variété un peu plus grande. Et la bondelle est une variété un peu plus petite des corégones.
4: Quand on parle de corégones, il y a également la ferra. C'est le même poisson?
5: C'est pas tout à fait le même poisson. En fait, la palée et la bondelle, c'est les corégones qu'on trouve dans le lac de Neuchâtel et dans le lac de Morat. Et puis en fait, on trouvait un corégone dans le lac Léman qui s'appelait la ferra, mais qui a disparu au siècle placé. Et depuis, en fait, c'est les corégones du lac Neuchâtel qui sont venus repeupler le lac Léman. Les Vaudois et les Genevois l'appellent toujours la ferra, mais en fait, c'est de la palée ou de la bondelle. C'est le même poisson.
4: La consommation de la palée, de la bondelle typiquement neuchâteloise, c'est cuit, c'est cru, c'est fumé?
5: Alors, elle existe fumée à chaud, fumée à froid. C'est vraiment excellent à goûter absolument. Mais on peut aussi la manger cuite. Mais attention de ne pas trop la cuire. Il ne faut pas la surcuire, on va dire, car sinon sa chair devient sèche et pas agréable à consommer. Et puis, si on veut la consommer crue, ce qui est excellent, il faudra en fait la congeler 24 heures à l'avance pour éviter le risque en fait, d'avoir des vers qui n'est pas fréquente, mais qui pourrait arriver. Donc on peut simplement la congeler 24 heures à l'avance avant de la consommer crue.
4: Au niveau nutritionnel, c'est un poisson qui n'est pas très gras. Hein.
5: Non, très peu gras, 3% de matière grasse. Donc déjà, le poisson n'est pas très gras à la base, mais là, c'est vraiment extrêmement pauvre en matière grasse, très riche en protéines comme tous les poissons, et puis une bonne source de vitamine D, donc un produit local très intéressant à consommer régulièrement.
4: Un autre poisson local qu'on met à l'honneur cette semaine, c'est le cendre, Séverine Chedel.
6: Le cendre, c'est un poisson intéressant justement parce qu'il est local, il est pauvre en matière grasse. Selon le mode de cuisson, on peut augmenter la teneur en matière grasse, mais justement ce côté local est très intéressant pour le poisson.
4: Un poisson qu'on va trouver dans le lac de Neuchâtel, dans certaines piscicultures aussi. On peut vraiment manger du cendre suisse, mais pas toute l'année.
6: Non, alors la pêche, c'est plutôt de mai à juin, mais après on en trouve justement de piscicultures qui viennent de Suisse. Comme poisson d'eau douce, on peut en trouver quand même dans une période assez large, mais la pêche, c'est plutôt vraiment pendant le début de l'été.
4: Alors évidemment, comme tous les poissons, c'est très riche en protéines, mais pas que.
6: Alors c'est riche en protéines, en effet, comme tous les poissons. Et puis c'est une source aussi de vitamines, notamment B1, B2. Et puis c'est une source de vitamine D aussi. On a peu de sources alimentaires en vitamine D. Donc le poisson est vraiment une source intéressante pour cette vitamine dont on est souvent carencé.
4: Et puis on le sait, la surpêche fait des dégâts actuellement. Pour manger du poisson sans faire trop de mal à la planète, il y a certains labels auxquels il faut être attentif.
6: Oui, on peut utiliser le label MSC sauvage justement, ou utiliser des aquacultures plutôt suisses. Et puis de faire attention justement à certaines mers qui sont plus polluées.
4: Et puis le cendre, pour revenir à la texture et au goût de ce poisson, c'est un poisson qui est vraiment très très fin, qui se prête à plein de recettes différentes.
6: Oui, alors les poissons d'eau douce ont un goût assez neutre comme ça, pour les gens qui aiment le poisson bien sûr. Et puis on va donner du goût avec des épices, avec une petite sauce, avec différentes choses. C'est assez facile à cuire.

0: Un bon titre pour se mettre de bonne humeur en ce samedi matin, c'était Avicii à l'instant sur RJB. Et petit coup d'œil au ciel, hein, le soleil est largement au rendez-vous en ce début de journée. Vous l'avez sans doute remarqué, l'atmosphère est agréable et les conditions idéales pour profiter des activités en plein air. Cet après-midi, quelques nuages bourgeonneront et pourront occasionner quelques averses ou un orage isolé. Alors rien de généralisé, mais gardez un œil quand même au ciel, hein, si vous êtes dehors. Les maximales aujourd'hui atteindront 25 à 27 degrés sur le Saaland et il fera jusqu'à 24 degrés dans les vallons avant une soirée calme et dégagée.
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0: Rien de particulier à vous signaler ce matin, tant mieux, hein, tant que ça dure. Comme ça, prudence malgré tout avec les zones de travaux, hein, qu'il peut y avoir. Il y en a pas mal, hein, sur la région comme chaque été. Et puis si vous remarquez quoi que ce soit d'inhabituel, 032 482 70 ou par WhatsApp au 079 689 2020. Prudence sur les routes.
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0: Stillness of Heart, le titre de Lenny Kravitz, hein, qui sera au Lake Live Festival. Ce sera le 8 août prochain à partir de 22h30 sur la main stage. Je crois que c'est même le concert le plus attendu, hein, du Lake Live Festival cette année. La suite, c'est La Cabane à Livres.
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2: L'histoire des trois petits cochons, on la connaît tous. Marianne Abbey, vous êtes libraire et vous nous avez apporté ce conte, mais dans une version savoureuse et hilarante. L'affaire des trois petits cochons ingrats de Marie-Sabine Roger et Marjolaine Leray, c'est paru chez Seuil Jeunesse. Alors bien sûr, on retrouve les trois petits cochons et le loup.
3: Oui, leur histoire commence d'ailleurs comme une mise en garde, hein, qui nous explique qu'il ne faut pas aider les autres sans leur consentement, au risque de se créer de gros ennuis. Et c'est ce que cette fable va nous démontrer. On retrouve bel et bien les trois petits cochons bien heureux et grassouillets, couchés dans un pré. Ils se la coulent douce, hein, il faut l'avouer. Mais un jour arrive un loup bricoleur qui ne comprend pas comment ses trois compères peuvent vivre ainsi, sans la protection d'un toit au-dessus de leur tête. Il commence à leur expliquer que l'hiver va arriver et qu'ils ne vont pas rester comme ça sans maison. Et les trois cochons le trouvent bien intrusif, mais voyant son insistance et sa passion, ils n'osent pas le renvoyer d'où il vient. Donc ils écoutent ses conseils et vont, comme dans le conte traditionnel, construire une maison de paille, puis de bois, puis de briques. Mais la morale et la fin de l'histoire ne sont pas les mêmes.
2: Beaucoup d'humour dans cette version décalée, Marianne, mais derrière la farce se cache quand même une vraie réflexion sur la responsabilité et la facilité avec laquelle on désigne un coupable.
3: Oui, le texte en rime apporte une touche solennelle et beaucoup d'humour à cette histoire. Les trois petits cochons n'ont vraiment pas envie que le loup s'inquiète pour eux et s'immisce dans leur vie et qu'ils apprécient. Mais le loup, lui, il voit les choses d'un autre œil et se persuade que c'est lui qui a raison. Sous couvert de gentillesse et de bienveillance, il force les trois petits cochon à construire ses trois maisons. Donc, malgré l'humour, cet album permet en effet toute une réflexion sur le choix, sur les conseils qu'on peut donner aux autres et la limite entre aide et intrusion.
2: Des traits expressifs, volontairement exagérés, les illustrations collent parfaitement à la mécanique comique de ce livre.
3: Oui, le trait est griffonné et naïf au crayon. Très peu de couleurs dans cet album, avec une dominance de noir et de rose comme les personnages. Mais les expressions, elles sont tellement bien retranscrites. J'adore la bouille des cochons qui se fichent du loup, qui contraste avec l'exaspération et la crainte qu'on peut lire dans le regard de celui qui est censé être le méchant de l'histoire. Hein. J'ai beaucoup ri dans cette réinterprétation de ce conte très connu de tout le monde.
2: Marianne, on attend donc avec impatience de découvrir l'histoire avec un extrait que vous avez choisi pour nous.
3: Mais à la simple idée de devoir se farcir chaque matin ou presque ce voisin pot de colle, il dure se résoudre à bâtir une maison en dur, fut-elle de traviole. Parfois, on fait ainsi, bon gré, mal gré, des choses à contresens de notre volonté pour plaire à un ami ou s'en débarrasser.
2: L'affaire des trois petits cochons ingrats de Marie-Sabine Roger et Marjolaine Leray, paru chez Seuil Jeunesse. Un album réjouissant qui dépoussière le conte, renverse les rôles et nous rappelle une chose essentielle. Méfions-nous des histoires trop bien construites, surtout en briques.
3: Oh oh.
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1: Bonjour, il faut s'armer de patience si vous souhaitez rejoindre le sud. Les bouchons à l'entrée nord du tunnel du Gotthard se sont aggravés ce matin. Les voyageurs doivent patienter près de 3 heures entre Erstfeld et Göschenen dans le canton d'Uri. Et la longueur des bouchons ne cesse d'augmenter ce matin. Vers 8h15, le TCS faisait état d'embouteillage d'une longueur de 20 km. Le Touring Club Suisse recommande comme itinéraire alternatif la 13 via San Bernardino ou la 9 via le tunnel du Grand Saint-Bernard ou encore le train pour voyager. Du Lötschberg. La vague de chaleur actuelle touche à sa fin, mais la sécheresse reste un facteur de risque malgré quelques orages violents isolés. Tous les cantons de Suisse ont donc décrété des interdictions de feu, bien que leur portée varie d'un canton à l'autre. À Neuchâtel, tous les feux, y compris l'usage d'engins pyrotechniques, restent interdits en plein air. Les mêmes interdictions valent dans les cantons du Jura, de Fribourg et du Valais. Vaud interdit les feux en extérieur, avec une exception pour ceux faits dans un grill aménagé. Le canton de Berne, pour sa part, établit une distinction en matière d'interdiction de faire du feu entre les différentes régions. Dans la partie nord du canton, comprenant le Jura bernois et le Seeland, une interdiction de faire du feu s'applique en forêt et à proximité, tandis que dans l'Oberland bernois, le canton s'en est pour l'instant tenu à un appel à la prudence. Carton plein pour le Montre Jazz Festival, la 60e édition du festival de musique qui se termine aujourd'hui, a rassemblé plus de 250 000 personnes dans et autour du centre des congrès rénové. Le taux de remplissage moyen des salles payantes a atteint 91%. À l'étranger, nouvelle nuit de combat intense au Moyen-Orient. Les États-Unis ont bombardé l'Iran pour la 7e nuit consécutive. Et Téhéran a une nouvelle fois riposté en frappant des cibles en Jordanie, au Koweït et à Bahreïn. L'Iran qui a menacé de passer à une offensive totale si les frappes américaines se poursuivent. En sport, Maro Schmid a signé le plus beau succès de sa carrière. Le cycliste zurichois a remporté la 13e étape du Tour de France hier entre Dole et Belfort. Il met fin à 6 ans d'attente suisse depuis la victoire de Marc Hirschi en 2020. Et c'est la première fois que le coureur de la Jayco Alula s'impose sur la grande boucle. Le jurassien Yanis Voisard a terminé dans le peloton des favoris hier à plus de 7 minutes 30. Et il recule d'un rang au classement général, désormais 17e. Le podium reste inchangé avec le Slovène Tadej Pogacar qui est en tête. L'information revient à 10h. Bon début de journée.
2: 9h03 sur RJB. Petit coup d'œil à la météo et je vous donne la suite du programme de ce samedi matin. Le soleil est largement au rendez-vous hein, en ce début de journée. L'atmosphère est agréable et les conditions sont idéales pour profiter pleinement des activités en plein air ce matin. Cet après-midi, quelques nuages bourgeonneront et pourront occasionner quelques averses ou des orages isolés. Rien de généralisé, mais gardez quand même un œil sur le ciel hein, si vous êtes dehors. Les maximales atteindront 25 à 27 degrés sur le Seeland. Il fera 24 dans les vallons avant une soirée calme et dégagée.
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2: On poursuit la matinée ensemble dans la bonne humeur, plein de bonne musique, toute la musique que vous aimez pour vous accompagner. À 9h20, on aura aussi rendez-vous avec Armel pour la Minute des Records. Alors aujourd'hui, elle nous emmène sur les pistes. Mais sans neige, à la découverte du record du monde de vitesse en ski sur sable. Vous verrez, les performances sont vraiment impressionnantes. Et puis, on s'intéressera aussi à une mesure mise en place dans la région pour protéger les truites, les ombres et d'autres poissons particulièrement fragilisés par les fortes chaleurs de cet été. Des zones de repos ont été emménagées pour certains cours d'eau. Vous verrez ça tout à l'heure. Et puis, côté musique, on s'écoutera Lady Gaga, Benson Boone, on aura Miley Cyrus ou encore Stromae et bien d'autres pour vous accompagner. Très belle suite de matinée, c'est Fred avec vous ce matin sur RJB.

0: Hush, le titre de Muse en compagnie de Ellie Goulding sur RJB. La suite d'ici quelques instants, c'est la minute des records sur un skieur sur sable, sur le skieur sur sable le plus rapide du monde.
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0: Très bon week-end sur RJB, il est 9h17.
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5: Avec ses skis, il fait trembler non pas les pistes alpines, mais les dunes de sable. Le français Mae Frédier est devenu l'homme le plus rapide du monde à skier sur du sable. En atteignant les 121 km à l'heure, il a effacé les 92,12 km à l'heure réalisés en 2010 par l'allemand Heinrich Mee. Pour ça, il a dévalé l'une des plus longues dunes du monde, celle de Toromata au Pérou, avec une descente de 1800 mètres. Et il a réussi son pari dès la première tentative, heureusement, puisque ses skis ont été gravement endommagés pendant la descente. Ils ont brûlé, ce qui aurait rendu impossible tout nouvel essai. Parce que skier sur du sable, c'est pas glisser sur une nappe froide et compacte, c'est affronter un revêtement abrasif, variable selon le vent et la température. La tenue d'une trajectoire devient extrêmement délicate au-delà des 100 km à l'heure et les rafales peuvent déstabiliser. Sans compter que tomber sur du sable à cette vitesse, c'est tout sauf anodin. Pour mesurer l'ampleur de la performance, on peut comparer. Sur la neige, le record du monde de vitesse est de plus de 255 km à l'heure. Sur sable, les conditions changent tout et 121 km à l'heure, c'est une prouesse de technique et de courage. De la neige au sable, il y a donc bien plus qu'un dérapage maîtrisé. Et Mae Frédier est aujourd'hui l'homme qui fait fondre les chronos sans un flocon.

Une rencontre musicale, celle de Eros Ramazzotti et Tina Turner sur RJB. Pour la suite en musique, on va danser un petit peu avec un petit Stromae. Juste après, on s'écoutera Boys Town Gang. Je vous souhaite un bon samedi avec nous sur RJB.

0: Boys Town Gang avec Can't Take My Eyes Off You sur RJB, il est 9h39 et puis la suite d'ici quelques instants. On s'écoutera Kat Sai qui sera avec nous et puis on aura aussi du Fergie, on aura aussi du Miles Smith hein, dans la suite de la musique.
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0: Eux aussi souffrent de la chaleur. Les poissons comme les truites ou les ombres ont désormais des zones de repos dans les cours d'eau de la région. Des panneaux ont été aperçus, notamment au bord de la Suze. Ils ont été installés dans le canton de Berne il y a peu. Les autorités demandent aux riverains de ne plus se baigner à ces endroits. Avec les hautes températures, ils servent de refuge pour la faune. Les détails de Jörg Ramseyer, pardon, garde pêche dans la région du Seeland et du Jura bernois.
2: Actuellement, on a très peu d'eau dans les cours d'eau. Il nous semble être urgent. Ça va dire que les gens, ils ne dérangent pas trop les poissons qui sont déjà en stress.
3: Justement, ces endroits sont des zones de repos pour poissons. Vous pouvez nous expliquer à quoi ça sert?
2: Quand il y a peu d'eau, les poissons, dans les cours d'eau, on parle des truites, ils vont dans des zones plus profondes pour avoir une protection. L'eau est un peu moins chaud que dans les autres régions. C'est pour ça qu'on n'aimerait pas que les gens ils entrent ou bien ils vont avec les chiens dans l'eau, dans ces zones.
3: Et du coup, est-ce que ça concerne tout le Jura bernois et le Seeland pour les cours d'eau?
2: Ça ne concerne pas l'Ar et aussi pas le Lac. Ça concerne plutôt les petits cours d'eau, ça veut dire aussi la Suze, la Birse aussi. Bien les petits ruisseaux ou souvent des promeneurs, ils vont avec les chiens et laissent baigner dans le ruisseau. Hein.
3: Et c'est des choses que vous mettez en place chaque année ou est-ce que cette année c'est exceptionnel?
2: Non, c'est exceptionnel. Heureusement, on n'a pas chaque année la même situation que cette année. C'est seulement cette année. Puis j'espère que les prochaines années, on n'est plus obligé de mettre ces panneaux.
3: Et vous m'avez dit, ça a un impact notamment sur les truites. Est-ce qu'il y a d'autres espèces de poissons qui sont aussi impactées?
2: Dans la Birse, il y a aussi des ombres. C'est aussi une salmonidée. Ils souffrent aussi, ils ont grand besoin d'oxygène comme les truites. Mais premièrement, c'est les truites qui sont concernées.
3: Et ces zones de repos pour poissons, elles vont rester là tout l'été?
2: Ça dépend. La nuit passée, il y a eu des orages, ça a donné un peu d'eau, ça simplifiait un peu la situation. Mais ça dure un jour, deux jours, trois jours, puis après le niveau d'eau va de nouveau aussi bas qu'avant. Il faudrait vraiment une période de pluie de quelques jours pour que les débits soient un peu plus hauts et un peu plus constants.
0: Jörg Ramseyer, garde pêche dans la région du Seeland et du Jura bernois, répondait à Manon Baker. Dans ces zones de repos, les poissons sont particulièrement vulnérables. Toute perturbation supplémentaire est pour eux source de stress et risque de diminuer leurs chances de survie.
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0: Katsé avec le titre Gabriella sur RJB. La suite en musique d'ici quelques instants, ce sera avec Fergie. Et on vous souhaite un bon week-end avec nous.
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3: Bonjour, il faut s'armer de patience si vous souhaitez rejoindre le sud en voiture. Les bouchons à l'entrée nord du tunnel du Gotthard se sont aggravés ce matin. Les voyageurs doivent patienter plus de 3 heures entre Hertfeld et Göschenen dans le canton d'Uri et la longueur des bouchons ne cesse d'augmenter. Le TCS fait état d'embouteillage d'une longueur d'environ 20 km. Le Touring Club Suisse recommande d'emprunter des itinéraires alternatifs. Carton plein pour le Montreux Jazz Festival. La 60e édition du festival de musique qui se termine aujourd'hui a rassemblé plus de 250 000 personnes dans et autour du centre des congrès rénové. Le taux de remplissage moyen des salles payantes a atteint 91%. Foudre meurtrière en Valais. Dans la nuit de jeudi à hier, elle a tué 97 moutons à nez noir sur un alpage valaisan. Environ 80 animaux ont survécu à la foudre qui s'est abattue pendant l'orage nocturne sur l'alpage d'Eggernhorn dans la vallée de Bine. Le bilan des séismes dévastateurs au Venezuela a dépassé 5000 morts hier. Un chiffre toujours provisoire, 3 semaines après la catastrophe qui a laissé des milliers de personnes sans abri. Les secousses ont également fait pas loin de 17 000 blessés. Et la présidente par intérim, Delcy Rodriguez, a annoncé que Caracas a obtenu du Fonds monétaire international le déblocage de 346 millions de dollars pour reconstruire les régions dévastées. Plusieurs centaines de feux, dont plus de 200 sont hors de contrôle, continuent de brûler au Canada. Ils provoquent des nuages de fumée jusque sur le nord-est des États-Unis, ce qui fâche le président américain Donald Trump. Il a annoncé cette nuit qu'il allait contacter le Premier ministre et il a menacé d'imposer des droits de douane plus lourds au Canada pour, je cite, « couvrir le coût de cette pollution ». En sport, Neuchâtel-Xamax sort victorieux de sa répétition générale. À une semaine de la reprise du championnat de Challenge League de football, les Rouges et Noirs ont battu le FC La Chaux-de-Fonds, pensionnaire de Première Ligue, 4-0 hier soir en amical à la Maladière. Et c'est officiel, Johan Manzambi quitte le SC Freiburg pour rejoindre Aston Villa. Le transfert du milieu de terrain genevois de 20 ans a été officialisé hier par le club de Première Ligue de football anglaise. Aucune précision n'a été apportée quant à la durée ou quant au montant de ce transfert. Prochain point sur l'actualité à 11h. Je vous souhaite une belle fin de matinée.
4: Et à l'écoute de RJB, il est 10h, passé de 3 minutes. Une matinée sous un ciel ensoleillé et puis au fil des heures, quelques nuages se développeront. Ils pourront donner localement une averse ou un orage cet après-midi, mais de nombreux secteurs passeront entre les gouttes. Les températures grimperont jusqu'à 25 voire 27 degrés sur le Saaland et il fera 24 degrés dans les vallons à 700 mètres. En soirée, le calme reviendra avec un ciel dégagé et une ambiance qui restera douce. Pour demain dimanche, le temps restera assez ensoleillé malgré un ciel parfois changeant. Quelques averses seront possibles et les températures resteront de saison avec 25 degrés sur le Saaland et 23 dans les vallons.
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4: Merci de nous accompagner sur RJB en ce début de week-end. Une nouvelle heure avec de la bonne musique comme d'habitude, un petit peu de science aussi et puis une belle histoire qui fait rayonner le savoir-faire de chez nous. À 10h20, ce sera rendez-vous avec Eureka. Aujourd'hui, on répond à une question que tout le monde s'est déjà posée au moins une fois. Pourquoi les objets métalliques ne doivent-ils pas aller au four à micro-ondes? Une explication, vous verrez, simple et surprenante. On parlera aussi de l'entreprise Sugip qui fait briller les couleurs de la Suisse jusqu'en République tchèque où son savoir-faire est aujourd'hui mis à l'honneur. Et puis côté musique, on s'écoutera George Michael, il y aura Christophe Maé aussi, Queen et plein d'autres pour poursuivre cette matinée ensemble. C'est Fred avec vous sur RJB, très belle matinée.
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0: X Ambassadors sur RJB. La suite en musique, ce sera avec un certain George Michael. Puis juste après, dans notre rubrique Eureka, on répondra à la question: pourquoi les objets métalliques ne vont-ils pas au micro-ondes ?
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0: Très bon week-end sur RJB, il est 10h16.

0: 10h21 sur RJB à l'écoute de George Michael. Pourquoi les objets métalliques ne vont-ils pas au micro-ondes ? Réponse tout de suite.
1: Eureka. Réchauffer un plat en quelques secondes au micro-ondes, c'est devenu un geste qu'on fait sans réfléchir. Il suffit d'appuyer sur Start avec une règle qu'on connaît tous. Pas de métal, pas de bol en inox, pas de fourchette oubliée, pas de papier alu. Pourtant, le métal ne brûle pas. Alors pourquoi les objets métalliques ne vont-ils pas au four à micro-ondes ? Pour comprendre, il faut savoir comment fonctionne un four à micro-ondes. Contrairement à un four traditionnel qui chauffe l'air, le micro-ondes émet des ondes électromagnétiques à très haute fréquence. Ces ondes font vibrer les molécules d'eau contenues dans les aliments. En vibrant, elles produisent de la chaleur. C'est ce mouvement microscopique qui réchauffe votre plat. Le métal réagit différemment parce qu'il contient des électrons libres qui peuvent se déplacer très facilement. Quand les micro-ondes rencontrent une surface métallique, elles mettent ces électrons en mouvement. Ce déplacement rapide provoque une accumulation de charges électriques, particulièrement aux angles et aux pointes. Si la tension devient trop forte, on crée localement un champ électrique très intense et elle se décharge dans l'air sous forme d'étincelles, de petites décharges appelées arcs électriques. Non seulement ça peut endommager l'appareil, mais dans certains cas, ça peut aussi provoquer un départ de feu. En plus, les métaux ont la capacité de réfléchir ces micro-ondes comme un miroir. Donc même s'ils ne prenaient pas feu, un récipient en alu renverrait les ondes vers l'extérieur, ce qui empêcherait son contenu d'être réchauffé. Mais tous les métaux ne réagissent pas de la même façon et certains micro-ondes acceptent de très fines couches de métal, comme des barquettes spécialement conçues pour cet usage, parce que leur forme et leur épaisseur sont étudiées pour éviter ces concentrations de charge. Preuve que ce n'est donc pas le métal en soi qui est interdit, mais la manière dont il interagit avec les ondes. Si la plupart des objets métalliques ne vont pas au micro-ondes, ce n'est pas parce qu'ils chauffent trop, mais parce qu'ils transforment l'énergie des ondes en arc électrique incontrôlé. Au micro-ondes, le métal ne brûle pas, il électrise.
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0: 10h33 sur RJB, très bon samedi matin avec nous, c'était Madness à l'instant.
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0: L'entreprise Sugip porte haut les couleurs de la Suisse en République tchèque. La société spécialisée dans les spectacles pyrotechniques a remporté le Grand Prix du concours international début juillet. Sugip s'est aussi adjugé le prix de la meilleure bande musicale. À peine revenus, les deux frères neuchâtelois qui dirigent l'entreprise, Nicolas et Jean-Pascal Guinan, ont une nouvelle échéance en perspective. Les précisions de Sonia Bernauer Mia.
2: Cap sur le 1er août, les frères Guinan et leur équipe s'attellent à préparer les feux d'artifice des quelques 200 communes qui ont passé commande pour un spectacle cette année. Les halles de stockage de Sugip à Corcelles-Prépayerne sont pleines de colis soigneusement étiquetés et prêts à rejoindre leur future destination. Neuchâtel, La Chaux-de-Fonds, Verbier ou encore Montreux, pour ne citer que quelques exemples. Le point sur ces préparatifs avec Nicolas puis Jean-Pascal Guinan.
3: Sur les halles de stockage, on est plein parce que les spectacles se construisent, donc ils prennent plus de place que quand les produits sont rangés dans leur carton d'emballage d'origine. Et effectivement, ça prend beaucoup de place.
2: Du point de vue logistique, là, vous avez les commandes de 200 communes, c'est ça ?
4: Oui, à peu près. C'est à peu près le nombre de projets qu'on a pour le 1er août. Donc, ce qui représente pour chaque feu, au minimum, une palette de matériel, voire pour les plus gros feux, plusieurs palettes de poudre, plus quelques dizaines de palettes de matériel, mortier de tir, etc. Donc oui, il y a une grosse préparation logistique qui se fait de façon assez systématique pour tout ce qui est petit spectacle. Et puis après, il y a la gestion particulière de tous les gros spectacles. Et aussi ce qu'on appelle des chantiers, c'est-à-dire qu'on a un certain nombre de spectacles qui se préparent au même endroit. Typiquement, certains spectacles lacustres qui se préparent à l'endroit où il y a les barques à sable.
2: Une incertitude plane toutefois sur ces festivités du 1er août en raison de la sécheresse qui sévit actuellement. Certaines collectivités publiques vont-elles interdire purement et simplement les feux d'artifice ? La question donne quelques sueurs froides aux dirigeants de Sugip. On retrouve Nicolas Guinan.
3: Il y a deux choses. En cas de sécheresse, nous, on n'a de toute façon aucun intérêt à faire des spectacles là où il y a du danger, parce que c'est nous qui sommes les responsables. Ça, c'est de l'évidence. Mais effectivement, c'est des gros stress, de grosses annulations généralisées, parce qu'en fait, chacun de ces spectacles, c'est des dossiers spécifiques. Et les annulations généralisées nous font toujours peur parce qu'on supprime des spectacles qui sont réalisables.
2: Il y a quand même tout le travail qui continue de se faire malgré tout.
3: On ne pourrait pas arrêter aujourd'hui le travail parce que si tout à coup il commence à pleuvoir, on ne pourrait plus réaliser ensuite et plus maintenir le contrat qu'on a avec nos clients.
2: Pour mener ce travail à bien, l'entreprise Sugip dispose d'un bâtiment taillé sur mesure depuis près de 3 ans à Corcelles-Prépayerne. Les lieux ont été entièrement conçus pour s'adapter aux activités de la société. La création de spectacles pyrotechniques se fait dans des locaux dotés d'ouvertures dans les plafonds qui permettent de rediriger le souffle d'une éventuelle explosion vers le haut. Les engins pyrotechniques sont aussi stockés derrière des murs en béton de 30 cm d'épaisseur.
0: Vous pouvez retrouver ce dossier consacré à l'entreprise Sugip directement sur rjb.ch.
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10h48 sur RGB, on vous souhaite un très bon week-end estival avec nous. Hein. Vous avez reconnu, c'était bien sûr Queen avec Radio Gaga. La suite de la musique, ce sera avec Justin Timberlake. On aura également Taylor Swift et Alana Miles pour nous emmener jusqu'au flash de 11h. Très bon samedi avec nous.

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3: Bonjour. Les départs en vacances vers le sud, une nouvelle fois placés sous le signe de la patience. Le TCS annonce plus de 3 heures de bouchons à l'entrée nord du tunnel du Gothard avec des embouteillages sur environ 20 km. Il est recommandé d'emprunter des itinéraires alternatifs, notamment par le Grand Saint-Bernard. Créé à l'occasion des 550 ans des batailles de Morat et Grandson, l'opéra consacré à Charles Téméraire tombe à l'eau. Les 24 représentations prévues au château de Villers-les-Moines à Münchenwiller ont été annulées en raison d'une vente de billets insuffisante. Un militaire a été blessé lors d'un accident impliquant un véhicule blindé de transport de troupes Piranha sur le site de la caserne de Frauenfeld jeudi. L'homme a dû être transporté à l'hôpital. L'armée a confirmé l'information mais n'a toutefois fourni aucune précision quant à la gravité de la blessure ni aux circonstances de l'accident. Celui-ci fait actuellement l'objet d'une enquête. À l'étranger, un séisme de magnitude 5 a frappé ce matin Baltagalzi, dans le sud-est de la Turquie. Ressenti dans plusieurs provinces voisines, il n'a fait ni victimes ni dégâts, selon l'agence turque de gestion des catastrophes. Au Venezuela, le bilan des séismes dévastateurs a dépassé, lui, les 5000 morts hier. Un chiffre toujours provisoire, 3 semaines après la catastrophe qui a laissé des milliers de personnes sans abri. Nouvelle nuit de combats intenses au Moyen-Orient. Les États-Unis ont bombardé l'Iran pour la 7e nuit consécutive. Et Téhéran a une nouvelle fois riposté en frappant des cibles en Jordanie, au Koweït et à Bahreïn. L'Iran qui a menacé de passer à une offensive totale si les frappes américaines se poursuivent. Les gardiens de la Révolution ont annoncé plus tôt dans la nuit avoir stoppé, à l'aide de missiles et de drones, 4 navires qui tentaient de franchir le détroit d'Ormuz que Téhéran a déclaré fermé à la navigation. Plus d'une centaine de logements ont été détruits par les flammes en Norvège hier. Un incendie à Drammen, ville à une quarantaine de kilomètres d'Oslo, s'est propagé depuis une maison, nécessitant le déploiement d'hélicoptères de lutte anti-incendie pour tenter d'éteindre les flammes. Et un mot de sport, à 30 ans, Marc-André Hüsler a annoncé sur ses réseaux sociaux qu'il mettra un terme à sa carrière après le Challenger de Zug qui est disputé la semaine prochaine. Il est l'un des 7 joueurs de tennis suisses à avoir remporté un tournoi sur le circuit ATP. Je vous souhaite une très belle fin de matinée.
4: Et le retour de l'information, ce sera avec le journal à 12h15. Une matinée placée sous le signe du soleil, mais au fil des heures, quelques nuages pourront se développer et faire leur apparition. Ils pourront donner localement une averse ou un orage cet après-midi. Mais ça ne concernera pas tout le monde, hein, c'est la bonne nouvelle. Les températures grimperont jusqu'à 25 à 27 degrés sur le Saaland et 24 dans les vallons. En soirée, le calme reviendra avec un ciel dégagé et une ambiance plutôt douce. Pour demain, dimanche, le temps restera assez ensoleillé, malgré un ciel parfois changeant. Quelques averses seront possibles et les températures resteront de saison avec 25 degrés sur le Saaland et 23 dans les vallons, hein, et toutes ces averses qui ne changeront pas le problème de la sécheresse, hein. Il nous faudrait un petit peu plus de pluie, mais bon, on fait avec. Et sur RJB, on continue à être ensemble. Prochaine heure, pas mal de musique, hein. Lewis Capaldi, U2, Grégoire qui arrive d'ici quelques instants. Et puis on retrouvera également Sandra avec L'été en poche à 11h20, histoire de vous donner quelques idées de lecture pour votre été.

0: Toi plus moi, le titre de Grégoire sur RJB. Et sur rjb.ch, on vous pose la question: quel sera votre moyen de transport principal pour vos vacances estivales? C'est assez intéressant. Alors, sans grande surprise, la voiture est en tête actuellement avec 41%. On a 33% des personnes qui nous disent qu'elles ne partent pas en vacances cette année. 12% prennent l'avion. Et après, le reste, c'est assez serré. On a 6% pour le train, 3% pour le camping-car, 2% pour le bus ou l'autocar, ou encore 3% à ceux qui se déplacent uniquement en vélo. Même pour partir en vacances, bah oui, ça va très bien aussi. Et personne n'a voté pour la croisière, donc le bateau. Vous pouvez continuer encore à faire évoluer ce sondage, ça se passe sur rjb.ch pour connaître votre moyen de transport principal pour vos vacances estivales.
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0: Freya Sky sur RJB, 11h17. La suite, c'est avec Sandra qui vous donne des idées de lecture pour l'été.
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2: Et chaque fois mourir un peu, Karine Guibel. Karine Guibel est une autrice française de polar qui a débuté sa carrière littéraire en 2004. Une carrière qui lui a valu de nombreuses récompenses et le surnom de reine du thriller français. Et chaque fois mourir un peu, son dernier roman est sorti chez Pocket en juin. Karine Guibel s'est déjà glissée dans l'été en poche. À vous de faire de même en la glissant dans votre valise. Cela fait 20 ans que Grégory parcourt le monde et monte au front de toutes les guerres afin de venir en aide aux civils. Il a marché dans les ruines, dans le sang, dans la peur, dans les cris, sous les bombes. De Sarajevo, de Gaza, de la Tchétchénie, du Congo, de l'Afghanistan. Et malgré le temps et l'expérience, il n'a toujours pas réussi à se blinder. Et son armure est friable face à la folie humaine. Partout sur le globe, il voit les pires horreurs, mais sa certitude est intacte. Il sera aux côtés de celles et ceux vers qui l'arme est pointée, quoi qu'il arrive. Et à celles et ceux qui lui demandent de décrire la paix, car ils n'ont connu que la guerre, Grégory tente au mieux de décrire cet état d'esprit.
3: C'est beau, tu n'as pas peur de sortir de chez toi. Tu n'as pas peur qu'on te tue, qu'on te tire dessus ou qu'on t'arrête alors que tu n'as rien fait. Et j'espère qu'un jour, tu verras ce que c'est.
2: Expliquer la paix, Grégory l'a fait maintes et maintes fois. Mais ça, c'était avant. Avant qu'un drame fasse de lui une victime et que l'homme qui sauve, qui aide et qui réconforte devienne celui qui a été atteint dans sa propre chair et qui fera tout et plus pour sauver sa peau, quitte à y perdre son âme. C'est dans cet état d'esprit que commence dès lors une course-poursuite, tel un face-à-face contre la mort, avec pour seule volonté survivre, aux images, aux souvenirs, aux vivants et aux morts, envers et contre tout. Survivre à cette folie qui, petit à petit, en effleurant le seuil de la porte, a décidé d'entrer.
3: Tout peut s'arrêter en un instant. La mort peut s'abattre sur n'importe qui, n'importe quand et n'importe où. Ce que l'on croit infrangible est fragile, que ce que l'on pensait éternel n'est que provisoire.
2: Et chaque fois mourir un peu est un roman dur, perspicace, qui oblige à ne pas fermer les yeux sur une réalité pesante et étouffante. Karine Guibel décrit magnifiquement et justement la folie des hommes durant la guerre. L'écriture, comme pour ses précédents romans, est mordante et incisive. Mais attention, si vous vous lancez dans cette aventure, obligez-vous à faire des pauses. Il est difficile dans une telle atmosphère de lire ce pavé de 600 pages d'une traite, car il est des livres qui se lisent et celui-ci se traverse. Alors comme pour chaque épopée, on y laisse forcément un peu de soi.
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0: Daniel Balavoine, Je ne suis pas un héros, chanson qu'il avait composée à la base pour Johnny Hallyday, mais qui avait fait une version pas très réussie. Et du coup, il l'a repris et il en a fait cet énorme succès. La suite, ce sera avec Miley Cyrus. Avec le titre Flowers d'ici quelques instants sur RJB.
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0: Et à l'écoute de RJB, il est 11h34, j'allais avancer de 10 minutes. 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

0: Richard Marx sur RJB. La suite pour nous emmener gentiment mais sûrement vers les 12 coups de midi. Ce sera avec Tame Impala. Avec le titre Dracula. Et puis tiens, un petit morceau qui va vous faire plaisir aussi. Le groupe Scorpion qui sera aussi de la partie dans le prochain quart d'heure.
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0: Très bel été avec nous sur RJB, il est 11h46.

0: Continue, quelle balade incroyable hein, du groupe Scorpion qui continue gentiment à bientôt 80 balais de faire des tournées à travers le monde.
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0: Et bon appétit si vous passez à table, il est midi.

0: Dasha avec son titre Austin sur RJB. Bob Marley arrive d'ici quelques instants. On s'écoutera également Johan Osborne pour nous emmener jusqu'au journal de 12h15.
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5: Très bon samedi avec nous sur RJB, il est 12h05.

0: Johan Osborne sur RJB, la suite d'ici quelques instants, c'est avec les informations de 12h15.
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0: Très bon samedi, il est 12h15. Le journal, Mathieu Schaffner.
3: Bonjour, un quatrième boulodrome pourrait voir le jour dans la région. Après Bienne, Sonsbeau et Belpraon, c'est à Bévillard que le projet prend forme. Le club de pétanque L'Agenciane espère pouvoir titiller le cochonnet toute l'année. La plus grande course cycliste du monde aux portes de la région, le Tour de France, s'est arrêté à Belfort. Hier, il relie Mulhouse au Markstein cet après-midi. Une étape particulière pour le coureur jurassien Yanis Voisard. Beaucoup de soleil, quelques nuages et même quelques orages possibles. La météo du jour ressemble à une grande salade mêlée. Le menu sera identique demain. L'Agenciane veut donc s'offrir un toit pour pouvoir jouer aux boules toute l'année. Le club de pétanque s'est mis en tête l'idée de créer un boulodrome à Bévillard. Il prendrait la forme d'une structure en tunnel recouverte d'une toile. Le projet de 15 mètres sur 12 avec une hauteur maximale de 7 mètres 60 permettrait d'abriter 5 nouvelles pistes. Il doit prendre place dans le prolongement des 30 terrains de jeu actuels du club sur les hauteurs du village. Ce projet de boulodrome germe depuis 2 ans. Le caissier du club de pétanque L'Agenciane, Pierre Mercera.
4: Nous avons monté un dossier assez ambitieux au niveau d'un bâtiment, structure métallique. Après une année de négociations, de discussions, nous avons dû abandonner ce projet ambitieux pour des questions, bien sûr, financières, puisque nous n'avons pas trouvé les moyens financiers pour assurer ce projet.
5: Sur quoi vous vous êtes rabattu ?
4: On s'est ensuite rabattu sur une idée un peu plus simple. Un tunnel en toile solide, un tunnel que l'on mettra en bout des pistes, et ce projet-là, nous pouvons le financer plus aisément. Bien sûr, il n'a pas les ambitions de l'autre bâtiment, mais tout de même, il nous permettra d'avoir 5 pistes couvertes et de pouvoir jouer par tous les temps à Bévillard.
5: Pour la structure métallique, on parlait d'un projet de viser à 160 000 francs. C'est clairement le soutien des banques qui a manqué dans ce projet-là ?
4: Oui, c'est le soutien des banques. Bien sûr, les banques disent d'une part, une société telle qu'un club de pétanque, quelle est sa viabilité sur la durée, est-ce qu'elle est solide maintenant ? Oui. Puis après, dans 5-6 ans, donc, les banques sont un peu frileuses à ce niveau-là. Donc on a trouvé une solution d'un financement par nos propres moyens et quelques sponsors.
5: Est-ce qu'il faut parler d'une solution au rabais ?
4: Non, je ne pense pas que c'est une solution au rabais, c'est une solution un peu inédite, mais qui permettra quand même d'avoir un site intéressant. On le voit dans certaines images, on peut faire quelque chose d'intéressant pour démarrer, ce qui ne veut pas dire que d'ici 5-10 ans, le club aura les moyens de revoir un projet plus ambitieux et de revendre l'infrastructure qui est démontable.
3: Ce projet de boulodrome se chiffre à 25 000 francs. Le club de pétanque L'Agenciane attend désormais le permis de construire. Le délai du dépôt public courait jusqu'à hier. L'infrastructure pourrait voir le jour en fin d'année. Les départs en vacances vers le sud sont une nouvelle fois placés sous le signe de la patience. Le TCS annonce plus de 3 heures de bouchons à l'entrée nord du tunnel du Gothard. Les embouteillages sont formés sur une 20aine de kilomètres. Si vous prenez la route, il est recommandé d'emprunter des itinéraires alternatifs, notamment via le col du Saint-Bernard. Carton plein pour le Montreux Jazz Festival. La 60e édition de ce rendez-vous musical a rassemblé plus de 250 000 personnes dans et autour du centre des congrès rénové. L'événement se termine ce soir. Le taux de remplissage moyen des salles payantes atteint 91%. À l'étranger, le bilan des séismes dévastateurs au Venezuela s'aggrave encore. Il dépasse désormais les 5000 morts, selon une annonce des autorités. Ce chiffre est toujours provisoire. Trois semaines après la catastrophe, près de 17 000 blessés sont également recensés. Un autre séisme s'est produit ce matin, cette fois-ci dans le sud-est de la Turquie. Il a été de magnitude 5 sur l'échelle de Richter. Ce tremblement de terre n'a fait ni victime ni dégâts, selon l'agence turque de gestion des catastrophes. Et puis cette nouvelle nuit de combat intense au Moyen-Orient, les États-Unis ont bombardé l'Iran pour la 7e nuit consécutive. Téhéran a une nouvelle fois riposté en frappant des cibles en Jordanie, au Koweït et à Bahreïn. L'Iran a même menacé de passer à une offensive totale si les frappes américaines se poursuivent.
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3: Le Tour de France est de passage à quelques kilomètres de la frontière suisse. L'épreuve cycliste est arrivée à Belfort hier, terme de la 13e étape. C'est d'ailleurs l'Helvète Mauro Schmidt qui l'a emporté. Un autre coureur suisse a pu savourer ce passage tout proche de son domicile. Il s'agit de Yannis Voisard. La joue le point au 17e rang du classement général. Il a eu droit à un soutien tout particulier, Yannis Voisard.
6: C'était vraiment sympa de voir ces drapeaux jurassiens et les gens qui nous encouragent ici. C'était vraiment, vraiment chouette. Il y avait aussi pas mal de monde de mon club, le GS Ajoie. Et c'est sûr que c'est des routes que je faisais à l'entraînement étant plus jeune, quand j'étais dans le Jura. Et c'est sûr que ça fait bizarre de monter ce col 20 km plus vite.
7: Ouais, c'est une étape ultra rapide à nouveau aujourd'hui. Ce sont des journées compliquées à gérer pour vous?
6: Oui, c'est vraiment pas des journées faciles, hein, même si... On a fait le choix que je reste dans le peloton aujourd'hui pour essayer d'économiser au maximum d'énergie, mais en gros plus que 48 km de moyenne, c'est extrêmement rapide avec quand même deux cols sur la fin. C'est pas des journées faciles.
3: Et Yannis Voisard va vivre une nouvelle journée quasiment à domicile. Cet après-midi, le peloton part de Mulhouse pour rallier le Markstein. Véritable étape de montagne. Ce sera court, 155 km, mais difficile avec 4 ascensions, dont 3 de première catégorie pour 3800 mètres de dénivelé. Yannis Voisard.
6: Je connais un peu moins le Markstein, notamment la dernière montée, ça j'ai jamais fait. Donc ça sera une découverte, mais c'est sûr que ça sera une journée très très dure où ça sera les tout meilleurs au général qui vont s'exprimer. Donc pour moi, la tactique sera relativement simple. Ce sera juste de suivre le plus longtemps possible. Parce que de toute façon, même si j'attaque dans le premier ou le deuxième col, ça serait juste pour la télévision, on dirait. Parce que d'un point de vue performance, je pense que c'est assez limpide. Il y a eu eux qui vont mettre un gros tempo et probablement qu'ils vont tout faire péter dans le final.
3: Yannis Voisard qui découvre le Tour de France. Après avoir effectué le Tour d'Italie l'an dernier, il savoure chaque jour passer au contact des meilleurs. Yannis Voisard.
6: Pour moi, c'est vraiment, on va dire, un apprentissage. J'ai jamais été dans cette position-là. Je ne sais pas non plus qu'est-ce que mon corps peut endurer, on va dire, sur 3 semaines. Donc, enfin, vraiment jour par jour. Et puis, j'essaye de saisir les opportunités quand elles se présentent.
7: Ouais, si on vous disait ça il y a quelques années maintenant, quelques mois même, c'est une histoire de dingue.
6: Ouais, c'est sûr. C'est vraiment une histoire de dingue. J'ai essayé de me préparer au mieux pour ça. Mais c'est clair que d'y être et d'avoir fait déjà 13 belles étapes, c'est vraiment super pour moi.
3: Un dossier réalisé par Michel Léoni. La 14e étape du Tour de France a donc lieu cet après-midi entre Mulhouse et le Markstein. C'est le match que personne ne veut jouer et pourtant il faut quand même le jouer. La France et l'Angleterre s'affrontent ce soir dans la petite finale de la Coupe du Monde de football. Cette rencontre pour la 3e place va démarrer à 23h heure suisse à Miami. Ce sera la toute dernière de Didier Deschamps sur le banc des Bleus. Le sélectionneur français s'apprête à tirer sa révérence 14 ans après sa prise de fonction. C'était en juillet 2012. Didier Deschamps.
8: Je me sens dans... ma responsabilité par rapport au match qu'on a, c'est pas un match amical, c'est pas celui qu'on aurait préféré, mais il est là, il y a une 3e place, donc j'ai le devoir avec mon staff, et les joueurs l'ont aussi, de tout faire pour atteindre ce dernier objectif, qui est peut-être certainement moins important, mais je le répète, on est là, que les Anglais ils aient pas envie de le jouer, et que nous, pas plus, mais il est là, il est prévu, il y a un objectif, donc... C'est ce qui occupe mon esprit. Après, je sais que l'équipe de France va me manquer, mais j'ai eu le privilège pendant 15 ans d'être là-haut avec ce maillot, à connaître des moments magnifiques, des moments plus difficiles. Le clap, il arrive, mais la vie continue. et je ne sais pas de quoi elle sera faite, mais je suis d'une nature positive, je sais que ça sera bien aussi. Dans ma vie professionnelle, c'est la plus belle chose qui me soit arrivée. Elle a pris 25 ans de ma vie, 25 ans d'une vie d'un homme ou d'une femme. Ça marque. Il reste des souvenirs inoubliables, mais l'important, c'est toujours devant soi.
3: France-Angleterre, c'est ce soir à 23h à Miami, match pour la troisième place de la Coupe du Monde. Vous entendrez le sélectionneur anglais Thomas Tuchel dans notre édition de 18h. Le FC Bienne, lui, veut continuer sa préparation dans le bon rythme. Les footballeurs ceylandais accueillent Crayons à 17h à la Tissot Arena. À deux semaines de la reprise du championnat de Promotion League, ils vont tenter de faire déjouer le néo-promu en Challenge League. Ainsi s'achève ce rendez-vous d'information. On se retrouve à 18h pour un tour complet sur l'actualité. Excellente journée à vous.
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0: Et le retour de la musique, ce sera d'ici quelques instants avec Jérémy Frérot. Et côté météo, le soleil accompagne cette mi-journée, même si les nuages deviennent un peu plus présents. Pour cet après-midi, prévoyez un temps toujours estival avec 25 à 27 degrés sur le Seyland et jusqu'à 24 degrés dans les vallons. Quelques averses parfois orageuses pourront se développer localement, mais elles resteront très ponctuelles. Et puis bonne nouvelle pour ceux qui ont prévu une sortie ce soir. La soirée s'annonce calme, dégagée et particulièrement douce. Pour demain dimanche, place à un temps changeant mais souvent ensoleillé. Quelques averses resteront possibles ici ou là avec des températures de saison jusqu'à 25 degrés sur le Seyland et 23 dans les vallons.
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0: Et tout se passe bien sur le réseau routier de la région, mais comme d'habitude, si vous remarquez quoi que ce soit, n'hésitez pas, un seul numéro 032 482 70 pour nous transmettre l'information. Et puis prudence hein, sur les routes, même si c'est plus calme en période estivale, il y a aussi pas mal de zones de travaux. Donc prudence et bonne route.
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0: 12h27 sur RJB, la suite du programme d'ici quelques instants, vous allez retrouver Trade Union en compagnie de Christian Auberçon. Quant à moi, je vous laisse et j'aurai le plaisir de vous retrouver lundi dès 10h. Je vous souhaite à tous un très très bon week-end. Et la musique tout de suite, c'est avec Jérémy Frérot.
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1: Et nous avons le grand plaisir de recevoir Christian Auberçon. Bonjour.
2: Bonjour.
1: Bonjour, ça fait plaisir de vous recevoir. Hein. Vous êtes passionné de musique. Peut-être évoquer le fait que vous êtes né dans la région. Hein. Vous avez vécu par ici avant d'aller dans le canton de Vaud.
2: Oui, absolument. J'ai fait toutes mes écoles à Courtelary. Et puis après, j'ai habité pas mal d'années à Saint-Imier. Et puis pour finir, Tavannes.
1: Alors, je suis sûr qu'il y a des gens derrière le pote qui se disent « Oh, génial, le Christian est parmi nous. » Dites-nous, qu'est-ce qui vous a motivé à devenir musicien?
2: Quand j'étais petit, il y avait un piano à la maison et puis je me suis rendu compte rapidement que j'avais une certaine aptitude à trouver des accords, reproduire des chansons que j'écoutais justement à la radio. Et moi, quelque chose, j'ai senti que j'avais quelque chose à faire dans la musique.
1: Ouais, mais ensuite vous êtes allé beaucoup plus loin que des petits accords, hein. Vous avez fait des études classiques, n'est-ce pas?
2: Oui. Alors après, c'est vrai que j'ai d'abord commencé par un métier de commercial et puis j'ai repris mes études sur le tard en fait à 38 ans.
1: Waouh!
2: Parce que j'avais un peu un sentiment de non accompli en moi. Je me suis dit, mais t'aurais dû faire ces études de musique. Et puis, à 38 ans, j'ai repris 3 ans de bachelor, 2 ans de master à la Haute École de Musique à Genève, dans la classe de Vincent Thévenin, comme j'ai fait un master de concert d'organiste.
1: Mais c'est extraordinaire, parce que derrière le poste, je suis sûr, il y a des gens qui se disent, tiens, je devrais quand même encore faire ça dans ma vie. Il faut pas hésiter, dites donc. Quand bien même, sans doute, c'est un gros effort.
2: C'est vrai que il faut mettre un peu sa vie en parenthèse pendant quelques années, mais ça vaut la peine. Et puis c'est vrai qu'en Suisse, on a la chance de pouvoir bifurquer. On a beaucoup de possibilités. En tout cas, s'il y a des gens qui ont envie de changer ou bien qui ont envie de faire une nouvelle formation, faut pas hésiter. Moi, je me souviens, j'avais dit à une amie, mais tu sais, j'aimerais bien refaire des études de musique, mais c'est trop tard. Mais elle m'a dit, c'est jamais trop tard.
1: Ah, ça me fait frissonner, dites. Désormais, c'est la direction de chœur, hein, qui vous passionne. Pourquoi?
2: J'ai commencé la direction de chœur un peu par hasard à l'âge de 17 ans à Courtelary, justement, avec le chœur d'homme, le Ménorcor, comme
1: le fameux Ménorcor.
2: Et puis c'était le président qui avait rencontré ma maman à la poste et lui avait dit, mais est-ce que votre fils viendrait pas diriger le chœur, on cherche quelqu'un. Puis elle était venue me dire ça et ça m'intéressait pas du tout. Et puis elle m'avait dit, mais essaye quand même, ça peut t'ouvrir peut-être des portes. Puis je me suis dit, après tout, pourquoi pas. Puis ça m'a effectivement ouvert quelques portes.
1: Et ouvert le cœur aussi.
2: Hein.
1: Combien de cœurs, justement, d'autres genres de cœurs, hein, vous dirigez en ce moment?
2: Alors là, j'ai 3 cœurs. Le premier, j'ai un petit ensemble vocal qui s'appelle Shabada, où on chante la chanson harmonisée a cappella, en petit groupe, on est 4 par voix. C'est Pierre Uvillère qui avait... cet ensemble en 2012, c'était vraiment un grand ami, Pierre, j'ai beaucoup appris avec lui. Et puis donc avec eux on fait des concerts plutôt intimistes, mais on voyage aussi un peu à l'étranger. Et puis après j'ai 2 grands groupes d'une centaine de personnes.
1: Wow.
2: Le premier, il est à Vevey, ça s'appelle le chœur éphémère. On l'a créé avec 2 amis en 2018. Et puis avec eux, on fait vraiment de la chanson française harmonisée. Je fais tous les arrangements. Je pense que c'est une des particularités. Ça donne vraiment une identité particulière au chœur. On a nos propres arrangements. On revisite les chansons comme nous, on l'entend. Je peux aussi adapter les arrangements selon les voix que j'ai à disposition. Et puis cette année, on prépare un grand concert sur toutes les grandes chansons de Florent Pagny.
1: On aura l'occasion de l'écouter par ici.
2: Alors oui, les concerts vont se passer du 15 au 18 octobre à la salle Universal à Châtel-Saint-Denis. Et maintenant, ça fait 3 ans que Chœur Éphémère revient faire son concert annuel au Temple de Renan. Donc on sera au Temple de Renan le 15 novembre à 17h.
1: Excellent. On aura peut-être l'occasion d'en reparler dans cette émission d'ici la rentrée. On en reparle en antenne tous les deux. Hein.
2: Absolument.
1: Merci Christian Auberçon. Vous êtes avec nous pour évoquer votre passion de la musique. Et on va en partager tout de suite de la musique, celle de Queen et David Bowie avec Under Pressure. Et puis on revient dans le vif du sujet auprès.

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1: Mais pour tout de suite, on s'en retourne auprès de notre invitée en direct. Elle nous fait l'honneur de venir ici dans les locaux d'RJB à Tavannes. D'ailleurs, où il a séjourné à l'époque, il est désormais plus dans le canton de Vaud. C'est Christian Auberçon. Christian, on évoquait votre passion notamment pour les chœurs. Il y a un chœur encore que vous dirigez qu'on n'a pas évoqué.
2: Oui, il y a un tout nouveau chœur qu'on vient de créer au mois d'octobre 2025, l'année passée, avec mon mari Joël. Et puis, nous, on habite là, et puis ça faisait longtemps qu'on avait envie de créer quelque chose sur place. Et puis, on a lancé un appel et on s'est retrouvé en deux mois. On a recruté 140 choristes. Ça s'appelle désormais Facile à chanter. Et puis, on prépare un tout nouveau programme, enfin notre premier programme pour fin avril début mai 2027 avec 140 chanteurs.
1: C'est incroyable. Où est-ce qu'on les trouve ces chanteuses?
2: Bon ben déjà on connaît beaucoup de monde dans la région du Nord-Vaudois et on a fait marcher nos contacts et puis on a lancé ça sur les réseaux sociaux et puis on a eu les inscriptions qui arrivaient de jour en jour. Il y avait 10-20 inscriptions chaque jour et c'était incroyable.
1: Comment vous expliquez cet engouement? Je crois que ça date peut-être du film des choristes, ça date d'un certain temps maintenant, mais il y a un bel engouement.
2: Oui, peut-être, et puis j'ai l'impression que maintenant les gens attendent des spectacles un peu ambitieux. Nous, on propose de faire un beau spectacle avec orchestre, avec jeu de lumière. Ils se retrouvent vraiment sur le devant de la scène, dans des conditions professionnelles, et puis les gens, ils ont envie de faire des trucs fun, et puis je crois que les gens aiment toujours chanter, et puis ça réunit le chant.
1: C'est bon, le chant, hein?
2: Oui.
1: Dites, quel est le plus grand chœur que vous avez dirigé? C'est 140 personnes?
2: Il y a pire. C'est arrivé que je dirige des grands groupes dans des girons de chant sur le canton de Vaud. C'est des rassemblements chorales. Et puis, je participe aussi régulièrement à Bravo la Voix. C'est un week-end international choral qui a lieu à Lézin. Et puis ça regroupe 300 choristes chaque année sur un week-end du mois d'octobre. Ça, c'est toujours une super expérience.
1: Est-ce que vous faites des tournées avec vos chœurs?
2: Alors, je fais pas des tournées, mais on voyage passablement à travers la Suisse romande, notamment avec mon petit ensemble Shabada, qui est un groupe facile à déplacer. On est 16 personnes. On était récemment à Cracovie pour un festival de chorale. C'était super, vraiment, on a bien échangé.
1: Ils sont très accueillants, les
2: Polonais. C'était très sympa. Et puis, une autre culture. On dénotait un petit peu dans le style.
1: C'est vrai.
2: Mais oui, parce que c'était des voix très lyriques comme ça, et puis assez classiques. Et puis, nous, on arrivait avec notre variété, et puis ils ont beaucoup apprécié. Je crois que le contraste a plu.
1: Excellent. Dites, diriger une chorale, c'est parfois un peu, du moins je l'espère, hein, comme diriger une grande famille. Quelle est votre recette, vous, pour garder tout le monde en harmonie?
2: Ben, moi, avant tout, mon mot d'ordre, c'est la bienveillance, et puis respecter les gens, parce que sans nos choristes, y a pas de chef de chœur, il y a pas de chœur, donc on a besoin de chaque voix, et puis que les répétitions soient conviviales, tout en ayant une grande exigence de travail. Par exemple, chez moi, ils osent pas discuter pendant les répétitions, c'est zéro mot, hein, donc ça c'est une règle, mais ça marche très bien. J'ai des groupes de passé 100 personnes où il y a pas un mot pendant la répétition, mais on se rattrape bien avec l'apéro d'après répète.
1: Dites, comment se font les choix du répertoire? Vous faites ça tout seul ou avec les chanteurs?
2: Oui, alors en général, c'est moi qui propose les programmes. On en discute bien sûr avec le comité, mais c'est moi qui fais les propositions. Puis après, je choisis les chansons et j'effectue les arrangements.
1: Merci Christian Auberçon, vous restez avec nous. On marque encore une petite pause et puis on vient réaliser une conclusion.

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1: Dernière rencontre ce matin avec notre invité en direct, Christian Auberçon. La passion pour la musique, pour la direction de chœur. Dites, Christian, vous avez dirigé des ensembles très différents. Quel projet ou concert vous a le plus marqué dans votre carrière?
2: Oui, c'est toujours difficile à dire. Par exemple, avec Shabada, mon petit chœur, il y a des concerts où on a vraiment des moments très dans l'émotion, où on chante par exemple des créations de Pierre Huillère, notre chef fondateur, et puis on sent tout à coup une émotion particulière. Mais sinon, je vois vraiment un concert avec Éphémère, mon cœur de Vevey. Il y a 2 ans, on avait fait un programme spécial Céline Dion. Et puis, à la supplémentaire, en plein après-midi, on avait chanté Vol, une chanson écrite par Jean-Jacques Goldman pour Céline Dion, en hommage à sa nièce qui avait la mucoviscidose. Et on a chanté cette chanson. Et on a terminé cette chanson, ça finit un petit peu comme ça en l'air. Et le public n'a pas applaudi, je pense, au moins 1 minute. Tout est resté en suspens.
1: Figé.
2: Ça me met encore.
1: Moi aussi, vous me le mettez, le frisson là.
2: On savait pas ce qui se passait, et tout à coup, il y a quelqu'un qui a commencé à applaudir timidement. Et puis, bien sûr, on avait compris que ça arriverait qu'une fois, et puis toutes les autres représentations, c'est plus arrivé, quoi. C'était un instant. Ça, c'est magique, je trouve.
1: Il y a, on part à l'aventure, n'est-ce pas, quand on va faire un concert. On sait jamais exactement comment ça va se passer.
2: Exactement, chaque concert est différent. On peut faire 5-6 représentations du même spectacle. Il n'y en a pas une qui est la même. Il y a des émotions différentes sur différentes chansons. Une chanson qui plaît, une chanson qui plaît moins. C'est pas forcément toujours les mêmes. Mais c'est ça aussi, ça que vaut. La musique, c'est aussi un instant.
1: En dehors de la musique, ceci dit, qu'est-ce qui vous permet de déconnecter ou de recharger les batteries?
2: Alors, il y a plusieurs choses. Déjà, j'ai mon chien, Samba, qui est un berger australien. Moi, je suis quelqu'un d'assez énergique, donc je vais beaucoup me balader avec elle. Ça me fait beaucoup de bien. Et puis après, avec mon mari Joël, nous, on aime bien recevoir des amis à la maison, boire des bonnes bouteilles. On aime bien les restaurants gastro. Donc, quand on a besoin de les bonnes tables, quand on a besoin de se retrouver un petit peu, parce qu'on voit beaucoup de monde, on est très pris. Ils chantent dans mes 3 cœurs, donc on est très pris par les concerts et les répétitions. Et quand on a besoin de s'échapper, on se fait une bonne table.
1: Excellent. Je pense que ça parle à beaucoup de monde derrière le poste. Hein. Et quel conseil, alors ça m'intéresse vraiment, quel conseil vous donneriez à quelqu'un qui hésiterait à rejoindre une chorale parce qu'il pense ne pas avoir une belle voix, une assez belle voix?
2: J'ai envie de leur dire, sautez le pas, allez essayer. Souvent, on est très bien accueillis dans toutes ces différentes chorales. Et puis, c'est très intéressant de voir comment on peut appréhender la chanson d'une autre façon, harmonisée à 4 voix, où on chante pas forcément toujours la mélodie principale, mais parfois on est en accompagnement, parfois on a une 2e voix. Et puis, on est en plein là-dedans avec mon nouveau chœur facile à chanter, où des choristes qui n'avaient jamais chanté dans un chœur découvrent ce que c'est chanter à 4 voix, comment on travaille, et puis comment on réinvente la chanson, et puis qu'est-ce que ça représente de chanter à 4 voix.
1: Donc chanter, c'est quelque chose qui s'apprend, c'est pas inné.
2: Non, je pense que c'est pas inné. Après, je pense il y a quand même certaines personnes que j'ai vues qui avaient des problèmes de justesse, puis qu'ont du mal à... Par exemple, mes parents, il n'y en a pas un des deux qui chante juste. Pour ne pas les citer. D'ailleurs, ils se demandent comment j'ai atterri musicien, mais ils chantent pas juste. Donc, mais... Je pense qu'il y a moyen d'apprendre si on veut. Il ne faut pas hésiter à faire le pas, en tout cas.
1: Merci infiniment, Christian, d'avoir été des nôtres ce matin. En conclusion, rappelons votre prochain concert dans la région.
2: Oui, alors on sera avec le chœur éphémère de Vevey le 15 novembre à 17h au Temple de Renan, donc dans le Jura bernois, juste avant la Chaux-de-Fonds et après Saint-Imier. Et puis on va présenter notre spectacle annuel Florent Panis. Le spectacle s'intitule « Chanter ».
1: Merci infiniment de vous être déplacé, Christian Auberçon.
2: Merci à vous de m'avoir reçu.
1: Je vous laisse le mot de la fin.
2: Merci beaucoup pour ce moment très agréable. Et puis, j'étais très très heureux d'être ici à Tavannes aujourd'hui.
1: Au plaisir de vous recevoir.
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2: 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Mathieu Schaffner.
3: Bonsoir à Tadej Pogacar en patron au sommet du Markstein. Le cycliste slovène a remporté la 14e étape du Tour de France cet après-midi. Le peloton a pédalé à quelques kilomètres de la frontière suisse sur un tracé montagneux de 155 km au départ de Mulhouse. Le maillot jaune a attaqué dans les derniers kilomètres pour s'échapper et s'offrir la victoire en solitaire. Corentin Reiss.
4: Les favoris étaient attendus au Markstein, ils ont répondu présent. Ce parcours alsacien, presque jamais plat et avec quatre ascensions majeures, a livré toutes ses promesses. Après avoir rattrapé les échappés avec le peloton maillot jaune dans le dernier secteur, Tadej Pogacar a lâché tout le monde dans la montée du col du Hague pour compter 25 secondes d'avance au sommet. Une avance qu'il a encore améliorée dans les derniers kilomètres pour s'offrir une quatrième victoire cette année sur le Tour de France. Il s'est finalement imposé avec 38 secondes d'avance sur le Mexicain Isaac Del Toro et le Français Paul Sexas. Le Danois Jonas Vingegaard a lui dû se contenter du quatrième rang juste derrière. Le maillot jaune porte ainsi son avance sur son dauphin au général à 4 minutes 30. À quelques kilomètres de ses terres, le jurassien Yanis Voisard a vécu sa course parmi le peloton des favoris. Il a été encouragé par plusieurs drapeaux jurassiens et par son club du GS Ajoie sur le bord des routes alsaciennes. Il décroche une solide 13e place à 3 minutes 30 du vainqueur.
3: Et les coureurs du Tour de France auront droit demain à une nouvelle étape montagneuse entre Champagnole et le plateau de Solaison. Kimi Antonelli s'offre la pole position du Grand Prix de Formule 1 de Belgique. L'Italien a signé le meilleur temps des qualifications cet après-midi au volant de sa Mercedes. Le leader du championnat du monde s'est montré plus rapide que la Red Bull du Néerlandais Max Verstappen et que la McLaren du Britannique Lando Norris. Un Grec face à un Belge, c'est ce que réserve l'affiche du tournoi de tennis de Gstaad, l'affiche de la finale du tournoi de tennis de Gstaad. Stefanos Tsitsipas défiera demain Raphaël Collignon. Le Grec a écarté le Kazakh Alexander Shevchenko en trois manches cet après-midi, 6-4, 3-6, 6-3. Victoire également en trois manches pour le Belge face à l'Argentin Juan Manuel Cerundolo, 1-6, 7-6, 7-5. La France et l'Angleterre veulent relever la tête. Les deux nations se défient ce soir en petite finale de la Coupe du Monde de football. Ce match pour la troisième place va démarrer à 23h heure suisse du côté de Miami. L'enjeu est très relatif. À peine peut-il apporter un peu de baume au cœur du vainqueur. Il faut surmonter la déception de la défaite en demi-finale pour disputer cette ultime rencontre. Le sélectionneur de l'Angleterre, Thomas Tuchel.
5: Nobody wants to be in this game.
6: Personne n'a vraiment envie de disputer ce match. Les quatre équipes auraient toutes préféré être à New York. Mais il s'agit d'un match officiel de la Coupe du Monde. C'est une occasion pour l'Angleterre d'obtenir son meilleur résultat depuis 60 ans. C'est un grand match contre l'une des meilleures équipes du monde. La France est peut-être même l'équipe la plus en forme jusqu'à la demi-finale. L'état d'esprit n'est pas quelque chose que l'on peut activer ou désactiver à sa convenance. C'est le moment de montrer de quoi nous sommes faits. Après tout, ce que nous avons démontré tout au long du tournoi, il n'y a donc aucun doute là-dessus. Il y aura des changements. Je ne sais pas encore combien, je n'ai pas encore pris ma décision, mais il y en aura. Nous allons essayer de réduire l'écart, comme je l'ai dit, parmi les quatre dernières équipes. Les trois autres sont pratiquement considérées comme des championnes du monde potentielles. Nous espérions, nous rêvions, nous nous sommes battus et nous y avons cru. Mais malgré tout, nous devons encore combler cet écart et nous abordons ce match avec beaucoup d'enthousiasme.
3: We're up for that. Des propos traduits par Guillaume Joly. France-Angleterre, le coup d'envoi de la petite finale de la Coupe du Monde sera donné à 23h.
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3: Un quatrième boulodrome pourrait bien voir le jour dans la région. Après Bienne, Sonsbeau et Belpraon, c'est Bévillard qui devrait accueillir des pistes de pétanque couvertes. Le projet est mené par le club local, l'Agenciane. Il ambitionne d'ériger un tunnel de 15 mètres sur 12 dans le prolongement de ses terrains de jeu actuels. De quoi couvrir 5 pistes pour pouvoir titiller le cochonnet toute l'année. Le caissier du club et cheville ouvrière de ce projet, Pierre Mercerat.
7: On n'a pas l'idée de la chauffer, on a l'idée peut-être de donner un apport de chauffage vraiment quand ce sera nécessaire par un moyen auxiliaire comme on le fait dans les tentes de fête, etc. On n'a pas encore défini cela, il faut déjà voir quel sont un petit peu le climat qu'il y aura sous cette toile dans les périodes plus froides.
3: Vous avez à l'heure actuelle déjà 30 pistes extérieures pour jouer à la pétanque à Bévillard. Là vous allez en créer 5 de plus. Il y a vraiment un besoin d'avoir autant de pistes ?
7: Oui, à l'intérieur, les 5 pistes doivent nous permettre de pouvoir jouer dans la période hivernale et même par temps pluvieux. C'est un avantage pour le club. Ensuite, on pourra quand même, avec 5 pistes, faire un ou deux concours en hiver pour renflouer un petit peu notre caisse.
3: Le club de pétanque La Gentiane prévoit de financer ce projet de l'ordre de 25 000 francs par des subventions, du sponsoring et ses fonds propres. Ce boulodrome devrait voir le jour en fin d'année sous réserve de l'obtention du permis de construire. La prochaine édition du comptoir franc-montagnard tombe à l'eau. Elle n'aura pas lieu comme prévu du 30 septembre au 4 octobre à l'Alcantine de Seignelay-Légier. Le comité a décidé cette semaine d'annuler l'événement. Selon le quotidien jurassien, en cause les exigences de sécurité. Après le drame de Cran-Montana, les organisateurs auraient dû mettre en place toute une série de mesures, une démarche irréalisable d'ici le 30 septembre selon eux. Des questions de responsabilité ont aussi pesé dans la balance. Le président du comptoir franc-montagnard, Romain Parat.
8: Étant donné que nous louons l'Alcantine de Seignelay-Légier et que nous modifions l'intérieur du bâtiment, tout était mis, si on veut bien, sous notre responsabilité. À savoir aussi que par rapport au comptoir, où c'est que nous faisons un cheminement différent au niveau de l'intérieur du bâtiment, on peut assimiler ça un petit peu à un serpentin qu'on met en place pour que les visiteurs passent devant chaque exposant. C'est vrai que cette responsabilité nous incombe. Et suite à ça, on s'est rendu compte aussi qu'on devait mettre en place beaucoup de choses, surtout par rapport à des voies de fuite, par rapport à l'ouverture de certaines portes. Et suite à ça, nous avons mandaté une entreprise de Pontruy pour nous aider dans ce concept de sécurité, une entreprise qui est agréée par le CA Jura. Et c'est vrai que suite à la visite de ce monsieur concernant ce concept de sécurité incendie, on s'est rendu compte que la liste de toutes les choses qu'il y avait à mettre en place était vraiment très très longue.
3: Le comité du comptoir franc-montagnard va convoquer une assemblée extraordinaire avec les exposants à la fin de l'été pour discuter du futur de la manifestation. Tout est ouvert selon Romain Parat. La route du Gothard a été le théâtre d'une action contre le trafic de vacances. Une 60aine de personnes ont manifesté ce matin à Amsteg, proche du portail nord du tunnel. Elles ont traversé à la file indienne un passage piéton bloquant la circulation. Cette manifestation a été organisée par le groupe d'intérêt du canton d'Oury. Ils réclament des interdictions temporaires de circulation lors des journées de forte affluence. C'est clairement le cas ce week-end. Peu après 15h, une file de véhicules de 18 km s'étendait sur l'autoroute A2 devant le portail nord du Gothard. Cela correspondait à 3 heures d'attente selon le TCS. Le Montreux Jazz Festival s'achève avec un large sourire. La 60e édition a attiré plus de 250 000 visiteurs sur les 16 jours de la manifestation. Elle prend fin ce soir sur les rives du lac Léman. Cette édition anniversaire a signé le retour des concerts au centre de congrès de Montreux après 3 ans de travaux. Une page se tourne donc avec la disparition de la scène du lac. Le directeur du Montreux Jazz Festival, Mathieu Jaton.
9: C'était une parenthèse enchantée. Et quand on l'a créé, on s'était dit, on aimerait créer un truc pour qu'à la fin, on arrive où les gens nous disent, mais en fait, pourquoi vous le gardez pas? Donc, ça a été plus qu'espéré. Maintenant, pour moi, c'est le retour à la maison, c'est le retour à l'ADN du festival, c'est le retour dans cette scène du Stravinsky et du Lab qui a une puissance acoustique exceptionnelle. On l'a vu tout de suite sur les premiers concerts quand on ouvre avec Ray, avec Sting, avec Nick Cave. Et là, enfin, moi, j'ai les frissons musicaux parce que la musique, elle me transperce à ce moment-là. Et je dis, c'est fabuleux. Et puis, bien sûr, la météo. Et c'est vrai que cette année, tous les festivals ont été très chamboulés. On avait un nombre de festivals annulés à cause de soit de la canicule, soit des orages. Jeudi soir, on a eu aussi une météo assez compliquée. Et là, c'est vrai que si on avait eu ça avec la scène du lac, on aurait dû annuler. On a simplement dû fermer les quais, même si c'était déjà assez embêtant. Mais ça montre aujourd'hui que les paramètres météo sont compliqués. Donc oui, égoïstement, je dis, je suis content d'être à l'intérieur. Ouais.
3: Des propos recueillis par nos confrères de LFM. À l'étranger, la Turquie réalise un important coup de filet. La police turque a interpellé aujourd'hui 119 personnes soupçonnées d'entretenir des liens avec le groupe État islamique. L'opération a été menée à travers tout le pays. Selon le ministère des Affaires étrangères, les suspects sont accusés d'être membres du groupe État islamique, de faire sa propagande sur les réseaux sociaux et de le financer. Et puis au Moyen-Orient, la guerre s'intensifie. L'Iran a riposté aujourd'hui au nouveau bombardement américain survenu la nuit dernière. Téhéran a frappé des infrastructures civiles au Koweït. Plusieurs unités de production ont été mises à l'arrêt dans une centrale électrique et de dessalement d'eau. Selon un bilan communiqué cet après-midi par le ministère iranien de la Santé, les frappes américaines ont fait 50 morts et plus de 500 blessés en l'espace de 3 semaines. Le temps devrait rester sec ce soir et la nuit prochaine. Le risque d'averses orageuses va progressivement diminuer selon les spécialistes de Météo News. La nuit s'annonce douce. Demain, c'est un temps changeant qui s'annonce. Il pourrait être assez ensoleillé avec quelques averses possibles. Le mercure, lui, restera au-dessous des 30 degrés avec des températures comprises entre 21 et 26. Ceci au meilleur de la journée. Un grand merci de nous avoir suivis. Excellente soirée à vous.

0: variantes sortes de douleurs. L'une vous rend plus fort, l'autre est inutile.
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2: Cette semaine, on donne dans le culte avec la série Mad Men. Arte.tv a la bonne idée de nous proposer de voir ou revoir les 7 saisons de cette série multiprimée, une série qui figure toujours en bonne place dans les classements des meilleures séries des 50 dernières années. On plonge donc dans le New York des années 60. La pub y vit son âge d'or, avec des campagnes orchestrées par les Mad Men, les créatifs dont les bureaux sont tous sur Madison Avenue.
3: Messieurs, la publicité repose sur une seule chose. Le bonheur. Et le vrai bonheur, vous savez ce que c'est ? Ça peut être l'odeur d'une voiture neuve. Ou le fait de savoir qu'on n'a plus à avoir peur. C'est un panneau au bord de la route qui vous rassure, qui vous donne la paix et la confiance, qui vous dit que quoi que vous fassiez, tout ira bien.
2: Personnage central de la série, Don Draper, publicitaire au passé trouble, qui cache bien des secrets qu'on découvre au fil des épisodes.
4: Voilà les hommes par qui le miracle arrive. Vous connaissez Pete Campbell, qui sera votre chargé de projet si vous choisissez de travailler avec nous, et ce beau brun, c'est Don Draper, le meilleur directeur artistique de New York.
5: Oui, enfin, de l'agence au moins. Bonjour, monsieur.
4: Ah, pardon, c'est ma faute.
6: Et je suis Rachel Menken.
4: Oh! Toutes mes excuses, je pensais que...
6: Oui, vous pensiez que je serais un homme.
2: À travers l'histoire et les différents personnages de cette compagnie de pub, c'est tout un pan de l'histoire des États-Unis et du monde qui nous est raconté, de la crise des missiles de Cuba à l'assassinat de JFK ou de Martin Luther King. Et puis avec des années 60 où racisme et sexisme sont la norme.
3: C'est qui la souris, là ?
4: La nouvelle secrétaire.
3: D'où vous venez, ma jolie ?
6: J'ai pris des cours chez Miss Deaver.
3: Très bonne école. Mais je voulais seulement savoir d'où vous veniez. Vous n'êtes pas Amish ?
6: Non, je viens de Brooklyn.
3: Eh bien ici, vous êtes en ville. Ce serait pas un péché de montrer vos jambes. Un petit chemisier cintré, vous auriez presque l'air d'une femme.
2: Mad Men, qui est sans doute la série où on boit et on fume le plus.
7: J'adore fumer,
4: c'est très bon ça.
7: Ma femme déteste la cigarette. Elle a même lu que c'était mortel.
4: J'ai lu ça quelque part aussi.
7: Les femmes croient tout ce que racontent les magazines.
2: Tout au long des 7 saisons qui forment la série, on assiste aux changements sociétaux qui prennent forme dans les 60s. Émancipation féminine, lutte pour les droits civiques et reconnaissance des minorités. Avec une esthétique léchée, avec une grande intensité dramatique et des interprètes comme John Hamm ou Elizabeth Moss découvertes dans cette série, Mad Men interroge l'Amérique des années 60 et tend un miroir au monde d'aujourd'hui. Un chef-d'œuvre à voir ou à revoir sur arte.tv.
8: J'arrêterai de vous donner la pilule si vous en abusez. C'est pour votre bien, vous savez. 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On a beau vivre une époque libérée, les filles faciles ne trouve pas de mari.
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1: Économiser l'énergie dans le sport. Voilà, oui, hein, je sais ce que vous pensez, économiser son énergie hein, quand on fait du sport, c'est l'inverse de ce qu'on veut faire, au contraire, on veut se dépenser. Alors c'est très bien, faites-le, hein, dépensez votre énergie physique, votre énergie musculaire, c'est le but. Par contre, le sport, ça nous fait dépenser beaucoup d'autres types d'énergie de manière un peu dissimulée, et ça serait pas mal d'y faire un minimum attention. Parce que, par exemple, on est d'accord que si pour faire votre jogging, votre match de padel ou un petit tour de ski de fond, vous commencez par sauter dans votre bagnole pour tracer quelques dizaines de kilomètres, il y a un tout petit souci de cohérence pour aller faire du sport, quel qu'il soit. Privilégiez donc la marche, le vélo et les transports publics, aller et retour hein, naturellement. Si vous pratiquez une activité sportive à plusieurs, du genre entraînement de foot, ça devient vite très raisonnable de se grouper, de réduire le nombre de voitures ou de vous y rendre en footing léger, comme ça vous arriverez échauffé et le coach sera content. Un coach content, c'est assez rare pour faire un petit effort, non ? Autre source potentielle d'économie d'énergie dans les sports, les bidules, genre vous savez la montre connectée qui compte chacun de vos pas et qui tient au courant vos followers que vous avez couru 2 km, ils s'en foutent hein, en vrai. Donc débrancher la montre, ça fera une économie. Et puis même chose pour ceux qui visionnent des vidéos en streaming pendant qu'ils courent. La vérité, c'est quoi votre problème ? Profitez-en plutôt pour apprendre le nom des arbres qui vous entourent et pour reconnaître le chant de la mésange. Économiser l'énergie dans le sport, c'est aussi penser au matériel. Pas besoin d'avoir 14 chaussures de sport différentes, 6 paires de patins et 9 raquettes. Fabriquer tout ce que vous portez pour pratiquer votre sport préféré, ça consomme des ressources. Donc soyez malin, faites durer vos affaires aussi longtemps que possible. Le sport, ça cause encore du gaspillage d'énergie après le sport. Exemple, la petite douche. Vous savez, après l'effort, on a envie de prendre une bonne petite douche pour chasser la transpi et se détendre. Mais une petite douche, Jean-Kévin, c'est petit, hein, c'est court, ça ne dure pas longtemps. Tu n'as pas besoin de passer une demi-heure sous un jet d'eau brûlante. Donc tu prends une petite douche, 5 minutes, et tu complètes avec une séance d'étirement. Et j'ai même envie de suggérer la douche à l'eau froide, excellente pour le métabolisme et pour votre consommation d'énergie. En plus, je vous garantis que vous vous sentirez comme un ninja.
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1: La triplette jazzy de Trois Imaginaires est notre invitée cette semaine. Les Uricos biennois ont sorti Storyboard, un album collaboratif, verni ce samedi au Singe à Bienne. Ils en parlent avec Steve.
2: Après s'être promené au pays des jeux vidéo sur leur dernier disque, le groupe Trois Imaginaires revient à plus d'onirisme avec un nouvel album tourné vers les copains, Storyboard. Le fond reste post-rock jazzy, l'enrobage féerique et cinématographique, mais cette fois, ils ont beaucoup plus de monde à la maison. Parlons-en avec le guitariste et biennois du groupe, Anatole. Bonjour.
3: Bonjour.
2: Ce nouveau disque est plein de collaborations. T-Dry, Nick Berch ou le trublion du freestyle suisse-allemand Knackebull. Vous avez agrandi le studio pour l'occasion?
3: En fait, on s'est plus serré. C'est toujours le même studio et on les a tous empilés en fait sur deux salles.
2: Et pourquoi toutes ces collaborations sur ce disque?
3: Ça s'est fait un peu tout seul au travers de nos concerts et de nos expériences. Et on a remarqué que, en fait, déjà après, avec l'expérience qu'on a accumulée en trio et les centaines de concerts qu'on a joués ensemble, c'était très intéressant pour nous de pouvoir élargir déjà notre spectre. Et c'était hyper engageant pour nous de pouvoir avoir des nouveaux artistes qui se posent en fait sur notre base déjà très solide en fait de trio. Et c'était vraiment dans l'idée d'avoir de nouvelles inspirations, de nouvelles sonorités.
2: Comment vous avez fait votre casting? Parce que ça brasse très large, en fait.
3: Ben, c'est un peu les copains qu'on a rencontrés au travers de notre carrière, qui nous suivent depuis assez longtemps, en fait. On a, par exemple, les T-Dry, on a été programmés un même soir et on avait déjà décidé de faire quelque chose ensemble, en fait. Et du coup, elles, c'était les premières qui étaient en fait qui ont été castées pour l'album. C'était clair qu'on allait les avoir sur notre album. Nick Berch, c'est quelqu'un qui a déjà entendu en fait tous nos albums et qui est toujours derrière le groupe et puis nous donne toujours un peu ses conseils de gourou du groove. Et Knackebull, en fait, passe souvent des soirées chez notre batteur. En fait,
2: c'est les copains d'abord.
3: C'est vraiment ça.
2: Pour le reste, musicalement, on retrouve votre base guitare, basse, batterie qui vous suit partout. Vous dormez avec vos instruments ou comment?
3: Quasiment.
2: Parce que c'est vrai que la base, elle change pas, quoi. Vous avez jamais eu envie de tout à coup, je pose mon instrument et je me mets, je sais pas, des claviers ou que sais-je?
3: J'ai envie de dire Yain.
2: Jolie mot valise.
3: Non. C'est clair, pour le live, on reste avec nos instruments de prédilection. Après, quand on est en studio, il y a toujours des synthés qui nous accompagnent, des glockenspiel, des percussions. En studio, on pense vraiment de manière à produire quelque chose. Du coup, on va pas se gêner d'utiliser d'autres choses, de faire des overdubs de synthés et de percussions, d'autres de chants.
2: Anatole, on va écouter un premier extrait de ce nouvel album. C'est le titre « Coincé dans un souvenir », morceau jazzy, nostalgique, en duo avec un autre trio féminin. Celui-ci, on l'a dit, c'est T-Dry. Parlez-nous de ce morceau un peu.
3: C'est un morceau, en fait, instrumental à la base, qui, en fait, était, pour moi, fait pour avoir des paroles, mais celles-ci sont venues après coup. En fait, c'est quand j'ai su que T-Dry acceptait de collaborer sur ce morceau, que je me suis dit, OK, je peux pas avoir une chanteuse qui fait juste la la la la la, il me faut absolument des paroles. Et, ouais. Et je me suis assis et j'ai commencé à écrire. Le titre « Coincé dans un souvenir » était déjà là. En fait, justement, il y avait un peu cette histoire de nostalgie, un peu tirée de Radiohead, du morceau « No Surprise ». Et je suis parti sur cette base et j'ai écrit.
2: Trois Imaginaires reçoit T-Dry, coincé dans un souvenir. À suivre donc sur l'album Storyboard. Anatole, on continue la discussion juste après.

0: Coincé dans un souvenir, chanson d'un disque de Trois Imaginaires, trio victime d'une faute de frappe sur une affiche et qui depuis s'appelle Trois et pas Trio Imaginaire. Nous sommes toujours avec Anatole, le guitariste. Anatole, ce disque arrive 2 ans après votre dernier album collectif sur lequel vous nous plongiez dans les consoles de jeux vidéo et cette jeunesse multimédia. Et sur celui-ci, c'était juste l'idée de faire des collaborations où il y avait une autre DA plus précise, une direction artistique un peu qui va voir ailleurs.
1: Pour la conception de l'album, on est parti sur, en fait, sur un concept très, très artsy et très fort. En fait, c'est le Hero's Journey, le voyage du héros, je crois, ouais. En français.
0: La quête du héros.
1: Et on s'est basé en fait sur les différents chapitres, les différents paliers en fait du voyage du héros. Et c'est comme ça qu'on a rythmé en fait l'album et qu'on a placé nos chansons.
0: C'est pas cet album-là qui aurait dû s'appeler Collectif.
1: C'est vrai. Pour le deuxième album, c'était clairement jouer avec le jeu de mots les trois imaginaires collectifs, donc l'imaginaire collectif et aussi tout en fait ce monde des mimes et des jeux vidéo dans lesquels les trois étaient baignés. Et là, je pense que c'était plus en fait se baser sur peut-être les fondations conceptuelles en fait de cet imaginaire collectif.
0: C'est plus la version humaine et philosophique en fait derrière l'idée de la réunion.
1: C'est ça, on est aussi devenu plus vieux entre temps.
0: Pas tant que ça va, je vous rassure. La question sur les clips, c'est des choses que vous avez fait un peu. Il y a eu des choses assez rigolotes avec d'ailleurs Collectif. Est-ce que pour celui-ci, ce serait le cas aussi?
1: Pas plus que ça. Pour la promotion de cet album, en fait, on va surtout rester sur des clips Instagram, au format Instagram, donc pas plus d'une minute à l'heure où je fais l'interview. On a du matériel exclusif dans la boîte. Je ne sais pas encore si ça va sortir.
0: On surveillera. De toute façon, vous avez des pages sur les réseaux sociaux, donc on a de quoi faire. Anatole, on va se quitter avec un ultime extrait. C'est un des premiers singles publiés pour cet album, Alibi, en collaboration avec le pianiste Nick Bertsch. Là, on revient à l'instrumental, au son cinématographique, atmosphérique. Personnellement, ça me plonge sous la chaleur des tropiques. J'ai pensé que c'est une note piquée dans l'introduction qui me font penser à un kalimba. Je ne sais pas si c'est là que vous alliez.
1: Si, en fait, le kalimba était clairement dans l'inspiration. Enfin, c'est comme ça que j'ai pensé l'instrument. Et c'est vrai que cette façon de jouer en fait, sur la guitare se mêle parfaitement en fait, au jeu de Nick et à sa façon en fait, d'étouffer les cordes du piano.
0: Vous jouez à l'unisson à un moment donné aussi, au début, ça se répond un peu aussi sur la même ligne.
1: Effectivement, et c'est aussi pour ça qu'on voulait Nick sur ce morceau. On savait qu'il allait parfaitement s'adapter en fait, à la sonorité du morceau. On savait aussi que son jeu était parfaitement adapté à la sonorité du morceau. Et ça s'est aussi fait tout naturellement avec lui.
0: Merci beaucoup, Anatole.
1: Merci à toi, Steve.
0: À vous de vous faire une idée, donc, si c'est Kalimba ou pas. Anatole, on va se quitter avec ce titre Alibi, en featuring avec Nick Bertsch. Morceau que vous retrouverez donc sur l'album Storyboard de Trois Imaginaires.

0: Alibi, les bonnes excuses musicales de Trois Imaginaires en collaboration avec le pianiste Nick Berch. C'était un extrait de Storyboard, un album que nos trois loustiques vernissent samedi au Singe à Bienne. Nous, on vous glisse l'interview complète sur notre page internet.
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1: Oui, bonjour, qui est là?
2: Oui, bonjour, c'est Isabelle à Malraix.
1: Bonjour Isabelle, vous étiez passée où?
2: Ben, j'étais un peu à la cuisine.
1: Ah ben voilà, ben écoutez, il faut être à son affaire là. On a un rendez-vous quotidien et on compte sur vous pour être à l'heure. Donc s'il vous plaît.
2: Ah oui, j'ai entendu. Et puis après, on me dit, ben il n'y a personne. Je dis, comment ça, il n'y a personne? Me voilà.
1: C'est le classique, Isabelle, évidemment. Non, mais on ne va pas vous blâmer ou vous brimer alors que vous venez jouer avec nous. On a le plaisir à avoir du monde à la maison.

0: Et c'est l'occasion ou jamais. Le Presse Citron, j'ai donc devant moi trois questionnaires de culture générale. Vous choisissez celui que vous préférez pour essayer de faire le meilleur score de la semaine. J'ai un questionnaire qui s'appelle « La ville de Rome ». J'ai un questionnaire qui s'appelle « Les chanteurs italiens ». On a un peu une thématique, là. Le troisième, il est un peu plus... il est différent. C'est les mots commençant par K, la lettre K.
1: Oh.
0: Eh oui, chanteur italien, ville de Rome, ou les mots qui commencent par K.
1: Ouais, j'hésite. Bon, je sais quand même les mots par K.
0: Mais... Les mots qui commencent par K, mais vous avez peur de vous faire surprendre et perdre du
1: temps.
0: Non, écoutez, des fois, pour suivre son instinct, si vous n'êtes pas sur la ville de Rome ou les chanteurs italiens, ça ne sert à rien de vous faire du mal. Une minute pour répondre à 10 questions. Donc, sur ce thème, des mots commençant par K. Si vous butez sur une question, vous dites « je passe » et on y revient s'il nous reste du temps à la fin du questionnaire. Vous débutez la semaine, donc vous n'avez pas de score à battre, il faut juste faire de votre mieux et c'est ce qui compte. Est-ce que vous êtes prête, Isabelle ?
1: Je suis prête.
0: Alors, en piste ! Quel animal emblématique d'Australie ressemble à un petit ours ?
1: Koala.
0: Comment se nomme l'apéritif traditionnellement préparé avec du vin blanc et de la crème de cassis ?
1: Kir.
0: Quel concept fondamental de l'hindouisme associe chaque action à ses conséquences ?
1: Karma.
0: Comment se nomme le sabre japonais traditionnel à lame courbée utilisé par les samouraïs ?
1: Passe.
0: Quelle boisson fermentée à base de thé sucré et de levure est réputée pour ses bienfaits probiotiques ?
1: Kéfir.
0: Dans le langage argotique, comment dit-on mec ?
1: Comme.
0: Quel mot anglais désigne un coup de pied dans les arts martiaux ?
1: Kick.
0: Quel instrument optique composé de miroirs produit des motifs colorés en mouvement lorsqu'on les fait tourner ?
1: Kaléidoscope.
0: Comment s'appelle le fruit du plaque minier ?
1: Ah, je le sais. J'ai oublié. Passe.
0: Quel terme russe désigne une forteresse urbaine ?
1: Passe.
0: Comment se nomme le sabre japonais traditionnel à lame courbe utilisé par les samouraïs ?
1: Voilà, c'est ça.
0: Comment ça allait ? Ça va ?
1: Oui, ça va.
0: Bon, écoutez, on va corriger tout ça, on va voir comment on s'en sort, et puis on va essayer de s'en sortir.
1: Oui.
0: Alors, cet animal emblématique d'Australie qui ressemble à un petit ours de koala, c'est une bonne réponse, bien joué. L'apéritif traditionnel préparé avec du vin blanc et de la crème de cassis, vous me dites le kir, c'est juste aussi. C'est bel et bien le karma qui est ce concept fondamental de l'hindouisme qui associe chaque action à ses conséquences, bien joué. Ce fameux sabre japonais traditionnel à la courbe utilisé par les samouraïs, le katana.
1: Ah non, alors je savais pas.
0: Voilà,
1: j'ai appris quelque chose.
0: Oui, katana. La boisson fermentée à base de thé sucré et de levure est réputée pour ses bienfaits probiotiques. On m'a dit le kéfir, c'est du lait ou du jus de fruits sucrés. Avec le thé, on appelle ça le kombucha.
1: Ah oui, c'est vrai.
0: Je vous le dis. Je l'ai sous les yeux. ce langage argotique, dans le langage argotique, comment dit-on un mec, un cum, c'est juste. Un mot anglais qui désigne un coup de pied dans les arts martiaux, c'est le kick, c'est juste aussi. Cet instrument optique composé de miroirs qui fait des motifs colorés, le kaléidoscope, bonne réponse aussi. Le fameux fruit du plaque minier.
1: Le kaki.
0: Ah ben voilà.
1: Ouais.
0: Vous m'avez dit, je le sais, mais il n'est pas sorti malheureusement le kaki. Ben voilà. Le terme russe qui désigne une forteresse urbaine, vous connaissez le mot, mais vous ne savez pas que ça veut dire forteresse urbaine. Il s'agit du Kremlin.
1: Ah, d'accord.
0: Kremlin, ça veut dire forteresse urbaine. Et on en apprend tous les jours. On est très heureux, bien sûr, de repartir avec plein de savoirs en plus. Mais vous serez heureuse d'apprendre que vous repartez aussi avec 7 points. Ce qui est très, très bien pour envisager les choses sous des yeux positifs pour cette fin de semaine.
1: Vous êtes sûr que c'est 7 ? Excusez-moi, mais vous êtes sûr que c'est 7 et pas 6 ? Enfin, je voudrais pas...
0: C'est juste.
1: Oui.
0: Mais je devrais... Oui, c'est exactement ça. Le kombucha, vous voyez, j'avais mis une petite coche, mais ouais. Pour dire attention, attention, kéfir, kombucha, tatata.
1: Ouais. Moi, je veux bien fait, hein, mais bon, faut être juste.
0: C'est tout à votre honneur. On a parlé de karma dans ce questionnaire et j'espère qu'il vous sourira, oh. Ma chère Isabelle. Isabelle, vous bougez pas, on va prendre vos coordonnées hors antenne. Et puis, oui. On vous dit à vendredi pour la finale, on l'espère.
1: Mais je croise les doigts, en tout cas.
0: Et oui, tout plein. Au revoir.
1: Au revoir, bon appétit à tous.
0: Ainsi s'achève notre mise en bouche de la semaine. Le décor est planté, il est plutôt bien avancé. Score de 6 à battre. Vous aurez votre chance demain aux alentours dès 11h45.
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0: Le Presse-Citron est lancé et pour l'affronter aujourd'hui, j'ai le plaisir d'accueillir Alfonso. Bonjour.
3: Mais bien bonjour à vous.
0: Un peu malade, Alfonso.
3: Ouais, c'est la saison. Hein. j'étais à la piscine hier et puis je me suis...
0: Non mais bon, mais vous le cherchez là. Vous jouez avec... J'allais dire que vous jouez avec le feu, mais en l'occurrence pas, puisque c'est l'hiver en général, on joue plutôt avec la pluie et l'eau,
3: oui.
0: En plus à la piscine, donc voilà. Du coup, vous vous lancez dans un autre défi, celui d'affronter le Presse-Citron, c'est votre première. Bienvenue dans ce monde merveilleux du Presse-Citron. On espère que vous aurez la chance du débutant, évidemment, ça pourrait être sympa. Mais vous êtes à la même enseigne que tout le monde, évidemment. Je vous rappelle donc que je vais vous citer trois questionnaires de culture générale. Vous choisissez celui que vous préférez pour essayer de répondre à un maximum de questions sur les 10 qu'on va vous poser. J'ai pour vous la série télé Plus belle la vie, encore plus belle, donc la version originale, mais aussi la suite de cette série. Plus belle la vie. Un questionnaire sur l'astronomie et un questionnaire relatif au mot pot. Pot dans la pop culture, pot dans plein de domaines. On tourne autour du mot pot et on se pose plein de petites questions là autour. Donc la pot, l'astronomie ou le plus belle la vie.
3: Écoutez, moi j'ai regardé Plus belle la vie pendant des années avec mon ex-compagne.
0: Ouais.
3: Donc maintenant c'est plus le cas. Je vais sur le pot.
0: D'accord, on part sur la peau. Donc le mot peau, P-E-A-U, comme
3: oui.
0: La peau que l'on porte. Et donc, c'est parti, c'est comme vous le sentez. Une minute pour répondre à 10 questions sur ce thème. Si vous butez sur une question, vous dites « je passe ». On reviendra à la question s'il nous reste du temps à la fin du questionnaire. Le score à battre est de 6. Est-ce que vous êtes prêt, Alfonso ?
3: Oui, on peut y aller.
0: Alors, feu, gaz. Quel pigment donne sa couleur à la peau ?
3: Le soleil.
0: Comment appelle-t-on une peau d'animal tannée et préparée ?
3: Léopard.
0: Dans quel film policier Alain Delon joue-t-il le détective Choucas ?
3: Choucas.
0: Comment se nomme le phénomène où la peau s'hérisse sous l'effet du froid ?
3: Hérisson.
0: Quelle saga cinématographique voit figurer le mot peau dans les titres de 3 films qui la composent ?
3: Trois flics et un pot. Non, je passe.
0: Comment appelle-t-on communément la peau d'orange ?
3: Je passe.
0: À quel grand écrivain français du 19e siècle doit-on le roman La peau de chagrin ?
3: Je passe.
0: Dans quel conte une princesse fuit un mariage incestueux grâce au sacrifice d'une bête qui défèque des écus d'or ?
3: Ah, elle est facile, mais je n'en trouve pas.
0: Comment s'appelle la couche externe de la peau ?
3: Le poil.
0: Quel mot désigne l'étude scientifique de la peau ? Aïe !
3: Ouais, écoutez, le but c'est d'essayer, donc c'est de jouer, puis d'avoir été sélectionné, je suis content, donc, mais il n'y a pas de problème.
0: Alors écoutez, on va passer quand même en revue tout ça, voir si vous avez combien de points vous avez réussi à faire. Vous avez passé beaucoup de questions pour battre le score de 6, pour ce sera un peu juste, mais voyons voir déjà par quoi se solde cette petite première performance, sachant que quand c'est la première au Presse-Citron, on sait qu'on est toujours un peu stressé. Ce pigment qui donne sa couleur à la peau, par exemple, c'est la mélanine. Une peau d'animal tannée et préparée, oui, il y a par exemple le léopard, mais il y a tout un tas d'animaux dont on peut tanner et préparer la peau, c'est le fameux cuir, tout simplement. Dans quel film policier d'Alain Delon joue le détective Choucas? C'est pour la peau d'un flic, ça fallait quand même avoir la référence. Ce phénomène où la peau se hérisse sous l'effet du froid, c'est la chair de poule, tout simplement. Ça, vous auriez pu l'avoir. La saga cinématographique... La saga cinématographique qui voit figurer le mot peau dans tous les titres des trois films qui la composent. Donc, il y a une saga où il y a plusieurs films, trois en l'occurrence, et dans chacun des titres de ces films, il y a le mot peau qui apparaît. C'est Jason Bourne. Je ne sais pas si vous les avez vus. Il y a la mémoire dans la peau, il y a... Enfin voilà, ça tourne toujours autour de la peau pour Jason Bourne. Comment s'appelle communément la peau d'orange? Il s'agit de la cellulite. À quel grand écrivain du 19e siècle doit-on le roman La peau de chagrin? C'est Honoré de Balzac. La princesse qui fuit un mariage incestueux grâce au sacrifice d'une bête qui défèque des écus d'or, c'est le comte de Peau d'âne. La couche externe de la peau s'appelle l'épiderme, et puis l'étude qui s'intéresse à la peau en science, c'est la dermatologie. Vous n'avez pas fait de points.
3: C'est cool, j'ai fait 10 sur 10,
0: donc
3: c'est cool.
0: 10 sur 10, exactement.
3: Non, mais je suis content d'avoir participé.
0: Écoutez.
3: Franchement, c'était une première.
0: Mais
3: je trouve sympa votre bonne humeur et merci beaucoup de m'avoir reçu.
0: Avec grand plaisir, ça nous a fait très plaisir. Vous connaissez le chemin désormais. N'hésitez pas à repasser pour vous venger de ce terrible questionnaire sur la peau.
3: Merci à vous, de bonnes fêtes, bonne continuation.
0: Vous aussi, bonne journée, au revoir Alfonso, au revoir.
3: Au revoir, merci.
0: Le score à battre ne bouge pas dans notre presse citron, il est toujours de 6.
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0: Valérie est avec nous, bonjour Valérie.
4: Bonjour.
0: Vous venez vous venger, c'était la semaine passée que vous avez joué je crois.
4: C'est ça.
0: Voilà. Et puis, on vous a damé le pion. Enfin, vous avez pas réussi à vous imposer, malheureusement. Donc, c'est l'heure de la vengeance, Valérie.
4: Mais peut-être c'est plus sympa. On peut jouer plus souvent quand on ne gagne pas.
0: Oui, c'est exactement. Après, à savoir, c'est à vous de jauger un peu votre niveau d'addiction au jeu. Il y a un moment donné, on va essayer de prendre soin de vous, Valérie, si ça devient vraiment trop problématique.
4: Le questionnaire pour les nuls.
0: Ah oui, alors ça, ouais, alors ça c'est... Voilà. Après, ils sont tous un peu à un niveau équivalent, ça dépend un peu de vos connaissances et puis vos centres d'intérêt, c'est toujours la même chose. Très bien, pour cette vengeance de Valérie, on a aujourd'hui trois questionnaires et vous choisissez celui que vous préférez, bien sûr. J'en ai un sur la géographie de la Suisse, j'en ai un sur Caroline, donc les Carolines célèbres, et puis ça se termine par US, US. Donc vos réponses auront US à la fin.
4: Alors là, il a l'air sympa celui-là.
0: Lequel?
4: Mais il y a la géo de la Suisse qui a l'air sympa aussi.
0: Ok, géographie, c'est votre dada.
4: Allez, la géo de la Suisse.
0: La géo de la Suisse, c'est votre choix. On met de côté, ça se termine par US. On verra ça quand il reviendra. Pour l'heure, vous êtes parti sur cette carte de la Suisse. Une minute pour répondre à 10 questions sur ce thème. Si vous butez sur une question, vous dites « je passe ». Et on y revient s'il nous reste du temps à la fin du questionnaire. Le score à battre est de 6. Vous êtes prête, Valérie?
4: Oui.
0: Feu gaz. Quelle grande chaîne montagneuse occupe le nord-ouest de la Suisse?
4: Le Jura.
0: Dans quel canton suisse peut-on admirer les célèbres chutes du Rhin?
4: Schaffhouse.
0: Quel col situé à 2044 mètres permet de relier la vallée du Rhin antérieure à Andermatt?
4: Krimsel.
0: Comment s'appelle la cascade du Valais haute d'environ 116 mètres se trouvant près de Vernaya?
4: Pismache.
0: Quelle célèbre montagne abrite l'observatoire astronomique du Sphinx le plus élevé d'Europe?
4: La Jungfrau.
0: Comment se nomme le site naturel de falaise circulaire surnommé le Grand Canyon Suisse?
4: Les pyramides de Seigne.
0: Quelle région du canton de Vaud est célèbre pour ses vignobles en terrasse?
4: Le Lavaux.
0: De quelle ville de Suisse romande un sanglier en bronze est-il l'emblème?
4: Je passe.
0: Quel est le canton suisse le plus occidental?
4: Les Crisons.
0: Quel est le chef-lieu du canton d'Argovie?
4: Olten.
0: Ah, vous allez peut-être vous en vouloir sur cette dernière. Vous aviez du temps, c'était la dernière question en plus. Mais ça, vous ne le saviez pas trop. Oui, c'était Arrow et non pas Olten, le chef-lieu du canton d'Argovie. Mais vous avez ressorti Arrow quand même. C'est pas mal. Malheureusement, pas mal, hein. Ça ne compte pas comme un point. Le reste, vous n'avez pas passé du tout. Vous étiez assez sûr de vous. On verra si ça paye. On commence avec cette grande chaîne montagneuse qui occupe le nord-ouest de la Suisse. Vous me dites le Jura, évidemment, c'est la chaîne du Jura, l'arc jurassien. Donc c'est la chaîne du Jura. Le canton suisse qu'on peut admirer, où on peut admirer les célèbres chutes du Rhin, c'est Schaffhouse. C'est une bonne réponse aussi. Ce col qui relie la vallée du Rhin antérieur à Andermatt, c'est le col de l'Oberalp.
4: Ah oui, je me disais que ça passe pas.
0: C'est un peu dans les parages, voilà. Une, je ne pensais pas que vous l'auriez, mais cette cascade du Valais, près de Vernaya, la Pisse-Vache, oui, c'est une bonne réponse, ou cascade de Salange, pour prendre son nom officiel, mais franchement, Pisse-Vache, c'est nettement plus drôle. Et on en profite pour saluer nos auditrices et auditeurs du Valais. On sait qu'il y en a quelques-uns et ça nous fait toujours plaisir. Quelle célèbre montagne abrite l'observatoire astronomique du Sphinx, le plus élevé d'Europe? Vous me dites la Jungfrau, c'est juste, bonne réponse. Le Grand Canyon suisse, ce n'est pas les pyramides de Zaigne, c'est le Creux du Vent, un peu plus proche de chez nous évidemment. On est en terre neuchâteloise, ben voilà, on l'appelle le Grand Canyon suisse, le Creux du Vent. Les vignobles en terrasse, le Lavaux, c'est juste. La ville de Suisse romande qui a un sanglier en bronze pour emblème, il s'agit de Porrentruy.
4: Ah bah oui, évidemment.
0: Ce n'est pas un bélier, étonnamment. Le canton suisse le plus occidental, l'Occident c'est à l'ouest et non pas à l'est. Je vous aurais dit le plus oriental, sinon ça aurait été les Grisons. Mais ce n'est pas les Grisons, c'était bel et bien Genève, effectivement. Maintenant, vous l'avez raté. Arrow, vous l'avez raté. Ça vous fait 1, 2, 3, 4, 5 bonnes réponses.
4: Ah, vas-y.
0: À un point de l'égalité avec Isabelle. C'était une belle performance. Malheureusement, voilà, quelques petites inexactitudes, un peu de stress. Et puis, malheureusement, vous échouez aux portes de la gloire.
4: Mais c'est pas grave, je pourrais rejouer comme ça.
0: On aime cette philosophie. Valérie, on vous dit du coup à tout bientôt et merci d'avoir joué avec nous.
4: Merci.
0: Une bonne journée.
4: À bientôt, merci.
0: Au revoir.
4: À vous aussi, au revoir, merci.
0: Le Presse-Citron ne bouge pas, le score à battre est toujours de 6, mais vous étiez pas loin d'avoir non pas deux concurrentes à détrôner, mais pas une concurrente à détrôner, mais deux. Et donc finalement c'est toujours Isabelle qui est sur haut du podium. Rendez-vous demain pour tenter votre chance tout à nouveau sur RJB. Et vous pourrez même aller vous inscrire au préalable à partir de 11h pour prendre un peu d'avance, puisqu'on ouvrira les inscriptions via notre site internet rgb.ch/citron. Mais bon, on y reviendra demain. Hein.
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0: Eh oui, RJB joue au Presse-Citron et elle s'est inscrite. Dorothée, qu'on attendait, malheureusement, elle ne répond pas. Du coup, on va essayer de voir avec Samuel. Samuel, bonjour.
5: Mais bonjour.
0: Vous êtes en direct sur RJB. Vous êtes le prochain sur la liste, voilà. Donc oui, on a essayé de joindre Dorothée. Si elle nous entend, ben on est désolé, mais on a essayé de vous joindre et vous n'avez pas débloqué votre téléphone, visiblement, ou vous n'avez pas de réseau. En tous les cas, je dois me rabattre sur... Vous êtes mon second choix, Samuel, pas trop dérangé, ça va?
5: Pas du tout.
0: Bon, bah nickel.
5: C'est bon.
0: C'est super, exactement. Donc, vous profitez un petit peu de cette déconnexion de Dorothée pour jouer avec nous aujourd'hui. J'ai devant moi donc trois questionnaires de culture générale. Vous choisissez celui que vous préférez pour essayer de faire le meilleur score de cette semaine. J'ai pour vous le vocabulaire juridique. J'ai pour vous la mode ou les insectes.
5: Hein, les insectes. Ouais, les insectes, allez.
0: Ça part sur les insectes, on n'en voit plus trop en cette saison, mais ils reviennent chaque année, toujours là. Donc, on part sur une minute pour répondre à 10 questions sur ce thème des insectes. Si vous butez sur une question, vous dites « je passe » et on y revient s'il nous reste du temps à la fin du questionnaire. Le score à battre est de, pas que je vous dise de bêtises, mais je crois 6 actuellement. Oui, exactement, 6. Alors ça va, oui, évidemment. J'aime bien dire, à vaincre sans péril, on triomphe sans gloire, hein, mon cher Samuel. Oui, plus le défi est élevé, plus belle sera la victoire.
5: D'accord. Les spasmes.
0: Combien de pattes possèdent les insectes ?
5: Oui.
0: Quel est le nom de l'insecte porte-bonheur, souvent appelé bête à bon Dieu ?
5: Coccinelle.
0: À quel ordre d'insectes appartiennent les animaux munis d'élytres, comme le scarabée ?
5: Passe.
0: Quel insecte est communément appelé blatte dans les maisons et les cuisines ?
5: Passe.
0: Sous quel autre nom est aussi connu l'éphémère ?
5: Passe.
0: Quel insecte nocturne émet une lumière vive pour communiquer avec ses congénères ?
5: Luciole.
0: Présent sur le continent africain, quel insecte peut transmettre la maladie du sommeil ?
5: Mouchetété.
0: Quel insecte doit son nom à son abdomen qui se termine par deux cercles ayant la forme d'une pince ?
5: Pince oreille.
0: Au jardin, quel insecte est connu pour ravager les plantations de pommes de terre ?
5: Passe.
0: C'est le doryphore. Mais on est terminé, mon cher Samuel. Waouh !
5: C'est fini, hein ?
0: Et vous allez vous en mordre les doigts quand vous entendrez les réponses de certaines des questions que vous avez passées, que vous avez, sur lesquelles vous avez galéré. Vous verrez, la réponse est toute simple, mais bon, c'est le presse-citron, hein, c'est l'effet presse-citron. Ça peut des fois tétaniser sur des choses toutes bêtes. On commence ce petit résumé avec l'insecte qu'on appelle aussi insecte bâton. C'est le phasme, c'est une bonne réponse, bien joué. Combien de pattes possèdent les insectes ? C'est 6, effectivement, 3 paires de pattes. Quand on en a 8, on est plutôt des arthropodes, tels des araignées, effectivement. Quel est le nom de l'insecte porte-bonheur qu'on appelle la bête à bon Dieu ? La coccinelle, c'est juste. Les insectes qui sont munis d'élytres, c'est ces espèces de carapaces qui s'ouvrent pour libérer des ailes, comme les scarabées par exemple. C'est les coléoptères.
5: Ouais.
0: À ne pas confondre avec les hélicoptères, qui volent aussi.
5: Ouais.
0: Voilà.
5: Ouais.
0: Quel insecte est communément appelé blatte dans les maisons de la et les cuisines ? C'est le cafard.
5: Mais oui. Je le cherchais, je l'avais au bout de la langue.
0: Mais oui. Alors, les cafards au bout de la langue, c'est pas très bon, mais
5: bon,
0: c'est plein de protéines.
5: Bon, grillé peut-être, c'est bon. Hein,
0: ouais, bon, ben, on va... Certains disent qu'on va y venir. Commencé. Alors, en attendant, on va continuer ce résumé. L'éphémère est aussi connu sous le nom de mouche de mai, comme le mois de mai.
5: Pas du tout.
0: L'insecte nocturne qui fait de la lumière pour communiquer avec ses congénères, les lucioles, bonne réponse, s'appelle aussi des lampyres.
5: Mmh.
0: La mouche tsetse transmet effectivement la maladie du sommeil. Perce-oreille, passe-oreille, qu'on appelle chez nous, c'est correct également pour cet insecte avec ses deux cercles en forme de pince. On peut aussi appeler ça un forficule. Et puis le doryphore, vous ne l'avez pas eu. Ça vous fait 6 points, vous arrivez à égalité avec Isabelle. Donc on vous retrouve tous les deux demain pour la finale.
5: Super, parfait.
0: Ben ouais, peut-être qu'on devra vous départager tous les deux dans un duel fratricide au sommet. Il y aura du spectacle, ce sera les jeux du cirque, vous allez voir ça.
5: Ouais.
0: Mais en tous les cas, vous êtes sur la piste pour éventuellement remporter les 100 francs en billets à gratter à Advenslos de Swisslos.
5: Père, merci beaucoup.
0: Alors, on vous dit à demain.
5: Oui, bonne journée, à demain.
0: Bonne journée, au revoir, bon appétit.
5: Merci, pareil.
0: Et donc, le presse-citron ne bouge pas. C'est toujours un score à battre de 6. Mais cette fois-ci, vous avez deux adversaires à détrôner. Vous aurez votre chance demain aux alentours de 11h45.
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0: Et pour cette grande finale, nous accueillons Sarah. Bonjour Sarah.
6: Bonjour.
0: Les fêtes se préparent ?
6: Gentiment, oui.
0: Ouais, vous avez déjà tous vos cadeaux, c'est bon, vous êtes blindé.
6: Joker.
0: Du coup, vous allez faire les courses de dernière minute. Vous allez, c'est un sport olympique, hein ? C'est un sport olympique.
6: Il paraît.
0: Ouais, ouais. Donc on vous souhaite bon courage. Mais en attendant, vous avez un autre défi sur le feu, à savoir notre presse citron. Vous avez bien sûr de quoi essayer de triompher, mais face à vous, deux personnes se rongent les ongles actuellement. Il s'agit d'Isabelle et de Samuel. Bonjour.
6: Bonjour.
0: Pardon, Samuel, je vous ai raté. Ah, il faut que je vous mette en conférence, c'est pour ça, évidemment. Oh, je l'ai raccroché au nez. Samuel, rappelez-nous, j'ai mauvaise manip. Bon, ben voilà, ils vous disent bonjour. Et vous êtes donc tous les deux en finale. Vous avez tous les deux fait un score de 6, Isabelle et Samuel. Et donc, on attend un petit peu le dénouement de cette aventure. Si Sarah fait mieux, eh bien, vous serez tous les deux de retour dans vos pénates pour jouer avec notre des choix qu'il est là. Vous êtes là, Samuel ? Ah, bon, enfin. Ça veut... c'est la machine hein, aussi qui. Non, mais évidemment, évidemment, si on ne peut pas compter sur le matériel, qu'est-ce que vous voulez qu'on fasse ? Bon, ben Samuel, j'arrive pas à décrocher. Bon, écoutez, on verra à la fin s'il faut vous départager, on fera le nécessaire pour essayer de vous sortir du bois. Pourquoi cette machine ne fonctionne pas ? Qu'est-ce qu'on va faire ? Qu'est-ce qu'on va devenir ? Bon, bon, écoutez, vous savez quoi ? On va se concentrer sur notre jeu et ça va être très bien. Ma chère Isabelle, on vous garde au chaud et on vous retrouve à la fin de la performance de Sarah pour voir ce qu'il en est. Donc, à tout à l'heure.
6: À tout à l'heure.
0: Ma chère Sarah, vous avez devant vous trois questionnaires de culture générale. Vous choisissez celui que vous préférez pour essayer de battre ce score de 6. J'ai pour vous aujourd'hui l'alimentation. J'ai pour vous relatif aux grenouilles. Et j'ai pour vous le troisième, attention, vocabulaire musical. Ouais. L'alimentation, vocabulaire musical ou les grenouilles. Je trouve que les grenouilles, ça peut être autant l'animal et puis on fait des questions un peu biologiques, mais il y a aussi des choses qui tournent autour de la culture.
6: Je vais tenter l'alimentation.
0: Ça part sur l'alimentation, quelque chose que l'on va absolument dévaster ces prochaines semaines. Bah vous allez essayer d'en faire le meilleur usage tout de suite. Une minute pour répondre à 10 questions sur ce thème de l'alimentation. Si vous butez sur une question, vous dites « je passe » et on revient à la question. S'il nous reste du temps à la fin du questionnaire, le score abattrait de 6. Est-ce que vous êtes prête ?
6: Oui.
0: Sarah, on y va. Quelle est la farine traditionnellement utilisée pour préparer les galettes bretonnes ?
6: Le blé dur.
0: De quels glucides les féculents sont-ils principalement composés ?
6: Passe.
0: Quel est l'aliment de base de la spécialité québécoise, la poutine ?
6: La frite.
0: Le houmous est une spécialité faite à base de quel aliment ?
6: Passe.
0: Quel fruit orangé à noyau, emblème du Valais, est surnommé le fruit du soleil ?
6: Abricot.
0: De quel pays la fondue bourguignonne est-elle originaire ?
6: La France.
0: Quelle est la source d'énergie primaire pour le corps humain ?
6: Le sucre.
0: Quelle céréale est à la base du boulgour ?
6: Le blé.
0: Quel tubercule est à la base de nombreuses préparations culinaires dans les pays tropicaux ?
6: On passe.
0: Comment appelle-t-on les petites pâtes alimentaires en forme de nœud papillon ?
6: Des farfales.
0: De quels glucides les féculents sont-ils principalement composés ?
6: Je sais plus.
0: Aïe. T'es l'amidon !
6: Ah oui.
0: À ne pas confondre avec Valérie.
6: C'est vrai qu'il y avait un truc avec les patates, mais je sais.
0: Eh ben voilà, c'est ce fameux glucide, l'amidon, qui vous fait défaut ici, mais peut-être que pour le reste, ça va passer tout droit. On commence avec cette farine traditionnellement utilisée pour préparer les galettes bretonnes. Vous me dites blé dur, mais c'est le sarrasin, qui est une farine de blé noir.
6: Oui, noir.
0: Voilà. On salue bien sûr nos amis bretons. Non mais il faut les calmer, quand on fait une fausse réponse de quelque chose qu'on ne sait pas sur leur pays et puis qu'on est prêt à être incendié, il faut en général essayer d'apaiser un peu les tensions. Ils sont comme ça. L'amidon, vous l'avez raté. L'aliment de base de la spécialité québécoise, la poutine. Vous me dites les frites. Effectivement, c'est correct. Avec une sauce brune et bien sûr du fromage squishy squishy. Le houmous est une spécialité faite à base de quel aliment ? C'est le pois chiche.
6: Ok.
0: Voilà. L'abricot, fruit du soleil, évidemment. Les petites pâtes alimentaires en forme de nœud papillon, enfin, ce sont les farfalles. C'est une bonne réponse. Vous faites 1, 2, 3, 4, 5 points. Ça ne suffira pas pour détrôner nos deux finalistes. Et du coup, eh bien, Samuel peut nous rappeler, comme ça, on va pouvoir prendre cette ligne-là et s'assurer qu'il nous joigne. Donc, ma chère Sarah, c'est pas pour vous cette fois-ci ?
6: Tant pis.
0: Bah écoutez, vous revenez à l'occasion. On rappelle que le précitron est là aussi pendant les fêtes, donc tout va bien. On vous souhaite une bonne journée, un bon appétit, bon week-end.
6: À vous aussi, merci.
0: Au revoir. Samuel, c'est le moment de nous rappeler. Magnifique, il est là. Samuel, vous êtes là ?
7: Voilà, je suis là, bonjour.
0: Mais c'est super. Et puis on a Isabelle de l'autre côté.
8: Je suis toujours là.
0: Mais c'est super. Que demande le peuple ? Très bien. Il y a même le chien. Allez, ramenez la chèvre de Monsieur Seguin aussi, tant qu'on y est. C'est chez qui le chien ?
8: C'est chez moi.
7: On a le chat.
0: Vous avez le chat, c'est plus calme en général. Très bien, vous avez tous les deux fait 6 et donc il va falloir vous départager pour savoir qui d'entre vous repartira avec les 100 francs en billets à gratter. Advanslos de Swisslos. Donc je vais poser une même question à tous les deux. Si le chien me laisse jouer, évidemment.
8: Pardon.
0: Je vous pardonne. Ouais, je vais jouer. Ouais, j'en ai marre. Faut que je sorte, faut que j'aille aux toilettes. Occupez-vous de moi.
8: Voilà, c'est bon.
0: Désolé. Vous lui faites pas de mal. Alors, une même question à tous les deux. Est-ce que vous êtes prêts ? Combien de tours de Mauron faudrait-il empiler au minimum pour dépasser la hauteur de l'antenne de Chasseral ? Attention, pas l'altitude, mais bien la hauteur de l'antenne.
5: Une quinzaine.
0: Et vous me dites combien, Isabelle ?
6: 20.
0: Vous me dites une vingtaine. Eh bien, la réponse, c'est 4.
6: Oh !
0: Eh oui. La réponse était 4, puisque ben, voilà, la tour de Mauron fait 30 mètres de haut, et puis l'antenne Chasseral est à 114 mètres. Donc, il vous en faut au minimum 30 pour la dépasser. C'est donc Samuel qui est le plus proche de la bonne réponse, donc qui l'emporte et qui repart avec ses 100 francs via gratter Swisslos. Ma chère Isabelle, faudra revenir.
8: Avec plaisir.
0: Et briller tout pareil. Alors, on vous souhaite une bonne journée et une bonne fête.
8: Bon week-end aussi.
0: Au revoir.
8: Bonne journée. Au revoir.
0: Mon cher Samuel, donc 100 francs pour vous en billet à gratter Advanslos de Swisslos.
5: Ouais, merci. Joyeux Noël là aussi à tous.
0: À bientôt. Au revoir.
5: Merci. À bientôt. Au revoir, Steph. Merci.
0: Le Précitron, je vous l'ai dit, hein, lui, il ne prend jamais congé, donc on le retrouve bien sûr la semaine prochaine. Pourquoi pas, dès lundi, soyez là pour jouer avec nous et remporter à nouveau, peut-être, 100 francs en billets à gratter Advanslos de Swisslos.
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0: 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S'il n'y a personne, c'est pas grave. Hein. On met les cadeaux à plus tard et puis on se donne rendez-vous demain pour jouer avec nous. Mais pour l'heure, je vous laisse encore un peu quelques temps pour jouer avec nous au Presse Citron. 032 482 60 20. Une chance, deux chances, trois chances. Non, mais décidément, vous n'avez pas la tête à jouer au Presse Citron ce matin. Ouais. Non, mais il ne faut pas vous plaindre, il faut nous appeler. Il ne faut pas vous dire, oh mais non, mais c'est dommage, il n'y a pas... Non, pour nous appeler. Allô ?
9: Oui, bonjour.
0: Qui est là ?
9: Elliot Eggman à Sorsbourg.
0: Pardon, j'ai pas compris.
9: Elliot Eggman à Sorsbourg.
0: Bonjour Elliot, vous jouez au Précitron ?
9: Oui.
0: Eh ben, c'est parfait, vous êtes au bon endroit. Ça va, vous avez un peu la tête dans le tirage dans cette fin d'année, il faut boucler les dossiers et tout ça.
9: Non, ça va.
0: Ok. Vous allez jouer seul ou avec les collègues ou en famille ou que
9: sais-je ? Je suis tout seul au travail.
0: Vous voyez, ça, c'est les concurrents qu'on aime bien, quoi. Ils arrivent, ils n'ont pas peur, ils bravent le défi en solitaire. Et puis comme ça, ben, vous n'aurez pas à partager avec d'autres personnes votre lot de 100 francs bien gratté à Advanslos. C'est ça qu'il faut faire, Elliot. Bravo. Mais d'abord, vous allez devoir affronter nos questionnaires de culture générale. J'en ai 3 sous les yeux. Et vous me dites lequel des 3 vous préférez pour relever ce défi. J'ai un questionnaire sur la chimie, j'ai un questionnaire sur les comédies musicales et j'ai un spécial neige.
9: Oui, oui, oui.
0: Eh ouais.
9: On va prendre le spécial.
0: Spécial neige.
9: Ouais, je crois bien.
0: Voilà, en espérant que ça vous rapporte gros plutôt que tous les aléas que ça peut générer, bien sûr, la neige. On préfère skier dessus que la pelle est devant la porte. C'est toujours la même chose. Donc, une minute pour répondre à 10 questions sur ce thème spécial neige. Si vous butez sur une question, vous dites « je passe » et on y revient s'il nous reste du temps à la fin du questionnaire. Vous ouvrez les festivités, donc il n'y a pas encore de score à battre. À vous de bien faire. Est-ce que vous êtes prêt ?
9: Je suis prêt.
0: En piste. Quel phénomène neigeux massif est le nom de l'équipe de hockey du Colorado ?
9: Je passe.
0: Qui est l'abominable homme des neiges ?
9: Le Yeti.
0: Quel conte d'Anderson a marqué le cinéma en 2013 ?
9: Je passe.
0: Comment nomme-t-on un scientifique qui étudie la neige ?
9: Neigeologue.
0: Quel type d'engin est utilisé pour préparer et entretenir les pistes de ski en montagne ?
9: Ratrack.
0: Quelle valse allemande peut-on entendre dans le film Les Bronzés font du ski ?
9: Je passe.
0: Dans le monde du spectacle, quel composé inorganique utilise-t-on dans les machines à fumer ?
9: Je passe.
0: Sur quel continent se trouve la Snowbelt, la ceinture de neige ?
9: Antarctique.
0: Combien de branches un flocon de neige possède-t-il généralement ?
9: 12.
0: Comment appelle-t-on un amas de neige entassé par le vent ?
9: Je passe.
0: Quel phénomène neigeux massif est le nom de l'équipe de hockey du Colorado ? C'était les avalanches du Colorado. Oui. Phénomène neigeux massif, effectivement, avalanche, c'était la réponse qu'on cherchait. Pour le reste, alors, vous m'avez répondu, l'abominable homme des neiges, le Yeti, c'est juste. Ensuite, le conte d'Anderson qui a marqué le cinéma en 2013, Libéré, délivré, la reine des neiges.
9: Ah oui.
0: Eh oui, voilà, c'était un conte d'Anderson à la base. Ce n'est pas un neigeologue qui étudie la neige, mais un nivologue. Ouais, ils auraient pu l'appeler un neigeologue, ça aurait été tellement plus simple, on est d'accord, je suis complètement avec vous. Le type d'engin utilisé pour préparer et entretenir les pistes de ski en montagne, c'est une dameuse, vous me dites, un ratrack. Ratrack, c'est plus pour peler la neige, il me semble, qu'est-ce que vous en dites ?
9: Oui. Ouais, voilà. C'est la dame, c'est juste.
0: Voilà. Je vais quand même jeter un petit coup d'œil. Un ratrack est une dameuse. Donc c'est bon.
9: Voilà, oui. Magnifique.
0: La valse allemande qu'on peut entendre dans le film Les Bronzés font du ski, quand Jean-Claude Duss est sur son télésiège arrêté au milieu de nulle part, et toi le déneige.
9: J'ai aucune idée de la chanson. Ouais. Ah bah oui.
0: Voilà, c'est simple. Exactement, c'est le début de la chanson, et c'est ce qu'on retient le plus souvent. Et toi le déneige. Dans le monde du spectacle, un composé inorganique qu'on utilise dans les machines à fumer, c'est la neige carbonique.
9: Ouais, j'avais gaz carbonique en tête, mais je me suis dit que c'était pas ça.
0: Glace carbonique, c'était valable, glace sèche, dioxyde de carbone, il y avait plusieurs appellations. Des fois, il vaut mieux tenter plutôt que de rester sur sa faim. Sur quel continent se trouve la Snowbelt, la ceinture de neige ? C'est en Amérique du Nord. Voilà. Combien de branches un flocon de neige possède-t-il généralement ? C'est 6 branches, vous avez vu le double. Et enfin, un amas de neige entassé par le vent, on appelle ça une congère.
9: D'accord.
0: Ça vous fait de bonnes réponses, Elliot. Pas sûr que ça tienne jusqu'à vendredi, mais bravo pour votre courage. Votre bravo mériterait qu'on vous retrouve pour la finale vendredi. Quoi qu'il en soit, vous souhaite une bonne journée, un bon appétit.
9: À vous aussi, merci.
0: À bientôt, au revoir.
9: Bonne journée, au revoir.
0: Voilà, le score à battre est désormais de 2 dans notre presse citron. Vous pourrez venir jouer avec nous demain, bien sûr, aux alentours de 11h45. Venez à partir de 11h, notamment pour vous inscrire sur rgb.ch. On ouvrira les inscriptions via notre site internet, donc dès 11h. Soyez là au rendez-vous.
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0: Et c'est donc Pauline qui jouera avec nous aujourd'hui. Bonjour Pauline.
10: Bonjour.
0: Comment ça se prépare ces fêtes ?
10: Ben pas trop mal, gentiment.
0: Ouais, gentiment. Vous faites ça zen, vous ?
10: Zen, et je suis presque prête avec mes cadeaux pour une
0: fois. J'ai peur que vous vous ennuyez, du coup venez jouer au presse-citron, c'est ça ?
10: C'est ça, exactement.
0: Quand même mettre un petit peu de piment et de stress dans cette période, parce que c'est pas normal. Donc, nous allons jouer au presse citron avec des questionnaires de culture générale. J'en ai trois devant moi. À vous de choisir celui que vous préférez pour essayer de remporter 100 francs via gratter Adventslos de Swisslos. J'ai un questionnaire sur les sorcières, surtout dans le... Dans les arts, hein, que ce soit dans des créations, voilà, dans la culture. Des chansons de l'année 1964, là c'est musique.
10: Oh mon Dieu.
0: Et puis Patrick. Le prénom Patrick, évidemment, c'est les Patrick célèbres.
10: Ok, je pense qu'on va partir sur les Patrick célèbres.
0: Les Patrick célèbres, vous en avez quelques-uns qui vous viennent certainement en tête. Est-ce qu'ils seront dans le questionnaire? Ça, eh bien, on va le voir tout de suite. Une minute pour répondre à 10 questions sur ce questionnaire des Patrick. Si vous butez sur une question, vous pouvez dire je passe, on y revient s'il nous reste du temps à la fin du questionnaire. Le score à battre est de 2. Êtes-vous prête?
10: Oui.
0: En avant! Quel acteur a tenu le rôle de Bobby Ewing dans la série Dallas?
10: Passe.
0: Dans quelle comédie musicale Patrick Fiori a-t-il joué le personnage de Phoebus?
10: Les 10 commandements.
0: Quel chanteur français a connu le succès avec le célébrissime Born to be Alive?
10: Passe.
0: De quel pays Saint Patrick est-il considéré comme le protecteur?
10: L'Irlande.
0: Quel chanteur a tenu le rôle du colonel Zev Abad dans la série télé Menace imminente?
10: Patrick Swayze.
0: Comment s'appelle le personnage incarné par Franck Dubosc dans le film Camping?
10: Patrick.
0: Mais son nom de famille?
10: Passe.
0: Quel acteur a tenu le rôle de Derek Shepard alias Dr Mamour dans la série Grey's Anatomy?
10: Patrick Dempsey.
0: De quel personnage Patrick Étoile est-il le meilleur ami dans une série télé d'animation américaine des années 2000?
10: Passe.
0: De 1990 à 95, quel danseur étoile français a été le directeur du ballet?
10: C'était Patrick Dupont.
0: Oui, malheureusement, des hésitations préalables vous ont coûté cette réponse. Est-ce que c'est grave? Ça, on va le voir tout de suite. Cet acteur qui a tenu le rôle de Bobby Ewing dans la série Dallas, c'était Patrick Duffy.
10: Bon.
0: Comme Duffy contre les vampires, mais c'est notre univers. Dans quelle comédie musicale Patrick Fiori a-t-il joué le personnage de Phoebus? Vous nous avez dit le prince d'Égypte, c'est ça?
10: Comme non, j'ai dit commandement.
0: Oui, voilà, ce n'est ni l'un ni l'autre, c'est Notre-Dame
10: c'est
0: de Paris.
10: C'est la cathédrale.
0: Oh, Notre-Dame ouais. de Paris, voilà. Le chanteur français qui a connu succès avec le célébrissime Born to be Alive, morceau disco légendaire, c'est Patrick Hernandez.
10: Ah oui, vrai.
0: Saint Patrick est bel et bien le protecteur de l'Irlande. Le chanteur qui a tenu le rôle du colonel Zev Abad dans la série télé Menace imminente, c'est Patrick Bruel.
10: Ah,
0: et oui, il a fait un peu de cinéma, alors c'est des rôles assez anecdotiques. Il a fait jouer dans le Jaguar, je crois aussi, enfin voilà. Quelques rôles partis par là, et notamment celui-là. Il fallait le ressortir. Franck Dubosc, dans le film Camping. Patrick, évidemment, c'est son prénom, puisque c'est un questionnaire sur les Patrick. Mais c'est Patrick Chirac.
10: Ah, Chirac, ouais.
0: Ouais. Dans Grey's Anatomy, le docteur Mamour est bel et bien campé par Patrick Dempsey. Le personnage de Patrick Étoile. Dans une série télé d'animation.
10: Bob l'éponge.
0: Ouais. Il faut savoir qu'il s'appelle Étoile, son nom de famille, Patrick Étoile.
10: Ouais.
0: Voilà. Malheureusement, vous l'avez passé. De 1990 à 95, vous l'aviez, Patrick Dupont, malheureusement, trop tard. Ça vous fait 2 points, vous arrivez à égalité avec Elliot.
10: Ouais, tant pis.
0: Vous dites tant pis parce que vous pensez que les gens vont faire mieux?
10: Ben oui, quand même.
0: Je crois que ça m'est arrivé une fois que des gens arrivent en finale avec 2. Ou 3, je sais plus, mais c'est vrai que c'est plutôt rare.
10: C'est rare, ouais.
0: Bon, j'espère qu'on vous a donné un bon petit coup de stress avant les fêtes, comme ça vous en avez eu un.
10: Ben oui, quand même.
0: Vous revenez une prochaine fois.
10: Oui, avec plaisir, merci beaucoup.
0: Une bonne journée, au revoir.
10: Bon appétit, au revoir.
0: Le score à battre ne bouge pas, il est toujours de 2 dans notre presse citron. Vous aurez votre chance demain, vers 11h40.
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0: Et j'ai le plaisir d'accueillir Ariane pour jouer avec nous au Presse Citron. Bonjour Ariane.
11: Bonjour Steve.
0: Ariane, qui vient affronter notre presse citron. J'ai devant moi trois questionnaires de culture générale sur des thèmes différents. Vous choisissez celui que vous préférez pour essayer de briller et remporter le jackpot cette semaine. J'ai un questionnaire sur les chansons des duos. Voilà, des duos célèbres ou qui ont marqué l'histoire de la musique. C'est sur ce questionnaire. Un questionnaire sur des rois. Les rois, vraiment, au sens historique du terme. Et puis, un questionnaire sur les pommes.
11: J'ai essayé les pommes.
0: On part sur les pommes, donc. C'est 10 questions pour répondre à... pour essayer de briller, donc, sur ce questionnaire. 10 questions qui s'affichent devant moi. Si vous butez sur une question, vous pouvez dire « je passe », on y revient s'il nous reste du temps à la fin du questionnaire. Le score à battre est de 2. Êtes-vous prête, Ariane ?
11: Oui, je suis prête.
0: Alors, c'est parti ! Quelle est la particularité de la variété de pommes Red Love créée par un Suisse ?
11: Je passe.
0: Comment se nomme un verger constitué uniquement de pommiers ?
11: Je passe.
0: Quelle eau de vie de Normandie est obtenue par la distillation de cidre ?
11: Le Calvados.
0: Importée des États-Unis en France, quelle variété de pommes jaunes est populaire dans le monde entier ?
11: Golden.
0: Quel poisson est présent dans les pépins de pommes en faible quantité ? Le poison qui est présent dans les pommes, dans les pépins.
11: La pectine.
0: Par quel mot allemand désigne-t-on la pâtisserie aux pommes, raisins secs et parfumées à la cannelle ?
11: Apfel... Stuck.
0: Quel dessert à base de pommes renversées et de sucre a été inventé accidentellement par deux sœurs ?
11: La tartatin.
0: Créée en Nouvelle-Zélande dans les années, dans les années 30, pardon. Quelle pomme rouge est croisée avec les Kids Orange Red et la Golden Delicious ?
11: Je sais pas.
0: Vous auriez dit quoi ?
11: Non, je sais pas.
0: C'est la Gala, la pomme Gala.
11: Ah, d'accord, ouais.
0: C'est un croisement pour en tirer que le sucre que l'on veut dans ces dans ces fruits. Ouais. Vous l'avez raté. Pour le reste, eh bien, on va passer en revue vos réponses pour voir un petit peu ce qu'il en est. La particularité,
11: ouais,
0: la particularité. Bon, il faut faire mieux que deux hein, pour l'instant, donc on verra ouais. Ça. La particularité, pardon, de la variété de pommes Red Love créée par un Suisse, c'est que la chair est aussi rouge que la peau. C'est une pomme entièrement rouge. Ah. C'est assez spécial. Ouais. Un verger constitué uniquement de pommiers est une pommeraie. L'eau de vie de Normandie obtenue par distillation de cidre, c'est le Calvados. C'est une bonne réponse, bien joué. C'est effectivement la pomme Golden importée des États-Unis de par chez nous. Le poison présent dans les pépins de pommes en faible quantité, la pectine, c'est pas un poison. Il s'agissait du cyanure. Il y a un tout petit peu de cyanure.
11: Ok.
0: Vous risquez pas grand-chose en avoir dans l'estomac, mais évidemment, il y a un petit peu de ce poison à l'intérieur. Le mot allemand qui désigne une pâtisserie aux pommes, raisins secs et parfumée à la cannelle, c'est le strudel.
11: Ah oui.
0: Et le dessert à base de pommes renversées et de sucre qui a été inventé accidentellement par deux sœurs, la tarte tatin, par les sœurs tatin, comme le dit la légende. Ça vous fait 3 points, ma chère Ariane. C'est mieux que 2.
11: Ouais.
0: Est-ce que ça suffira ?
11: C'est pas beaucoup.
0: C'est ça. Est-ce que ça suffira ? On verra ça vendredi. En tous les cas, vous souhaitez un bel après-midi, une bonne journée.
11: Vous aussi, merci beaucoup.
0: Au revoir.
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0: Et aujourd'hui, nous jouons avec Monique. Bonjour Monique.
12: Bonjour.
0: C'est une grande première sur RJB dans le Presse Citron. Une première. Vous m'avez dit que je joue tout le temps chez moi et je me suis dit, tiens, pour une fois, je vais essayer d'appeler, voir ce que ça fait.
12: Voilà, exactement.
0: Eh bien, c'est pas plus mal. Vous allez voir que c'est une expérience absolument épique. Vous allez sentir monter un stress que vous ne connaissez pas chez vous habituellement. Ça fait partie du jeu. Mais après, ce qui est intéressant, c'est de réussir à dompter ce stress, donc de revenir jouer si on fait un mauvais score, et puis de jeu après jeu, de dompter ce stress, et puis ensuite de le chevaucher pour triompher.
12: Voilà, super. Ça dépendra toujours des thèmes.
0: Ça dépendra aussi beaucoup des thèmes, effectivement, des questionnaires. C'est d'ailleurs vers ça qu'on va se tourner tout de suite. Ma chère Monique, j'ai pour vous un questionnaire qui s'appelle « Spécial DJ ». Si vous connaissez un peu des DJ connus. Questionnaire sur la Tour Eiffel. et un questionnaire divers et variés.
12: Moi, je veux prendre divers et variés.
0: Ah bon? Pourquoi?
12: Oh, la tour Eiffel, c'était juste sa date de naissance, et puis les DJ, j'en connais qu'un, il y a de chance, beau.
0: C'est vrai que ça fera un peu court pour essayer de tenir 10 questions sur ces thèmes si vous en êtes là. Mais vous savez que la tour Eiffel est à Paris.
12: Bien sûr.
0: Ben voyez, vous savez déjà deux choses sur la tour Eiffel. Si ça se trouve, vous en savez 10. C'est pas. Bon, on est parti sur ce questionnaire divers et varié. Je ne vais pas vous titiller plus que ça. Une minute pour répondre à 10 questions sur ce thème. Si vous butez sur une question, vous dites « je passe ». On revient à la question s'il nous reste du temps à la fin du questionnaire. Attention Monique, je prends en compte votre première réponse. Faut avoir vite ce petit temps de validation dans sa tête pour être sûr de sa réponse. Dans le doute, dites « je passe » et puis on avance. C'est votre grande première. Est-ce que vous êtes prête ?
12: Je suis prête.
0: Ma chère Monique, c'est parti. Quel est le nom scientifique de la rouille ?
12: Je passe.
0: Dans les aventures d'Astérix et Obélix, quel est le nom de la femme du chef du village, Abracourcix ?
12: Non, je ne sais pas, je passe.
0: Quelle planète du système solaire est la plus lumineuse vue de la Terre ?
12: La Lune.
0: Qu'étudie un ichtyologue ?
12: Je passe.
0: Quel est le titre du tube planétaire de Pharrell Williams sorti en 2013 ?
12: Je passe.
0: Comment s'appelle le personnage principal de Mission Impossible incarné au cinéma par Tom Cruise ?
12: Je passe.
0: Quel spiritueux à base de plantes est surnommé la fée verte ?
12: L'absinthe.
0: Dans Blanche-Neige de Disney, quel nain ne porte pas de barbe ? En 1961, quel cosmonaute a été le premier homme à se rendre dans l'espace ?
12: Gagarine.
0: C'est terminé, ma chère Monique.
12: Quelle catastrophe.
0: Ça a été dur. Au début, en tout cas, ça a été dur. Oh. En plus, j'ai réussi à fourcher sur Abracourcix.
12: Oui.
0: En même temps, qui s'appelle comme ça ? Ils auraient pu l'appeler Dupont.
12: Voilà.
0: Ils auraient pu l'appeler Dupont. Ah non, c'était déjà pris dans la tête. Hein. Bon, bah écoutez, on va passer en revue tout ça.
12: J'aurais préféré les champignons ou bien les pommes. Mais bon, voilà.
0: Bah, écoutez, les champignons, il n'y en a plus trop en forêt. Et puis les pommes, c'est gentiment du cidre actuellement. Donc il faudra revenir la saison prochaine.
12: D'accord.
0: Bon, écoutez, on passe juste en revue tout ça. Peut-être qu'on a une bonne surprise parce que le score à battre n'est que de 3, sait-on jamais. Donc, le nom scientifique de la rouille, c'est l'oxyde de fer.
12: Ah voilà, oui.
0: Ouais. Les aventures d'Astérix Obélix, la chef du village, la femme du chef du village, c'est Bonhomine.
12: Mais oui, bien sûr.
0: Bien sûr, oui. Ça, c'est un autre effet du Précitron, comme vous le découvrez pour la première fois en direct, c'est qu'il y a plein de réponses qui vous échappent, vous ne savez pas où elles vont. Puis après, voilà, bah, quand je vous les donne, elles reviennent et puis elles vous frustrent. Voilà, ça fait partie du jeu.
12: Non, non, ça va, je ne suis pas plus.
0: Bon, ben ça va alors. Si vous prenez ça avec philosophie, c'est pas plus mal. La planète du système solaire, la plus lumineuse vue de la Terre, ce n'est pas la Lune qui n'est pas une planète, c'est un satellite. La planète en question, c'était Vénus. Un ichtyologue ou ichtyologue étudie les poissons.
12: Ok.
0: Ouais, c'est assez étrange, mais c'est comme ça. Le titre du planétaire de Pharrell Williams sorti en 2013 s'appelait Happy. À mon avis, vous l'avez entendu, vous savez juste plus retrouver le titre de ce morceau. Mission Impossible, Tom Cruise incarne un personnage qui est la star de cette saga. Il s'appelle Ethan Hunt.
12: Ok.
0: Le spiritueux à base de plantes, surnommé la fée verte, c'est l'absinthe. Bonne réponse. Votre première bonne réponse en direct, c'est donc l'absinthe, ça promet. Dans Blanche-Neige de Disney, quel nain ne porte pas de barbe ? Il s'agit de Simplet, c'est juste. Le cosmonaute qui était le premier à se rendre dans l'espace, Yuri Gagarin, à ne pas confondre avec la margarine, c'est une bonne réponse aussi. Ça vous fait 3 points, vous arrivez à égalité avec Ariane, dis donc.
12: C'est fantastique.
0: Mais oui, je vous dis, vous serez en finale demain, donc on vous rappellera pour... dans le cas échéant de vous départager avec Ariane, mais voir aussi la performance de notre ultime candidat de la semaine ou candidate. Donc, on vous dit à demain, ma chère Ariane.
12: Ariane, c'est pas directement ça, mais bon.
0: Oui, pardon, Monique. Je voulais que je me mélange aussi les pinceaux. Monique, demain.
13: Hein, si je ne vous ai pas demain, je souhaite déjà de belles fêtes de fin d'année.
0: Ça marche. Une bonne journée à demain.
13: Là, on s'amuse beaucoup avec RJB.
0: Eh ben, c'est votre bonheur fait le nôtre, comme j'aime bien dire.
13: Super, alors bonne journée.
0: Bonne journée, bon appétit, Monique, au revoir.
13: Merci, au revoir.
0: Le score à battre ne bouge pas dans le Précitron, il est toujours de 3. Mais cette fois-ci, il y a deux personnes à détrôner. Rendez-vous demain aux alentours de 11h45.
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0: Et aujourd'hui, c'est Franck qui joue avec nous. Bonjour Franck.
14: Bonjour.
0: Ça prépare les fêtes ?
14: Oh, pas encore, pas eu le temps.
0: Non ! Donc vous faites partie des gens qu'on va regarder courir partout dans les magasins. C'est

0: C'est Monique.
1: Oui, c'est moi.
0: C'est bien, au moins vous assumez. Bon, ben, mesdames, on vous garde au chaud et puis on se retrouve après la performance de Franck pour voir ce qu'il en est avec tout ça. À tout à l'heure.
1: On raccroche alors?
0: Non, vous raccrochez pas, vous restez en ligne.
1: Ah, d'accord.
0: Je crois même que vous pourrez papoter si tout va bien. Bon, apparemment tout le monde vous appelle. Ça marche. Alors, mon cher Franck, on vous appelle, je crois. Une urgence?
2: Oui, non, ça doit jouer.
0: Ok. C'est le service d'aide à domicile qui vient essayer de vous prêter main forte ou je sais pas, non?
2: C'est pas ça. Ouais, bah, il peut venir si tu veux.
0: Il peut venir. Bon, j'ai devant moi 3 questionnaires de culture générale. Vous choisissez celui que vous préférez pour essayer de battre ce score de 3. J'ai un questionnaire qui s'appelle Un air de famille. C'est sur des stars qui ont des liens parentaux. Père, fille, mère, fille, enfin voilà, un peu dans ce goût-là. Relatif aux lions. C'est des lions autant dans l'histoire, dans la culture, autour du lion lui-même. Et puis les musées du monde.
2: Ouais, je pense qu'on va prendre le lion. Hein.
0: Le lion. Eh bien, très bien.
2: Ouais.
0: On part sur un lion pour cet ultime défi de la semaine. Une minute pour répondre à 10 questions sur ce thème. Si vous butez sur une question, dites « je passe » et on y revient s'il nous reste du temps à la fin du questionnaire. Score à battre 3. Vous êtes prêts?
2: Oui.
0: C'est parti. Quelle expression décrit le fait de s'agiter inutilement lorsqu'on se sent impuissant?
2: Passe.
0: Comment appelle-t-on le cri du lion?
2: Rugissement.
0: Quelle créature fantastique est tuée par Héraclès dans la mythologie grecque?
2: Un sphinx.
0: Dans Le Roi Lion, comment s'appelle le papa de Simba?
2: Passe.
0: Quelle fleur est aussi appelée dent de lion?
2: Pissenlit.
0: Dans quelle ville de Suisse alémanique se trouve un célèbre lion taillé dans la roche?
2: Lucerne.
0: Quel chanteur a popularisé en 62 la chanson Le lion est mort ce soir?
2: Passe.
0: Dans Harry Potter, quelle maison a pour emblème un lion?
2: Gryffondor.
0: Quel festival cinématographique italien attribue le lion d'or?
2: Festival de Venise.
0: Dans quelle ville française peut-on voir la statue du lion réalisée par Bartholdi?
2: Belfort.
0: C'est juste, mais c'était trop tard, malheureusement. Sur le fil, je peux pas vous la compter juste. Ça va? C'est bon?
2: Ah, c'était chaud.
0: C'est chaud, hein? Il y a du suspense. Ouais, voilà. Merci à la petite voix qui a chuchoté à côté de vous. Dis Gryffondor! Dis Gryffondor!
2: Ouais.
0: Est-ce qu'il fallait dire Gryffondor? Eh bien, on va tout de suite le voir avec le passage en revue de vos réponses. L'expression qui décrit le fait de s'agiter inutilement lorsqu'on se sent impuissant, c'est tourner comme un lion en cage.
2: Ah ouais.
0: Comment appelle-t-on le cri du lion? Un rugissement, c'est correct, bien joué. Quelle créature fantastique est tuée par Héraclès dans la mythologie grecque? Il s'agissait du lion de Némée. Dans Le Roi Lion, comment s'appelle le papa de Simba? Tous les fans de Disney vous ont crié, mais vous ne les avez pas entendus, c'est Mufasa.
2: Ah ouais, ouais, bah, je ne me trouvais plus.
0: Voilà, c'est pas remonté, forcément. Cette fleur qui est aussi appelée dent de lion, vous m'avez dit pissenlit, c'est juste, vous auriez pu dire cramia aussi, c'était valable. La ville de Suisse alémanique, où se trouve le célèbre lion taillé dans la roche, vous m'avez dit Lucerne, c'est correct, vous arrivez à 3 bonnes réponses. Tadam! Le chanteur qui a popularisé en 62 la chanson Le lion est mort ce soir, qui a été repris ensuite par Powwow, il s'agissait de Henri Salvador. Dans Harry Potter, quelle maison a pour emblème un lion? Alors oui, on a dit un lion, mais c'est plutôt un griffon. Mais c'était Gryffondor, évidemment, vous l'avez décelé. Donc c'est gagné pour vous, bien joué. On termine avec ce festival cinématographique italien où on attribue le lion d'or. Vous m'avez dit Venise, la Mostra de Venise, c'est juste aussi. Vous faites 5 points et vous assurez votre victoire, mon cher.
2: La classe.
0: Et la classe, tu chiales. Alors par contre, de l'autre côté, Monique, Ariane...
3: Enfin, tant pis, hein, ce sera pour une autre fois.
0: Ouais.
3: C'est la vie, pas le paradis.
0: C'est la vie, pas le paradis. Eh bien, écoutez, on vous souhaite tout de même un bon week-end, mesdames, peut-être de belles fêtes, et pour merci un futur Précitron, à bientôt. Au revoir.
3: Merci, au revoir.
0: Mon cher Franck, l'année se termine avec une très belle victoire, avec

0: notre presse citron. Vous repartez avec 100 francs billets à gratter. Advenslos de Swisslos. On vous souhaite bonne chance au grattage, évidemment.
1: Eh ben merci. Merci bien, vous aussi.
0: Une bonne après-midi, au revoir.
1: Merci, au revoir.
0: Et voilà, un heureux de plus. Alors, il y a eu deux déçus de plus aussi, mais on a un heureux de plus grâce aux presse citron. Rendez-vous tout bientôt, bien sûr, pour affronter à nouveau notre diable de presse citron et ses questionnaires de culture générale qui vous hantent, j'en suis sûr, durant vos nuits. Bon, c'est bientôt les fêtes. On va plutôt se tourner vers la lumière.
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3: 11h48 sur RJB, il est temps de lancer cette semaine spéciale suisse du Presse Citron. Pas de choix cornélien à faire pour nos auditeurs qui participent au Presse Citron. Et la première à tenter sa chance cette semaine, c'est Laura. Bonjour.
4: Bonjour.
3: Qu'est-ce que vous avez prévu de beau pour le 1er août, Laura ?
4: On va bruncher.
3: Vous allez bruncher, il faut espérer qu'il y ait du soleil du coup.
4: Bon, ça l'affaire, ça va encore.
3: Ah, vous êtes à l'abri au pire, bon, ça va, c'est une bonne chose. Puis sinon, des vacances de prévues cet été ?
4: C'est déjà passé.
3: C'est déjà fait, vous êtes parti ?
4: Dans les Grisons, on est parti marcher.
3: Bah, c'est bien, vous avez peut-être, il y aura peut-être des questions sur les Grisons, justement, on verra ça tout de suite. Laura, vous avez compris, hein, c'est un questionnaire 100% suisse cette semaine. On ne change pas, sinon les habitudes, une minute pour répondre à un maximum de 10 questions. N'hésitez pas à passer si vous avez le moindre doute. Laura, est-ce que vous êtes prête ?
4: Oui, je suis prête.
3: Alors, on y va.
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3: Quelle ville est surnommée la capitale olympique ?
4: Lausanne.
3: Comment s'appelle la boisson gazeuse suisse à base de petit lait ?
4: Trivella.
3: Comment s'appelle la tradition suisse qui célèbre le retour des vaches dans la vallée à la fin de l'été ?
4: La Poya.
3: Quel héros légendaire suisse est célèbre pour avoir défié le Bailli Gessler ?
4: Passe.
3: Quel village suisse a été dramatiquement détruit par l'effondrement du glacier du Birch ?
4: Passe.
3: Quel fromage à trous est originaire du canton de Berne ?
4: L'Emmental.
3: Quel est le parti politique suisse le plus représenté au Conseil national ?
4: Passe.
3: Quelle vallée du canton du Tessin est connue pour ses falaises et ses eaux turquoises ?
4: Passe.
3: Quelle grande entreprise suisse est connue mondialement dans l'agroalimentaire ?
4: Aucune idée, passe.
3: Passe. Quel sport suisse consiste à faire glisser des pierres sur la glace vers une cible ? Alors, le temps est passé, je vous laisse quand même répondre.
4: Le curling.
3: Le curling, oui, ça aurait été juste, ça aurait fait un point de plus. Il nous a manqué un peu de temps, malheureusement. Laura, du coup, au niveau des points, on va regarder, ça fait 3 points. 3 points, on y tient ces 3 points en ce moment sur RJB ou Presse Citron. Alors, on a un premier point avec Lausanne, qui est effectivement la capitale olympique. Boisson gazeuse suisse à base de petit lait, c'est le Rivella, c'est juste. Et le dernier point que vous avez fait, c'est le fromage à trous originaire du canton de Berne, c'est bien sûr l'Emmental. Dans les réponses fausses, comment s'appelle la tradition suisse qui célèbre le retour des vaches dans la vallée à la fin de l'été ? C'est la Désalpes.
4: Oui.
3: Oui, après coup, oui.
4: Une fois dit, voilà. Non, mais une fois dit, c'est venu.
3: Ah bah oui, bah c'est sûr. Quel héros légendaire suisse est célèbre pour avoir défié le Bailli Gessler ? C'est Guillaume Tell. Ça, c'était pas facile. Mm-hmm. Quel village suisse a été dramatiquement détruit par l'effondrement du glacier du Birch ? C'est Blatten. On en a beaucoup parlé, mais c'est vrai que...
4: Oui, mais le nom m'échappait.
3: Ouais, j'ai bien pensé.
4: J'avais l'histoire, mais le nom du village.
3: Quel est le parti politique suisse le plus représenté au Conseil national ? C'est l'UDC. Mmh. Et puis enfin, quelle vallée du canton du Tessin est connue pour ses falaises et ses eaux turquoises ? C'est le Val Versasca. Que je vous conseille fortement si vous y êtes jamais allé. C'est magnifique. Et puis enfin, quelle entreprise suisse est connue mondialement dans l'agroalimentaire ? C'est Nestlé. Je pense qu'il fallait sortir un nom là. Quand c'est comme ça, il faut tenter sa chance. Bon, Laura, 3 points, ça peut être suffisant. On l'a vu hein, ces dernières semaines sur RJB. Restez bien du coup, je vous laisse suivre un petit peu ce qui va se passer cette semaine. Soyez disponibles vendredi en cas d'égalité. Et puis d'ici là, je vous souhaite une belle journée puis une bonne semaine.
4: Merci bien, une bonne journée, au revoir.
3: Au revoir, merci.
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3: La semaine spéciale suisse se poursuit sur RJB, le Presse Citron également. Questionnaire 100% suisse tout au long de la semaine. Et pour jouer avec moi ce matin, j'accueille Gérald. Bonjour.
5: Bonjour.
3: Gérald, qu'est-ce que vous avez prévu de beau cet été?
5: J'attends septembre pour les vacances.
3: Du travail, vous travaillez encore actuellement. Vous partez un petit peu ou pas du tout? C'est au mois de septembre. Vous partez en Italie.
5: Oui, début septembre en Italie.
3: Ça marche, Gérald. Vous connaissez le principe du Presse Citron, donc pas de questionnaire à choix cette semaine puisque c'est un questionnaire 100% suisse. Gérald, est-ce que vous allez jouer tout seul ou est-ce qu'il y a du monde pour vous aider?
5: Non, je suis seul.
3: Vous êtes tout seul. Vous avez une minute, donc pour répondre à un maximum de 10 questions, n'hésitez pas à passer si vous avez un doute pour gagner du temps. Si on a encore un peu de temps, on reviendra sur les questions. Je prends en considération uniquement votre première réponse. Gérald, est-ce que vous êtes prêt?
5: Ça marche, je suis prêt.
3: Alors on y va.
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3: Quelle ville est célèbre pour son carnaval et son musée d'art, le Kunstmuseum?
5: Bâle.
3: Quel est le billet suisse de plus grande valeur encore en circulation aujourd'hui?
5: 1000 francs.
3: À part celui de Lugano, quel autre lac est partagé entre la Suisse et l'Italie?
5: Lac de Combes.
3: Quelle est la plus haute autorité judiciaire de Suisse?
5: Le tribunal fédéral.
3: Quel dessert suisse à base de blanc d'œuf est souvent accompagné de double crème de gruyère?
5: La meringue.
3: Quel type de train emblématique gravit les montagnes suisses sur des rails inclinés?
5: La crémaillère, train à crémaillère.
3: Quel animal légendaire suisse a des pattes plus courtes d'un côté que de l'autre?
5: Le dahu.
3: Quel sport typiquement suisse consiste à se battre en culotte dans la sûre?
5: La lutte à la culotte ou lutte suisse.
3: Avec quel instrument avant les bergers suisses appelaient-ils leurs vaches autrefois?
5: Le cours des Alpes.
3: Le cours des Alpes, je le prends en considération, ça fait un point supplémentaire. Il restait encore une question. Je vous la pose quand même, Gérald. Avec quel pays les cantons des Grisons et de Saint-Gall partagent-ils leurs frontières?
5: L'Allemagne.
3: Non, c'est le Liechtenstein, donc sans rancune, vu qu'on n'a pas pu
5: jouer. Sans regret.
3: Sans regret, exactement. Mais c'est pas mal quand même, Gérald. Ça nous fait 1, 2, 3, 4, 5, 6, 7, 8 points. 8 points. Vous avez mis la barre très haut, là, en ce mardi, Gérald. Le Kunstmuseum, c'est bien sûr à Bâle. Pour la première question que vous avez posée, le billet de 1000 francs, c'est la plus grande valeur encore en circulation. Vous avez fait faux, par contre, à part celui de Lugano, qui est l'autre lac qui est partagé entre la Suisse et l'Italie, c'est le lac Majeur.
5: Donc,
3: question là. Et quelle est la plus haute autorité judiciaire de Suisse? C'est juste, c'est le tribunal fédéral. La meringue, c'est bien sûr le dessert à base de blanc d'œuf accompagné d'une double crème de gruyère. Le train en crémaillère, c'est le train emblématique qui gravit les montagnes suisses sur les rails inclinés, ça c'est juste également. Le dahu également, ça c'était la septième question, le sixième point, légendaire animal suisse qui a des pattes plus courtes d'un côté que de l'autre. Le sport typiquement suisse qui consiste à se battre en culotte dans la sûre, c'est la lutte, ça c'est juste également. Et puis enfin, avec quel instrument avant les bergers suisses appelaient-ils leurs vaches autrefois? C'est le cor des Alpes. 8 points, Gérald, bravo, félicitations, vous avez mis la barre très haut. On se réjouit de voir ce qui va se passer ces prochains jours.
5: J'espère que je reste à 8, enfin que personne ne le batte.
3: Ah ouais, c'est ça, vous allez rester à 8 de toute façon. Après on verra, c'est des questionnaires suisses, les points peuvent monter assez rapidement, mais 8 points c'est un très beau score. Gérald, je vous félicite, vous suivrez un petit peu ce qui se passe ces prochains jours, et puis en cas d'égalité, soyez disponible vendredi.
5: Ça marche.
3: Je vous souhaite une belle journée, puis à tout bientôt, Gérald.
5: Toute belle journée, toute bonne
3: merci.
5: Journée aux auditeurs.
3: Au revoir, merci.
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3: 11h48 sur RJB, il est l'heure de jouer au Presse Citron, un spécial suisse avec cette semaine. Le 1er août approche. Et pour jouer avec nous ce matin, j'accueille Céline, bonjour.
6: Bonjour.
3: Céline, qu'est-ce que vous avez prévu de beau pour le 1er août?
6: On va aller bruncher à la ferme.
3: J'espère qu'il y aura du soleil, du coup. C'est un petit peu limite hein, pour l'instant, mais on verra ça tout à l'heure. Céline, je sais que vous êtes plusieurs à jouer. On va vous donner des coups de main hein, pour ce presse-citron. Vous avez une technique bien à vous pour être sûr de participer au presse-citron hein, ce matin. Je ne la dirai pas à l'antenne, hein, comme ça, vous garderez votre technique secrète. Céline, du coup, je prends en considération uniquement votre première réponse hein, qui sort de votre bouche. N'hésitez pas à passer si vous avez le moindre doute. Et vous m'avez dit que vous vouliez connaître le nombre de points à battre, c'est juste ?
6: Oui.
3: Ça n'a pas changé ? Ok, alors ce sera
6: non,
3: 8...
6: ça n'a pas changé.
3: Ça n'a pas changé. Alors ce sera 8 points. 8 points okay. qui ont été faits par Gérald hier. C'est un questionnaire 100% suisse. Hein. Je pense qu'il y a, possibilité de se rapprocher, voire même de dépasser ces 8 points. Céline, est-ce que vous êtes prête ?
6: Oui.
3: Est-ce que tout le monde est prêt ?
6: Tout le monde est prêt, c'est bon ?
3: Ça,
6: c'est bon.
3: Tout le monde est prêt, alors on y va.
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3: Depuis 2002, de quelle organisation internationale la Suisse fait-elle partie ?
6: Pas.
3: Combien y a-t-il de conseillers fédéraux ?
6: 7.
3: Quel est le chef-lieu du canton du Valais ?
6: Sion.
3: De quel sport l'équipe de Davos est-elle la plus titrée, avec 31 titres ?
6: Ok.
3: En 1910, quel papier de couleur métallique a été inventé par l'ingénieur suisse Robert Victor Neyer ?
6: Aluminium.
3: Comment s'appelle le train panoramique suisse qui relie Zermatt à Saint-Maurice ?
6: Passe.
3: Quel humoriste valaisan est célèbre pour ses imitations ?
6: Passe.
3: Avec quel fruit fabrique-t-on le kirsch suisse ?
6: La frise.
3: Et enfin, qui est l'actuel champion en titre de du championnat suisse de football ?
6: Passe.
3: L'actuel champion, ouais, c'était le FC Bâle. Actuel FC Bâle, championnat okay. Champion suisse de football. C'était la 9e question. J'en avais également une 10e. Je vous la pose quand même, Céline. Combien de pays ont le franc suisse comme monnaie officielle ?
6: Passe.
3: C'est la Suisse et le Liechtenstein, tout simplement. Il n'y avait pas besoin d'aller chercher beaucoup plus loin.
6: Ouais.
3: Bon, je vous dis tout de suite, ce ne sera pas suffisant pour battre Gérald et ses 8 points. Ça me fait 1, 2, 3, 4, ça fait 5 points en tout. Les conseillers fédéraux, ils sont 7, c'est juste. Sion, c'est bien le chef-lieu du canton du Valais. Davos, c'est le hockey sur glace avec ses 31 titres. Le papier aluminium, c'était juste aussi. Comment s'appelle le train panoramique suisse qui relie Zermatt à Saint-Maurice ? C'est le Glacier Express.
6: Okay.
3: L'humoriste valaisan célèbre pour ses imitations, c'est Yann Lambiel. Mm-hmm. Et puis la dernière, et puis celle que vous avez fait juste aussi, le kirsch suisse, on le fabrique avec la cerise. Ça, c'était votre 5e bonne réponse. Et puis enfin, il y avait aussi la toute première que vous aviez passée depuis 2002. De quelle organisation internationale la Suisse fait-elle partie ? C'est l'ONU. Voilà, bah, ce sera malheureusement pas suffisant cette fois, Céline, pour remporter le presse-citron, vu que vous êtes à 5 points. Mais c'est déjà pas mal.
6: Oui, c'est déjà pas mal, oui.
3: Et vous aurez l'occasion, bien sûr, de retenter votre chance avec votre fameuse technique secrète, j'ai envie de dire. Céline, je vous souhaite une très belle semaine, une très belle journée, un bon 1er août aussi.
6: Merci beaucoup.
3: Et puis à tout bientôt sur RJB.
6: Merci beaucoup, bonne journée.
3: Au revoir.
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3: Nouvelle manche du presse-citron cette semaine. Et puis c'est quand même important de le dire, demain c'est férié, mais il y aura quand même un presse-citron. Pour jouer avec moi aujourd'hui, j'accueille Nicole. Bonjour.
7: Bonjour.
3: Comment ça va, Nicole ?
7: Ben, ça va.
3: Ça va.
7: Peut-être mieux après, je sais pas.
3: Un petit peu tendu.
7: Un petit peu quand même.
3: Vous connaissez le score à battre ?
7: Non.
3: C'est de 8 points.
7: Ah ouais,
3: ça vous met encore plus la pression ou pas ?
7: Qui ne tente rien à rien.
3: Bah non, mais il faut essayer, il n'y a pas de raison. Nicole, qu'est-ce que vous avez prévu de beau demain pour le 1er août ?
7: Je vais bruncher.
3: Vous allez bruncher, ouais, c'est beaucoup de gens qui vont faire ça en espérant que le soleil soit au rendez-vous. Nicole, vous l'avez compris, c'est un questionnaire du coup 100% suisse. Vous n'avez pas le choix du questionnaire. Du coup, est-ce que vous êtes prête ?
7: Je suis prête.
3: Alors n'hésitez pas à passer hein, si vous avez le moindre doute pour gagner du temps. Et si on a le temps, justement, on reviendra sur les questions. Alors Nicole, on y va.
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3: Quel plat suisse est préparé à base de pommes de terre râpées et grillées?
7: Rösti.
3: Qui a fondé la Croix-Rouge en 1863?
7: Je sais pas. Passe.
3: Quelle est la ville la plus peuplée de Suisse?
7: Zurich.
3: Quelle est l'institution suisse qui fabrique les billets et gère la politique monétaire?
7: BNS.
3: Lors du dernier Euro féminin de football, contre qui l'équipe de Suisse a-t-elle joué le quart de finale et a été éliminée?
7: Passe.
3: Comment s'appelle la fête nationale suisse?
7: 1er août.
3: Quel fromage suisse était en pénurie chez Migros à cause d'un bug informatique? C'était en juin 2025.
7: Gruyère AOP.
3: Quel sculpteur suisse est célèbre pour ses statues et silhouettes très allongées?
7: Tagli.
3: Quel est l'actuel président de la Suisse? Vous l'avez pas, j'espérais. C'était sur le gong, c'était Karine Keller-Souter, hein, l'actuelle présidente.
7: Oui.
3: Mais vu qu'on change chaque année, c'est pas forcément facile de savoir, hein, on est d'accord.
7: Ouais.
3: Il restait une question, je vous la pose quand même, Nicole. Dans quel canton se trouve le parc national suisse, le seul du pays?
7: Grisons.
3: Les Grisons, c'est juste, ça aurait pu faire un petit point de plus. Bon, je vous le dis tout de suite, ce sera pas suffisant pour avoir les 8 points. Cette semaine, mais c'est quand même pas mal, ça nous fait en tout 5 points, Nicole, hein, quel est le plat suisse préparé à base de pommes de terre râpées et grillées? C'est les Rösti, c'est juste. La ville la plus peuplée de Suisse, c'est Zurich, c'est juste. La BNS, c'était juste également. Le 1er août, c'est la fête nationale, c'est juste. J'ai senti une hésitation, quand même, sur le 1er août.
7: Non, j'ai dû réfléchir, enfin, j'ai trouvé trop bête.
3: Oui, bah c'est souvent ça, des questions des fois, il ne faut pas les chercher trop loin. Le bug informatique à Migros qui a causé une pénurie, c'était le Gruyère, c'est juste. Et puis dans les questions que vous avez, les réponses que vous n'avez pas eues, qui a fondé la Croix-Rouge en 1863, c'est Henri Dunant.
7: Dunant,
3: ouais,
7: je n'ai pas compris la question comme il faut, voilà,
3: ah,
7: c'est ça.
3: Parce que vous l'aviez sinon.
7: Ouais.
3: Ouais, ça c'est
7: oui,
3: pas mal. Moi, je l'aurais pas eu. Hein. Je vous le dis tout de suite. La Suisse a été éliminée à l'Euro féminin par l'Espagne, c'était en quart de finale.
7: Mais oui,
3: quand on a la réponse, c'est plus facile. Quel sculpteur suisse est célèbre pour ses statues aux silhouettes très allongées? C'est Albert Giacometti, la réponse.
7: Ah, voilà.
3: Voilà.
7: Ouais.
3: Mais c'est pas mal quand même, 5 points.
7: Bah oui.
3: Vous pouvez tenter votre chance une prochaine fois, Nicole. Je vous souhaite une belle journée, un tout bon 1er août et puis à tout bientôt sur RJB.
7: Merci infiniment et bonne journée.
3: Merci beaucoup, à bientôt, au revoir.
7: Au revoir.
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8: On est parti pour cette finale du Presse Citron. C'est la dernière partie de la semaine. Et c'est Gérald qui a fait 8 points mardi, qui a joué au Presse Citron avec nous. On l'a en ligne. Bonjour Gérald.
9: Bonjour.
8: Comment allez-vous?
9: Alors, très bien.
8: Très bien.
9: Beau temps, il fait beau.
8: Il fait beau, oui, ça fait plaisir pour ce 1er août. Il y a quand même un petit peu de sortie.
9: Exact.
8: Très bien. Alors, c'est vous qui avez... Vous êtes le score à battre. Vous avez fait une superbe partie mardi, 8 points. C'est un beau score, hein?
9: Oui, je suis content.
8: Oui, j'imagine. Écoutez, Gérald, je vous laisse rester à l'écoute. C'est Pauline qui va jouer avec nous aujourd'hui. Je vous propose d'écouter la partie et puis je reviendrai vers vous à la fin. C'est bon pour vous?
9: Bonne chance à Pauline.
8: Très bien, je suppose qu'elle vous remercie. Pauline, est-ce que vous êtes là?
10: Oui, je suis là, merci.
8: Voilà, alors Gérald, à tout à l'heure. Ok Pauline, alors on est parti. On va jouer ensemble au Presse Citron. Vous savez, vous connaissez les règles. J'ai un questionnaire à vous proposer. Alors, comme on est sur une semaine spéciale suisse sur RJB, vous n'avez pas le choix du questionnaire comme d'habitude. Ce sera un questionnaire 100% suisse. Est-ce que c'est bon pour vous?
10: Ça marche.
8: Très bien. Alors, vous connaissez les règles du Presse Citron. Je vous pose 10 questions en espérant que vous fassiez un maximum de points. Et l'avenir nous le dira.
10: Ça marche, on va espérer, mais 8 points, c'est pas mal. Hein?
8: Oui, c'est pas mal. Hein? Gérald, il a fait fort, là, il a fait très fort. Ok, alors est-ce que c'est bon pour vous, Pauline? Je lance le chrono quand vous êtes prête.
10: Oui, c'est parti.
8: Alors, on est parti.
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8: Durant les années 80, dans quel sport hivernal s'est illustrée la Tessinoise Michela Figini?
10: Le ski de fond.
8: C'est le ski. Le 15 juin dernier, quel festival de Suisse romande a dû fermer ses portes à cause de violentes rafales de vent?
10: Festinoch.
8: Citez un canton suisse qui utilise encore la Landsgemeinde.
10: Zurich.
8: De quelle spécialité gastronomique suisse Philippe Suchard et Rodolphe Lindt sont-ils les pionniers?
10: Le chocolat.
8: Comment s'appelle le sommet emblématique de Suisse situé à Zermatt?
10: Le Cervin.
8: Sur les motifs typiques de Poya, que voit-on souvent?
10: Passe.
8: En 2012, quel écrivain genevois remporte le prix Goncourt des lycéens?
10: Joël Dicker.
8: Quel document fondateur de la Suisse date de 1848? C'est fini. Très bien. Alors Pauline, ça vous fait 5 points quand même. Ça vous fait 5 points.
10: Ça va.
8: Oui, alors ce ne sera pas suffisant pour battre Gérald, mais c'était une très belle partie. Les questions n'étaient pas faciles, je dois l'avouer quand même. J'en aurais pas eu autant que vous, je pense.
10: Okay, c'est
8: la vérité. On va revenir ensemble dessus si ça vous va.
10: Oui.
8: Alors, durant les années 80, dans quel sport hivernal s'est illustrée la Tessinoise Michela Figini? C'était bien. C'était le ski. Simplement le ski, c'était OK.
10: Ah, mince, OK.
8: Mais c'est juste. C'est le ski.
10: OK. C'est vous le me ski. Comptez, ça joue.
8: Oui. Oui. En premier août, c'est jour de fête quand même.
10: Ah, c'est gentil.
8: Le 15 juin dernier, quel festival suisse romand a dû fermer ses portes à cause de violentes rafales de vent? C'était effectivement Festineuch. Citez un canton suisse qui utilise encore la Landsgemeinde. Vous ne saviez pas, c'était Glaris ou Appenzell-Rhodes intérieur.
10: Ah,
8: il fallait le savoir. De quelle spécialité gastronomique suisse Philippe Suchard et Rodolphe Lindt sont-ils des pionniers? C'est bien le chocolat. Comment s'appelle le sommet emblématique de Suisse situé à Zermatt? C'est bien le Cervin. Sur les motifs typiques de Poya, que voit-on souvent? Eh bien, c'était des vaches qui montent à la montagne.
10: Ah oui, d'accord.
8: En 2012, quel écrivain genevois remporte le prix Goncourt des lycéens? C'était Joël Dicker, vous l'aviez eu. Il y avait encore trois questions pour terminer ce presse citron que je vais vous poser puisqu'on est joueurs. Et je pense que vous aussi, vu que vous m'avez appelé.
10: Oui.
8: Quel document fondateur de la Suisse? Ah oui, pardon. Date de 1848, c'était la Confédération fédérale. Celle-là, vous ne l'aviez pas. Et dans quel grand concours de chansons européennes la fribourgeoise Zoé a-t-elle représenté la Suisse cette année? Ça, vous saviez, je pense.
10: L'Eurovision.
8: Exactement. Et la dernière question. Traditionnellement, comment nomme-t-on la croûte du fromage à raclette? Je pense que vous l'avez l'auriez aussi.
10: La religieuse.
8: Exactement. Très bien, Pauline. Bon, alors, ça ne sera pas suffisant. Pour remporter ses 100 francs au billet à gratter Suisse Loss, malheureusement, mais vous retenterez votre chance une prochaine fois.
10: Oui, c'est pas grave. Bravo à Gérald et puis bon 1er août à tout le monde.
8: Très bien, merci Gérald. Vous êtes avec nous? Vous avez entendu Pauline?
5: Oui.
8: Très bien. Alors, on vous remercie Pauline. Merci d'avoir joué. Au revoir.
10: Merci, au revoir.
8: Bon, et bien Gérald, vous avez entendu? Vous êtes notre grand vainqueur du Presse Citron.
5: Mais j'avais déjà gagné la semaine suisse l'année passée.
8: Ah, c'est votre presse citron, le presse citron spécial suisse, alors.
5: On se voit l'année prochaine.
8: Oui, avec plaisir, avec grand plaisir. Très bien, alors je vous souhaite une très belle journée. Un très bon 1er août.
5: Merci.
8: Profitez bien. Et puis à une prochaine, j'espère.
5: Bon 1er août à tous les auditeurs. Et à une prochaine.
8: Merci beaucoup.
5: Oui, je suis de la RGB.
8: Merci beaucoup. Au revoir, Gérald.
5: Au revoir.
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8: Bonjour Anthony.
11: Bonjour.
8: Comment allez-vous aujourd'hui? Vous êtes en forme?
11: Oui, ça va, comme un lundi.
8: Oui, très bien. Alors, c'est vous qui aurez le bal cette semaine pour le Presse Citron. Et qui sait, c'est peut-être vous qui remporterez ces 100 francs en billets à gratter Suisse Loss. Pour ça, j'ai trois questionnaires à vous proposer. Vous choisissez celui qui vous convient le mieux entre ces trois propositions. Alors, j'ai film des années 90, l'accordéon ou alors les pommes.
11: Les films des années 90.
8: C'est allez. Parti. Alors, on y va avec les films des années 90. Est-ce que vous êtes prêts? Vous savez que vous avez...
11: Oui.
8: Vous savez que vous avez une minute, donc, pour répondre à 10 questions. C'est la première réponse qui compte. Et si vous ne savez pas, je vous invite à passer pour gagner du temps. Puis comme ça, on essaye de revenir sur les questions précédentes si on a le temps. C'est bon
11: d'accord,
8: pour vous?
11: C'est tout bon pour moi. On peut y aller.
8: Très bien. Alors, on est parti. Quel animal devient berger dans le film Babe, sorti en 1995?
11: Un cochon.
8: Dans quel film Jim Carrey joue-t-il un employé de banque qui se transforme en un personnage exubérant? Quel défi relève Didier Bourdon et Bernard Campan dans le film Le Pari?
11: Arrêtez de fumer.
8: Dans quel film célèbre retrouve-t-on la scène romantique de poterie entre Demi Moore et Patrick Swayze?
11: Fame. Non, c'est pas celui-là.
8: Quel insecte cache la bouche du personnage sur l'affiche du film Le Silence des Agneaux?
11: Passe.
8: Comment s'appelle le personnage joué par Jacques Villeray dans Le Dîner de cons?
11: François Pignon.
8: Quelle actrice joue le rôle de Kim dans Édouard tombe amoureuse dans Édouard aux mains d'argent?
11: Passe.
8: Dans quel film Alain Chabat et un labrador prend une apparence humaine?
11: Didier.
8: C'est tout bon.
11: Ah,
8: c'était pas mal du tout là, Anthony. Enfin, je vous propose.
11: Il y en a qui me reviennent plus là.
8: Oui, bah c'est normal. En plus, avec le stress du chrono, je comprends. Ça vous en fait quand même 5 bonnes réponses, ce qui n'est pas mal du tout. On va revenir ensemble sur les questions. Alors, quel animal devient berger dans le film Babe? Ça, vous m'avez dit un cochon, c'est une bonne réponse. Le film avec Jim Carrey où il joue un employé de banque qui se transforme en personnage exubérant, c'est bien Le Masque.
11: Le Masque.
8: Quel défi relève Didier Bourdon et Bernard Campan dans Le Pari? C'est Arrêter de fumer. Quel film célèbre trouve-t-on dans la scène romantique de poterie entre Demi Moore et Patrick Swayze? Celle-là, vous ne l'aviez plus. Ça vous revient toujours pas?
11: Non.
8: C'était le film Ghost. Quel insecte cache la bouche du personnage sur l'affiche du film du Silence des Agneaux? Vous l'avez passé aussi, c'était un papillon. Plus précisément, un sphinx tête de mort.
11: Un papillon, d'accord.
8: Oui. Le personnage joué par Jacques Villeray dans Le Dîner de cons, c'est bien François Pignon. Quelle actrice joue le rôle?
11: Juste le blanc qui restait en tête.
8: Exactement, qui marche aussi, ça marche aussi.
11: C'était pas lui, mais
8: bien joué quand même. Quelle actrice joue le rôle de Kim dans Édouard tombe amoureux dans le film Édouard aux mains d'argent? C'était Winona Ryder.
11: D'accord.
8: Okay. Dans quel film d'Alain Chabat un labrador prend apparence humaine? C'est Didier, celle-là vous me l'avez donnée sur le gong, mais c'est tout bon. Et puis, il y avait encore les deux dernières questions, je vous les pose. On joue encore un petit peu ensemble,
11: oui,
8: comme ça?
11: Je veux bien, ouais.
8: En 1994, qui a réalisé le film Léon avec Jean Reno dans le rôle principal?
11: C'est votre Luc Besson.
8: Exactement. Et puis, dans quel pays Forrest Gump et Booba sont-ils déployés pour combattre durant la guerre?
11: Au Vietnam.
8: Exactement. Oh, ben vous les auriez,
11: oui,
8: ces deux dernières, ces deux dernières réponses. Bravo, Anthony! Bon, eh bien, ça vous fait un joli petit score pour commencer la semaine. On verra pourvu que ça tienne jusqu'à vendredi pour la finale.
11: Bon, on va voir, ouais.
8: Vous écouterez la finale, hein.
11: On verra ça.
8: Vous serez au rendez-vous.
11: Oui.
8: Très bien.
11: Je serai là.
8: C'est parfait. Alors, merci d'avoir joué avec nous, Anthony. Bonne journée.
11: Merci.
8: Bon appétit.
11: Bonne journée
8: et
11: bon
8: appétit. Et à bientôt. Merci, au revoir.
11: À bientôt.
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8: C'est parti pour le deuxième Presse Citron de la semaine. Et aujourd'hui, pour jouer avec moi, j'accueille Damien de Sonsbeau. Bonjour Damien.
12: Bonjour.
8: Comment allez-vous aujourd'hui?
12: Moi, ça va bien.
8: Ça va, il fait beau à Sonsbeau?
12: Oui, il fait beau, oui.
8: Il fait beau.
12: Exactement.
8: C'est parfait. Alors, on va jouer ensemble au Presse Citron. Je ne sais pas si vous avez entendu, le score à battre est de 5 points. Pour l'instant.
12: Oui. OK.
8: C'est Anthony qui a fait ce score hier. Alors, qui sait si vous le dépassez, c'est peut-être vous qui remporterez ces 100 francs en billets à gratter Swisslos. Pour ça, je vais vous proposer 3 questionnaires à choix. Vous me direz ce qui vous convient le mieux. Alors, on a musique, sport ou cours d'eau et lac suisse.
13: Je prendrais plutôt musique.
8: Plutôt musique, hein? Ouais, j'aurais pris pareil, je dois dire. J'aurais pris pareil.
13: Dépend, hein.
8: Oui, oui, très bien. Alors, vous avez une minute pour répondre à 10 questions. C'est la première réponse qui compte. Si vous ne savez pas, vous passez. Comme ça, vous ne perdez pas de temps. Et puis, si jamais le chrono nous le permet à la fin, on pourra revenir sur les questions où ça a pêché pour vous. S'il y en a, bien sûr.
13: OK.
8: Est-ce que c'est bon pour vous?
13: C'est parfait.
8: Alors, je lance le chrono et on est parti. Quelle opéra de Verdi commence par la célèbre marche triomphale?
13: Passe.
8: En 2014, quel duo électro-français a remporté un Grammy Award pour Get Lucky?
13: Daft Punk.
8: Quelle chanteuse américaine a rendu célèbre le titre My Baby Just Care For Me?
13: Taylor Swift.
8: Sous quel nom de scène est connue la chanteuse Stefanie Germanotta?
13: Gwen Stefani, je ne sais pas, aucune idée.
8: De quel groupe de rock britannique Peter Gabriel a-t-il été le chanteur en 1967 à 1975?
13: Passe.
8: À quel compositeur doit-on la flûte enchantée?
13: Mozart, c'est pas.
8: En 2017, avec quelle chanson Rag & Bone Man a-t-il triomphé chez nous?
13: The Human.
8: Pour quel film sorti en 1987, Patrick Swayze a-t-il chanté She's Like the Wind? Vous ne l'avez pas?
13: Oui, ça ne me revient pas.
8: Ok.
13: Ça
8: ne
13: me revient pas.
8: Pas de souci. Alors, je vous propose qu'on revienne ensemble sur les questions. Ensemble, on va revenir sur ces questions. Alors, quel opéra de Verdi commence par la célèbre marche triomphale? Celle-là, vous m'avez passé, mais c'était Aïda.
13: C'est bon pas.
8: En 2014, quel duo électro-français a remporté un Grammy Award pour Get Lucky? Celle-là, c'était juste, c'était bien Daft Punk. Quelle chanteuse américaine a rendu le titre célèbre My Baby Just Care For Me? C'était Nina Simon.
13: Okay.
8: Ensuite, sous quel nom de scène est connue la chanteuse Stefanie Germanotta? C'était Lady Gaga.
13: Ah. Pas chanté.
8: Pareil. De quel groupe de rock britannique Peter Gabriel a-t-il été le chanteur en 1967 à 1975? C'était Genesis. À quel compositeur doit-on la flûte enchantée? Celle-là, vous l'aviez, c'était bien Mozart.
13: Ça,
8: bien joué, bien tenté en tout cas. En 2017, avec quelle chanson Rag & Bone Man a-t-il triomphé chez nous? C'était Human. Correct. Pour quel film le film sorti en 87 avec Patrick Swayze qui a chanté She's Like the Wind, c'était Dirty Dancing.
13: Ah, Dirty
8: non, Grease, c'était John Travolta.
13: Ouais.
8: Grease, c'était Travolta. Okay. Quel groupe irlandais a eu... Je vous pose quand même les deux dernières questions, pardon. Histoire de jouer un peu encore. Alors, quel groupe irlandais a eu du succès en 1994 avec la chanson Zombie? Je suis sûre que vous l'aviez.
13: Les Cranberries.
8: Exact. Quelle chanteuse a posé sa voix sur le titre Let's Love de David Guetta?
13: Je sais pas.
8: Oui, c'était Sia.
13: Ah ouais, c'est juste.
8: Ouais, ça vous fait quand même, ça vous fait 3 points. Alors, c'est pas suffisant pour battre Anthony qui en a fait 5
13: hier. Ouais,
8: mais c'était bien tenté quand même, en tout cas, Damien. C'était bien tenté. Ça m'a fait plaisir de jouer avec toi, en tout cas.
13: Si je salue bien Anthony, s'il écoute.
8: Je pense qu'il fait de même s'il écoute. Très bien, Damien. Alors, je vous souhaite une excellente journée.
13: Ça marche, à vous aussi.
8: Merci
13: Bonne
8: beaucoup.
13: Journée.
8: Au revoir.
13: Au revoir.
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8: C'est parti pour le troisième Presse Citron de la semaine et c'est Nicole qui joue avec nous aujourd'hui. Bonjour Nicole.
14: Bonjour Mélissa.
8: Comment allez-vous aujourd'hui?
14: Ça va bien, ça va bien. Il fait un peu frisquet ce matin. Mais
8: il fait un petit peu frais, hein, mais le beau arrive demain. Le grand beau est chaud, normalement c'est pour demain.
14: On espère, hein, encore un petit peu d'été quand même.
8: Oui, oh oui, oui, oui, c'est pas fini, on est que début août. Hein.
14: Oui, oui, oui, oui.
8: Très bien, Nicole, est-ce que vous avez peut-être entendu qu'il faut faire au moins 5 points pour égaliser avec le score qu'Anthony a fait lundi?
14: Oui, j'ai entendu.
8: Vous avez entendu. Et comme ça, c'est peut-être vous qui remporterez ces 100 francs en billets à gratter Swisslos.
14: On verra, ça dépend du questionnaire que vous allez me proposer aujourd'hui.
8: Oui, alors je crois, Nicole, comme vous m'avez dit hors antenne, que vous êtes une habituée du Presse Citron. Alors, j'imagine que vous connaissez les règles. Vous choisissez un des trois questionnaires que je vous propose. Si possible, celui qui vous convient le mieux.
14: Oui.
8: Alors, je vais vous proposer les trois.
14: Mmh.
8: On a la littérature au cinéma. On a citation célèbre.
14: Oui.
8: Ou alors, autour du mot chien.
14: D'accord. Je vais prendre le chien.
8: Vous allez prendre autour du mot chien.
14: Chien, oui.
8: Oui, j'aurais pris ça aussi, pour tout vous dire.
14: Les deux autres, je suis pas assez...
8: Oui, je comprends. Bon choix, ça me paraît être un choix judicieux.
14: On verra. Allons-y, comme ça, on verra bien.
8: Bon, alors vous savez, vous avez une minute pour répondre à 10 questions. C'est la première réponse que vous me donnez qui compte. Si vous ne savez pas, vous passez pour ne pas perdre de temps. Et puis comme ça, si on a le temps à la fin, on revient sur les questions que vous avez passées. Est-ce que c'est bon pour vous, Nicole ?
14: C'est bon pour moi, oui.
8: Alors je lance le chrono et c'est parti. Quel écrivain britannique est l'auteur du roman Le chien de Baskerville ?
14: Je passe.
8: Dans la mythologie grecque, quel est le nom du chien à trois têtes qui garde l'entrée des enfers ?
14: Je passe.
8: Quelle race de chien est le symbole de la fondation française 30 millions d'amis ?
14: Le chien berger allemand.
8: Complétez cette célèbre expression, se regarder en chien de ?
14: Faïence.
8: Quelle race de chien puissant et robuste, originaire d'Alaska, est utilisée comme chien de traîneau ?
14: Les husky.
8: Dans la bande dessinée Boule et Bill, à quelle race de chien appartient Bill ?
14: Un cocker.
8: Quelle expression utilise-t-on pour décrire des personnes qui se disputent constamment ?
14: Comme chien et chat.
8: Dans la saga Harry Potter, quel est le nom du chien du garde-chasse Hagrid ?
14: Je passe.
8: Quel chien de l'univers Disney est le fidèle compagnon de Mickey Mouse ?
14: Donald ? Non, plutôt.
8: Comment se nomme la discipline ? Aïe ! On n'a juste pas le temps pour la dernière question.
14: Oui. Dites-moi, la dernière, c'était quoi ?
8: Alors, la dernière, c'était comment se nomme la discipline scientifique qui se consacre à l'étude des chiens ? Est-ce que vous l'aviez ?
14: La cynologie.
8: Oui, c'était une bonne réponse. Dommage. Dommage. Bon, et malgré tout, ça vous fait quand même 4 points, Nicole. Alors, malheureusement, ce ne sera pas suffisant.
14: Oui.
8: Mais c'était une belle partie quand même. C'était une belle partie.
14: Mais j'aimerais bien connaître les réponses.
8: Oui, bien sûr, on va revenir dessus ensemble.
14: Ça m'intéresse.
8: Oui, bien sûr. Alors, quel écrivain britannique est l'auteur du roman Le chien de Baskerville ? C'était Arthur Conan Doyle.
14: D'accord.
8: Ensuite, dans la mythologie grecque, le nom du chien à trois têtes qui garde l'entrée des enfers, c'était Cerbère. Alors là, ça, je ne l'avais pas du tout non plus, je dois vous dire.
14: Non,
8: jamais entendu.
14: Non.
8: Quelle race de chien est le... Pour 30 millions d'amis, la race de chien, c'était bien le berger allemand.
14: Oui.
8: Complétez cette expression, se regarder en chien de faïence, vous l'aviez aussi.
14: Mm-hmm.
8: Quelle race de chien puissante et robuste d'Alaska est utilisée comme chien de traîneau ? Alors, j'aurais dit comme vous. Exactement, c'était le malamute, oui.
14: Après que j'ai dit ce qui, je me suis dit, c'est pas le plus gros. Dommage. Oui.
8: Ensuite, dans la bande dessinée de Boule et Bill, le chien, c'est bien un cocker.
14: Mm-hmm.
8: L'expression qu'on utilise pour décrire des personnes qui se disputent, c'est être comme chien et chat.
14: Oui.
8: Dans la saga Harry Potter, quel est le nom du chien du garde-chasse Hagrid ? C'est Croque-Dur. Fond dans la version anglaise, mais Croque-Dur. Oui. Et puis le chien de l'univers Disney, vous m'avez dit Donald, mais Donald, c'était canard. Oui, vous l'aviez dit après. C'était bien plus tôt.
14: J'ai répondu trop vite.
8: Voilà. Et puis, pour la dernière, vous me l'aviez dit, pour la discipline consacrée à l'étude des chiens, c'était bien la cynologie.
14: Ah zut, j'ai perdu du temps sur certaines questions, mais ma foi, c'est comme ça, c'est le jeu.
8: Oui, écoutez, c'est pas grave, ce sera... Oui, alors avec grand plaisir, Nicole, ce sera pour la prochaine fois.
14: Mais peut-être, on verra. Merci beaucoup, puis bonne chance aux futurs joueurs de la semaine.
8: Oui, alors ils vous entendent, et puis ils vous remercient aussi, Nicole. Et moi aussi.
14: Bon appétit, Mélissa. Bon appétit.
8: Merci beaucoup, Nicole. À vous aussi.
14: Merci.
8: Au revoir.
14: À bientôt.
8: Au revoir.
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8: Il est l'heure du Presse Citron et pour jouer aujourd'hui, c'est Joël qui est avec nous. Bonjour, Joël.
15: Bonjour Mélissa.
8: Comment allez-vous? Vous êtes en forme aujourd'hui?
15: Mais nickel, un petit apéro avant une grillade au jardin sous le soleil, qu'est-ce qu'on veut mieux?
8: Quel beau programme, ça fait envie ça.
15: N'est-ce pas?
8: Ça fait envie. Est-ce que Joël, est-ce que vous avez entendu le score à atteindre pour égaliser avec Anthony qui a joué lundi?
15: Je crois que c'est 5.
8: Exactement. Si vous égalisez avec lui, c'est peut-être vous qui remporterez les 100 francs en billets à gratter Swisslos. Pour ça, j'ai trois questionnaires sur des thèmes différents à vous proposer. Vous choisissez celui qui vous convient le mieux, évidemment, entre les trois. Alors, on a un questionnaire sur le prénom Sophie.
15: D'accord.
8: Ou alors divers et variés. Ou chiffres en chansons. Est-ce que quelque chose vous parle?
15: Bon, j'aurais préféré hier, mais...
8: Oui, désolé.
15: On va essayer le divers et varié.
8: On part sur divers et variés. Très bien.
15: Oui.
8: Ok, alors, je ne sais pas si vous connaissez les règles, mais vous avez une minute pour répondre à 10 questions. C'est la première réponse qui compte. Si vous ne savez pas, vous passez pour gagner du temps et peut-être pouvoir revenir sur ces questions si le chrono le permet. C'est tout bon pour vous?
15: D'accord. Ça va, nickel.
8: Parfait. Alors, je lance le chrono et on est parti. Quel est l'élément chimique dont le symbole est O, A-U?
15: Je passe.
8: Comment se nomme la forme géométrique possédant 6 côtés?
15: Je passe.
8: Quel organe du corps humain est responsable de la production d'insuline?
15: Les reins.
8: Dans quelle langue dit-on Calimera pour dire bonjour?
15: Grec.
8: Quelle actrice a été l'épouse de Brad Pitt de 2000 à 2005?
15: Angelina Jolie.
8: Comment appelle-t-on les habitants de la ville de Rio de Janeiro?
15: Les Carioca.
8: De quel conte est tirée cette formule? Tire la chevillette et la bobinette chera.
15: Je passe.
8: Dans quelle ville française se trouve la cité radieuse conçue par Le Corbusier?
15: Je passe.
8: Quel oiseau peut être qualifié de charbonnière?
15: Mésange.
8: Dans quelle ville... Ouais, le chrono est terminé.
15: Ah,
8: c'est pas mal quand même. C'est pas suffisant, Joël, mais ça vous fait 3 points. Bah, les questions n'étaient pas faciles, hein, je dois dire. Là, c'était pas évident.
15: Ouais,
8: hein.
15: les premières, c'était un peu hard. Après, je suis un petit peu déçu parce que la bobinette Chera, je sais qui c'est. Mais ça vient plus.
8: On va revenir ensemble sur les questions. On va revenir ensemble sur les questions. Alors, l'élément chimique dont le symbole est OAU, c'était l'or. La forme géométrique qui possède...
15: J'en ai pas.
8: La forme géométrique qui possède 6 côtés, c'est un hexagone. Organe du corps humain responsable de l'insuline, c'est le pancréas. Dans quelle langue on dit Calimera pour dire bonjour? C'est le grec, vous l'aviez.
15: Oui.
8: L'épouse de Brad Pitt de 2000 à 2005, c'est Jennifer Aniston.
15: Oh.
8: Ensuite, les habitants de la ville de Rio, vous l'aviez, c'était bien Carioca. De quel conte est tirée cette formule? Tire la chevillette et la bobinette chera, c'est le petit chaperon rouge.
15: Mais oui.
8: Dans quelle ville française est la cité radieuse conçue par Le Corbusier? C'était Marseille. Et puis, quel oiseau peut être qualifié de charbonnière? C'était bien la mésange. Et dans quelle ville a eu lieu, ça c'était la dernière question, la conférence qui a redessiné l'Europe après la Seconde Guerre mondiale? Est-ce que vous l'aviez?
15: Alors, j'ai pas compris la question, mais je pense pas que j'aurais eu.
8: C'était Yalta. Je vous avoue que la question n'était pas facile du tout, là, vraiment.
15: Non, j'aurais peut-être dû prendre les chiffres dans la chanson, je sais pas quoi.
8: Oui, mais écoutez, je vous avoue que j'en aurais pas eu plus que vous sur ce questionnaire, honnêtement. Alors, voilà.
15: Mais je vous dis, hier, j'aurais fait 8 points.
8: Ah oui, ben oui.
15: Avec l'histoire des chiens, j'aurais fait 8 points.
8: Oui.
15: Mais bon.
8: Allez, vous retenterez votre chance une prochaine fois.
15: Mais bien sûr, avec plaisir.
8: Merci beaucoup d'avoir joué, Joël.
15: Merci.
8: Belle
15: aussi,
8: journée à vous.
15: Bonne journée.
8: Bon appétit.
15: Au revoir.
8: Au revoir.
15: Merci.
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8: C'est le dernier Presse Citron de la semaine et j'ai Anthony qui est avec nous à l'antenne pour nous parler de ces 5 points qu'il a fait. Bonjour Anthony, vous êtes avec nous?
16: Oui, bonjour, je suis là.
8: C'est vous qui êtes donc le score à battre avec 5 points.
16: C'est
17: paraît, ça a tenu quand même.
8: Et oh, ça a tenu jusqu'à aujourd'hui. Félicitations. Je vous propose de rester à l'écoute. Et puis on verra si Vanessa, qui va jouer avec nous aujourd'hui, vous soufflera cette victoire ou pas. Alors, je vais la prendre à l'antenne. Je vous laisse écouter. Et puis, je reviens vers vous après. C'est bon pour vous, Anthony ?
17: D'accord.
8: Très bien. Alors, à tout à l'heure. Vanessa, est-ce que vous êtes là ?
18: Oui.
8: Bonjour, Vanessa.
18: Bonjour.
8: Comment ça va ?
18: Ça va.
8: Vous êtes en forme ? Motivée pour ce presse-citron ?
18: Oui.
8: Alors, vous avez entendu, le score à battre est de 5 points. Il faut en tout cas que vous ayez 5 points pour égaliser avec Anthony qui a joué lundi. Et puis, on verra si c'est vous ou lui qui remporterez ses 100 francs bien à gratter Swisslos.
18: Ben, on verra.
8: Alors, pour ça, j'ai 3 questionnaires sur des thèmes différents à vous proposer. Vous choisissez celui qui vous convient le mieux entre les 3.
18: Oui.
8: On a donc un thème sur les ponts.
18: Oui.
8: Un thème autour du mot vent.
18: Okay.
8: Ou alors l'astronomie. Est-ce que ces thèmes vous parlent ?
18: Bon, les ponts, l'astronomie, non. Les vents.
8: Le vent, autour du mot vent.
18: Oui.
8: Très bien. Alors, on va partir sur ça.
18: Okay.
8: Vous le savez, vous avez une minute pour répondre à 10 questions. C'est la première réponse que vous me donnez qui compte. Si vous ne savez pas, vous passez pour gagner du temps. Et puis, on regarde comme ça si on peut revenir sur ces questions à la fin.
18: Okay.
8: J'ai un petit chat dans la gorge. Ça va aller. Très bien. Alors, je lance le chrono et on est parti, Vanessa. C'est bon pour vous ?
18: Oui.
8: Très bien. Alors, c'est parti. Quel groupe a sorti en 1997 le titre « Je t'emmène au vent » ?
18: Oui, t'attaque.
8: Dans la mythologie grecque, qui était le dieu des vents ?
18: Passe.
8: Quel vent froid et puissant balaie régulièrement la vallée du Rhône jusqu'à la Méditerranée.
18: La Bible.
8: Contre quoi se bat Don Quichotte dans le roman de Miguel de Cervantes ?
18: Des moulins à vent.
8: Quel vent souffle en général sur le versant nord des Alpes en Suisse et en Autriche ?
18: Ouais.
8: De quel roman de Margaret Mitchell, Red Butler et Scarlett O'Hara sont-ils les principaux personnages ?
18: Autant n'importe quel.
8: Quel rappeur a sorti en 1991 « Qui sème le vent récolte le tempo » ? Qui chante « L'air du vent » dans un film Disney sorti en 1995 ?
18: Ouais.
8: Sorti en 2001, quelle chanson a été le plus grand succès du groupe Noir Désir ?
18: Ouais.
8: Selon l'expression « Quel animal ?» Oula, on est à la fin du chrono.
18: Ouais.
8: On est à la fin du chrono. Ça vous fait, c'est tout juste pas, Vanessa, c'est dommage. Ça vous fait 4 points. Ça vous fait 4 points.
18: Bah, tant pis.
8: Tout juste pas. Mais bon, on va revenir ensemble sur les questions quand même. Alors, quel groupe a sorti en 1997 le titre « Je t'emmène au vent » ? C'était bien Louise Attaque. Dans la mythologie grecque, le dieu des vents, c'était Éole.
18: Ah, ouais, non.
8: Quel vent froid ? Comment ?
18: Il serait pas venu.
8: Oui, bah, je comprends. Pas facile, surtout avec le chrono. Quel vent froid et puissant balaie régulièrement la vallée du Rhône jusqu'à la Méditerranée ? C'était le Mistral.
18: Ah oui.
8: Contre quoi se bat Don Quichotte dans le roman de Miguel de Cervantes ? C'était bien des moulins à vent. Oui. Quel vent souffle en général sur le versant nord des Alpes en Suisse et en Autriche ? C'était le Föhn.
18: Ah, le Föhn.
8: Oui. De quel roman de Margaret Mitchell, Red Butler et Scarlett O'Hara sont-ils les principaux personnages ? C'était bien Autant en emporte le vent. Quel rappeur a sorti en 1991 « Qui sème le vent récolte le tempo » ? C'était bien MC Solar, bravo. Qui chante « L'air du vent » dans un film Disney sorti en 95 ? C'était Pocahontas.
18: Ah mais oui.
8: Et puis sorti en 2001, quelle chanson a été le plus grand succès du groupe Noir Désir ? C'était « Le vent nous portera ».
18: Mais oui. Oh.
8: Et puis la toute dernière question que j'ai pas le temps de vous poser. Selon l'expression « Quels animaux sont décornés quand le vent souffle très fort ?» Est-ce que vous l'auriez eu ?
18: Non.
8: Oui, alors c'était fallait le savoir aussi, les bœufs, hein, fallait le savoir.
18: Ah ouais, non, alors j'aurais pas eu.
8: Bon, ben c'est pas grave, c'était une super belle partie quand même, félicitations.
18: Merci.
8: Alors Vanessa, je vous souhaite une très bonne journée, et puis merci d'avoir joué avec nous.
18: Merci, pareil, bon week-end.
8: Bon week-end, au revoir. Anthony, est-ce que vous êtes là ?
17: Oui, je suis toujours là, j'ai tout entendu.
8: Vous avez entendu cette bonne nouvelle ?
17: Oui, pourtant j'ai cru que ça n'allait pas passer pour moi cette fois.
8: Alors vous avez eu de la chance, vous avez eu de la chance.
17: Ouais.
8: Non, mais félicitations en tout cas, c'est vous le gagnant du Presse Citron de la semaine. C'est donc vous qui repartez avec ces 100 francs en billets à gratter Swisslo. C'est pas beau ça?
17: Non, si.
8: On commence bien le week-end beaucoup. Là.
17: Ouais, exactement.
8: Très bien, Anthony. Alors je vous remercie d'avoir joué. Et puis je vous souhaite une belle journée et un très bon week-end.
17: Merci, bon week-end.
8: Merci.
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19: Le vernis à ongles, c'est joli, c'est coquet et c'est l'occasion d'avoir une manucure impeccable. Il en est un pourtant qui depuis peu se fait limer et de façon drastique. Il concerne le vernis semi-permanent. Explication dans À vos soins. Le diphényl triméthylbenzoyle phosphine, TPO, est un ingrédient très utilisé dans les vernis semi-permanents qui, eux, sont très utilisés, voire en permanence, par la gente féminine et masculine. Un ingrédient qui jusqu'à présent était autorisé uniquement pour un usage professionnel dans les préparations pour ongles artificiels à une concentration maximale de 5% et qui depuis peu est interdit dans toute l'Europe. Très mauvais élève au classement des toxicités pour la reproduction, il ne pourra plus être présent dans aucun produit cosmétique pour les ongles, même pour un usage professionnel. Zut de zut, car le TPO, qui permettait un séchage ultra rapide et lustré sous lampe UV ou LED, est très apprécié dans la manucure semi-permanente. Les vernis à ongles semi-permanents séduisent une clientèle de plus en plus nombreuse, portée par la promesse d'ongles brillants, résistants et impeccables pendant plusieurs semaines. Mais sous la lumière des dites lampes UV des instituts de beauté, une petite révolution s'annonce. Dès le 1er septembre 2025, la Suisse et toute l'Union européenne interdiront la commercialisation et l'utilisation de ces vernis lorsqu'ils contiennent du TPO, cet additif étant considéré comme une substance cancérigène présumée. Le TPO n'était jusqu'à récemment connu que des chimistes et des professionnels de la beauté. Ce photo-initiateur a pourtant joué un rôle clé dans la popularisation des vernis semi-permanents. Il permettait par le desséchage ultra rapide une fixation durable et d'être l'allié invisible de la manucure moderne. Mais cet avantage technologique est depuis considéré comme très mauvais pour la santé. Des études récentes, menées notamment par le Comité scientifique pour la sécurité des consommateurs, le SCCS, ont mis en lumière les risques de toxicité et le potentiel cancérigène de la molécule. Ce qui implique automatiquement son interdiction dans les produits cosmétiques en Europe, conformément au règlement. En Suisse, pays souvent aligné sur les normes européennes, la mesure sera appliquée à la même date. Mais quelles sont les conséquences d'une telle décision? Les salons de manucure et autres stylistes ongulaires verront comme la clientèle le choix de coloris se réduire et passer de plus de 1500 teintes à seulement 50 en attendant et espérant que les laboratoires et autres spécialistes trouvent une alternative. Faut-il s'attendre à devoir renoncer à sa manucure longue durée? Pas forcément, ce n'est pas la première fois que l'industrie cosmétique est touchée par de telles décisions, habituée à ces normes devenues de plus en plus strictes au fil des ans. Elle trouvera rapidement une solution et d'autres photo-initiateurs plus sûrs. Certaines grandes marques annoncent déjà des gammes TPO-free. Ce changement rappelle l'importance de la vigilance scientifique et du principe de précaution dans un secteur où l'innovation est rapide. Et rapide, c'est ce qu'on voudrait concernant la solution à trouver pour la beauté de nos mains, parce que comme pour le reste, elles le valent bien.
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20: Choisir l'invention du bigoudi électrique comme trame d'une série, fallait oser. Et la série danoise Carmen Curlers a osé s'emparer de ce sujet pour nous livrer une série acidulée qui nous plonge dans la campagne danoise du début des années 1960. Inspirée de faits réels, la série, dont les deux saisons sont disponibles sur arte.tv, nous raconte l'histoire d'Axel. Cet homme, à la tête d'un magasin d'électroménager, est issu d'un milieu défavorisé.
21: Aujourd'hui, Axel est allongé dans un fauteuil et il a les moyens de se faire raser chez le barbier, mais il n'a pas toujours eu la vie si facile. Il a grandi dans une ferme délabrée où il devait travailler dur tous les jours, du matin au soir. Puis son père a décidé qu'à 12 ans, il devait partir. Axel a obtenu une bourse pour étudier dans le meilleur internat du pays. Promis à un grand avenir, il était destiné à conquérir le monde. Car si les personnes exceptionnelles ne conquièrent pas le monde, qui le fera ?
20: Et Axel a un but, trouver l'idée qui le rendra riche, une idée capable de changer le monde. Et cette idée, il la trouvera en assistant au déboire de Britet.
0: Pour une mise en pli classique, 2 heures devraient suffire.
1: 2 heures, vous plaisantez?
0: Ensuite, il faudra mettre un foulard immédiatement pour protéger vos cheveux et bouger le moins possible pendant 1 jour ou 2. Et rester à l'intérieur pour ne pas être décoiffé par le vent. Et de préférence, dormir assis jusqu'au 3. Comme ça, votre coiffure devrait tenir.
1: Dormir assise jusqu'au 3.
0: On prend rendez-vous?
1: Ça coûte combien?
0: 12 couronnes 50, shampoing compris.
1: Et si je me lave les cheveux avant de venir?

0: Excel va rapidement prospérer et notamment parce qu'il s'associe à Britet, dont le bon sens terrien va faire merveille. Alors oui, on parle bigoudi dans cette série, mais surtout, on s'immerge dans la société danoise des années 60, où les classes sociales s'affrontent, où les femmes gagnent leur émancipation par le travail, où les mœurs se transforment.
1: Pourquoi Catherine a le droit de mettre un pantalon et pas moi ?
2: Elle n'a pas le droit.
1: Si, on a le droit de décider comment on s'habille.
0: Avec une esthétique léchée, avec des scènes parfois proches de la comédie musicale hollywoodienne, la série Carmen Curlers séduira tout le monde, ouais, même les chauves, une série dont les deux saisons sont disponibles sur arte.tv.
3: Éclat de rire.
4: Qui dit nouvelle semaine, dit nouvelle série dans Éclat de rire, et pas des moindres vu que ce sont les animaux les stars des 5 prochains volets. Les animaux nous entourent, ils étaient même là avant nous. Si certains nous font peur, beaucoup d'entre eux nous amusent et les humoristes se sont fait un plaisir de les singer. C'est le cas de Jean-Marie Bigard et son sketch culte de la chauve-souris. Jean-Marie Bigard est un interprète de génie. L'auteur qui a bien compris le potentiel scénique de l'humoriste peut faire d'un simple sketch une œuvre d'art. Pierre Palmade, un ami de longue date, a décidé un jour de lui consacrer sa plume pour un numéro absurde, la chauve-souris. Tout commence avec un homme qui entend à la radio qu'on a une chance sur 10 millions de se faire mordre par une chauve-souris enragée.
5: Faut quand même savoir qu'il y a un gars qui s'est sûrement cassé le cul pendant des mois et des mois avec du matériel et tout pour arriver à la conclusion suivante. On a une chance sur 10 millions de se faire mordre par une chauve-souris enragée. Alors moi, je suis pas curieux, mais j'aurais quand même bien savoir comment il a fait le gars pour déterminer qu'on avait tous, en moyenne, une chance sur 10 millions de se faire mordre. Ben oui, monsieur, bon, admettons que le gars soit très copain avec une bande de chauves-souris enragées. Il les connaît depuis longtemps, il les a déjà dépannées quand elles étaient dans la merde et tout. Mon vieux, elles lui doivent tout, elles lui cachent rien, ils ont un degré d'intimité ensemble, mais bon, moi je dis que c'est un peu facile de foutre les jetons à tout le monde, avec finalement la seule chance qu'on a de se faire mordre, hein, en occultant volontairement, excusez-moi du peu, les 9 999 999 autres chances qu'on a de ne pas se faire mordre. Donc, de ne pas mourir dans d'atroces souffrances. Bon, oui, monsieur, bon, moi, je vois, j'habite dans le 10e. Hein. Bon, déjà, le 10e, c'est un quartier, question chauve-souris, qui est assez tranquille, faut reconnaître. Si, c'est tranquille. En plus, j'habite au 5e sans ascenseur. Je vais te dire, j'ai un code à la porte en bas et un interphone. Alors je vais te dire, la chauve-souris, elle peut toujours se pointer, tu vois. Bon, mais admettons, arrive une chauve-souris, enragée. Elle est là, elle bave, elle est enragée. Bon, hop, elle se met à trifouiller mon code. Elle est là, elle trifouille, elle cherche. Bon, elle tombe sur mon code. Faut encore qu'elle imite la voix d'un gars que je connais. Sinon, j'ouvre pas, moi. Bon, j'étais un petit peu bourré la veille, j'ai pas bien dormi, c'est pas ça la question. J'ouvre. Faut qu'elle pousse la porte. C'est grand comme ça, une chauve-souris. Bon, mais admettons. Admettons, elle pousse la porte. Mais vous allez quand même pas me dire qu'elle va monter les 5 étages à pied, comme ça, sans se faire repérer par quelqu'un, non ? J'y crois pas. Honnêtement, j'y crois pas. De toute façon, j'ai fait mettre un judas, moi, à ma porte, alors. Bon, elle arrive sur le palier. Qu'est-ce qui prouve qu'elle va frapper à ma porte ? Il y a 4 appartements sur le palier. Bon, elle frappe à ma porte. Bah, j'ai pas le pot, hein, jusqu'à maintenant, hein. Parce que là, manifestement, c'est moi qui veux mordre, hein. Là, elle m'a choisi dans l'immeuble, elle veut plus mordre personne d'autre, c'est moi.
4: Après ce petit bijou d'humour, Éclat de rire revient dans un prochain volet avec un as du stand-up, Roman Fraissinet, qui a une dent contre les poulpes.
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1: Il est de retour, le Presse Citron, et pour démarrer les festivités cette semaine, j'ai avec moi Gilles. Bonjour Gilles.
2: Bonjour.
1: Un Gilles qui s'est fait un petit week-end sympa sur la terrasse au bord du lac. Ça profite un peu, enfin, sur le petit jardin au bord du lac, c'est pas mal ça.
2: Ah ouais, faut profiter quand il fait beau.
1: Mais ouais, en plus, vous m'avez dit que vous aviez invité du monde, vous en faites profiter les autres. Moi, je dis toujours, hein, les bonnes choses sont toujours meilleures quand on les partage.
2: Ouais, c'est vrai.
1: Et puis le Presse Citron aussi. Mais là, vous jouez tout seul, vous. Hein.
2: Là, je suis tout seul, alors. Ouais.
1: Alors, on a devant nous trois questionnaires. Vous choisissez le thème que vous préférez pour essayer de briller. J'ai un questionnaire sur les expressions de la langue française. Les chansons Disney et puis la gymnastique.
2: Expression de la langue française.
1: Ça part sur les expressions de la langue française. Vous aimez bien jouer un peu avec la langue?
2: Ouais, pourquoi pas.
1: Ouais, ok, d'accord. En tout cas, mieux que le reste.
2: Et les autres, de toute façon, ça me... ouais. Les deux autres ne m'intéressent pas.
1: Donc, les expressions de la langue française, vous avez une minute pour répondre à 10 questions sur ce thème. Si vous butez sur une question, vous dites « je passe » et on y revient s'il nous reste du temps à la fin du questionnaire. Pas de score à battre puisque c'est vous qui débutez cette semaine. Est-ce que vous êtes prêt, Gilles ?
2: Je suis prêt.
1: Allons-y. Le Presse-Citron. Quelle expression du grec Archimède exprime la joie de faire une découverte ?
2: Eureka.
1: Selon l'expression « que se fait-on remonter quand une personne nous gronde ?»
2: Les bretelles.
1: Quelle est la fin de cette expression « se croire sorti de la cuisse de ?»
2: Jupiter.
1: Afin de se mettre d'accord, que faut-il savoir accorder selon l'expression ?
2: En violon.
1: Quelle expression signifie agir avec une extrême précaution pour éviter tout débordement?
2: Je passe.
1: Quand quelque chose survient au mauvais moment, quel animal est comparé à un intrus dans un jeu de qui?
2: Un chien.
1: Selon l'expression, que ne faut-il surtout pas pousser dans les orties?
2: Mémé.
1: Que faut-il battre pendant qu'il est encore chaud?
2: Le fer.
1: Complétez l'expression suivante, être copain comme...
2: Cochon.
1: Quelle est la signification de l'expression « être fagoté comme l'as de pique » ?
2: Être bien habillé.
1: Quelle expression signifie « agir avec une extrême précaution » ?
2: Je ne sais pas.
1: Sur quoi vous marchez quand vous faites...
2: Des œufs.
1: Eh oui, marcher sur des œufs, c'est ça, agir avec une extrême précaution. Okay. Okay. C'est vrai que c'était compliqué. Le reste, ça va, c'est allé ?
2: Plus ou moins, je crois.
1: Vous avez répondu avec beaucoup d'aplomb. Est-ce que c'était les bonnes réponses? Ça, on va le voir tout de suite. Mais effectivement,
2: chose,
1: hein. Vous êtes bien avancé. On a en tout cas passé en revue toutes les questions. Donc, c'est bon signe en général. Ça commence avec cette expression Archimède qui exprime la joie de faire une découverte. Eureka, c'est la bonne réponse. Bien joué. D'après l'expression, que se fait-on remonter quand une personne nous gronde? C'est les bretelles, c'est juste. Se croire sorti de la cuisse de... Vous m'avez dit Jupiter, eh bien ouais. C'est une bonne réponse, effectivement.
2: Ah ouais ?
1: Oui.
2: Ok.
1: Voilà, c'est se prendre vraiment pour plus haut qu'on est, plus grand qu'on est. Et voilà, c'est une. Okay. Jupiter étant un des. Dans la mythologie des êtres supérieurs, voilà, c'est ça, les dieux romains au top du top, ben voilà. Qu'est-ce qu'on s'accorde quand on se met d'accord ? On accorde nos violons, c'est une bonne réponse aussi. Marcher sur des œufs, vous l'avez raté. Quand quelque chose survient au mauvais moment, quel animal est comparé à un intrus dans un jeu de qui? Un chien, c'est une bonne réponse aussi. Il ne faut pas pousser mémé dans les orties, ça c'était facile. Il faut battre le fer quand il est encore chaud, bien joué aussi. L'expression suivante, être copain comme cochon, c'est une bonne réponse aussi. Et enfin, vous m'avez dit être fagoté comme l'as de pique, ça veut dire être bien habillé. C'est l'inverse, être fagoté comme l'as de pique, c'est être mal habillé. Mais vous nous faites quand même un redoutable score de 8. Je vous cache pas que vous allez nous pourrir la semaine, mais bon, ça fait partie du jeu.
2: Il y aura moins
1: d'appels. Ouais, les gens sont un peu intimidés par les scores, sachant que c'est juste du plaisir de répondre à des questions et puis de passer du temps ensemble. Mais bravo à vous, donc possiblement merci. On vous retrouve vendredi pour la finale. Et une bonne journée Gilles, au revoir.
2: Bonne journée aussi à tous, au revoir.
1: Au revoir.
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1: Et j'ai le plaisir d'accueillir Valérie pour jouer avec nous aujourd'hui. Bonjour Valérie.
3: Bonjour.
1: Valérie, vous allez affronter notre diable de presse citron. Vous avez vu le score à battre ?
3: Non.
1: C'est 8.
3: D'accord, tout va bien.
1: Tout va bien, voilà. Une belle occasion de briller encore davantage. Pour ce faire, donc, essayer de détrôner Gilles et son score de 8, avec lequel il avait l'air assez serein. Eh bien, je vous propose ces trois questionnaires suivants. J'en ai un sur le basketball, j'en ai un sur des opéras, et j'en ai un sur les thrillers au cinéma. C'est assez pointu, hein. Basket, okay. Opéra, thriller au cinéma.
3: Allons-y pour les thrillers.
1: Si vous butez sur une question, vous dites je passe et on y revient. S'il nous reste du temps à la fin du questionnaire, le score à battre est de 8. Est-ce que vous êtes prête, Valérie ?
3: Oui, oui.
1: Alors bonne chance, on y va.
3: Merci.
1: Quel film de Mathieu Kassovitz, sorti en 2000, a réuni Jean Reno et Vincent Cassel ?
3: Je passe.
1: En 2010, qui a réalisé The Shutter Island avec comme acteurs principaux Leonardo DiCaprio et Mark Ruffalo ?
3: Je passe.
1: Quel acteur est le coéquipier de Morgan Freeman dans Seven ?
3: Brad Pitt.
1: Dans Point Break, quel sport est pratiqué par une bande de cambrioleurs ?
3: Le surf.
1: Quel thriller a reçu l'Oscar 2026 du meilleur film ?
3: Je passe.
1: Dans quel film retrouve-t-on le personnage de Clarice Starling, interprété par Jodie Foster ?
3: Le silence des agneaux.
1: Quel acteur français incarne un maître de ballet aux côtés de Nathalie Portman dans Black Swan ?
3: Vincent Cassel.
1: Dans Basic Instinct 1 et 2, quel est le métier du personnage joué par Sharon Stone ?
3: Je passe.
1: Quel film adapté d'un roman de Stephen King raconte l'histoire d'un écrivain retenu en otage par l'une de ses fans ?
3: Je passe.
1: Dans quel pays se déroule l'action du premier volet de la saga Millennium ?
3: Je passe. En Russie.
1: C'était en Suède. On est aussi au frais, mais un peu plus à l'ouest.
3: Ah oui.
1: Donc, celui-là, c'est pas passé. Il faut espérer que les autres se soient passés, mais vous en avez quand même passé plus de deux. Donc, à mon avis, vous ne détrônerez pas Gilles.
3: Non, clairement pas.
1: Cela dit, il y a eu des réponses et on peut vérifier toutes ces réponses, voir si elles sont correctes ou pas. Et nourrir notre culture générale. Le film de Mathieu Kassovitz, sorti en 2000, qui a réuni Jean Reno et Vincent Cassel, c'est Les Rivières Pourpres.
3: Ah oui.
1: Un film qui est encore très valable aujourd'hui. En 2010, qui a réalisé The Shutter Island, issu d'une bande dessinée avec Leonardo DiCaprio et Mark Ruffalo comme acteurs principaux, c'est Martin Scorsese.
3: Ok.
1: Vous l'avez vu ?
3: Je l'ai vu, oui. Alors ouais. J'aurais pu dire les acteurs, mais pas le réalisateur.
1: Ben voilà, c'était Martin Scorsese. L'acteur et coéquipier de Morgan Freeman dans Seven, c'est Brad Pitt, alias David Mills dans le film. C'est juste, donc bonne réponse. Dans Point Break, les cambrioleurs sont bel et bien des férus de surf. C'est juste aussi. Le thriller qui a reçu l'Oscar 2026 du meilleur film, donc ces derniers Oscars-là, c'est Une bataille après l'autre. Je ne l'ai pas vu, je ne peux pas vous en donner plus de détails. Dans quel film retrouve-t-on le personnage de Clarice Starling interprété par Jodie Foster, qui nous avait dit Le silence des agneaux ? C'est une bonne réponse. L'acteur français qui incarne un maître de ballet aux côtés de Nathalie Portman dans Black Swan, le méchant dans l'histoire, Vincent Cassel, c'est une bonne réponse aussi, bien joué. Dans Basic Instinct 1 and 2, 1 et 2, le personnage de Sharon Stone incarne le métier de romancière ou écrivaine. Vous avez le choix.
3: Ah oui.
1: En tout cas, quelqu'un qui gratte du papier. Le film adapté du roman de Stephen King qui raconte l'histoire d'un écrivain retenu en otage par l'une de ses fans. Non, ce n'est pas Shining, on pourrait croire comme ça, mais c'est pas tout à fait ça, c'est Misery. Misery, c'est l'autre.
3: Okay.
1: Et puis la Suède, vous l'avez raté aussi. Ça vous fait 4 bonnes réponses, vous avez fait la moitié du chemin. Je vous remercie beaucoup d'avoir joué avec nous, Valérie. On vous souhaite une bonne journée.
3: Merci, à vous aussi.
1: Au revoir.
3: Au revoir, à bientôt.
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1: Eh bien, je vois bien que le score de 8 à battre de Gilles vous intimide un peu. C'est compréhensible. Donc, écoutez, on ne va pas se stresser. On va vous laisser respirer un peu. On vous donnera rendez-vous demain pour jouer avec nous au Presse Citron. Pour aujourd'hui, eh bien, du coup, on va confier la tâche ardue de répondre à des questions parce qu'on va quand même s'amuser un peu. Et comme ça, vous pourrez vous échauffer de votre côté, vous entraîner. Eh bien, j'ai avec moi Laël. Bonjour.
4: Bonjour.
1: Laël, tu es stagiaire à RJB.
4: Exactement.
1: Ça se passe bien ?
4: Extrêmement bien.
1: Ouais. Qu'est-ce qui te passionne dans le monde de la radio comme ça?
4: Bah, j'aime bien justement l'animation, animateur radio, tout, parler.
1: C'est pas moi qui lui ai dit de dire ça. Donc là, on va jouer ensemble au Presse Citron. Ah bah vous voyez, il suffit que vous parliez pour qu'il y ait 50 personnes qui nous appellent. Bon bah écoutez, j'allais jouer avec vous parce que vous n'avez jamais joué au Presse Citron. Mais du coup, faudra rappeler une prochaine fois quand vous serez plus stagiaire. Ça va
4: pas de souci.
1: Bon bah on a des gens qui nous appellent, super. Bonjour, qui est là?
5: Oui, bonjour, c'est Anthony.
1: On va remettre la L derrière le micro. Et puis on va faire un travail à deux. Ça vous dit, Anthony, de jouer avec la L?
5: Oui, sans problème, ouais.
1: Allez, soyons fous. C'est un Presse Citron nouveau. Et pour ce faire, bah, vous n'aurez pas le choix du questionnaire. Je vous impose celui sur l'accordéon.
4: Parce l'accordéon.
1: Que ça fait un moment que personne ne veut prendre ce questionnaire-là. Et du coup, on va vous poser des questions sur l'accordéon. Alors là, elle est Anthony à deux. Vous aurez une minute pour répondre à 10 questions sur ce thème. Si vous butez sur une question, vous dites je passe et on y revient s'il nous reste du temps à la fin du questionnaire. On s'en fiche un peu du score à battre, mais si vous faites mieux que 8, ce serait marrant parce que bah, vous jouez pour beurre. Donc, ça pourrait être sympa. Vous êtes prêts tous les deux?
4: Oui.
1: Alors, oui, c'est bon. C'est parti. Quel chanteur et accordéoniste s'est fait connaître en 2016 grâce à The Voice?
4: Claudio Capeo.
1: Oh, pur. L'accordéon est un instrument à vent. À quelle famille appartient-il?
4: Passe.
5: Non, aucune idée.
1: Quelle virtuose française à la chevelure flamboyante a fait carrière avec son accordéon durant 70 ans?
5: Passe.
1: Dans quel pays l'accordéon a-t-il fait son apparition en Europe au 19e siècle?
5: France.
1: Allez. En 1940, pour quelle chanteuse Michel Aimer a-t-il composé le titre L'accordéoniste? En 1940, une chanteuse française.
5: Edith Piaf.
1: On part sur Edith Piaf pour la L aussi.
4: Également.
1: L'instrument voisin de l'accordéon qui est un des symboles de la culture musicale de l'Argentine. Quel instrument voisin de l'accordéon, pardon, est un symbole de la culture musicale argentine?
4: Passe.
1: Ça passe, Anthony aussi?
5: Oui.
1: Comment appelle-t-on un bal animé par un accordéon?
5: Bal musette.
1: Quel accordéoniste parisien a accompagné Jacques Brel à l'accordéon sur la chanson Vesoul? Il y a des fans d'accordéon qui se tirent les cheveux, je vous le dis. Quel est le nom du mécanisme par lequel l'air est poussé à travers les hanches de l'accordéon pour produire le son? Le nom du mécanisme?
5: Aucune idée
4: également.
1: Enfin, de quel chanteur Jean-Louis Roch a-t-il été le principal accordéoniste pardon, de 1980 à 1997? Aucune idée.
4: Jean-Jacques Goldman, moi aussi.
1: Eh bien non, c'était Renaud, mais ça aurait pu. Voilà, on était dans la bonne période. Il a fait juste là, il faut essayer, même si on n'a pas forcément de réponse, au bout d'un moment, il faut y aller. Le chanteur qui s'est fait connaître grâce à The Voice, Claudio Capeo, c'est une bonne réponse. L'accordéon est un instrument à vent, mais à quelle famille appartient-il? Il s'agit des bois, parce qu'il utilise des hanches pour faire produire le son.
4: Okay.
1: La virtuose française qui a été une accordéoniste flamboyante, notamment avec sa chevelure pendant 70 ans, c'est Yvette Horner. Dans quel pays l'accordéon a fait son apparition en Europe? C'est pas la France, c'est l'Autriche. C'était bel et bien Edith Piaf pour qui Michel Aimer a composé le morceau L'accordéoniste. Ça vous fait déjà une bonne réponse. L'instrument voisin de l'accordéon, symbole de la culture musicale argentine, c'est le bandoneon. Bandoneon en français, qui est un petit accordéon très spécifique à l'Argentine. Comment appelle-t-on un bal animé par un accordéon? Bal musette, c'est juste. Deux bonnes réponses. L'accordéoniste parisien. Trois, oui, à Claudio Capeo, pardon. Quel accordéoniste parisien accompagnait Jacques Brel sur Vesoul? C'est Marcel Azola. Et enfin, le nom du mécanisme par lequel l'air est poussé à travers les hanches de l'accordéon, c'est le soufflet.
5: Le soufflet, hein,
1: mais oui, tout simplement.
5: Oui, je vais essayer.
1: 3 points à 2, ça fait 1,5 point par personne. C'est pas mal.
4: Pas mal.
1: Bon,
5: au moins on a enlevé ce questionnaire, il y en a qui seront contents.
1: Il y en a qui seront contents, peut-être d'autres qui seront un peu plus déçus parce qu'ils ont respecté tomber dessus. Mais c'est vrai que ça fait un moment qu'on le tourne et c'était le moment qu'il trouve son moment de gloire. Merci Anthony de nous avoir joints.
5: Avec plaisir.
1: On vous souhaite une bonne journée.
5: Merci, bonne journée également.
1: Et puis là, elle, bah, vous restez avec nous et observez ce qui se passe dans cette diablerie de radio. Et quand il faut parfois improviser devant des candidats qui sont intimidés par un score de 8.
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1: Et aujourd'hui, j'accueille Manu. Bonjour Manu.
6: Allô, bonjour. Manu.
1: Oui, bonjour. Bienvenue dans le Presse Citron. C'est une première pour vous ?
6: Oui, tout à fait.
1: Eh bien écoutez, il faut parfois suivre ses rêves, j'ai envie de dire. Qu'est-ce qui vous a convaincu de jouer ?
6: Oh ben, on vous écoute un peu tous les jours. Alors.
1: Avec les collègues.
6: On allait essayer. Exactement.
1: Magnifique. Bon, bah, très bien. On espère que vous aurez bien de l'aide et pas justement. Parce que des fois, ça peut arriver. Vous vous dites, bon, bah, mes collègues sont là pour m'aider. Puis en fait, en général, derrière, ils vous taillent quand vous faites une erreur, quand vous faites faux. J'espère qu'ils sont bienveillants. Hein.
6: Non, ils ne sont pas mes collègues.
1: Sinon, vous me dites et puis je viendrai les gronder.
6: Pas de problème.
1: Mon cher Manu, j'ai devant moi trois questionnaires. À vous de choisir celui que vous préférez pour essayer de briller au Presse Citron. J'ai un questionnaire autour du violon, du mot violon. Il n'y a pas de questions qui vont tourner là autour. Un questionnaire gastronomie et vin italien. Donc gastronomie italienne et vin italien. Et puis un questionnaire sur les personnalités dont le nom commence par V, le nom ou le pseudo, mais pas le prénom.
6: On va essayer la gastronomie italienne.
1: Gastronomie et vin italien. Très bien. Vous êtes d'origine italienne ? Latine au moins ?
6: Un petit peu, oui.
1: Ok, donc ça pourrait servir. En tous les cas, on connaît un peu nos grands classiques. Est-ce qu'ils seront dans la question ? On l'espère. Une minute donc pour répondre à 10 questions sur ce thème de la gastronomie et des vins italiens. Si vous butez sur une question, vous pouvez dire « je passe » et on revient à la question s'il nous reste du temps à la fin du questionnaire. Le score à battre est de 8. Il ne faudra pas chômer, mais tout est possible. Est-ce que vous êtes prêt ?
6: Ok, c'est parti.
1: Feu gaz ! Le Presse-Citron. Quel fromage de vache à pâte persillée est fabriqué dans les régions de Lombardie et du Piémont ?
6: Passe.
1: Dans quelle région italienne le Chianti est-il produit ?
6: Passe.
1: Quel vin est sicilien fortifié, souvent utilisé dans les desserts, porte le nom d'une ville de Sicile ?
6: Passe.
1: À quelle ville est associé le risotto où il trouve ses origines ?
6: Milan.
1: Quel vin le plus souvent effervescent et traditionnellement rouge est produit en Émilie-Romagne ?
6: Effervescent, rouge.
1: Comment se nomme le plat à base de viande de bœuf cru coupé en tranches très fines ?
6: Carpaccio.
1: Quel vin sec de la région de Venise a pour cépage majoritaire le Corvina Veronese ?
6: Prosecco.
1: Vous ne pouvez pas toujours dire Prosecco, mais effectivement, si à un moment donné oui, ça passe, bien. Pourquoi pas ? Ça va pour une première, c'est tendu, hein, c'est une expérience à vivre.
6: Ouais.
1: Bon, bah écoutez, on va passer en revue un peu vos réponses et puis voir où vous avez fait faux. J'avais encore trois autres questions sur ce thème, peut-être que vous auriez eu. Les boules de riz farci et pané, comment ça s'appelle ? Ça commence par A.
6: Ah. Arancini.
1: Bien joué. Malheureusement, on ne peut pas vous le compter. Un plat traditionnel italien à base de semoule de maïs.
6: Polenta.
1: Mais oui. Et puis, il y avait le nom que porte la brioche de raisin sec, fruits, confits et zestes d'agrumes. On se sert souvent en fin d'année.
6: Panettone.
1: Mais ouais, j'aurais dû commencer par la fin, j'en étais sûr.
6: Exactement. Non, on avait 3 points de plus.
1: Alors.
6: On préfère manger que boire.
1: Visiblement. On commence avec ce fromage de vache à pâte persillée. Pâte persillée, ça veut dire, vous voyez, qu'il y a un peu comme le bleu d'Auvergne. Il y a un peu des... On voit des nervures dedans. Et c'est le gorgonzola.
6: Gorgonzola, oui.
1: Voilà. Oui. La région italienne d'où le Chianti, où le Chianti est produit, c'est la Toscane. Le vin sicilien fortifié, souvent utilisé dans les desserts, qui porte le nom d'une ville de Sicile, c'est le Marsala. Le risotto est bel et bien issu de la ville de Milan, ça c'est une bonne réponse. Le vin, plus souvent effervescent et traditionnellement rouge, produit en Émilie-Romagne, ce n'est pas le Prosecco, c'est le Lambrusco.
6: Lambrusco, oui.
1: Le plat à base de viande, de bœuf cru coupé en tranches très fines, le carpaccio, c'est juste, bien sûr. Et ce vin sec de la région de Vénétie, qui a pour cépage majoritaire le Corvina Veronese, vous m'avez dit le Prosecco pour la deuxième fois. Ben pour la deuxième fois, c'est faux, malheureusement. C'est le Valpolicella. Là, il fallait quand même aussi aller le chercher. Il y a deux, trois trucs assez pointus. Hein. En tous les cas, vous souhaite un bon appétit, une bonne fin de semaine, Manu.
6: Ok. Merci beaucoup également. Au revoir.
1: Au revoir. Le presse-citron ne bouge pas. Le score à battre est toujours de 8, comme diraient les Belges. Mettez votre cerveau au garde à vous. Allez l'envoyer à l'entraînement. Et puis, on se retrouve demain pour la finale. Rendez-vous aux alentours de 11h45.
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1: Il est l'heure de jouer au presse-citron et j'ai devant moi une concurrente déterminée, Marie-Claire, bonjour.
7: Bonjour.
1: Marie-Claire, très positive attitude.
7: Toujours.
1: Voilà, mais c'est bien, c'est important.
7: Ouais.
1: Et peu importe les défis, il faut y aller avec confiance et puis...
7: Il faut croire en soi.
1: Bah, ça c'est magnifique. Si tout le monde pouvait croire en vous...
7: Ouais, oh, bah, ça, je suis sûr qu'il y en a. Hein.
1: Ça, c'est évident. Il y en a un qui croit peut-être en vous, je ne sais pas. C'est Gilles qui est notre leader de la semaine avec son score de 8. Bonjour Gilles.
8: Bonjour.
1: Vous croyez en vous, Gilles ?
8: Bien sûr que je crois en moi.
1: Gilles, vous avez fait le score de 8, donc on va vous garder au chaud. Le temps que Marie-Claire fasse sa performance, et puis on verra si il faudra vous départager ou pas, voir le dénouement de tout ça un petit peu plus loin. À tout à l'heure, Gilles.
8: Ça marche, à tout à l'heure. Bonne chance, Marie-Claire.
7: Merci.
1: Marie-Claire, vous avez les bons vœux de votre adversaire. Vous avez donc devant vous trois questionnaires de culture générale. Vous choisissez celui que vous préférez pour essayer de battre son score de 8. J'ai un questionnaire sur la géographie, j'ai un questionnaire sur l'astronomie et j'ai un questionnaire relatif au mot sexe, mais en anglais, S-E-X. Donc c'est des œuvres qui utilisent ce mot-là dans leur titre.
7: Oh ben allons-y pour le sexe.
1: Allez, c'est le printemps.
7: Allez.
1: Hein.
7: Allez, zou.
1: Ça gazouille.
7: La sève qui monte, c'est tout bon.
1: La sève qui monte, tout à fait, vous avez tout compris. Allez, une minute pour répondre à 10 questions sur ce questionnaire relatif au mot sexe en anglais, je le rappelle, S-E-X. Si vous butez sur une question, vous dites je passe et on y revient s'il nous reste du temps à la fin du questionnaire. Le score à battre est de 8. Est-ce que vous êtes prête?
7: J'en ai déjà une, les sex pistoles.
1: Ben, peut-être qu'on va parler d'autre chose, hein, on ne sait pas. Vous êtes tellement motivé que vous répondez à des questions même si elles n'existent pas. Quoi. Voilà, magnifique. Bon, alors, vous êtes prête ?
7: Oui.
1: Bon, let's go. Le presse-citron. Quelle série télé brosse le portrait de quatre amies new-yorkaises dans la fleur de l'âge ?
7: Sex and the City.
1: À quel groupe punk doit-on la chanson God Save the Queen ?
7: Sex Pistols.
1: Quel anglicisme est un synonyme d'attraction sexuelle ?
7: Sex appeal.
1: Dans quel canton suisse romand se trouve le sommet nommé C'est des branlettes?
7: Je ne sais pas.
1: Un canton suisse.
7: Fury.
1: Quelle chanteuse a sorti un livre intitulé Sexe en 1992, accompagnant son cinquième album Erotica?
7: Madonna.
1: De quel film sorti en 2011, Nathalie Portman et Ashton Kutcher sont-ils les acteurs principaux?
7: Je ne sais pas.
1: Quelle chanson de Serge Gainsbourg a été utilisée comme générique de film Les Bronzés?
7: Lemon Incest. Ah non, c'est pas ça.
1: Par quel anglicisme désigne-t-on une star devenue modèle de charme et de séduction?
7: sex symbol.
1: Quelle est l'alcool principale utilisée dans le cocktail appelé Sex on the Beach?
7: Je sais pas.
1: C'était la vodka.
7: La vodka, ok.
1: Et il m'en restait une. À quel artiste légendaire du funk doit-on la célèbre chanson Sex Machine?
7: James Brown.
1: Ouais, vous l'auriez eu, malheureusement. On n'a pas eu le temps d'y aller. Bah vous êtes quand même allé là, Fleur Fusil, avec beaucoup d'entrain. Il y a eu des belles choses. Vous nous avez dit Sex Pistols à un moment donné. Donc vous étiez plus ou moins en phase avec vous-même. C'est pas trop mal. Est-ce que ça a servi ou pas? Ça, on va le voir tout de suite. Alors, on passe en revue toutes ces questions. La série qui brosse le portrait de quatre amis new-yorkaises dans la fleur de l'âge, Sex and the City, c'est une bonne réponse. Le groupe de punk à qui on doit God Save the Queen, vous m'avez dit les Sex Pistols, c'est une bonne réponse. Vous avez eu fin nez, bien joué.
7: Excellent.
1: L'anglicisme qui est un synonyme d'attraction sexuelle, vous me dites Sex Appeal, c'est une bonne réponse. Oui. Le canton suisse roman où se trouve le sommet nommé C'est des branlettes. Donc, sexe des branlettes, c'est. Vous m'avez dit.
7: Moi, j'ai dit Uri, mais j'ai pas percuté qu'il y avait roman, canton roman.
1: Ah oui.
7: Mais j'aurais pas su quand même.
1: Bah, c'est quand même un nom en français, donc le C des branlettes, c'est dans le canton de Vaud. C'est sur le territoire de la commune de B, dont on ne prononce pas non plus le X à la fin.
7: Ah voilà, oui.
1: Quelle chanteuse a sorti un livre intitulé « Sexe en 1992 » Vous m'avez dit « Madonna », c'est une bonne réponse. Bien joué. Le film sorti en 2011, dans lequel Nathalie Portman et Ashton Kutcher sont les acteurs principaux, c'est « Sex Friends ». La chanson de Serge Gainsbourg, qui est utilisée comme générique dans le film « Les Bronzés », c'est « See Sex and Son ». L'anglicisme,
7: ça m'est
1: enfin,
7: revenu après.
1: L'anglicisme enfin qui désigne une star devenue modèle de charme et de sexe de séduction, pardon. Le sexe symbole, vous me l'avez dit, et c'est une bonne réponse aussi. Vous faites 5 très honorables points. Ça aurait peut-être mérité mieux, mais malheureusement on a un peu traîné en chemin.
7: Oui, mais c'est pas mal.
1: Ah oui, c'est pas mal.
7: Sur un truc comme ça, oui, je m'étonne moi-même.
1: Gilles, qu'est-ce que vous en dites? Vous auriez fait mieux?
8: Non. Ouais. Non, j'aurais passé.
1: Voilà. Donc, Marie-Claire, pardon, c'est tout à votre honneur. C'est pas pour cette fois-ci, mais vous revenez avec grand plaisir une prochaine fois, nous apporter un peu de soleil.
7: Oui, je reviens. Ne vous inquiétez pas.
1: Super. Ah ben, vous souhaitez...
7: Je suis comme le calcaire, je m'incruste.
1: Oh, attention, on peut avoir un peu de vinaigre sous la main, méfiez-vous. Non, mais vous êtes très bienvenue, bien sûr.
7: Bon appétit, tout le monde.
1: Bon appétit à vous et bon week-end.
7: Merci, à vous aussi, au revoir. Bravo à Gilles.
1: Gilles, vous repartez avec 100 francs en bon cadeau dans les stations Jubin pour aller faire le plein d'essence ou de victuailles. On vous souhaite aussi une bonne journée, un bon appétit et un bon week-end, Gilles.
8: Merci, bonne journée, bon appétit à tout le monde.
1: Et le Presse Citron revient lundi aux alentours de 11h45. Vous pouvez laisser votre cerveau en jachère tout le week-end et puis revenir plus fort que jamais pour défier tout le monde, toutes ces questions et faire peut-être comme Gilles et repartir avec 100 francs en bon cadeau dans les stations Jubin.
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1: Le premier épisode de la semaine de notre Presse Citron. Et pour ça, j'accueille Samuel. Bonjour Samuel.
9: Bonjour.
1: Samuel, un habitué hein, du Presse Citron, toujours avec sa collègue, qui aime bien venir tenter sa chance. Donc, qui va ouvrir les festivités cette semaine. Vous m'avez dit que vous avez fait un week-end, vous êtes allé voir Mesmer, le mentaliste.
9: Oui.
1: Vous n'avez pas pris des notes pour pouvoir essayer de me mentaliser, puis que je vous...
9: J'ai pas pensé, honnêtement.
1: Ça aurait pu, mais non.
9: Mais ça aurait pu, oui.
1: Bah, j'espère, au moins que le spectacle était à la hauteur. Aujourd'hui, vous allez tenter de mentaliser le Presse Citron. J'ai devant moi 3 questionnaires de culture générale. Vous choisissez celui que vous préférez pour essayer de briller. J'ai un questionnaire sur les styles musicaux du monde. La world music, comme on l'appelle, même si ça n'a pas vraiment de sens de l'appeler comme ça, parce que la world music est toujours différente du point de vue où on est. De la chimie et divers et variés. Chimie, divers et variés, styles musicaux du monde.
9: Non, alors chimie, on a vu l'autre fois, non, c'est non. Divers et variés, par déduction.
1: Divers et variés, Parce que oui, les styles musicaux du monde.
9: Musique... Ah, non, non, alors si, je les connais, mais c'est encore plus trempeur, ça risque d'être plus à double tranchant.
1: C'est vrai, vous préférez y aller, y aller à vue avec le divers et varié qui peut regrouper hein, des styles musicaux du monde et autres, mais au moins c'est vrai que vous n'avez pas.
9: Oui, mais moi j'aurais pas de mauvaise conscience de me dire je devrais savoir des trucs que j'ai pas su.
1: Bon, bah, si vous y allez comme ça, tant mieux. Une minute pour répondre à 10 questions sur ce thème divers et varié. Si vous butez sur une question, vous pouvez dire je passe et on y revient s'il nous reste du temps à la fin du questionnaire. Vous ouvrez les festivités, donc il n'y a pas de score à battre. Est-ce que vous êtes prêt?
9: Oui.
1: Eh bien, feu gaz. Quel poisson de mer séché et salé appelle-t-on morue?
9: Le cabillaud.
1: De quel fruit à noyau la guigne est-elle une variété?
9: Une prune.
1: Quelle chanson de Goldman commence par « J'ai trop saigné sur les Gibson »
9: Je passe.
1: Quelle actrice australienne incarne l'anti-héroïne d'Harley Quinn dans Birds of Prey et Suicide Squad?
9: Je passe.
1: Quel est le plus long nerf spinal du corps humain?
9: Le sciatique.
1: Comment s'appelle le signe typographique qui représente la conjonction « et »
9: Tom.
1: Quel est le plus long fleuve qui traverse l'Allemagne?
9: Le Rhin.
1: Dans une chanson de Serge Gainsbourg, comment était l'année 1969?
9: Érotique.
1: Qui est l'auteur du recueil Les Fleurs du Mal?
9: Baudelaire.
1: Quelle légende vaudoise du foot suisse a notamment brillé avec le Borussia Dortmund dans les années 90? Vous l'auriez eu?
9: Oui, je pense que oui. Comme quand la musique sonne,
1: que la musique est bonne, par exemple, sinon vous l'auriez eu faux.
9: Oui, j'ai trop saigné. En plus, la tête, ça me venait dans la tête.
1: Ah, bon, on l'a tous chanté. Après, vous connaissez le titre parfaitement. Si vous m'aviez dit que la musique sonne,
9: ça aurait pas... Vous comprenez pourquoi j'ai pas pris le premier. Et puis Sandrine, ça lui est revenu le dernier, là.
1: La légende vaudoise du foot suisse qui a notamment brillé avec le Borussia Dortmund dans les années 90, c'était... Pardon?
3: C'est pas Chapuisat?
1: C'est Chapuisat, Stéphane Chapuisat, de son pseudonyme. Eh bien, malheureusement, on est arrivé trop tard pour la dernière, mais voyons voir pour le reste ce qu'il en est. On a eu ce poisson de mer séché et salé qu'on appelle la morue, c'est le cabillaud, c'est une bonne réponse. Alors, ça, c'est en portugais, oui. Chez nous, c'est du cabillaud.
9: En italien aussi.
1: En italien aussi, effectivement.
9: En italien aussi, ouais.
1: Le fruit à noyau dont la guigne est une variété, ce n'est pas la prune, c'est la cerise.
9: C'est la cerise.
1: Sur le gâteau. Ouais, okay. Quelle chanson de Goldman commence par « J'ai trop saigné sur les Gibson » Bien, on l'a dit, quand la musique est bonne. L'actrice australienne qui incarne l'anti-héroïne Harley Quinn dans « Birds of Prey » et « Suicide Squad ». Margot Robbie, ça vous dit quelque chose?
9: Non, je ne l'aurais pas eu. Oui, ça me dit, mais je ne l'aurais pas eu.
1: Elle a aussi incarné Barbie, par exemple, dans le film du même nom.
9: Oui, exactement.
1: Le plus long nerf spinal du corps humain, vous m'avez dit le nerf sciatique, c'est une bonne réponse. Vous auriez aussi pu dire ischiatique. Effectivement, voilà, c'était celui-là. Ouais. Comment s'appelle le signe typographique qui représente la jonction « et » ? Vous savez, le mot « et », on peut le remplacer par un symbole.
9: Oui, bien sûr.
1: C'est le plus beau mot de la langue française, pour moi. Le plus poétique, c'est l'esperluette.
3: L'esperluette. Ah ouais, c'est vrai.
9: J'étais en primaire la dernière fois que j'ai entendu ce mot.
1: Mais il est tellement beau, ce mot, vous ne pouvez pas dire ça, il est magnifique.
9: Oui, c'est vrai.
1: L'esperluette, c'est magnifique.
9: Oui, j'ai l'écrit quand.
1: Quel est le plus long fleuve qui traverse l'Allemagne? Le Rhin, c'est une bonne réponse. La chanson de Serge Gainsbourg, dans laquelle il parle de l'année 69, pour lui, l'année 69 était érotique. C'est une bonne réponse. L'auteur du recueil Les Fleurs du Mal, Charles Baudelaire, c'est juste aussi. Ça vous fait 5 bonnes réponses, c'est pas mal.
9: Bien, c'est mieux que 0.
1: Bah, c'est mieux que 0, 1, 2, 3 et 4.
9: Je suis content, Je suis content.
1: Ça peut passer, ça peut tenir jusqu'à la fin de la semaine, même si on a quelques concurrents assez redoutables ces temps-ci, mais il faut y croire. Et puis on a des thèmes qui sont abordables quand on réussit à tomber dessus, c'est ça. Donc on vous dit peut-être à vendredi, Samuel, sinon à une prochaine.
9: Mais oui, avec grand plaisir.
1: Une bonne journée et puis mentalisez pas trop votre entourage, surtout pas votre collègue Sandrine.
9: Non, j'ai surtout pas intérêt, non, non. Je m'en passerai pas.
1: Une bonne journée, au revoir, bon appétit.
9: Bonne journée, bon appétit, au revoir.
1: Eh bien voilà, le score à battre au Pré-Citron est désormais de 5. Vous êtes avertis, vous pourrez venir jouer avec nous demain aux alentours de 11h45.
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1: Pour jouer au Pré-Citron aujourd'hui, j'accueille avec grand plaisir Jean. Bonjour Jean.
10: Bonjour, bonjour.
1: Une grande première pour vous. Vous vous écoutez souvent et puis vous vous êtes dit aujourd'hui c'est ma chance. Aujourd'hui j'y vais avec la fleur au fusil et on y croit. C'est beau ça.
10: Ouais, j'ai fait pire. Hein. En fait, j'avais enregistré le numéro en me disant peut-être qu'une fois.
1: Voilà. On sait jamais. Eh ben, c'est aujourd'hui.
10: Voilà.
1: Très bien, ben écoutez, j'ai devant moi 3 questionnaires de culture générale. À vous de choisir celui que vous préférez pour essayer de briller et surtout d'outrepasser le score de Samuel qui a fait 5 hier. J'ai pour vous un questionnaire sur les groupes musicaux internationaux. Ça, c'est un peu mélomane. Un questionnaire sur la mythologie grecque et un autre avec les mots qui commencent par la lettre C.
10: Oh là là, ben, j'ai pas gagné.
1: Ben, allez, vous n'avez pas encore joué.
10: Les mots commençant par la lettre C.
1: Les mots commençant par la lettre C. Attention, méfiez-vous avec ce genre de questionnaire. Je le dis souvent. Ouais. On a la première lettre, puis on se dit toujours, on cherche des mots en C qui pourraient correspondre. Et des fois, on n'a juste pas la réponse. Mais on perd du temps à chercher des mots qui commencent par C. Donc, soyez vigilants à tout ça. Pour cette grande première, on a une minute donc pour répondre à 10 questions sur ce thème des mots commençant par C. Si vous butez sur une question, vous dites « je passe » et on revient à la question s'il nous reste du temps à la fin du questionnaire. Le score à battre est de 5. Est-ce que vous êtes prêts ?
10: Oui.
1: Alors, il faut baisser le son de votre radio en arrière-plan, sinon ça va faire des bruits de l'espace. Oui, c'est nettement mieux, nettement mieux.
10: Ok.
1: Très bien. Une minute donc, c'est parti. Dès que vous êtes prêts, c'est bon ?
10: Je suis prêt.
1: Feu gaz. Le Pré-Citron. Quel terme désigne une chambre souterraine où l'on conserve les reliques sacrées ?
10: Je passe.
1: Comment est aussi appelé le cochon d'Inde ?
10: Je passe.
1: Quel terme familier désigne la course d'un évadé de prison ?
10: Je passe.
1: Par quel adjectif anglais décrit-on un endroit chaleureux et confortable ?
10: Je passe.
1: En audiovisuel, quel objet est utilisé pour synchroniser le son et l'image au début d'un tournage ?
10: Je passe.
1: Dans les épices, quel est l'autre nom du carvi ?
10: Je passe.
1: Quelle marque américaine est célèbre pour ses revolvers utilisés dans les westerns ?
10: Colt.
1: Dans la bande dessinée Boule et Bill, de quelle race est le chien Bill ?
10: Je passe.
1: Quel insecte est utilisé comme pigment alimentaire rouge quand il est à l'état larvaire ?
10: Je passe.
1: C'est le stress de la première. C'est le stress de la première, j'en suis sûr. Vous les auriez eu à tête reposée. Mais ça fait souvent ça, donc il ne faut pas se désespérer.
10: Non, c'est pas ça. J'étais en train de rouler et puis j'avais pas la concentration.
1: Ah ben voilà, ouais, ça c'est l'autre problème, il faut aussi s'arrêter, c'est plus sage.
10: Bon. Ah grave.
1: Bah alors écoutez, on va passer tout ça en revue rapidement et peut-être qu'il y a des mots qui vont vous revenir. Quel terme désigne une chambre souterraine où l'on conserve les reliques sacrées ? C'est une crypte. Ouais, exactement. Ouais. Comment est aussi appelé le cochon d'Inde ? Le cobaye. Vous aviez aussi le cavia porcellus pour son nom latin, sinon le cui, ça se dit aussi. Quel terme familier désigne la course d'un évadé de prison ? C'est la cavale.
10: Oui.
1: L'adjectif anglais qui décrit un endroit chaleureux et confortable, c'est cosy.
10: Cosy. Oui.
1: Audiovisuel, quel objet est utilisé pour synchroniser le son et l'image au début d'un tournage ? C'est le clap.
10: Oui.
1: Le carvi s'appelle aussi le cumin. Le Colt, vous l'avez eu, ce revolver dans les westerns. Dans la bande dessinée Boule et Bill, de quelle race est le chien Bill ? Un cocker.
10: Alors, bande dessinée zéro.
1: Tout ça. Ah bah ok, d'accord. Au moins, on est sûr. L'insecte utilisé comme pigment, c'était la cochenille.
10: Ouais.
1: Ouais. Et puis, encore une question qu'on ne vous a pas posée, mais peut-être que vous l'auriez eu. Quelle est la partie la plus basse de la colonne vertébrale? C'est le coccyx.
11: Ah non, coccyx, ouais. Bon.
1: Oui, voilà.
11: Non, effectivement.
1: Une bonne réponse pour une première, voilà. En plus, vous étiez au volant, voilà, c'est toujours plus sage de s'arrêter.
11: Avec la main libre. Hein,
1: oui, alors, ben, alors, j'espère bien, parce que là, sinon, vous étiez plutôt mal parti. Mais du coup.
11: Ouais, mais c'est pas grave, c'est le plaisir.
1: Ben, j'espère que vous avez eu du plaisir, et puis vous reviendrez une prochaine fois, bien sûr.
11: Oui.
1: Et puis dites-vous
11: on
1: toujours.
11: À local.
1: Dites-vous que pour l'instant, ben, vous faites un heureux, c'est Samuel qui garde sa place sur le trône.
11: Je suis pas jaloux. Hein, qu'il aille au bout.
1: Ben oui, c'est ça. Ce sera votre poulain, vous pourrez l'encourager. On vous souhaite une bonne journée, Jean. Merci d'avoir joué avec nous. Merci. Et on vous souhaite aussi une bonne fin de semaine. Au revoir. Eh bien voilà, pas de gagnant aujourd'hui pour le Presse Citron. Bien battu, c'était une première. Ça arrive parfois pour les premières. Des fois, c'est compliqué de se mettre dans le rythme du Presse Citron. Mais vous pourrez tenter votre chance demain, pourquoi pas. On vous attendra bien sûr aux alentours de 11h45 pour jouer avec nous.
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1: Le Presse Citron avec Valérie. Bonjour Valérie.
13: Bonjour Steve.
1: Ça va cette matinée de repos? Vous avez soufflé un peu, c'est bon?
13: Oui, oh bah tranquille, oui, oui.
1: Voilà, ça repose l'après-midi, vous m'avez dit, hein.
13: Pardon, j'ai pas compris.
1: On remet ça cet après-midi, ça repart au turbin cet après-midi.
13: Ah oui, oui, oui, il n'y a pas le choix.
1: Il n'y a pas le choix, il faut payer les factures.
13: Exactement, et les impôts.
1: Exactement, par contre l'essence, si vous gagnez votre Presse Citron de cette semaine, vous pourrez compter sur nous pour vous régaler de 100 francs de mon cadeau dans les stations Jubin.
13: Ça serait bien.
1: Ça serait pas mal. Bah écoutez, on va voir ce que ça raconte. Le score à battre est de 5. C'est Samuel qui le détient. Pour ce faire, je vous propose des questionnaires sur 3 thèmes. Vous choisissez celui que vous préférez. J'ai les héros en tout genre. J'ai les saints patrons. Et puis j'ai les volcans.
13: Oh mon Dieu, mon Dieu.
1: Désolé, pardon.
13: Alors là, c'est... Je vous dis à la semaine prochaine.
1: Mais hein, quoi? Mais non. Les héros en tout genre, les saints patrons ou les volcans?
13: Les héros en tout genre par dépit, quoi. Ah, c'est vraiment par dépit, hein.
1: Mais vous en connaissez bien quelques-uns, des héros qui vous viennent en tête, les grands classiques.
13: Oui.
1: Bon, ben...
13: Oh, ouais, les grands classiques.
1: Voilà. Bah, s'ils sont grands, ça va. Voilà. Alors... Bon courage.
13: Ah ouais, alors là, il en faut, hein.
1: Bon, Pierre, on reviendra, on passera des bons moments ensemble, ce sera super.
13: Mais exactement.
1: Alors, une minute pour répondre à 10 questions sur ce thème des héros en tout genre. Si vous butez sur une question, vous dites « je passe ». Et on revient à la question s'il nous reste du temps à la fin du questionnaire. Le score à battre est de 5. Est-ce que vous êtes prête, Valérie?
13: Je suis prête.
1: Alors, feu gaz. Quel héros de la mythologie grecque a pour faiblesse l'arrière du pied?
13: Achille.
1: Comment s'appelle le personnage incarné par Keanu Reeves dans la saga Matrix?
13: Je passe.
1: Quel héros a remporté la bataille de Gergovie face à Jules César?
13: Je passe.
1: Comment se nomme l'héroïne de série télé qui est une Amazone, fille de Zeus et d'Hippolyte?
13: Lara Croft. Ah non, c'est pas ça.
1: Quel héros légendaire anglais est connu pour voler aux riches et donner aux pauvres?
13: Robin des Bois.
1: De quel manga Sangoku est-il le héros principal?
13: Je passe.
1: Quelle héroïne française du Moyen-Âge est connue pour avoir libéré Orléans pendant la guerre de Cent Ans?
13: Jeanne d'Arc.
1: Comment s'appelle le héros grec célèbre pour sa force et ses 12 travaux?
13: Hercule.
1: Quel personnage de jeu vidéo est la mascotte de la marque Sega?
13: Sonic.
1: Quel est le nom du jeune héros créé par Mark Twain qui aime faire l'école buissonnière?
13: Ah, je ne sais plus.
1: Tom Sawyer, c'est l'Amérique.
13: Oui, exactement. Je voyais, mais ça ne me revenait pas du tout. Hein. Le nom, j'arrivais plus à le sortir.
1: Il y a quand même eu des belles choses à aller voir. Est-ce que ça suffira pour au moins atteindre le score de Samuel? C'est pas impossible, voire même le dépasser. On va voir.
13: Je pense pas.
1: On va voir. Oui. Le héros de la mythologie grecque qui a pour faiblesse l'arrière du pied, Achille, effectivement, et son talon d'Achille, on connaît tout bien. Comment s'appelle le personnage incarné par Keanu Reeves dans la saga Matrix? Dans la saga, il s'appelle Neo. C'est Neo, l'heureux élu qui va...
13: Mais j'ai jamais regardé les Matrix, ça m'attire pas trop comme ce genre de film.
1: D'accord, ben on respecte, il y a pas de souci, mais il s'appelle Neo. Le héros qui a remporté la bataille de Gergovie face à Jules César, l'héros des Gaulois, Vercingétorix.
13: Eh oui. Bien sûr, maintenant vous le dites.
1: Ah bah oui, c'est toujours plus facile. L'héroïne de série télé qui est une Amazone, fille de Zeus et d'Hippolyte. Alors pris comme ça, c'est pas forcément le plus simple, mais le pendant féminin de Superman, ce serait qui?
13: Supergirl.
1: Wonder Woman.
13: Ah.
1: Wonder oui. Woman. Ouais, c'était pas
13: exactement.
1: Lara Croft en tout cas.
13: Non.
1: C'est bel et bien Robin des Bois, le héros anglais qui vole aux riches pour donner aux pauvres. Bonne réponse. Le manga duquel est tiré Sangoku, ou dans lequel Sangoku est un héros principal, un des héros principaux, c'est Dragon Ball.
13: Ouais.
1: L'héroïne française du Moyen-Âge, connue pour avoir libéré Orléans pendant la guerre de Cent Ans, elle entendait des voix, elle a fini au bûcher, Jeanne d'Arc. Comment s'appelle le héros grec célèbre pour sa force et ses 12 travaux? On m'avait dit Hercule, alors c'est la version romaine, mais c'est Héraclès en grec, mais on va vous compter juste parce que c'est la même personne. C'est juste... Voilà, c'est comme Bill Bien, si vous voulez.
13: Voilà.
1: Quel personnage de jeu vidéo est la mascotte de la marque Sega? Sonic, bien joué. Et puis Tom Sawyer, vous l'avez pas eu. Ça fait 4 points, vous étiez pas loin, hein, franchement.
13: Oui. Ben, c'est pas grave.
1: Bah ouais, ben, vous reviendrez du coup.
13: Bah oui, je reviendrai, pas de souci.
1: Magnifique. On vous souhaite une belle journée, bon boulot. Et puis, on vous dit une prochaine. Bonne fin de semaine.
13: Alors, à une prochaine, bonne journée.
1: Au revoir, Valérie. Le score à battre est toujours de 5 au Presse Citron. On vous attend demain, hein, même heure.
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1: Pour jouer avec nous aujourd'hui, j'accueille Francine. Bonjour Francine.
15: Bonjour.
1: Francine qui en avait marre d'affronter et les chantiers sur les routes et les rues en ville de Bienne et le pollen, qui s'est dit je vais me calfeutrer et jouer au presse-citron, voilà.
15: Exactement.
1: Eh ben, on espère pouvoir vous apporter de bonnes nouvelles et puis effectivement vous apporter un peu de réconfort en cette fin de matinée. J'ai devant moi donc 3 questionnaires de culture générale. Vous choisissez le thème que vous préférez pour essayer de briller et de battre surtout le score de 5 de Samuel, mais aussi de Valérie. Hier, j'ai dit à Valérie qu'elle avait fait 4, mais elle m'a rappelé, elle m'a dit « mais j'ai bien compté ». Puis il me semble que j'ai 5 bonnes réponses. On a vérifié, okay. Effectivement. Valérie a aussi fait 5 bonnes réponses, donc vous pourriez en éliminer 2 pour le prix d'un, c'est vous dire.
15: Okay.
1: J'ai devant moi un questionnaire sur la musique. J'en ai un sur les sorcières et j'en ai un sur la Corse.
15: Oh là là, voilà, total.
1: C'est pas votre journée, visiblement.
15: Alors là, c'est 3 que je...
1: Pas du tout, quoi.
15: Non, des sorcières, encore
1: moins. Bah, c'est les sorcières aussi des univers, des œuvres, des films, des séries, des animés.
15: Ah, de Disney, des trucs comme ça.
1: Il peut y en avoir, ouais, c'est vraiment de la fiction.
15: Bon, ben on va tenter les sorcières, de toute façon, ça sera pas la musique, non, parce qu'on sait pas si c'est... De la musique, comment est-ce qu'on dit, de la vieille musique ou de la bonne musique.
1: Il y a un peu de tout. On vous a mis des choses d'aujourd'hui et des choses d'hier.
15: Voilà, bah c'est ça. Bon, bah écoutez, on va essayer les sorcières.
1: Les sorcières, très bien. Une minute pour répondre à 10 questions sur ce thème des sorcières. Si vous butez sur une question, vous pouvez dire « je passe » et on revient à la question s'il nous reste du temps à la fin du questionnaire. Le score à battre est de 5, vous l'avez entendu. Est-ce que vous êtes prête?
15: Oui.
1: Alors, on lâche les bêtes. Quelle série mettait en scène les aventures de 3 sorcières à Halliwell? Dans quelle ville du Massachusetts a lieu un célèbre procès contre les sorcières au XVIIe siècle?
15: Oh, aucune idée.
1: Quel est le prénom de l'époux de Samantha dans la série télé Ma sorcière bien-aimée ? Que donne la méchante sorcière à Blanche-Neige ?
15: Une pomme.
1: Comment s'appelle la sorcière directrice adjointe de Poudlard ?
15: Je sais pas.
1: Quel est le prénom de la sorcière rouge, personnage évoluant dans l'univers Marvel ?
15: Je sais pas du tout.
1: De quelle chanson du grand orchestre du Splendide sont ces paroles ? Oui, je suis la sorcière, je suis vieille, je suis moche, je suis une mégère.
15: Aucune idée, alors là c'est la totale.
1: Quelle chanteuse a joué dans le film Un amour de sorcière sorti en 1997 ? J'allais vous dire que c'était pas sorcier, mais c'est quand même un peu sorcier hein, tout ça. C'est vrai que ça brassait très
15: pas,
1: large.
15: Vous allez chercher où vos CRTS, c'est pas, je
1: comprends. Ben voilà, on a des fois l'esprit un peu fripon et on aime aller chercher des fois un peu loin, peut-être.
15: Ouais.
1: On va passer tout ça en revue. J'avais encore deux questions, peut-être que vous auriez eu les réponses. De quelle œuvre littéraire de C.S. Lewis, La sorcière blanche, était un personnage, vous l'auriez eu ?
15: Non.
1: Le monde de Narnia. Et quel est le nom de la sorcière dans le conte des aventures de Kirikou ? Ça, vous ne l'auriez pas eu non plus.
15: Alors là.
1: Moi, c'était Caraba.
15: Non.
1: Voilà.
15: Bah,
1: pour le reste, pour le reste, on va voir un petit peu ce qu'il y a eu. Vous avez beaucoup passé. À mon avis, on n'atteindra pas les 5 points.
15: Voilà.
1: Alors, quelle série mettait en scène les aventures des trois sorcières Halliwell ? Les sœurs Halliwell, c'était dans Charmed.
15: Ouais, ça m'est venu après parce que ma fille était fan de ça, mais ça m'est pas venu sur le moment.
1: Ah ouais, c'est ça, il faut retrouver après, remettre les pièces au bon endroit. Dans quelle ville du Massachusetts a eu lieu un célèbre procès contre les sorcières au XVIIe siècle ? C'est la ville de Salem. Le prénom de l'époux de Samantha dans la série télé Ma sorcière bien-aimée, c'est Jean-Pierre.
15: Ah ouais, voilà.
1: C'est bel et bien une pomme que la méchante sorcière donne à Blanche-Neige, une pomme qui plus est empoisonnée, voilà, pour essayer d'éradiquer sa rivale. Ça, c'était une bonne réponse. Comment s'appelle la directrice adjointe de Poudlard, Minerva McGonagall ? Le prénom de la sorcière rouge, personnage évoluant dans l'univers Marvel, vous voyez tous ces super-héros là, qui sauvent le monde à chaque fois, c'est Wanda Maximoff. Mais ça aussi, c'est pas non plus la plus connue de l'univers Marvel. Mais bon, voilà. Elle a le droit d'exister. Dans quelle chanson du grand orchestre du Splendide sont ces paroles ? Oui, je suis la sorcière, je suis vieille, je suis moche, je suis une mégère. La salsa du démon, ça vous dit quelque chose ?
15: Ben oui, maintenant, je connaissais la chanson, mais je connaissais pas le titre.
1: Ouais, c'est ça, il fallait le ressortir. Et enfin, une chanteuse qui a joué dans le film Un amour de sorcière en 1997, c'était Vanessa Paradis.
15: Okay.
1: Une bonne réponse. Navré de ne pas avoir apporté un peu de baume à votre journée, ma chère Francine.
15: C'est pas grave, un peu plus, un peu moins.
1: Ah, puis il y a du soleil. Profitez du soleil, au moins ça.
15: Ben je reviendrai. Je fais une pause. J'ai toujours les 15-3. Ouais, j'attends toujours 15 jours, 3 semaines avant de revenir.
1: Ben, on vous dit à dans 3 semaines alors.
15: Voilà, exact.
1: Une bonne journée, bon appétit, Francine. Hein. À vous aussi.
15: Merci,
1: au revoir.
15: Au revoir, merci, au revoir, merci.
1: Le score à battre ne bouge pas, il est toujours de 5. Vous pourrez à nouveau tenter votre chance demain vers 11h45.
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1: Le Presse Citron, énorme finale avec du beau monde. Bien, tout d'abord, nous accueillons Joël pour jouer avec nous aujourd'hui. Bonjour Joël.
17: Mais bonjour.
1: Comment ça va cette semaine ?
17: Mais ça va très très bien, merci vous.
1: Mais super, on est très heureux de vous accueillir pour jouer en ce 1er mai. Vous êtes des gens qui ont congé en cette journée de fête du travail ou pas du tout ?
17: Oui, parce que je travaille dans le Jura.
1: Et voilà, une qui a compris. Bah, bien joué.
17: Voilà.
1: Bon, du coup, bah, j'accueille également nos deux finalistes, puisque deux personnes ont fait 5 cette semaine. Il y a Samuel et Valérie. Bonjour tous les deux.
18: Bonjour.
1: Et oui, Valérie, on pensait que vous aviez fait 4 au moment où on s'était quitté, puis vous nous avez rappelé que si vous aviez bien compté, vous avez fait 5. On a vérifié, effectivement, vous aviez fait 5. Et donc, vous avez fait le même score que Samuel. Navré pour vous, Samuel, vous avez...
18: Non. Je suis d'accord avec elle.
1: Voilà, vous avez compté aussi, vous avez écouté ?
19: Exactement.
1: Oui. Wow. On aime le fair play et la bonne entente dans cette, dans ce jeu. Bien, eh bien, écoutez, on vous garde au chaud tous les deux. Si Joël fait 5, eh bien, on devra vous départager tous les trois. Si elle fait 6, tout tombera dans sa poche et vous serez tous les deux perdants. Et puis, si elle fait moins, il faudra quand même vous départager tous les deux. Donc, on verra ce que ça donne d'ici à quelques minutes. On vous dit à tout à l'heure, Samuel et Valérie.
20: À tout à l'heure. Bonne chance, Joël.
21: Merci.
1: Joël, à nous deux, nous avons devant nous

0: Non. Si vous butez sur une question, vous pouvez dire « je passe » et on revient à la question s'il nous reste du temps à la fin du questionnaire. Le score à battre est de 5. Est-ce que vous êtes prête ?
1: Oui, je suis prête.
0: Et derrière, qui vous accompagne ? On a entendu une petite voix tout à l'heure.
1: Alors, il y a ma fille et mon fils.
0: Bon, ben...
1: Je
0: ne
1: suis pas vraiment sûre que j'aurai beaucoup d'aide de leur part, mais j'y crois quand même.
0: Ah ben super, la confiance règne, dis donc.
1: Oui, non, mais voilà.
0: C'est comme ça que vous leur apprenez la confiance en Dieu. On va jouer donc une minute, c'est parti. Quel détroit de la Manche a donné son nom à un département français ?
1: Je ne sais pas.
0: Quel détroit relie l'Atlantique à la mer Méditerranée ?
1: Je ne sais pas. Je sais. Le détroit de Gibraltar.
0: Comment se nomme le canal étroit qui sépare le Péloponnèse du reste de la Grèce ?
1: Je ne sais pas.
0: Le détroit de Bering, c'est pas la Russie de quel état des États-Unis ?
1: L'Alaska ?
0: Quel canal classé au patrimoine mondial de l'UNESCO traverse la région d'Occitanie ?
1: Le canal du Midi.
0: Par quel détroit la péninsule italienne est-elle séparée de la Sicile ?
1: Je ne sais pas.
0: Quel détroit sépare la ville d'Istanbul en deux parties ?
1: Aucune idée.
0: Comment s'appelle le canal qui relie la mer Méditerranée à la mer Rouge ?
1: Le canal de Suez.
0: Quel passage maritime sépare la pointe sud du continent sud-américain de l'archipel de la Terre du Feu ?
1: Le détroit de, dans le canal, je ne sais plus. Bon, c'est pas grave.
0: C'est le détroit de Magellan.
1: Ah voilà, ouais, bon, on était, je ne savais plus que c'était aussi.
0: C'est le détroit aussi canon.
1: Il y en a trop, je les comprends toujours.
0: On s'y retrouve pas, il n'y avait pas de détroit d'Ormuz dans l'histoire, on aurait pu vous le mettre parce qu'il est très d'actualité. Puis il reste encore une question, c'était...
1: Voilà, je m'y attendais, je me suis dit peut-être qu'il va arriver, mais non.
0: Il restait une question, c'était quel canal d'Amérique centrale permet d'éviter le long détour par le Cap Horn ?
1: C'est quoi, le Panama ?
0: Eh oui, c'était le canal du Panama, ça aurait été un point de plus. Malheureusement, il n'est pas arrivé. Alors, on va voir combien vous avez fait. Est-ce que vous arrivez à 5, il faut croiser un peu les doigts. Ça débute avec ce détroit de la Manche qui a donné son nom à un département français, c'est le Pas-de-Calais. Le Pas-de-Calais qui est un détroit à la base. Le détroit qui relie l'Atlantique à la mer Méditerranée, le détroit de Gibraltar... Il est venu un peu, je sais le détroit de Gibraltar, je peux vous l'accorder. Comment se nomme le canal étroit qui sépare le Péloponnèse du reste de la Grèce ? C'est le canal de Corinthe.
1: Mais oui, bien sûr.
0: Le détroit de Bering sépare la Russie de l'état de l'Alaska, c'est une bonne réponse. C'est bien et bien le canal du Midi qui est classé au patrimoine mondial de l'UNESCO de la région d'Occitanie. Le détroit qui sépare la péninsule italienne de la Sicile, c'est le détroit de Messine.
1: Ok, ça je savais pas du tout.
0: Et le détroit qui sépare la ville d'Istanbul en deux parties, c'est le Bosphore.
1: Bosphore, ok, bon, ben, j'avais jamais entendu.
0: Vous savez qu'ils détestent le 1er mai là-bas.
1: Ah peut-être, ouais.
0: Vous savez pourquoi ?
1: Non.
0: Parce qu'ils bossent fort.
1: Ah parce qu'ils bossent fort, ah bah oui.
0: Je vous en prie. Enfin, comment s'appelle le canal qui relie la mer Méditerranée à la mer Rouge, le canal de Suez ? C'était une bonne réponse, vous faites 4. C'est juste pas assez pour venir titiller nos deux leaders de la semaine, malheureusement.
1: Mais c'est pas grave, au moins j'aurais appris plein de choses, c'était un plaisir. Bonjour à Jannick, parce que j'imagine qu'elle écoute. Donc du coup, j'y passe le bonjour.
0: Bonjour Jannick, voilà. Il y a d'autres personnes qui nous écoutent. Je crois qu'un Michael nous écoute aussi. Vous pouvez aussi lui passer le bonjour si vous voulez.
1: Alors je lui passe aussi le bonjour, et à tous ceux qui m'écoutent, qui me connaissent.
0: En tout cas, il y a aussi Samuel et Valérie qui nous écoutent, et qui sont très heureux, ils se frottent les mains de vous savoir, malheureusement.
1: Il y a aussi ma sœur qui m'écoute, donc je lui passe le bonjour.
0: Voilà, donc on va faire 2 heures pour saluer tout le monde. Non mais bien sûr, on salue tout ce beau monde. Merci de nous écouter et de nous soutenir, c'est très important. Donc Joël, on vous souhaite une bonne journée et un bon 1er mai.
1: Merci beaucoup. Et puis bravo aux deux. Et puis encore bonne chance pour la question qui les partagera.
0: Alors ça va être ce qu'on va tout de suite.
2: Merci beaucoup,
0: au revoir
2: Joël.
0: Au revoir.
1: Allez, bonne journée, au revoir.
0: Samuel et Valérie, une question pour vous départager tous les deux. Est-ce que vous êtes prêts tous les deux ?
2: Oui.
0: La question est la suivante. Quelle longueur font les quais du Haut à Bienne, donc de la place centrale jusqu'aux écluses ? Votre réponse, ma chère Valérie.
2: 2 kilomètres.
0: Vous me dites 2 kilomètres. Votre réponse, Samuel.
3: Le quai du Haut, donc.
0: Oui, s'il vous plaît, la longueur des

0: Quai du Haut à Bienne, entre la place centrale et les écluses.
1: Mais je dirais 500 mètres.
0: Vous me dites 500 mètres. La bonne réponse est 900 mètres. Ben oui, 900 mètres, c'est pas si long que ça. Quoique, ben après, une fois que vous les faites à pied, c'est quand même si long que ça. 900 mètres, donc qui est le plus proche? Eh bien, c'est Samuel qui est le plus proche. C'est lui qui emporte donc les 100 francs en bon cadeau dans les stations Jubin. Ma chère Valérie.
1: Merci beaucoup.
0: Vous étiez 1000 mètres trop loin.
2: Bravo Valérie.
3: Donc, mais je rejouerai, c'est pas grave.
0: Oh, bah, avec grand plaisir, Valérie,
1: non,
0: hein,
1: c'est
0: vous savez.
1: Bien même, on a dépendu son gras et il fallait le faire.
0: C'est exactement ça. Eh bien, Valérie, on vous souhaite un bel après-midi, un bon week-end, et puis on vous dit à tout bientôt. Et puis, Samuel, eh ben, on vous laisse patienter un peu, et puis aller faire le plein d'essence, gracieusement, grâce à notre partenaire, les stations Jubin. Bravo à tous les deux, et puis bon week-end.
3: Eh bien, merci beaucoup, bon week-end.
0: Au revoir.
1: Au revoir.
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0: Oui, bonjour, qui est là?
5: Oui, bonjour, c'est Isabelle à Malraix.
0: Bonjour Isabelle, vous étiez passée où?
5: Ben, j'étais un peu à la cuisine.
0: Ah ben voilà, ben écoutez, il faut être à son affaire là. On a un rendez-vous quotidien et on compte sur vous pour être à l'heure. Donc s'il vous plaît.
5: Ah oui, j'ai entendu. Et puis après, on me dit, ben il n'y a personne. Je dis, comment ça, il n'y a personne? Ben me voilà.
0: C'est le classique, Isabelle, évidemment. Non, mais on ne va pas vous blâmer ou vous brimer alors que vous venez jouer avec nous. On a le plaisir à avoir du monde à la maison. Et c'est l'occasion ou jamais. Le Presse Citron, j'ai donc devant moi trois questionnaires de culture générale. Vous choisissez celui que vous préférez pour essayer de faire le meilleur score de la semaine. J'ai un questionnaire qui s'appelle La ville de Rome. J'ai un questionnaire qui s'appelle Les chanteurs italiens. On a un peu une thématique là. Le troisième, il est un peu plus. Il est différent. C'est les mots commençant par K, la lettre K.
5: Oh.
0: Eh oui, chanteur italien, ville de Rome, ou les mots qui commencent
5: par
0: K.
5: Ouais, j'hésite. Bon, je sais quand même les mots par K.
0: Mais... Les mots qui commencent par K, mais vous avez peur de vous faire surprendre et perdre du
5: temps.
0: Non, écoutez, des fois, pour suivre son instinct, si vous n'êtes pas sur la ville de Rome ou les chanteurs italiens, ça ne sert à rien de vous faire du mal.
5: Mm-mm.
0: Une minute pour répondre à 10 questions. Donc sur ce thème, des mots commençant par K. Si vous butez sur une question, vous dites « je passe » et on y revient s'il nous reste du temps à la fin du questionnaire. Vous débutez la semaine, donc vous n'avez pas de score à battre. Il faut juste faire de votre mieux et c'est ce qui compte. Est-ce que vous êtes prête, Isabelle?
5: Je suis prête.
0: Alors, en piste.
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0: Quel animal emblématique d'Australie ressemble à un petit ours?
5: Koala.
0: Comment se nomme l'apéritif traditionnellement préparé avec du vin blanc et de la crème de cassis?
5: Kir.
0: Quel concept fondamental de l'hindouisme associe chaque action à ses conséquences?
5: Karma.
0: Comment se nomme le sabre japonais traditionnel à lame courbée utilisé par les samouraïs?
5: Passe.
0: Quelle boisson fermentée à base de thé sucré et de levure est réputée pour ses bienfaits probiotiques?
5: Kéfir.
0: Dans le langage argotique, comment dit-on mec?
5: Comme.
0: Quel mot anglais désigne un coup de pied dans les arts martiaux?
5: Kick.
0: Quel instrument optique composé de miroirs produit des motifs colorés en mouvement lorsqu'on les fait tourner?
5: Kaléidoscope.
0: Comment s'appelle le fruit du plaque minier?
5: Ah, je sais. J'ai oublié. Passe.
0: Quel terme russe désigne une forteresse urbaine?
5: Passe.
0: Comment se nomme le sabre japonais traditionnel à lame courbe utilisé par les samouraïs?
5: Voilà, c'est ça.
0: Comment ça allait? Ça va?
5: Oui, ça va.
0: Bon, bah écoutez, on va corriger tout ça, on va voir comment on s'en sort, et puis on va essayer de s'en sortir. Alors, cet animal emblématique d'Australie qui ressemble à un petit ours de koala, c'est une bonne réponse, bien joué. L'apéritif traditionnel préparé avec du vin blanc et de la crème de cassis, vous me dites le kir, c'est juste aussi. C'est bel et bien le karma qui est ce concept fondamental de l'hindouisme qui associe chaque action à ses conséquences, bien joué. Ce fameux sabre japonais traditionnel à la courbe utilisé par le samouraï, le katana.
5: Ah non, alors je ne savais pas.
0: Vous, non, ça ne vous a jamais...
5: Non,
0: écoutez,
5: pas du
0: voilà.
5: Tout. Voilà, j'ai appris quelque chose.
0: Oui, Katana. La boisson fermentée à base de thé sucré de levure est réputée pour ses bienfaits probiotiques. On m'a dit le kéfir. Le kéfir, c'est du lait ou du jus de fruits sucrés. Avec le thé, on appelle ça le kombucha.
5: Ah oui, c'est vrai. Ouais,
0: eh oui, c'est, je vous le dis. Je l'ai sous les yeux. ce langage argotique, dans le langage argotique, comment dit-on un mec, un cum, c'est juste. Un mot anglais qui désigne un coup de pied dans les arts martiaux, c'est le kick, c'est juste aussi. Cet instrument optique composé de miroirs qui fait des motifs colorés, le kaléidoscope, bonne réponse aussi. Le fameux fruit du plaque minier.
5: Le kaki.
0: Ah ben voilà.
5: Ouais.
0: Vous m'avez dit, je le sais, mais il n'est pas sorti malheureusement, le kaki. Oui. Ben voilà. Le terme russe qui désigne une forteresse urbaine, vous connaissez le mot, mais vous ne savez pas que ça veut dire forteresse urbaine, il s'agit du Kremlin.
5: Ah d'accord,
0: eh
5: ah,
0: oui.
5: Ok, ouais.
0: Kremlin,
5: ouais,
0: ça veut dire forteresse urbaine, et on en apprend tous les jours, on est très heureux, bien sûr, de repartir avec plein de savoirs en plus. Mais vous serez heureuse d'apprendre que vous repartez aussi avec 7 points, ce qui est très très bien pour envisager les choses sous des yeux positifs pour cette fin de semaine.
5: Vous êtes sûr que c'est 7? Excusez-moi, mais vous êtes sûr que c'est 7 et pas 6? Enfin, je voudrais pas...
0: C'est juste.
5: Oui.
0: Mais oui, c'est exactement ça. Le kombucha, vous voyez, j'avais mis une petite coche, mais pour dire attention, attention, kéfir, kombucha, tatata.
5: Moi, je veux bien fait, hein, mais bon, faut être juste.
0: C'est tout à votre honneur. On a parlé de karma dans ce questionnaire et j'espère qu'il vous sourira, ma chère Isabelle. Isabelle, vous bougez pas, on va prendre vos coordonnées hors antenne. Et puis, on vous dit à vendredi pour la finale, on l'espère.
5: Ben, je croise les doigts en tout cas.
0: Eh oui, tout plein. Au revoir.
5: Au revoir, bon appétit à tous.
0: Ainsi s'achève notre mise en bouche de la semaine. Le décor est planté, il est plutôt bien avancé. Score de 6 à battre. Vous aurez votre chance demain aux alentours dès 11h45.
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0: Le Presse Citron est lancé et pour l'affronter aujourd'hui, j'ai le plaisir d'accueillir Alfonso. Bonjour.
2: Mais bien bonjour à vous.
0: Un peu malade, Alfonso.
2: Ouais, c'est la saison. Hein. J'étais à la piscine hier et puis je me suis...
0: Non mais bon, mais vous le cherchez là. Vous jouez avec... J'allais dire que vous jouez avec le feu, mais en l'occurrence pas, puisque c'est l'hiver en général, on joue plutôt avec la pluie et l'eau, en plus à la piscine, donc voilà. Du coup, vous vous lancez dans un autre défi, celui d'affronter le Presse Citron, c'est votre première. Bienvenue dans ce monde merveilleux du Presse Citron. On espère que vous aurez la chance du débutant, évidemment, ça pourrait être sympa. Mais vous êtes à la même enseigne que tout le monde, évidemment. Je vous rappelle donc que je vais vous citer 3 questionnaires de culture générale. Vous choisissez celui que vous préférez pour essayer de répondre à un maximum de questions sur les 10 qu'on va vous poser. J'ai pour vous la série télé Plus belle la vie, encore plus belle, donc la version originale, mais aussi la suite de cette série. Plus belle la vie. Un questionnaire sur l'astronomie et un questionnaire relatif au mot peau. Peau dans la pop culture, peau dans plein de domaines. On tourne autour du mot peau et on se pose plein de petites questions là autour. Donc la peau, l'astronomie ou le plus belle la vie.
2: Écoutez, moi j'ai regardé Plus belle la vie pendant des années avec mon ex-compagne. Donc maintenant c'est plus le cas, je vais sur le peau.
0: D'accord, on part sur la peau. Donc le mot peau, P-E-A-U, comme la peau que l'on porte. C'est parti, c'est comme vous le sentez. Une minute pour répondre à 10 questions sur ce thème. Si vous butez sur une question, vous dites « je passe », on reviendra à la question s'il nous reste du temps à la fin du questionnaire. Le score à battre est de 6. Est-ce que vous êtes prêt, Alfonso?
2: Oui, on peut y aller.
0: Alors, feu, gaz. Quel pigment donne sa couleur à la peau?
2: Le soleil.
0: Comment appelle-t-on une peau d'animal tannée et préparée?
2: Léopard.
0: Dans quel film policier Alain Delon joue-t-il le détective Choucas?
2: Choucas.
0: Comment se nomme le phénomène où la peau s'hérisse sous l'effet du froid ?
2: Hérisson.
0: Quelle saga cinématographique voit figurer le mot peau dans les titres de trois films qui la composent ?
2: Trois flics et un pot. Non, je passe.
0: Comment appelle-t-on communément la peau d'orange ?
2: Je passe.
0: À quel grand écrivain français du 19e siècle doit-on le roman La peau de chagrin ?
2: Je passe.
0: Dans quel conte une princesse fuit un mariage incestueux grâce au sacrifice d'une bête qui défèque des écus d'or ?
2: Ah, elle est facile, mais je ne trouve pas.
0: Comment s'appelle la couche externe de la peau ?
2: Le poil.
0: Quel mot désigne l'étude scientifique de la peau ? Aïe !
2: Ouais, bah écoutez, le but c'est d'essayer, donc c'est de jouer, puis d'avoir été sélectionné, je suis content, donc, mais il n'y a pas de problème.
0: Bah alors écoutez, on va passer quand même en revue tout ça, voir si vous avez combien de points vous avez réussi à faire. Vous avez passé beaucoup de questions pour battre le score de 6, pour ce sera un peu juste, mais voyons voir déjà par quoi se solde cette petite première performance, sachant que bah voilà, quand c'est la première au Précitron, on sait qu'on est toujours un peu stressé. Ce pigment qui donne sa couleur à la peau, par exemple, c'est la mélanine. Une peau d'animal tannée et préparée, oui, il y a par exemple le léopard, mais il y a tout un tas d'animaux dont on peut tanner et préparer la peau, c'est le fameux cuir, tout simplement. Dans quel film policier d'Alain Delon joue le détective Choucas, c'est pour la peau d'un flic, ça fallait quand même avoir la référence. Ce phénomène où la peau se hérisse sous l'effet du froid, c'est la chair de poule, tout simplement. Ça, vous auriez pu l'avoir. La saga cinématographique. La saga cinématographique qui voit figurer le mot peau dans tous les titres des trois films qui la composent. Donc, il y a une saga où il y a plusieurs films, trois en l'occurrence, et dans chacun des titres de ces films, il y a le mot peau qui apparaît. C'est Jason Bourne. Je ne sais pas si vous les avez vus. Il y a la mémoire dans la peau, il y a... Enfin voilà, ça tourne toujours autour de la peau pour Jason Bourne. Comment s'appelle communément la peau d'orange ? Il s'agit de la cellulite. À quel grand écrivain du 19e siècle doit-on le roman La peau de chagrin, c'est Honoré de Balzac ? La princesse qui fuit un mariage incestueux grâce au sacrifice d'une bête qui défèque des écus d'or, c'est le comte de Peau d'Âne. La couche externe de la peau s'appelle l'épiderme, et puis l'étude qui s'intéresse à la peau en science, c'est la dermatologie. Vous n'avez pas fait de points.
2: C'est cool, j'ai fait
0: 10
2: sur
0: 10,
2: c'est cool.
0: 10 sur 10, exactement.
2: Non, mais je suis content d'avoir participé.
0: Écoutez.
2: Franchement. C'était une première, mais je trouve sympa votre bonne humeur et merci beaucoup de m'avoir reçu.
0: Avec grand plaisir, ça nous a fait très plaisir. Vous connaissez le chemin désormais, n'hésitez pas à repasser pour vous venger de ce terrible questionnaire sur la peau.
2: Merci à vous, de bonnes fêtes, bonne continuation.
0: Vous aussi, bonne journée, au revoir Alfonso, au revoir.
2: Au revoir, merci.
0: Le score à battre ne bouge pas dans notre précitron, il est toujours de 6.
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0: Valérie est avec nous. Bonjour Valérie.
6: Bonjour.
0: Vous venez vous venger. C'était la semaine passée que vous avez joué, je crois.
6: C'est ça.
0: Voilà. Et puis on vous a damé le pion. Enfin, vous avez pas réussi à vous imposer, malheureusement. Donc c'est l'heure de la vengeance, Valérie.
6: Mais en fait, c'est plus sympa. On peut jouer plus souvent quand on gagne pas.
0: Oui, c'est exactement. Après, à savoir, c'est à vous de jauger un peu votre niveau d'addiction au jeu. Il y a un moment donné, on va essayer de prendre soin de vous, Valérie, si ça devient vraiment trop problématique.
6: Le questionnaire pour les nuls.
0: Ah oui, alors ça, oui, alors ça, c'est. Voilà. Après. Ils sont tous un peu à un niveau équivalent, ça dépend un peu de vos connaissances et puis vos centres d'intérêt, c'est toujours la même chose. Très bien, pour cette vengeance de Valérie, on a aujourd'hui trois questionnaires et vous choisissez celui que vous préférez, bien sûr. J'en ai un sur la géographie de la Suisse, j'en ai un sur Caroline, donc les Carolines célèbres, et puis ça se termine par US, US. Donc vos réponses auront US à la fin.
6: Alors là, il a l'air sympa celui-là.
0: Okay.
6: Mais il y a la géo de la Suisse qui a l'air sympa aussi.
0: Ok, géographie, c'est votre dada.
6: Allez, la géo de la Suisse.
0: La géo de la Suisse, c'est votre choix. On met de côté, ça se termine par US. On verra ça quand oui. Il reviendra. Pour l'heure, vous êtes parti sur cette carte de la Suisse. Une minute pour répondre à 10 questions sur ce thème. Si vous butez sur une question, vous dites « je passe ». Et on y revient s'il nous reste du temps à la fin du questionnaire. Le score à battre est de 6. Vous êtes prête, Valérie ?
6: Oui.
0: Feu gaz ! Quelle grande chaîne montagneuse occupe le nord-ouest de la Suisse ?
6: Le Jura.
0: Dans quel canton suisse peut-on admirer les célèbres chutes du Rhin ?
6: Schaffhouse.
0: Quel col situé à 2044 mètres permet de relier la vallée du Rhin antérieure à Andermatt ?
6: Krimsel.
0: Comment s'appelle la cascade du Valais, haute d'environ 116 mètres, se trouvant près de Vernaya ?
6: Pismache.
0: Quelle célèbre montagne abrite l'observatoire astronomique du Sphinx, le plus élevé d'Europe ?
6: La Jungfrau.
0: Comment se nomme le site naturel de falaise circulaire surnommé le Grand Canyon Suisse ?
6: Les pyramides de Seigne.
0: Quelle région du canton de Vaud est célèbre pour ses vignobles en terrasse ?
6: Le Lavaux.
0: De quelle ville de Suisse romande un sanglier en bronze est-il l'emblème ?
6: Je passe.
0: Quel est le canton suisse le plus occidental ?
6: Les Grisons.
0: Quel est le chef-lieu du canton d'Argovie ?
6: Olten.
0: Ah, vous allez peut-être vous en vouloir sur cette dernière. Vous aviez du temps, c'était la dernière question en plus. Mais ça, vous ne le saviez pas trop. Oui, c'était Arrow et non pas Olten, le chef-lieu du canton d'Argovie. Mais vous avez ressorti Arrow quand même. C'est pas mal. Malheureusement, pas mal, hein. Ça compte pas comme un point. Le reste, vous n'avez pas passé du tout. Vous étiez assez sûr de vous. On verra si ça paye. On commence avec cette grande chaîne montagneuse qui occupe le nord-ouest de la Suisse. Vous me dites le Jura, évidemment, c'est la chaîne du Jura, l'arc jurassien. Donc c'est la chaîne du Jura. Le canton suisse qu'on peut admirer, où on peut admirer les célèbres chutes du Rhin, c'est Schaffhouse. C'est une bonne réponse aussi. Ce col qui relie la vallée du Rhin antérieur à Andermatt, c'est le col de l'Oberalp.
6: Ah oui, je me disais le Krimsel, ça passe pas.
0: C'est un peu dans les parages, voilà. Une, je ne pensais pas que vous l'auriez, mais cette cascade du Valais, près de Vernaya, la Pisse-Vache, oui, c'est une bonne réponse, ou cascade de Salange, pour prendre son nom officiel, mais franchement, Pisse-Vache, c'est nettement plus drôle. Et on en profite pour saluer nos auditrices et auditeurs du Valais. On sait qu'il y en a quelques-uns et ça nous fait toujours plaisir. Quelle célèbre montagne abrite l'observatoire astronomique du Sphinx, le plus élevé d'Europe ? Vous me dites la Jungfrau, c'est juste, bonne réponse. Le Grand Canyon Suisse, ce n'est pas les pyramides de Zaigne, c'est le Creux du Vent, un peu plus proche de chez nous évidemment. On est en terre neuchâteloise, ben voilà, on l'appelle le Grand Canyon Suisse, le Creux du Vent. Okay. Les vignobles en terrasse, le Lavaux, c'est juste. La ville de Suisse romande qui a un sanglier en bronze pour emblème, il s'agit de Porrentruy.
6: Ah bah oui, évidemment.
0: Ce n'est pas un bélier, étonnamment. Le canton suisse est le plus occidental. L'Occident, c'est à l'ouest et non pas à l'est. Je vous aurais dit le plus oriental, sinon ça aurait été les Grisons. Mais ce n'est pas les Grisons, c'était bel et bien Genève, effectivement. Maintenant, vous l'avez raté. Aro, vous l'avez raté. Ça vous fait 1, 2, 3, 4, 5 bonnes réponses. À un point de l'égalité avec Isabelle. C'était une belle performance. Malheureusement, voilà, quelques petites inexactitudes, un peu de stress. Et puis, malheureusement, vous échouez aux portes de la gloire.
6: Ben, c'est pas grave, je pourrais jouer comme ça.
0: On aime cette philosophie. Valérie, on vous dit du coup à tout bientôt et merci d'avoir joué avec nous.
6: Merci.
0: Une bonne journée.
6: À bientôt.
0: Au revoir.
6: Merci beaucoup. À vous aussi, au revoir. Merci.
0: Le presse-citron ne bouge pas, le score à battre est toujours de 6, mais vous n'étiez pas loin d'avoir non pas deux concurrentes à détrôner, mais pas une concurrente à détrôner, mais deux. Et donc finalement c'est toujours Isabelle qui est sur haut du podium. Rendez-vous demain pour tenter votre chance tout à nouveau sur RJB. Et vous pourrez même aller vous inscrire au préalable à partir de 11h pour prendre un peu d'avance, puisqu'on ouvrira les inscriptions via notre site internet rjb.ch/citron, mais bon, on y reviendra demain, hein.
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0: Et oui, RJB joue au Presse Citron et elle s'était inscrite. Dorothée, qu'on attendait, malheureusement, elle ne répond pas. Du coup, on va essayer de voir avec Samuel. Samuel, bonjour.
7: Mais bonjour.
0: Vous êtes en direct sur RJB. Vous êtes le prochain sur la liste, voilà. Donc oui, on a essayé de joindre Dorothée. Si elle nous entend, ben on est désolé, mais on a essayé de vous joindre et vous n'avez pas débloqué votre téléphone visiblement, ou vous n'avez pas de réseau. En tous les cas, je dois me rabattre sur. Vous êtes mon second choix, Samuel. Pas trop ouais. Dérangé, ça va.
7: Pas du tout.
0: Bon, bah, nickel. Eh ben, c'est super, exactement. Donc, vous profitez un petit peu de cette déconnexion de Dorothée pour jouer avec nous aujourd'hui. J'ai devant moi donc trois questionnaires de culture générale. Vous choisissez celui que vous préférez pour essayer de faire le meilleur score de cette semaine. J'ai pour vous le vocabulaire juridique. J'ai pour vous la mode ou les insectes.
7: Les insectes, les insectes, allez.
0: Ça part sur les insectes, on n'en voit plus trop en cette saison, mais ils reviennent chaque année, toujours là. Donc, on part sur une minute pour répondre à 10 questions sur ce thème des insectes. Si vous butez sur une question, vous dites « je passe » et on y revient s'il nous reste du temps à la fin du questionnaire. Le score à battre est de, pas que je vous dise de bêtises, mais je crois 6 actuellement. Oui, exactement, 6. Alors ça va, oui évidemment, j'aime bien dire à vaincre sans péril, on triomphe sans gloire, mon cher Samuel. Oui, plus le défi est élevé, plus belle sera la victoire.
7: D'accord. Les spasmes.
0: Combien de pattes possèdent les insectes ?
7: 6.
0: Quel est le nom de l'insecte porte-bonheur, souvent appelé bête à bon Dieu ?
7: Coccinelle.
0: À quel ordre d'insectes appartiennent les animaux munis d'élytres comme le scarabée ?
7: Passe.
0: Quel insecte est communément appelé blatte dans les maisons et les cuisines ?
7: Passe.
0: Sous quel autre nom est aussi connu l'éphémère ?
7: Passe.
0: Quel insecte nocturne émet une lumière vive pour communiquer avec ses congénères ?
7: Luciole.
0: Présent sur le continent africain, quel insecte peut transmettre la maladie du sommeil ?
7: Mouchetété.
0: Quel insecte doit son nom à son abdomen qui se termine par deux cercles ayant la forme d'une pince ?
7: Pas d'oreille.
0: Au jardin, quel insecte est connu pour ravager les plantations de pommes de terre ?
7: Passe.
0: C'est le doryphore. Mais on est terminé, mon cher Samuel. Waouh !
7: C'est fini, hein ?
0: Et vous allez vous en mordre les doigts quand vous entendrez les réponses de certaines des questions que vous avez passées, que vous avez, sur lesquelles vous avez galéré. Vous verrez, la réponse est toute simple, mais bon, c'est le presse-citron, hein, c'est l'effet presse-citron. Ça peut des fois tétaniser sur des choses toutes bêtes. On commence ce petit résumé avec l'insecte qu'on appelle aussi insecte bâton. C'est le phasme, c'est une bonne réponse, bien joué. Combien de pattes possèdent les insectes ? C'est 6, effectivement, 3 paires de pattes. Quand on en a 8, on est plutôt des arthropodes, tels des araignées, effectivement. Quel est le nom de l'insecte porte-bonheur qu'on appelle la bête à bon Dieu ? La coccinelle, c'est juste. Les insectes qui sont munis d'élytres, c'est ces espèces de carapaces qui s'ouvrent pour libérer des ailes, comme les scarabées par exemple. C'est les coléoptères.
7: Ouais.
0: À ne pas confondre avec les hélicoptères. Qui vole aussi.
7: Ouais.
0: Quel insecte est communément appelé blatte dans les maisons et les cuisines ? C'est le cafard.
7: Je le cherchais, je l'avais au bout de la langue.
0: Mais oui, alors les cafards au bout de la langue, c'est pas très bon, mais
7: bon,
0: c'est pas de protéines.
7: Bon, grillé peut-être, c'est bon. Hein.
0: Ouais, bon, certains disent qu'on va y venir. Commencé. Alors, en attendant, on va continuer ce résumé. L'éphémère est aussi connu sous le nom de mouche de mai. Comme le mois de mai.
7: Pas du tout.
0: L'insecte nocturne qui fait de la lumière pour communiquer avec ses congénères, les lucioles, bonne réponse, ça s'appelle aussi des lampyres.
7: Mm-hmm.
0: La mouche tsetse transmet effectivement la maladie du sommeil. Perce-oreille, passe-oreille, qu'on appelle chez nous, c'est correct également pour cet insecte avec ses deux cercles en forme de pince. On peut aussi appeler ça un forficule. Et puis le doryphore, vous ne l'avez pas eu. Ça vous fait 6 points, vous arrivez à égalité avec Isabelle. Donc on vous retrouve tous les deux demain pour la finale.
7: Super, parfait.
0: Ben ouais, peut-être qu'on devra vous départager tous les deux dans un duel fratricide au sommet. Il y aura du spectacle, ce sera les jeux du cirque, vous allez voir ça. Mais en tous les cas, vous êtes sur la piste pour éventuellement apporter les 100 francs en billets à gratter à Advanceloos de Swisslos.
7: Super, merci beaucoup.
0: Alors on vous dit à demain.
7: Oui, bonne journée, à
0: pareillement,
7: demain.
0: Bonne journée, au revoir, bon appétit.
7: Merci, pareil.
0: Et donc, le presse-citron ne bouge pas. C'est toujours un score à battre de 6. Mais cette fois-ci, vous avez deux adversaires à détrôner. Vous aurez votre chance demain aux alentours de 11h45.
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0: Et pour cette grande finale, nous accueillons Sarah. Bonjour Sarah.
8: Bonjour.
0: Les fêtes se préparent ?
8: Gentiment, oui.
0: Ouais, vous avez déjà tous vos cadeaux, c'est bon, vous êtes blindé.
8: Joker.
0: Du coup, vous allez faire les courses de dernière minute. Vous allez, c'est un sport olympique. Hein. C'est un sport olympique.
8: Il paraît.
0: Ouais, ouais.
8: Il
0: Donc, on vous souhaite bon courage. Mais en attendant, vous avez un autre défi sur le feu, à savoir notre presse citron. Vous avez bien sûr de quoi essayer de triompher, mais face à vous, deux personnes se rongent les ongles actuellement. Il s'agit d'Isabelle et de Samuel. Bonjour.
9: Bonjour.
0: Pardon, Samuel, je vous ai raté. Ah, il faut que je vous mette en conférence, c'est pour ça, évidemment. Oh, je suis raccroché au nez. Samuel, rappelez-nous, j'ai mauvaise manip. Bon, ben voilà, ils vous disent bonjour. Et vous êtes donc tous les deux en finale. Vous avez tous les deux fait un score de 6, Isabelle et Samuel. Et on attend un petit peu le dénouement de cette aventure. Si Sarah fait mieux, eh bien vous serez tous les deux de retour dans vos pénates pour jouer avec nous. Attendez, je crois qu'il est là. Vous êtes là, Samuel ? Ah, bon, enfin. Ça veut... c'est la machine hein, aussi qui. Non, mais évidemment, si on ne peut pas compter sur le matériel, qu'est-ce que vous voulez qu'on fasse ? Bon, ben Samuel, j'arrive pas à décrocher. Bon, écoutez, on verra à la fin s'il faut vous départager. On fera le nécessaire pour essayer de vous sortir du bois. Pourquoi cette machine ne fonctionne pas ? Qu'est-ce qu'on va faire ? Qu'est-ce qu'on va devenir ? Bon, écoutez, vous savez quoi ? On va se concentrer sur notre jeu et ça va être très bien. Ma chère Isabelle, on vous garde au chaud et on vous retrouve à la fin de la performance de Sarah pour voir ce qu'il en est. Donc, à tout à l'heure.
9: À tout à l'heure.
0: Ma chère Sarah, vous avez devant vous trois questionnaires de culture générale. Vous choisissez celui que vous préférez pour essayer de battre ce score de 6. J'ai pour vous aujourd'hui l'alimentation. J'ai pour vous relatif aux grenouilles. Et j'ai pour vous le troisième, attention, vocabulaire musical. Ouais. L'alimentation, vocabulaire musical ou les grenouilles. Je trouve que les grenouilles, ça peut être autant l'animal, et puis on fait des questions un peu biologiques, mais il y a aussi des choses qui tournent autour de la culture.
9: Je crois que je vais tenter l'alimentation.
0: Ça part sur l'alimentation, quelque chose que l'on va absolument dévaster ces prochaines semaines. vous allez essayer d'en faire le meilleur usage tout de suite. Une minute pour répondre à 10 questions sur ce thème de l'alimentation. Si vous butez sur une question, vous dites je passe et on revient à la question. S'il nous reste du temps à la fin du questionnaire, le score abattrait de 6. Est-ce que vous êtes prête ?
9: Oui.
0: Sarah, on y va. Quelle est la farine traditionnellement utilisée pour préparer les galettes bretonnes ?
9: Le blé dur.
0: De quels glucides les féculents sont-ils principalement composés ?
9: Passe.
0: Quel est l'aliment de base de la spécialité québécoise, la poutine ?
9: La frite.
0: Le houmous est une spécialité faite à base de quel aliment ?
9: Passe.
0: Quel fruit orangé à noyau, emblème du Valais, est surnommé le fruit du soleil ?
9: Abricot.
0: De quel pays la fondue bourguignonne est-elle originaire ?
9: La France.
0: Quelle est la source d'énergie primaire pour le corps humain ?
9: Le sucre.
0: Quelle céréale est à la base du boulgour ?
9: Le blé.
0: Quel tubercule est à la base de nombreuses préparations culinaires dans les pays tropicaux ?
9: Passe.
0: Comment appelle-t-on les petites pâtes alimentaires en forme de nœud papillon ?
9: Des farfales.
0: De quels glucides les féculents sont-ils principalement composés ?
9: Je sais plus.
0: Aïe. C'est l'amidon !
9: Ah oui.
0: À ne pas confondre avec Valérie.
9: C'est vrai que ça va un truc avec les patates, mais je sais.
0: Eh ben voilà, c'est ce fameux glucide, l'amidon, qui vous fait défaut ici, mais peut-être que pour le reste, ça va passer tout droit. On commence avec cette farine traditionnellement utilisée pour préparer les galettes bretonnes. Vous me dites blé dur, mais c'est le sarrasin, qui est une farine de blé noir.
9: Oui, noir.
0: Voilà. On salue bien sûr nos amis bretons. Non mais il faut les calmer, quand on fait une fausse réponse de quelque chose qu'on ne sait pas sur leur pays et puis qu'on est prêt à être incendié, il faut en général essayer d'apaiser un peu les tensions. Ils sont comme ça. L'amidon, vous l'avez raté. L'aliment de base de la spécialité québécoise, la poutine. Vous me dites les frites. Effectivement, c'est correct. Avec une sauce brune et bien sûr du fromage squishy squishy. Le houmous est une spécialité faite à base de quel aliment ? C'est le pois chiche.
9: Ok.
0: Voilà. L'abricot, fruit du soleil, évidemment. Les petites pâtes alimentaires en forme de nœud papillon, enfin, ce sont les farfales. C'est une bonne réponse. Vous faites 1, 2, 3, 4, 5 points. Ça ne suffira pas pour détrôner nos deux finalistes. Et du coup, eh bien, Samuel peut nous rappeler, comme ça, on va pouvoir prendre cette ligne-là et s'assurer qu'il nous joigne. Donc, ma chère Sarah, c'est pas pour vous cette fois-ci ?
9: Tant pis.
0: Bah écoutez, vous revenez à l'occasion. On rappelle que le Presse Citron est là aussi pendant les fêtes, donc tout va bien. On vous souhaite une bonne journée, un bon appétit, bon week-end.
9: À vous aussi, merci.
0: Au revoir. Samuel, c'est le moment de nous rappeler. Magnifique, il est là. Samuel, vous êtes là ?
10: Voilà, je suis là, bonjour.
0: Mais c'est super. Et puis on a Isabelle de l'autre côté.
11: Je suis toujours là.
0: Mais c'est super. Que demande le peuple ? Très bien, il y a même le chien, allez, ramenez la chèvre de Monsieur Seguin aussi, tant qu'on y est. C'est chez qui le chien ?
11: C'est chez moi.
10: On a le chat.
0: Vous avez le chat, c'est plus calme en général. Très bien, vous avez tous les deux fait 6, et donc il va falloir vous départager pour savoir qui d'entre vous repartira avec les 100 francs en billets grattés. Advenslos de Swisslos. Donc je vais poser une même question à tous les deux, si le chien me laisse jouer évidemment.
11: Pardon.
0: Je vous pardonne. Ouais, je vais jouer. Ouais, j'en ai marre. Faut que je sorte, faut que j'aille aux toilettes. Occupez-vous de moi.
11: Voilà, c'est bon. Désolé.
0: Vous lui faites pas de mal. Alors, une même question à tous les deux. Est-ce que vous êtes prêts ? Combien de tours de Mauron faudrait-il empiler au minimum pour dépasser la hauteur de l'antenne de Chasseral ? Attention, pas l'altitude, mais bien la hauteur de l'antenne.
10: Une quinzaine.
0: Une quinzaine. Et vous me dites combien, Isabelle ?
9: 20.
0: Vous me dites une vingtaine. Eh bien, la réponse, c'est 4.
9: Oh !
0: Eh oui. La réponse était 4, puisque ben voilà, la tour de Mauron fait 30 mètres de haut, et puis l'antenne Chasseral est à 114 mètres. Donc il vous en faut au minimum 30 pour la dépasser. C'est donc Samuel qui est le plus proche de la bonne réponse, donc qui l'emporte et qui repart avec ses 100 francs via gratter Swisslos. Ma chère Isabelle, il faudra revenir.
11: Avec plaisir.
0: Et briller tout pareil. Alors on vous souhaite une bonne journée et une bonne fête.
11: Bon week-end aussi,
0: au revoir,
11: bonne
0: oui.
11: journée, au revoir.
0: Mon cher Samuel, donc 100 francs pour vous en billets à gratter Advenslos de Swisslos.
10: Ouais, merci, joyeux Noël là aussi à tous.
0: À bientôt, au revoir.
10: Merci, à bientôt, au revoir Steph, merci.
0: Le Presse Citron, je vous l'ai dit, hein, il prend jamais congé, donc on le retrouve bien sûr la semaine prochaine. Pourquoi pas, dès lundi, soyez là pour jouer avec nous et remporter à nouveau peut-être 100 francs en billets à gratter Advenslos de Swisslos.
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0: Et oui, on vous attend sur RGB pour jouer au Presse Citron. S'il n'y a personne, c'est pas grave. Hein. On met les cadeaux à plus tard et puis on se donne rendez-vous demain pour jouer avec nous. Mais pour l'heure, je vous laisse encore un peu quelques temps pour jouer avec nous au Presse Citron. 032 482 60 20. Une chance, deux chances, trois chances. Non, mais décidément, vous n'avez pas la tête à jouer au presse-citron ce matin. Ouais. Non, mais il ne faut pas vous plaindre, il faut nous appeler. Il ne faut pas vous dire, oh mais non, mais c'est dommage, il n'y a pas... Non, il faut nous appeler. Voilà. Allô ?
13: Oui, bonjour.
0: Qui est là ?
13: Elliot Eguiman à Sorsbourg.
0: Pardon, j'ai pas compris.
13: Elliot Eguiman à Sorsbourg.
0: Bonjour Elliot, vous jouez au presse-citron ?
13: Oui.
0: Eh ben, c'est parfait, vous êtes au bon endroit. Ça va, vous avez un peu la tête dans le tirage dans cette fin d'année, il faut boucler les dossiers et tout ça
13: Non, non, ça va, ça va.
0: Ok. Vous allez jouer seul ou avec les collègues ou en famille ou que sais-je ?
13: Je suis tout seul au travail. Vous
0: voyez, ça, c'est les concurrents qu'on aime bien, quoi. Ils arrivent, ils n'ont pas peur, ils bravent le défi en solitaire. Et puis comme ça, ben, vous n'aurez pas à partager avec d'autres personnes votre lot de 100 francs bien gratté à Advenslow. C'est ça qu'il faut faire, Elliot. Bravo. Mais d'abord, vous allez devoir affronter nos questionnaires de culture générale. J'en ai trois sous les yeux. Et vous me dites lequel des trois vous préférez pour relever ce défi. J'ai un questionnaire sur la chimie. J'ai un questionnaire sur les comédies musicales. Et j'ai un spécial neige.
13: Oui, oui, oui.
0: Eh ouais.
13: On va prendre le spécial.
0: Spécial neige.
13: Ouais, ouais, je crois bien.
0: Voilà, bah, ouais. En espérant que ça vous rapporte gros plutôt que tous les aléas que ça peut générer, bien sûr. La neige, on préfère skier dessus que la paix est devant la porte. C'est toujours la même chose. Donc, une minute pour répondre à 10 questions sur ce thème spécial neige. Si vous butez sur une question, vous dites « je passe » et on y revient s'il nous reste du temps à la fin du questionnaire. Vous ouvrez les festivités, donc il n'y a pas encore de score à battre. À vous de bien faire. Est-ce que vous êtes prêt ?
13: Je suis prêt.
0: En piste. Quel phénomène neigeux massif est le nom de l'équipe de hockey du Colorado ?
13: Je passe.
0: Qui est l'abominable homme des neiges ?
13: Le Yeti.
0: Quel conte d'Anderson a marqué le cinéma en 2013 ?
13: Je passe.
0: Comment nomme-t-on un scientifique qui étudie la neige ?
13: Neigeologue.
0: Quel type d'engin est utilisé pour préparer et entretenir les pistes de ski en montagne ?
13: Ratrac.
0: Quelle valse allemande peut-on entendre dans le film Les Bronzés font du ski ?
13: Je passe.
0: Dans le monde du spectacle, quel composé inorganique utilise-t-on dans les machines à fumer ?
13: Je passe, je passe.
0: Sur quel continent se trouve la Snowbelt, la ceinture de neige ?
13: Antarctique.
0: Combien de branches un flocon de neige possède-t-il généralement ?
13: 12.
0: Comment appelle-t-on un amas de neige entassé par le vent ?
13: Je passe.
0: Quel phénomène neigeux massif est le nom de l'équipe de hockey du Colorado ? C'était les avalanches du Colorado. Ah, oui. Ouais, oui. Phénomène neigeux massif, effectivement, avalanche. C'était la réponse qu'on cherchait. Pour le reste, alors, vous m'avez répondu, l'abominable homme des neiges, le Yeti, c'est juste. Ensuite, le conte d'Anderson qui a marqué le cinéma en 2013. Libéré, délivré, la Reine des Neiges.
13: Ah bah oui, bah oui.
0: Eh oui, voilà, c'était un conte d'Anderson à la base. Ce n'est pas un neigeologue qui étudie la neige, mais un nivologue. Ouais, ils auraient pu l'appeler un neigeologue, ça aurait été tellement plus simple, on est d'accord. Je suis complètement avec vous. Le type d'engin utilisé pour préparer et entretenir les pistes de ski en montagne, c'est une dameuse, vous me dites, un ratrac. Ratrac, c'est plus pour peler la neige, il me semble. Qu'est-ce que vous en dites ?
13: Ouais, ouais, ouais, ouais. Ouais, voilà. C'est la dameuse, c'est juste.
0: Voilà. Je vais quand même jeter un petit coup d'œil. Un ratrac est une dameuse. Donc c'est bon.
13: J'ai rien dit. Voilà, oui. Magnifique.
0: La valse allemande qu'on peut entendre dans le film Les Bronzés font du ski quand Jean-Claude Duss est sur son télésiège arrêté au milieu de nulle part. Étoile des neiges.
13: J'ai aucune idée de la chanson. Ouais. Ah bah oui.
0: Voilà, c'est simple. Exactement, c'est le début de la chanson et c'est ce qu'on retient le plus souvent. Étoile des neiges. Dans le monde du spectacle, un composé inorganique qu'on utilise dans les machines à fumer, c'est la neige carbonique.
13: Ouais, j'avais gaz carbonique en tête, mais je me suis dit que c'était pas ça.
0: Ouais, glace carbonique, c'était valable, glace sèche, dioxyde de carbone, il y avait plusieurs appellations. Des fois, il vaut mieux tenter plutôt que de rester sur sa faim. Sur quel continent se trouve la Snowbelt, la ceinture de neige ? C'est en Amérique du Nord. Et oui, pas si...
13: Loin.
0: Voilà. Combien de branches un flocon de neige possède-t-il généralement ? C'est 6 branches, vous avez vu le double. Et enfin, un amas de neige entassé par le vent, on appelle ça une congère.
14: D'accord.
0: Ça vous fait de bonnes réponses, Elliot ? Pas sûr que ça tienne jusqu'à vendredi, mais bravo pour votre courage. Votre bravoure mériterait qu'on vous retrouve pour la finale vendredi. Quoi qu'il en soit, vous souhaite une bonne journée, un bon appétit.
14: À vous aussi, merci.
0: À bientôt, au revoir.
14: Bonne journée, au revoir.
0: Voilà, le score à battre est désormais de 2 dans notre presse citron. Vous pourrez venir jouer avec nous demain, bien sûr, aux alentours de 11h45. Venez à partir de 11h, notamment pour vous inscrire sur rgb.ch. On ouvrira les inscriptions via notre site internet, donc dès 11h. Soyez là au rendez-vous.
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0: Et c'est donc Pauline qui jouera avec nous aujourd'hui. Bonjour Pauline.
16: Bonjour.
0: Comment ça se prépare ces fêtes ?
16: Ben pas trop mal, gentiment.
0: Ouais, gentiment. Vous faites ça zen, vous ?
16: Zen, et je suis presque prête avec mes cadeaux pour une fois.
0: J'ai peur que vous vous ennuyez, du coup venez jouer au presse citron, c'est ça ?
16: C'est ça, exactement.
0: Quand même mettre un petit peu de piment et de stress dans cette période parce que c'est pas normal. Donc, nous allons jouer au presse citron avec des questionnaires de culture générale. J'en ai 3 devant moi. À vous de choisir celui que vous préférez pour essayer de remporter 100 francs via Gratte Advenslos de Swisslos. J'ai un questionnaire sur les sorcières, surtout dans le... Dans les arts, hein, que ce soit dans des créations, voilà, dans la culture. Des chansons de l'année 1964, là c'est musique.
16: Oh mon Dieu.
0: Et puis Patrick. Le prénom Patrick, évidemment, c'est les Patrick célèbres.
16: Ok, je pense qu'on va partir sur les Patrick célèbres.
0: Les Patrick célèbres, vous en avez quelques-uns qui vous viennent certainement en tête. Est-ce qu'ils seront dans le questionnaire ? Ça, eh bien, on va le voir tout de suite. Une minute pour répondre à 10 questions sur ce questionnaire des Patrick. Si vous butez sur une question, vous pouvez dire « je passe, on y revient » s'il nous reste du temps à la fin du questionnaire. Le score à battre est de 2. Êtes-vous prête ?
16: Oui.
0: En avant ! Quel acteur a tenu le rôle de Bobby Ewing dans la série Dallas ?
16: Pas.
0: Dans quelle comédie musicale Patrick Fiori a-t-il joué le personnage de Phoebus ?
16: Les 10 commandements.
0: Quel chanteur français a connu le succès avec le célébrissime Born to be Alive ?
16: Pas.
0: De quel pays Saint Patrick est-il considéré comme le protecteur ?
16: L'Irlande.
0: Quel chanteur a tenu le rôle du colonel Zev Abad dans la série télé Menace imminente ?
16: Patrick Swayze.
0: Comment s'appelle le personnage incarné par Franck Dubosc dans le film Camping ?
16: Patrick ?
0: Mais son nom de famille ?
16: Passe.
0: Quel acteur a tenu le rôle de Derek Shepard alias Dr Mamour dans la série Grey's Anatomy ?
16: Patrick Dempsey.
0: De quel personnage Patrick Étoile est-il le meilleur ami dans une série télé d'animation américaine des années 2000 ?
16: Pas.
0: De 1990 à 95, quel danseur étoile français a été le directeur du ballet
16: de Patrick Dupont.
0: Oui, malheureusement, des hésitations préalables vous ont coûté cette réponse. Est-ce que c'est grave ? Ça, on va le voir tout de suite. Cet acteur qui a tenu le rôle de Bobby Ewing dans la série Dallas, c'était Patrick Duffy.
16: Bon.
0: Comme Duffy contre les vampires, mais c'est notre univers. Dans quelle comédie musicale Patrick Fiori a-t-il joué le personnage de Phoebus ? Vous nous avez dit le prince d'Égypte, c'est ça ?
16: Comme non, les 10 commandements.
0: Oui, voilà, ce n'est ni l'un ni l'autre, c'est Notre-Dame de Paris.
16: C'est la cathédrale. Oh,
0: Notre-Dame de Paris, voilà. Le chanteur français qui a connu succès avec le célébrissime Born to be Alive, morceau de disco légendaire, c'est Patrick Hernandez.
16: Ah oui, vrai.
0: Saint Patrick est bel et bien le protecteur de l'Irlande. Le chanteur qui a tenu le rôle du colonel Zev Abad dans la série télé Menace imminente, c'est Patrick Bruel.
16: Ah,
0: et oui, il a fait un peu de cinéma, alors c'est des rôles assez anecdotiques. Il a fait jouer dans le Jaguar, je crois aussi, enfin voilà. Quelques rôles partis par là, et notamment celui-là, il fallait le ressortir. Franck Dubosc, dans le film Camping, Patrick, évidemment, c'est son prénom, puisque c'est un questionnaire sur les Patrick, mais c'est Patrick Chirac.
16: Ah, Chirac, ouais.
0: Ouais. Dans Grey's Anatomy, le docteur Mamour est bel et bien campé par Patrick Dempsey. Le personnage de Patrick Étoile dans une série télé d'animation.
16: Bob l'éponge.
0: Ouais. Mais il faut savoir qu'il s'appelle Étoile, son nom de famille, Patrick Étoile.
16: Ouais.
0: Ben voilà. Malheureusement, vous l'avez passé. De 1990 à 1995, vous l'aviez, Patrick Dupont, malheureusement, trop tard. Ça vous fait 2 points, vous arrivez à égalité avec Elliot.
16: Ouais, tant pis.
0: Vous dites tant pis parce que vous pensez que les gens vont faire mieux?
16: Ben oui, quand même.
0: Je crois que ça m'est arrivé une fois que des gens arrivent en finale avec 2 ou 3, je sais plus. Mais c'est vrai que c'est plutôt rare.
16: C'est rare, ouais.
0: Bon, j'espère qu'on vous a donné un bon petit coup de stress avant les fêtes, comme ça vous en avez eu un.
16: Ben oui, quand même.
0: Vous revenez une prochaine fois.
16: Ouais, avec plaisir, merci beaucoup.
0: Une bonne journée, au revoir.
16: Bon appétit, au revoir.
0: Le score à battre ne bouge pas, il est toujours de 2 dans notre presse citron. Vous aurez votre chance demain, vers 11h40.
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0: Et j'ai le plaisir d'accueillir Ariane pour jouer avec nous au presse citron. Bonjour Ariane.
18: Bonjour Steve.
0: Ariane, qui vient affronter notre presse citron, j'ai devant moi 3 questionnaires de culture générale sur des thèmes différents. Vous choisissez celui que vous préférez pour essayer de briller et remporter le jackpot cette semaine. J'ai un questionnaire sur les chansons des duos, voilà, des duos célèbres ou qui ont marqué l'histoire de la musique. C'est sur ce questionnaire. Un questionnaire sur des rois, vraiment au sens historique du terme. Et puis, un questionnaire sur les pommes.
18: J'ai essayé les pommes.
0: On part sur les pommes, donc. C'est 10 questions pour répondre à... pour essayer de briller, donc, sur ce questionnaire. 10 questions qui s'affichent devant moi. Si vous butez sur une question, vous pouvez dire « je passe ». On y revient s'il nous reste du temps à la fin du questionnaire. Le score à battre est de 2. Êtes-vous prête, Ariane ?
18: Oui, je suis prête.
0: Alors, c'est parti. Quelle est la particularité de la variété de pommes Red Love créée par un Suisse ?
18: Je passe.
0: Comment se nomme un verger constitué uniquement de pommiers ?
18: Je passe.
0: Quel eau de vie de Normandie est obtenu par la distillation de cidre ?
18: Le Calvados.
0: Importé des États-Unis en France, quelle variété de pommes jaunes est populaire dans le monde entier ?
18: Golden.
0: Quel poisson est présent dans les pépins de pommes en faible quantité ? Le poison qui est présent dans les pommes, dans les pépins.
18: La pectine.
0: Par quel mot allemand désigne-t-on la pâtisserie aux pommes, raisins secs et parfumées à la cannelle ?
18: Apfel... Stuck.
0: Quel dessert à base de pommes renversées et de sucre a été inventé accidentellement par 2 sœurs ?
18: La tartata.
0: Créée en Nouvelle-Zélande dans les années, dans les années 30, pardon. Quelle pomme rouge est croisée avec les Kids Orange Red et la Golden Delicious ?
18: Je sais pas.
0: Vous auriez dit quoi ?
18: Non, je sais pas.
0: C'est la Gala, la pomme Gala.
18: Ah, d'accord, ouais.
0: C'est un croisement pour en tirer que le sucre que l'on veut dans ces... dans ses fruits. Ouais. Vous l'avez raté. Pour le reste, eh bien, on va passer en revue vos réponses pour voir un petit peu ce qu'il en est. La particularité...
18: Ouais,
0: la particularité... Bon, il faut faire mieux que 2 hein, pour l'instant, donc on verra ouais. Ça. La particularité pardon, de la variété de pommes Red Love créée par un Suisse, c'est que la chair est aussi rouge que la peau. C'est une pomme entièrement rouge. Ah. C'est assez spécial. Ouais. Un verger constitué uniquement de pommiers est une pommeraie. L'eau de vie de Normandie obtenue par distillation de cidre, c'est le Calvados. C'est une bonne réponse, bien joué. C'est effectivement la pomme Golden importée des États-Unis de par chez nous. Le poison présent dans les pépins de pommes en faible quantité, la pectine, c'est pas un poison. Il s'agissait du cyanure. Il y a un tout petit peu de cyanure.
18: Ok.
0: Vous risquez pas grand-chose en avoir dans l'estomac, mais évidemment, il y a un petit peu de ce poison à l'intérieur. Le mot allemand qui désigne une pâtisserie aux pommes, raisins secs et parfumée à la cannelle, c'est le strudel.
18: Ah oui.
0: est le dessert à base de pommes renversées et de sucre qui a été inventé accidentellement par deux sœurs, la tarte Tatin, par les sœurs Tatin, comme le dit la légende. Ça vous fait 3 points, ma chère Ariane. C'est mieux que 2.
18: Ouais.
0: Est-ce que ça suffira?
18: C'est pas beaucoup.
0: C'est ça. Est-ce que ça suffira? On verra ça vendredi. En tous les cas, vous souhaitez un bel après-midi, une bonne journée.
18: Vous aussi, merci beaucoup.
0: Au revoir.
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0: Et aujourd'hui, nous jouons avec Monique. Bonjour Monique.
20: Bonjour.
0: C'est une grande première sur RJB dans le Presse Citron. Une première. Vous m'avez dit que je joue tout le temps chez moi et je me suis dit, tiens, pour une fois, je vais essayer d'appeler, voir ce que ça fait.
20: Voilà, exactement.
0: Eh bien, c'est pas plus mal. Vous allez voir que c'est une expérience absolument épique. Vous allez sentir monter un stress que vous ne connaissez pas chez vous habituellement. Ça fait partie du jeu. Mais après, ce qui est intéressant, c'est de réussir à dompter ce stress, donc de revenir jouer si on fait un mauvais score, et puis de jeu après jeu, de dompter ce stress, et puis ensuite de le chevaucher pour triompher.
20: Voilà, super. Ça dépendra toujours des thèmes.
0: Ça dépendra aussi beaucoup des thèmes, effectivement, des questionnaires. C'est d'ailleurs vers ça qu'on va se tourner tout de suite. Ma chère Monique, j'ai pour vous un questionnaire qui s'appelle Spécial DJ. Si vous connaissez un peu des DJ connus. Questionnaire sur la Tour Eiffel et un questionnaire divers et variés.
20: Moi, je veux prendre divers et variés.
0: Ah bon? Pourquoi?
20: La Tour Eiffel, c'était juste sa date de naissance et puis les DJ, j'en connais qu'un, il y a de chance, beau.
0: C'est vrai que ça fera un peu court pour essayer de tenir 10 questions sur ces thèmes si vous en êtes là. Mais vous savez que la Tour Eiffel est à Paris.
20: Bien sûr.
0: Ben voyez, vous savez déjà 2 choses sur la Tour Eiffel. Si ça se trouve, vous en savez 10. C'est pas. Bon, on est parti sur ce questionnaire divers et varié. Je ne vais pas vous titiller plus que ça. 1 minute pour répondre à 10 questions sur ce thème. Si vous butez sur une question, vous dites « je passe ». On revient à la question s'il nous reste du temps à la fin du questionnaire. Attention Monique, je prends en compte votre première réponse. Faut avoir vite ce petit temps de validation dans sa tête pour être sûr de sa réponse. Dans le doute, dites « je passe » et puis on avance. C'est votre grande première. Est-ce que vous êtes prête?
20: Je suis prête.
0: Ma chère Monique, c'est parti. Quel est le nom scientifique de la rouille?
20: Je passe.
0: Dans les aventures d'Astérix et Obélix, quel est le nom de la femme du chef du village Abracourcix?
20: Non, je ne sais pas, je passe.
0: Quelle planète du système solaire est la plus lumineuse vue de la Terre?
20: La Lune.
0: Qu'étudie un ichtyologue?
20: Je passe.
0: Quel est le titre du tube planétaire de Pharrell Williams sorti en 2013?
20: Je passe.
0: Comment s'appelle le personnage principal de Mission Impossible incarné au cinéma par Tom Cruise?
20: Je passe.
0: Quel spiritueux à base de plantes est surnommé la fée verte?
20: L'absinthe.
0: Dans Blanche-Neige de Disney, quel nain ne porte pas de barbe? En 1961, quel cosmonaute a été le premier homme à se rendre dans l'espace?
20: Gagarine.
0: C'est terminé, ma chère Monique.
20: Quelle catastrophe.
0: Ça a été dur. Au début, en tout cas, ça a été dur. En plus, j'ai réussi à fourcher sur Abracourcix.
20: Oui.
0: En même temps, qui s'appelle comme ça? Ils auraient pu l'appeler Dupont.
20: Ben voilà.
0: Ils auraient pu l'appeler Dupont. Ah non, c'était déjà pris dans la tête. Hein. Bon, bah écoutez, on va passer en revue tout ça.
20: J'aurais préféré les champignons ou bien les pommes. Mais bon, voilà.
0: Bah, écoutez, les champignons, il n'y en a plus trop en forêt. Et puis les pommes, c'est gentiment du cidre actuellement. Donc il faudra revenir la saison prochaine.
20: D'accord.
0: Bon, écoutez, on passe juste en revue tout ça. Peut-être qu'on a une bonne surprise parce que le score à battre n'est que de 3, sait-on jamais. Donc, le nom scientifique de la rouille, c'est l'oxyde de fer.
20: Ah voilà, oui.
0: Ouais. Les aventures d'Astérix Obélix, la chef du village, la femme du chef du village, c'est Bonhomine.
20: Mais oui, bien sûr.
0: Bien sûr, oui. Oui. Ça, c'est un autre effet du Presse Citron, comme vous le découvrez pour la première fois en direct, c'est qu'il y a plein de réponses qui vous échappent, vous ne savez pas où elles vont. Puis après, voilà, bah, quand je vous les donne, elles reviennent et puis elles vous frustrent. Voilà, ça fait partie du jeu.
20: Non, aussi. Non, ça va, je suis pas plus.
0: Bon, ben ça va alors. Si vous prenez ça avec philosophie, c'est pas plus mal. La planète du système solaire, la plus lumineuse vue de la Terre, ce n'est pas la Lune qui n'est pas une planète, c'est un satellite. La planète en question, c'était Vénus. Un ichthyologue ou ichthyologue étudie les poissons.
20: Okay.
0: Ouais, c'est assez étrange, mais c'est comme ça. Le titre du planétaire de Pharrell Williams sorti en 2013 s'appelait Happy. À mon avis, vous l'avez entendu, vous savez juste plus retrouver le titre de ce morceau.

0: aussi à la performance de notre ultime candidat de la semaine ou candidate. Donc, on vous dit à demain, ma chère Ariane.
1: Ariane, c'est pas directement ça, mais bon.
0: Oui, pardon, Monique. Je voulais que je me mélange aussi les pinceaux. Monique, demain.
1: Si je ne vous ai pas demain, je souhaite déjà de belles fêtes de fin d'année.
0: Ça marche. Une bonne journée à demain.
1: Là, on s'amuse beaucoup avec RJB.
0: Eh ben, c'est votre bonheur fait le nôtre, comme j'aime bien dire.
1: Super, alors bonne journée.
0: Bonne journée, bon appétit, Monique, au revoir.
1: Merci, au revoir.
0: Le score à battre ne bouge pas dans le Presse-Citron, il est toujours de 3. Mais cette fois-ci, il y a deux personnes à détrôner. Rendez-vous demain aux alentours de 11h45.
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0: Et aujourd'hui, c'est Franck qui joue avec nous. Bonjour Franck.
3: Bonjour.
0: Ça prépare les fêtes ?
3: Oh, pas encore, pas eu le temps.
0: Non ! Donc vous faites partie des gens qu'on va regarder courir partout dans les magasins ces prochains week-ends et sur lesquels on va râler pour dire qu'il y a trop de monde, c'est la cohue et tout ça. Vous faites partie de ce lot-là.
3: Tout à fait, malheureusement.
0: Bon, écoutez, si vous l'emportez aujourd'hui, vous aurez déjà un paquet cadeau à mettre sous le sapin, c'est déjà ça de sauvé. Face à vous, mon cher Franck, nous avons Ariane et Monique. Bonjour mesdames.
1: Bonjour.
4: Bonjour Steve.
0: Qui ont toutes les deux fait 3 cette semaine. Un score qui n'est pas mirobolant, mais des miracles arrivent. C'est la période de Noël. C'est le moment de me faire appel à votre bonne étoile, mesdames.
1: Ouais, c'est possible.
0: En tout cas, Ariane, elle m'a déjà dit, j'espère que votre candidat aujourd'hui il sera nul. Ou c'est Monique qui m'a dit ça ? C'est Monique.
1: Oui, c'est moi.
0: C'est bien, au moins vous assumez. Bon, ben, mesdames, on vous garde au chaud et puis on se retrouve après la performance de Franck pour voir ce qu'il en est avec tout ça. À tout à l'heure.
1: On raccroche alors ?
0: Non, vous raccrochez pas, vous restez en ligne.
1: Ah, d'accord.
0: Je crois même que vous pourrez papoter si tout va bien.
1: Bon,
0: apparemment, tout le monde vous appelle. Ça marche. Alors, mon cher Franck, on vous appelle, je crois. Une urgence ?
3: Oui, non, ça doit jouer.
0: Ok. C'est le service d'aide à domicile qui vient essayer de vous prêter main forte ou je sais pas, non ?
3: C'est pas ça. Ouais, bah, il peut venir si vous voulez.
0: Il peut venir. Bon, j'ai devant moi 3 questionnaires de culture générale. Vous choisissez celui que vous préférez pour essayer de battre ce score de 3. J'ai un questionnaire qui s'appelle Un air de famille. C'est sur des stars qui ont des liens parentaux. Père, fille, mère, fille, enfin voilà, un peu dans ce goût-là. Relatif aux lions, c'est des lions autant dans l'histoire, dans la culture, autour du lion en lui-même. Et puis les musées du monde.
3: Je pense qu'on va prendre le lion. Hein.
0: Le lion ! Eh bien, très bien.
3: Ouais.
0: On part sur un lion pour cet ultime défi de la semaine. Une minute pour répondre à 10 questions sur ce thème. Si vous butez sur une question, dites « je passe » et on y revient s'il nous reste du temps à la fin du questionnaire. Score à battre 3. Vous êtes prêts ?
3: Oui.
0: C'est parti. Quelle expression décrit le fait de s'agiter inutilement lorsqu'on se sent impuissant ?
3: Passe.
0: Comment appelle-t-on le cri du lion ?
3: Rugissement.
0: Quelle créature fantastique est tuée par Héraclès dans la mythologie grecque ?
3: Un sphinx.
0: Dans Le Roi Lion, comment s'appelle le papa de Simba ?
3: Passe.
0: Quelle fleur est aussi appelée dent de lion ?
3: Pissenlit.
0: Dans quelle ville de Suisse alémanique se trouve un célèbre lion taillé dans la roche ?
3: Lucerne.
0: Quel chanteur a popularisé en 62 la chanson « Le lion est mort ce soir » ?
3: Passe.
0: Dans Harry Potter, quelle maison a pour emblème un lion ?
3: Gryffondor.
0: Quel festival cinématographique italien attribue le lion d'or ?
3: Festival de Venise.
0: Dans quelle ville française peut-on voir la statue du lion réalisée par Bartholdi ?
3: Belfort.
0: C'est juste, mais c'était trop tard, malheureusement. Sur le fil, je peux pas vous la compter juste. Ça va ? C'est bon ?
3: Ah, c'était chaud.
0: C'est chaud, hein ? Il y a du suspense.
3: Ouais, voilà.
0: Merci à la petite voix qui a chuchoté à côté de vous. Dis Gryffondor ! Dis Gryffondor !
3: Ouais.
0: Est-ce qu'il fallait dire Gryffondor ? Eh bien, on va tout de suite le voir avec le passage en revue de vos réponses. L'expression qui décrit le

0: Le fait de s'agiter inutilement lorsqu'on se sent impuissant, c'est tourner comme un lion en cage.
1: Ah ouais.
0: Comment appelle-t-on le cri du lion ? Un rugissement ? C'est correct, bien joué. Quelle créature fantastique est tuée par Héraclès dans la mythologie grecque ? Il s'agissait du lion de Némée. Dans Le Roi Lion, comment s'appelle le papa de Simba ? Tous les fans de Disney vous ont crié, mais vous ne les avez pas entendus, c'est Mufasa.
1: Ah ouais, ouais, bah, je ne me trouvais plus.
0: Voilà, c'est pas remonté, forcément. Cette fleur qui est aussi appelée dent de lion, vous m'avez dit pissenlit, c'est juste, vous auriez pu dire cramia aussi, c'était valable. La ville de Suisse alémanique, où se trouve le célèbre lion taillé dans la roche, vous m'avez dit Lucerne, c'est correct, vous arrivez à 3 bonnes réponses. Tadam ! Le chanteur qui a popularisé en 62 la chanson Le lion est mort ce soir, qui a été repris ensuite par Powwow, il s'agissait de Henri Salvador. Dans Harry Potter, quelle maison a pour emblème un lion ? Alors oui, on a dit un lion, mais c'est plutôt un griffon. Mais c'était Griffon d'or, évidemment, vous l'avez décelé. Donc c'est gagné pour vous, bien joué. On termine avec ce festival cinématographique italien où on attribue le lion d'or. Vous m'avez dit Venise, la Mostra de Venise, c'est juste aussi. Vous faites 5 points et vous assurez votre victoire, mon cher.
1: La classe.
0: Et la classe, tu chiales. Alors par contre, de l'autre côté, Monique, Ariane...
2: Enfin, tant pis, hein, ce sera pour une autre fois.
0: Ouais.
2: C'est la vie, pas le paradis.
0: C'est la vie, pas le paradis. Eh bien, écoutez, on vous souhaite tout de même un bon week-end, mesdames, peut-être de belles fêtes, et pour merci un futur Presse Citron, à bientôt. Au revoir.
2: Merci, au revoir.
0: Mon cher Franck, l'année se termine avec une très belle victoire avec notre Presse Citron. Vous partez avec 100 francs billets à gratter Adventslos de Swisslos. On vous souhaite bonne chance au grattage, évidemment.
1: Eh bien, merci. Merci bien, vous aussi.
0: Une bonne après-midi, au revoir.
1: Merci, au revoir.
0: Et voilà, un heureux de plus. Alors, il y a eu 2 déçus de plus aussi, mais on a un heureux de plus grâce aux Presse Citron. Rendez-vous tout bientôt, bien sûr, pour affronter à nouveau notre diable de Presse Citron et ses questionnaires de culture générale qui vous hantent, j'en suis sûr, durant vos nuits. Bon, c'est bientôt les fêtes. On va plutôt se tourner vers la lumière.
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4: 11h48 sur RJB, il est temps de lancer cette semaine spéciale suisse du Presse Citron. Pas de choix cornélien à faire pour nos auditeurs qui participent au Presse Citron. Et la première à tenter sa chance cette semaine, c'est Laura. Bonjour.
5: Bonjour.
4: Qu'est-ce que vous avez prévu de beau pour le 1er août, Laura ?
5: On va bruncher.
4: Vous allez bruncher, il faut espérer qu'il y ait du soleil du coup.
5: Bon, ça l'a fait, ça va encore.
4: Ah, vous êtes à l'abri au pire, bon, ça va, c'est une bonne chose. Puis sinon, des vacances de prévues cet été ?
5: C'est déjà passé.
4: C'est déjà fait, vous êtes parti ?
5: Dans les Grisons, on est parti marcher.
4: Bah, c'est bien, vous avez peut-être, il y aura peut-être des questions sur les Grisons, justement, on verra ça tout de suite. Laura, vous avez compris, hein, c'est un questionnaire 100% suisse cette semaine. On ne change pas, sinon les habitudes, une minute pour répondre à un maximum de 10 questions. N'hésitez pas à passer si vous avez le moindre doute. Laura, est-ce que vous êtes prête ?
5: Oui, je suis prête.
4: Alors, on y va.
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4: Quelle ville est surnommée la capitale olympique ?
5: Lausanne.
4: Comment s'appelle la boisson gazeuse suisse à base de petit lait ?
5: Trivella.
4: Comment s'appelle la tradition suisse qui célèbre le retour des vaches dans la vallée à la fin de l'été ?
5: La Poya.
4: Quel héros légendaire suisse est célèbre pour avoir défié le Bailli Gessler ?
5: Passe.
4: Quel village suisse a été dramatiquement détruit par l'effondrement du glacier du Birch ?
5: Passe.
4: Quel fromage à trous est originaire du canton de Berne ?
5: L'Emmental.
4: Quel est le parti politique suisse le plus représenté au Conseil national ?
5: Passe.
4: Quelle vallée du canton du Tessin est connue pour ses falaises et ses eaux turquoises ?
5: Passe.
4: Quelle grande entreprise suisse est connue mondialement dans l'agroalimentaire ?
5: Idée. Passe.
4: Passe. Quel sport suisse consiste à faire glisser des pierres sur la glace vers une cible ? Alors le temps est passé, je vous laisse quand même répondre.
5: Le curling.
4: Le curling, oui, ça aurait été juste, ça aurait fait un point de plus. Il nous a manqué un peu de temps, malheureusement. Laura, du coup, au niveau des points, on va regarder, ça fait 3 points. 3 points, on y tient ces 3 points en ce moment sur RJB au Presse Citron. Alors, on a un premier point avec Lausanne, qui est effectivement la capitale olympique. Boisson gazeuse suisse à base de petit lait, c'est le Rivella, c'est juste. Et le dernier point que vous avez fait, c'est le fromage à trous originaire du canton de Berne, c'est bien sûr l'Emmental. Dans les réponses fausses, comment s'appelle la tradition suisse qui célèbre le retour des vaches dans la vallée à la fin de l'été ? C'est la des Alpes.
5: Oui.
4: Oui, après coup, oui.
5: Une fois dit, voilà. Une fois dit, c'est venu.
4: Ah bah oui, bah c'est sûr. Quel héros légendaire suisse est célèbre pour avoir défié le Bailly Gessler ? C'est Guillaume Tell. Ça, c'était pas facile. Mm-hmm. Quel village suisse a été dramatiquement détruit par l'effondrement du glacier du Birch? C'est Blatten. On en a beaucoup parlé, mais c'est vrai que...
5: Oui, mais le nom m'échappait.
4: Ouais, j'ai bien pensé.
5: J'avais l'histoire, mais le nom du village.
4: Quel est le parti politique suisse le plus représenté au Conseil national? C'est l'UDC. Mmh. Et puis enfin, quelle vallée du canton du Tessin est connue pour ses falaises et ses eaux turquoises? C'est le Val Versasca. Que je vous conseille fortement si vous y êtes jamais allé. C'est magnifique. Et puis enfin, quelle entreprise suisse est connue mondialement dans l'agroalimentaire? C'est Nestlé. Je pense qu'il fallait sortir un nom là. Quand c'est comme ça, il faut tenter sa chance. Bon, Laura, 3 points, ça peut être suffisant. On l'a vu hein, ces dernières semaines sur RJB. Restez bien du coup. Ben, je vous laisse suivre un petit peu ce qui va se passer cette semaine. Soyez disponibles vendredi en cas d'égalité. Et puis d'ici là, je vous souhaite une belle journée puis une bonne semaine.
5: Merci bien, une bonne journée, au revoir.
4: Au revoir, merci.
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4: La semaine spéciale suisse se poursuit sur RJB, le Presse Citron également, questionnaire 100% suisse tout au long de la semaine. Et pour jouer avec moi ce matin, j'accueille Gérald, bonjour.
6: Bonjour.
4: Gérald, qu'est-ce que vous avez prévu de beau cet été?
6: J'attends septembre pour les vacances.
4: Du travail, vous travaillez encore actuellement.
6: Vous partez
4: un petit peu ou pas du tout? C'est au mois de septembre. Vous partez en Italie.
6: Oui, depuis septembre en Italie.
4: Ça marche, Gérald. Vous connaissez le principe hein, du Presse Citron, donc pas de questionnaire à choix cette semaine puisque c'est un questionnaire 100% suisse. Gérald, est-ce que vous allez jouer tout seul ou est-ce qu'il y a du monde pour vous aider?
6: Non, je suis seul.
4: Vous êtes tout seul. Vous avez une minute, hein, donc pour répondre à un maximum de 10 questions, n'hésitez pas à passer si vous avez un doute pour gagner du temps. Si on a encore un peu de temps, on reviendra sur les questions. Je prends en considération uniquement votre première réponse. Gérald, est-ce que vous êtes prêt?
6: Ça marche, je suis prêt.
4: Alors on y va.
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4: Quelle ville est célèbre pour son carnaval et son musée d'art, le Kunstmuseum?
6: Bâle.
4: Quel est le billet suisse de plus grande valeur encore en circulation aujourd'hui?
6: 1000 francs.
4: À part celui de Lugano, quel autre lac est partagé entre la Suisse et l'Italie?
6: Lac de Combes.
4: Quelle est la plus haute autorité judiciaire de Suisse?
6: Le tribunal fédéral.
4: Quel dessert suisse à base de blanc d'œuf est souvent accompagné de double crème de gruyère?
6: La meringue.
4: Quel type de train emblématique gravit les montagnes suisses sur des rails inclinés?
6: La crémaillère, train à crémaillère.
4: Quel animal légendaire suisse a des pattes plus courtes d'un côté que de l'autre?
6: Le dahu.
4: Quel sport typiquement suisse consiste à se battre en culotte dans la sûre?
6: La lutte à la culotte ou lutte suisse.
4: Avec quel instrument avant les bergers suisses appelaient-ils leurs vaches autrefois?
6: Le cor des Alpes.
4: Le cor des Alpes, je le prends en considération, ça fait un point supplémentaire. Il restait encore une question. Je vous la pose quand même, Gérald. Avec quel pays les cantons des Grisons et de Saint-Gall partagent-ils leurs frontières?
6: L'Allemagne.
4: Non, c'est, c'est le Liechtenstein, donc sans rancune, hein, vu qu'on n'a pas pu
6: jouer. Sans regret.
4: Sans regret, exactement. Mais c'est pas mal quand même, Gérald, ça nous fait 1, 2, 3, 4, 5, 6, 7, 8 points. 8 points, vous avez mis la barre très haut là, ce mardi, Gérald. Le Kunstmuseum, c'est bien sûr à Bâle, hein, pour la première question que vous avez posée, le billet de 1000 francs, c'est la plus grande valeur encore en circulation. Vous avez fait faux par contre, à part celui de Lugano, qui est l'autre lac qui est partagé entre la Suisse et l'Italie, c'est le lac Majeur.
6: Ouais.
4: La question là, quelle est la plus haute autorité judiciaire de Suisse? C'est juste, c'est le tribunal fédéral. La meringue, c'est bien sûr le dessert à base de blanc d'œuf accompagné d'une double crème de gruyère. Le train en crémaillère, c'est le train emblématique qui gravit les montagnes suisses sur les rails inclinés, ça c'est juste également. Le Dahu également, ça c'était la sixième, la septième question, le sixième point, légendaire animal suisse qui a des pattes plus courtes d'un côté que de l'autre. Le sport typiquement suisse qui consiste à se battre en culotte dans la sûre, c'est la lutte, ça c'est juste également. Et puis enfin, avec quel instrument avant les bergers suisses appelaient-ils leurs vaches autrefois? C'est le cor des Alpes. 8 points, Gérald, bravo, félicitations, vous avez mis la barre très haut. On se réjouit de voir ce qui va se passer ces prochains jours.
6: Ben, j'espère que je reste à 8, enfin que personne ne me batte.
4: Ah ouais, c'est ça, vous allez rester à 8 de toute façon. Après, on verra, c'est des questionnaires suisses, hein. Les points peuvent monter assez rapidement, mais 8 points, c'est un très beau score. Gérald, je vous félicite, vous suivrez un petit peu ce qui se passe ces prochains jours, et puis en cas d'égalité, ben, soyez disponible vendredi.
6: Ça marche.
4: Je vous souhaite une belle journée et à tout bientôt, Gérald.
6: Toute belle journée, toute bonne
4: merci.
6: Journée aux auditeurs.
4: Au revoir, merci.
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4: 11h48 sur RGB, il est l'heure de jouer au Presse Citron, un spécial suisse avec cette semaine. Le 1er août approche. Et pour jouer avec nous ce matin, j'accueille Céline, bonjour.
7: Bonjour.
4: Céline, qu'est-ce que vous avez prévu de beau pour le 1er août?
7: On va aller bruncher à la ferme.
4: Ah ben j'espère qu'il y aura du soleil du coup.
7: J'espère aussi.
4: C'est un petit peu limite hein, pour l'instant, mais on verra ça tout à l'heure. Céline, je sais que vous êtes plusieurs à jouer. On va vous donner des coups de main hein, pour ce Presse Citron. Vous avez une technique bien à vous pour être sûr de participer au Presse Citron hein, ce matin. Je ne la dirai pas à l'antenne, hein, comme ça, vous garderez votre technique secrète. Céline, du coup, je prends en considération uniquement votre première réponse hein, qui sort de votre bouche. N'hésitez pas à passer si vous avez le moindre doute. Et vous m'avez dit que vous vouliez connaître le nombre de points à battre, c'est juste?
7: Oui.
4: Ça n'a pas changé? Ok, alors ce sera
7: non,
4: 8...
7: ça n'a pas changé.
4: Ça n'a pas changé. Alors ce sera 8 points. 8 points okay. Qui ont été faits par Gérald hier. C'est un questionnaire 100% suisse. Hein. Je pense qu'il y a, possibilité de se rapprocher, voire même de dépasser ces 8 points. Céline, est-ce que vous êtes prête?
7: Oui.
4: Est-ce que tout le monde est prêt?
7: Tout le monde est prêt, c'est bon?
4: Ça, tout le monde est prêt, alors on y va.
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4: Depuis 2002, de quelle organisation internationale la Suisse fait-elle partie?
7: Pas.
4: Combien y a-t-il de conseillers fédéraux?
7: 7.
4: Quel est le chef-lieu du canton du Valais?
7: Sion.
4: De quel sport l'équipe de Davos est-elle la plus titrée, avec 31 titres?
7: Ok.
4: En 1910, quel papier de couleur métallique a été inventé par l'ingénieur suisse Robert Victor Neyer?
7: Aluminium.
4: Comment s'appelle le train panoramique suisse qui relie Zermatt à Saint-Maurice?
7: Passe.
4: Quel humoriste valaisan est célèbre pour ses imitations?
7: Passe.
4: Avec quel fruit fabrique-t-on le kirsch suisse?
7: La frise.
4: Et enfin, qui est l'actuel champion en titre de du championnat suisse de football?
7: Passe.
4: L'actuel champion, ouais, c'était le FC Bâle. Actuel championnat suisse, champion suisse de football. C'était la 9e question. J'en avais également une 10e. Je vous la pose quand même, Céline. Combien de pays ont le franc suisse comme monnaie officielle?
7: Passe.
4: C'est la Suisse et le Liechtenstein, tout simplement. Il n'y avait pas besoin d'aller chercher beaucoup plus loin.
7: Ouais.
4: Bon, je vous dis tout de suite, ce ne sera pas suffisant pour battre Gérald et ses 8 points. Ça me fait 1, 2, 3, 4, ça fait 5 points en tout. Les conseillers fédéraux, ils sont 7, c'est juste. Sion, c'est bien le chef-lieu du canton du Valais. Davos, c'est le hockey sur glace avec ses 31 titres. Le papier aluminium, c'était juste aussi. Comment s'appelle le train panoramique suisse qui relie Zermatt à Saint-Maurice? C'est le Glacier Express.
7: Okay.
4: L'humoriste valaisan célèbre pour ses imitations, c'est Yann Lambiel. Mm-hmm. Et puis la dernière, et puis la, celle que vous avez fait juste aussi, le Kirsch suisse, on le fabrique avec la cerise. Ça, c'était votre cinquième bonne réponse. Et puis enfin, il y avait aussi la toute première que vous aviez passée depuis 2002. De quelle organisation internationale la Suisse fait-elle partie? C'est l'ONU. Voilà, bah, ce sera malheureusement pas suffisant cette fois, Céline, pour remporter le Presse-Citron, vu que vous êtes à 5 points. Mais c'est déjà pas mal.
7: Oui, c'est déjà pas mal, oui.
4: Et vous aurez l'occasion, bien sûr, de retenter votre chance avec votre fameuse technique secrète, j'ai envie de dire. Céline, je vous souhaite une très belle semaine, une très belle journée, un bon 1er août aussi.
7: Merci beaucoup.
4: Et puis à tout bientôt sur RJB.
7: Merci beaucoup, bonne journée.
4: Au revoir.
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4: Nouvelle manche du Presse-Citron cette semaine. Et puis, c'est quand même important de le dire, demain, c'est férié, mais il y aura quand même un Presse-Citron. Pour jouer avec moi aujourd'hui, j'accueille Nicole. Bonjour.
8: Bonjour.
4: Comment ça va, Nicole?
8: Ben, ça va.
4: Ça va.
8: Peut-être mieux après, je sais pas.
4: Un petit peu tendu.
8: Un petit peu quand même.
4: Vous connaissez le score à battre?
8: Non.
4: C'est de 8 points.
8: Ah ouais.
4: Ça vous met encore plus la pression ou pas?
8: Qui ne tente rien à rien.
4: Bah non, mais il faut essayer, il n'y a pas de raison. Nicole, qu'est-ce que vous avez prévu de beau demain pour le 1er août?
8: Je vais bruncher.
4: Vous allez bruncher, ouais, c'est beaucoup de gens qui vont faire ça en espérant que le soleil soit au rendez-vous. Nicole, vous l'avez compris, c'est un questionnaire du coup 100% suisse. Vous n'avez pas le choix du questionnaire. Du coup, est-ce que vous êtes prête?
8: Je suis prête.
4: Alors, n'hésitez pas à passer si vous avez le moindre doute pour gagner du temps. Et si on a le temps, justement, on reviendra sur les questions. Alors Nicole, on y va.
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4: Quel plat suisse est préparé à base de pommes de terre râpées et grillées?
8: Rösti.
4: Qui a fondé la Croix-Rouge en 1863?
8: Je sais pas. Passe.
4: Quelle est la ville la plus peuplée de Suisse?
8: Zurich.
4: Quelle est l'institution suisse qui fabrique les billets et gère la politique monétaire?
8: BNS.
4: Lors du dernier Euro féminin de football, contre qui l'équipe de Suisse a-t-elle joué le quart de finale et a été éliminée?
8: Passe.
4: Comment s'appelle la fête nationale suisse?
8: 1er août.
4: Quel fromage suisse était en pénurie chez Migros à cause d'un bug informatique? C'était en juin 2025.
8: Gruyère AOP.
4: Quel sculpteur suisse est célèbre pour ses statues et silhouettes très allongées?
8: Tagli.
4: Quel est l'actuel président de la Suisse? Vous l'avez pas, j'espérais. C'était sur le gong, c'était Karine Keller-Souter, hein, l'actuel président. Mais vu qu'on change chaque année, c'est pas forcément facile de savoir, hein, on est d'accord. Il restait une question, je vous la pose quand même, Nicole. Dans quel canton se trouve le parc national suisse, le seul du pays?
8: Grisons.
4: Les Grisons, c'est juste, ça aurait pu faire un petit point de plus. Bon, je vous le dis tout de suite, ce ne sera pas suffisant pour avoir les 8 points cette semaine, mais c'est quand même pas mal, ça nous fait en tout 5 points. Nicole, hein, quel est le plat suisse préparé à base de pommes de terre râpées et grillées? C'est les Rösti, c'est juste. La ville la plus peuplée de Suisse, c'est Zurich, c'est juste. La BNS, c'était juste également. Le 1er août, c'est la fête nationale, c'est juste. J'ai senti une hésitation quand même sur le 1er août.
8: Non, j'ai dû réfléchir, enfin, j'ai trouvé trop bête.
4: Oui, bah c'est souvent ça, des questions des fois, il ne faut pas les chercher trop loin. Le bug informatique à Migros qui a causé une pénurie, c'était le Gruyère, c'est juste. Et puis dans les questions que vous avez, les réponses que vous n'avez pas eues, qui a fondé la Croix-Rouge en 1863, c'est Henri Dunant.
8: Ouais, j'ai pas compris la question comme il faut. Voilà, c'est ça.
4: Parce que vous l'aviez sinon.
8: Ouais,
4: ça c'est pas mal. Moi, je l'aurais pas eu. Hein. Je vous le dis tout de suite. La Suisse a été éliminée à l'Euro féminin par l'Espagne, c'était en quart de finale.
8: Mais oui,
4: quand on a la réponse, c'est plus facile. Quel sculpteur suisse est célèbre pour ses statues aux silhouettes très allongées? C'est Albert Giacometti. La réponse.
8: Ah, voilà.
4: Voilà. Ouais. Mais c'est pas mal quand même, 5 points.
8: Bah oui.
4: Vous pouvez tenter votre chance. Une prochaine fois, Nicole. Je vous souhaite une belle journée, un tout bon 1er août et puis à tout bientôt sur RJB.
8: Merci infiniment et bonne journée.
4: Merci beaucoup, à bientôt. Au revoir.
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9: On est parti pour cette finale du Presse Citron. C'est la dernière partie de la semaine. Et c'est Gérald qui a fait 8 points mardi, qui a joué au Presse Citron avec nous. On l'a en ligne. Bonjour Gérald.
10: Bonjour.
9: Comment allez-vous?
10: Alors, très bien.
9: Très bien.
10: Beau temps, il fait beau.
9: Il fait beau, oui, ça fait plaisir pour ce 1er août. Il y a quand même un petit peu de sortie.
10: Exact.
9: Très bien. Alors, c'est vous qui avez... Vous êtes le score à battre. Vous avez fait une superbe partie mardi, 8 points. C'est un beau score, hein?
10: Oui, je suis content.
9: Oui, j'imagine. Écoutez, Gérald, je vous laisse rester à l'écoute. C'est Pauline qui va jouer avec nous aujourd'hui. Je vous propose d'écouter la partie et puis je reviendrai vers vous à la fin. C'est bon pour vous?
10: Bonne chance à Pauline.
9: Très bien, je suppose qu'elle vous remercie. Pauline, est-ce que vous êtes là?
11: Oui, je suis là, merci.
9: Voilà, alors Gérald, à tout à l'heure. Ok Pauline, alors on est parti. On va jouer ensemble au Presse Citron. Vous savez, vous connaissez les règles. J'ai un questionnaire à vous proposer. Alors, comme on est sur une semaine spéciale Suisse sur RJB, vous n'avez pas le choix du questionnaire comme d'habitude. Ce sera un questionnaire 100% Suisse. Est-ce que c'est bon pour vous?
11: Ça marche.
9: Très bien. Alors, vous connaissez les règles du Presse Citron. Je vous pose 10 questions en espérant que vous fassiez un maximum de points. Et l'avenir nous le dira.
11: Ça marche, on va espérer, mais 8 points, c'est pas mal. Hein?
9: Oui, c'est pas mal. Hein? Gérald, il a fait fort, là, il a fait très fort. Ok, alors est-ce que c'est bon pour vous, Pauline? Je lance le chrono quand vous êtes prête.
11: Oui, c'est parti.
9: Alors, on est parti.
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9: Durant les années 80, dans quel sport hivernal s'est illustrée la Tessinoise Michela Figini?
11: Le ski de fond.
9: C'est le ski. Le 15 juin dernier, quel festival de Suisse romande a dû fermer ses portes à cause de violentes rafales de vent?
11: Festinoch.
9: Citez un canton suisse qui utilise encore la Landsgemeinde.
11: Zurich.
9: De quelle spécialité gastronomique suisse Philippe Suchard et Rodolphe Lindt sont-ils les pionniers?
11: Le chocolat.
9: Comment s'appelle le sommet emblématique de Suisse situé à Zermatt?
11: Le Cervin.
9: Sur les motifs typiques de Poya, que voit-on souvent?
11: Passe.
9: En 2012, quel écrivain genevois remporte le prix Goncourt des lycéens?
11: Joël Dicker.
9: Quel document fondateur de la Suisse date de 1848? C'est fini. Très bien. Alors Pauline, ça vous fait, je vais totaliser, ça vous fait 5 points quand même. Hein. Ça vous fait 5 points.
11: Ah quand même, ça va.
9: Oui, alors ça, ce ne sera pas suffisant pour battre Gérald, mais c'était une très belle partie. Les questions n'étaient pas faciles, je dois l'avouer quand même. Hein. J'en aurais pas eu autant que vous, je pense.
11: Ok, merci.
9: C'est la vérité. On va revenir ensemble dessus si ça vous va.
11: Oui.
9: Alors, durant les années 80, dans quel sport hivernal s'est illustrée la Tessinoise Michela Figini? C'était bien. C'était le ski. Simplement le ski, c'était ok.
11: Ah mince, ok.
9: Mais c'est juste, c'est le ski.
11: Ok, c'est vous le me ski. Le comptez, ça joue.
9: Oui. En 1er août, c'est jour de fête quand même.
11: Ah, c'est gentil.
9: Le 15 juin dernier, quel festival suisse romand a dû fermer ses portes à cause de violentes rafales de vent? C'était effectivement Festineuch. Citez un canton suisse qui utilise encore la Landsgemeinde. Vous ne saviez pas, c'était Glaris ou Appenzell-Rhodes intérieur.
11: Ah,
9: il fallait le savoir. De quelle spécialité gastronomique suisse Philippe Suchard et Rodolphe Lindt sont-ils des pionniers? C'est bien le chocolat. Comment s'appelle le sommet emblématique de Suisse situé à Zermatt? C'est bien le Cervin. Sur les motifs typiques de Poya, que voit-on souvent? Eh bien, c'était des vaches qui montent à la montagne.
11: Ah oui, d'accord.
9: En 2012, quel écrivain genevois remporte le prix Goncourt des lycéens? C'était Joël Dicker, vous l'aviez eu. Il y avait encore trois questions pour terminer ce presse-citron que je vais vous poser, puisqu'on est joueurs. Et je pense que vous aussi, vu que vous m'avez appelé.
11: Oui.
9: Quel document fondateur de la Suisse? Ah oui, pardon. Date de 1848, c'était la Confédération fédérale.
11: Oui.
9: Celle-là, vous ne l'aviez pas. Et dans quel grand concours de chansons européennes, la fribourgeoise Zoé May a-t-elle représenté la Suisse cette année? Ça, vous saviez, je pense.
11: L'Eurovision.
9: Exactement. Et la dernière question. Traditionnellement, comment nomme-t-on la croûte du fromage à raclette? Je pense que vous l'avez l'auriez aussi.
11: La religieuse.
9: Exactement. Très bien, Pauline. Bon, alors, ça ne sera pas suffisant pour remporter ces 100 francs au billet à gratter Suisse-Los, malheureusement, mais vous retenterez votre chance une prochaine fois.
11: Oui, c'est pas grave. Bravo à Gérald et puis bon 1er août à tout le monde.
9: Très bien, merci Gérald. Vous êtes avec nous? Vous avez entendu Pauline?
6: Oui, oui.
9: Très bien. Alors, on vous remercie Pauline. Merci d'avoir joué. Au revoir.
11: Merci, au revoir.
9: Bon, et bien Gérald, vous avez entendu? Vous êtes notre grand vainqueur du Presse Citron.
6: Mais j'avais déjà gagné la semaine 6 l'année passée.
9: Ah, c'est votre Presse Citron, le Presse Citron spécial suisse, alors?
6: Bon, je vous vois l'année prochaine.
9: Oui, alors oui, avec plaisir, avec grand plaisir. Très bien, alors je vous souhaite une très belle journée, un très bon 1er août.
6: Merci.
9: Profitez bien, et puis à une prochaine, j'espère.
6: Bon 1er août à tous les auditeurs, et à une prochaine.
9: Merci beaucoup.
6: Oui, je suis de la RGB.
9: Merci beaucoup, au revoir Gérald.
6: Au revoir.
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9: Bonjour Anthony.
12: Bonjour.
9: Comment allez-vous aujourd'hui? Vous êtes en forme?
12: Oui, ça va, comme un lundi.
9: Oui, très bien. Alors, c'est vous qui aurez le bal cette semaine pour le Presse Citron. Et qui sait, c'est peut-être vous qui remporterez ces 100 francs en billets à gratter Suisse-Los. Pour ça, j'ai trois questionnaires à vous proposer. Vous choisissez celui qui vous convient le mieux entre ces trois propositions. Alors, j'ai film des années 90, l'accordéon ou alors les pommes.
12: Les films des années 90.
9: C'est parti. Alors, on y va avec les films des années 90. Est-ce que vous êtes prêts? Vous savez que vous avez...
12: Oui.
9: Vous savez que vous avez une minute, donc, pour répondre à 10 questions. C'est la première réponse qui compte. Et si vous ne savez pas, je vous invite à passer pour gagner du temps. Puis comme ça, on essaye de revenir sur les questions précédentes si on a le temps. C'est bon
12: d'accord,
9: pour vous?
12: C'est tout bon pour moi. On peut y aller.
9: Très bien. Alors, on est parti. Quel animal devient berger dans le film Babe, sorti en 1995?
12: Un cochon.
9: Dans quel film Jim Carrey joue-t-il un employé de banque qui se transforme en un personnage exubérant? Quel défi relève Didier Bourdon et Bernard Campan dans le film Le Pari?
12: Arrêtez de fumer.
9: Dans quel film célèbre retrouve-t-on la scène romantique de poterie entre Demi Moore et Patrick Swayze?
12: Fame. Non, c'est pas celui-là.
9: Quel insecte cache la bouche du personnage sur l'affiche du film Le Silence des Agneaux?
12: Passe.
9: Comment s'appelle le personnage joué par Jacques Villeray dans Le Dîner de Cons?
12: François Pignon.
9: Quelle actrice joue le rôle de Kim dans Édouard tombe amoureuse dans Édouard aux mains d'argent?
12: Passe.
9: Dans quel film Alain Chabat et un labrador prend une apparence humaine?
12: Didier.
9: C'est tout bon.
12: Ah,
9: c'était pas mal du tout, là, Anthony. Enfin, je vous propose...
12: Il y en a qui ne me reviennent plus, là.
9: Oui, bah, c'est normal. En plus, avec le stress du chrono, je comprends. Ça vous en fait quand même 5 bonnes réponses, ce qui n'est pas mal du tout. On va revenir ensemble sur les questions. Alors, quel animal devient berger dans le film Babe? Ça, vous m'avez dit un cochon, c'est une bonne réponse. Le film avec Jim Carrey où il joue un employé de banque qui se transforme en personnage exubérant, c'est bien le masque.
12: Le masque.
9: Quel défi relève Didier Bourdon et Bernard Campan dans Le Paris? C'est Arrêter de fumer. Quel film célèbre trouve-t-on dans la scène romantique de poterie entre Demi Moore et Patrick Swayze? Celle-là, vous ne l'aviez plus. Ça vous revient toujours pas?
12: Non.
9: C'était le film Ghost.
12: Ghost, ah.
9: Quel insecte cache la bouche du personnage sur l'affiche du film du Silence des agneaux? Vous l'avez passé aussi, c'était un papillon. Plus précisément, un sphinx tête de mort. Sphinx tête de mort.
12: Un papillon, d'accord.
9: Oui. Le personnage joué par Jacques Villeray dans Le Dîner de cons, c'est bien François Pignon. Quelle actrice joue le rôle?
12: Juste le blanc qui restait en tête.
9: Exactement, qui marche aussi, ça marche aussi.
12: C'était pas lui, mais c'était...
9: C'était pas lui, mais bien joué quand même. Quelle actrice joue le rôle de Kim dans Edouard tombe amoureux dans le film Edouard aux mains d'argent? C'était Winona Ryder.
12: D'accord.
9: Okay. Dans quel film d'Alain Chabat, un labrador prend apparence humaine? C'est Didier, celle-là vous me l'avez donnée sur le gong, mais c'est tout bon. Et puis, il y avait encore les deux dernières questions, je vous les pose. On joue encore un petit peu ensemble,
12: oui,
9: comme ça?
12: Je veux bien, ouais.
9: En 1994, qui a réalisé le film Léon avec Jean Reno dans le rôle principal?
12: Ça doit être Luc Besson.
9: Exactement. Et puis, dans quel pays Forrest Gump et Booba sont-ils déployés pour combattre durant la guerre?
12: Au Vietnam.
9: Exactement. Oh, ben vous les auriez, oui, ces deux dernières, ces deux dernières réponses. Bravo, Anthony. Bon, eh bien, ça vous fait un joli petit score pour commencer la semaine. On verra pourvu que ça tienne jusqu'à vendredi pour la finale.
12: On va voir, ouais.
9: Vous écouterez la finale, hein.
12: On verra ça.
9: Vous serez au rendez-vous.
12: Oui.
9: Très bien.
12: Je serai là.
9: C'est parfait. Alors, merci d'avoir joué avec nous, Anthony. Bonne journée.
12: Merci.
9: Bon appétit.
12: Bonne journée et bon appétit.
9: Et à bientôt. Merci, au revoir.
12: À bientôt.
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9: C'est parti pour le deuxième Presse Citron de la semaine. Et aujourd'hui, pour jouer avec moi, j'accueille Damien de Sonsbeau. Bonjour Damien.
13: Bonjour.
9: Comment allez-vous aujourd'hui?
13: Moi, ça va bien.
9: Ça va, il fait beau à Sonsbeau?
13: Oui, il fait beau, oui.
9: Il fait beau.
13: Exactement.
9: C'est parfait. Alors, on va jouer ensemble au Presse Citron. Je ne sais pas si vous avez entendu, le score à battre est de 5 points. Pour l'instant.
13: Oui. OK.
9: C'est Anthony qui a fait ce score hier. Alors, qui sait si vous le dépassez, c'est peut-être vous qui remporterez ces 100 francs en billets à gratter Swisslos. Pour ça, je vais vous proposer 3 questionnaires à choix. Vous me direz ce qui vous convient le mieux. Alors, on a musique, sport, ou cours d'eau et lac suisse.
13: Je prendrais plutôt musique.
9: Plutôt musique, hein? Oui, j'aurais pris pareil, je dois dire. J'aurais pris pareil.
13: Dépend, hein.
9: Oui, très bien. Alors, vous avez une minute pour répondre à 10 questions. C'est la première réponse qui compte. Si vous ne savez pas, vous passez. Comme ça, vous ne perdez pas de temps. Et puis, si jamais le chrono nous le permet à la fin, on pourra revenir sur les questions où ça a pêché pour vous. S'il y en a, bien sûr.
13: OK.
9: Est-ce que c'est bon pour vous?
13: C'est parfait.
9: Alors, je lance le chrono et on est parti. Quelle opéra de Verdi commence par la célèbre marche triomphale?
13: Passe.
9: En 2014, quel duo électro-français a remporté un Grammy Award pour Get Lucky?
13: Daft Punk.
9: Quelle chanteuse américaine a rendu célèbre le titre My Baby Just Care For Me?
13: Taylor Swift.
9: Sous quel nom de scène est connue la chanteuse Stefanie Germanotta?
13: C'est pas Gwen Stefani, je sais pas, aucune idée.
9: De quel groupe de rock britannique Peter Gabriel a-t-il été le chanteur en 1967 à 1975?
13: Passe.
9: À quel compositeur doit-on la flûte enchantée?
13: Mozart, c'est pas. C'est pas.
9: En 2017, avec quelle chanson Rag&Bone Man a-t-il triomphé chez nous?
13: The Human.
9: Pour quel film sorti en 1987, Patrick Swayze a-t-il chanté She's Like the Wind? Vous ne l'avez pas?
13: Oui, ça ne me revient pas.
9: Ok.
13: Ça
9: ne
13: me revient pas.
9: Pas de souci. Alors, je vous propose qu'on revienne ensemble sur les questions. ensemble. On va revenir sur ces questions. Alors, quel opéra de Verdi commence par la célèbre marche triomphale? Celle-là, vous m'avez passé, mais c'était Aïda.
14: C'est bon, pas.
9: En 2014, quel duo électro-français a remporté un Grammy Award pour Get Lucky? Celle-là, c'était juste, c'était bien Daft Punk. Quelle chanteuse américaine a rendu le titre célèbre My Baby Just Care For Me? C'était Nina Simon.
14: Okay.
9: Ensuite, sous quel nom de scène est connue la chanteuse Stefanie Germanotta? C'était Lady Gaga.
14: Enchantée.
9: Pareil. De quel groupe de rock britannique Peter Gabriel a-t-il été le chanteur en 1967 à 1975? C'était Genesis. Okay. À quel compositeur doit-on la flûte enchantée? Celle-là, vous l'aviez, c'était bien Mozart.
14: Ça,
9: bien joué, bien tenté en tout cas. En 2017, avec quelle chanson Rag&Bone Man a-t-il triomphé chez nous? C'était Human, correct. Pour quel film le film sorti en 87 avec Patrick Swayze qui a chanté She's Like the Wind, c'était, Dirty Dancing.
14: Ah, Dirty
9: non,
14: Grease,
9: c'était John Travolta. Ouais. Grease, c'était Travolta. Okay. Quel groupe irlandais a eu... Je vous propose quand même les deux dernières questions, pardon. Histoire de jouer un peu encore. Alors, quel groupe irlandais a eu du succès en 1994 avec la chanson Zombie? Je suis sûre que vous l'aviez.
14: Les Cranberries.
9: Exact. Quelle chanteuse a posé sa voix sur le titre Let's Love de David Guetta?
14: Je sais pas.
9: Oui, c'était Sia.
14: Ah ouais, c'est juste.
9: Ouais, ça vous fait quand même, ça vous fait 3 points. Alors, c'est pas suffisant pour battre Anthony qui en a fait 5
14: hier. Ouais,
9: mais c'était bien tenté quand même. En tout cas, Damien, c'était bien tenté. Ça m'a fait plaisir de jouer avec toi, en tout cas.
14: Si je salue bien Anthony, s'il écoute.
9: Je pense qu'il fait de même s'il écoute. Très bien, Damien. Alors, je vous souhaite une excellente journée.
14: Ça marche, à vous aussi.
9: Merci beaucoup.
14: Bonne journée.
9: Au revoir.
14: Au revoir.
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9: C'est parti pour le troisième Presse Citron de la semaine et c'est Nicole qui joue avec nous aujourd'hui. Bonjour Nicole.
15: Bonjour Mélissa.
9: Comment allez-vous aujourd'hui?
15: Ça va bien, ça va bien. Il fait un peu frisqué ce matin. Mais...
9: Il fait un petit peu frais, hein, mais le beau arrive demain. Le grand beau est chaud, normalement c'est pour demain.
15: On espère, hein, encore un petit peu d'été quand même.
9: Oui, oh oui, oui, oui, c'est pas fini, on est que début août. Hein.
15: Oui, oui, oui, oui.
9: Très bien, Nicole, est-ce que vous avez peut-être entendu qu'il faut faire au moins 5 points pour égaliser avec le score qu'Anthony a fait lundi?
15: Oui, j'ai entendu.
9: Vous avez entendu, et comme ça, c'est peut-être vous qui remporterez ces 100 francs en billets à gratter Swisslos.
15: On verra, ça dépend du questionnaire que vous allez me proposer aujourd'hui.
9: Oui, alors je crois, Nicole, comme vous m'avez dit hors antenne, que vous êtes une habituée du Presse Citron. Alors, j'imagine que vous connaissez les règles. Vous choisissez un des trois questionnaires que je vous propose. Si possible, celui qui vous convient le mieux.
15: Oui.
9: Alors, je vais vous proposer les trois.
15: Mm-hmm.
9: On a la littérature au cinéma. On a citation célèbre.
15: Oui.
9: Ou alors, autour du mot chien.
15: D'accord. Je vais prendre le chien.
9: Vous allez prendre autour du mot chien.
15: Chien, oui.
9: Oui, j'aurais pris ça aussi, pour tout vous dire.
15: Les deux autres, je suis pas assez...
9: Oui, je comprends. Bon choix, ça me paraît être un choix judicieux.
15: On verra. Allons-y comme ça, on verra bien.
9: Bon, alors vous savez, vous avez une minute pour répondre à 10 questions. C'est la première réponse que vous me donnez qui compte. Si vous savez pas, vous passez pour pas perdre de temps. Et puis comme ça, si on a le temps à la fin, on revient sur les questions que vous avez passées. Est-ce que c'est bon pour vous, Nicole?
15: C'est bon pour moi, oui.
9: Alors je lance le chrono et c'est parti. Quel écrivain britannique est l'auteur du roman Le chien de Baskerville?
15: Je passe.
9: Dans la mythologie grecque, quel est le nom du chien à trois têtes qui garde l'entrée des enfers?
15: Je passe.
9: Quelle race de chien est le symbole de la fondation française 30 millions d'amis?
15: Le chien berger allemand.
9: Complétez cette célèbre expression, se regarder en chien de...
15: Faïence.
9: Quelle race de chien puissant et robuste, originaire d'Alaska, est utilisée comme chien de traîneau?
15: Les Husky.
9: Dans la bande dessinée Boule et Bill, à quelle race de chien appartient Bill?
15: Un cocker.
9: Quelle expression utilise-t-on pour décrire des personnes qui se disputent constamment?
15: Comme chien et chat.
9: Dans la saga Harry Potter, quel est le nom du chien du garde-chasse Hagrid?
15: Je passe.
9: Quel chien de l'univers Disney est le fidèle compagnon de Mickey Mouse?
15: Donald? Non, plutôt.
9: Comment se nomme la discipline? Aïe, on n'a juste pas le temps pour la dernière question.
15: Oui. Dites-moi, la dernière, c'était quoi?
9: Alors, la dernière, c'était comment se nomme la discipline scientifique qui se consacre à l'étude des chiens? Est-ce que vous l'aviez?
15: La cynologie.
9: Oui, c'était une bonne réponse. Dommage. Dommage. Bon, et malgré tout, ça vous fait quand même 4 points, Nicole. Alors, malheureusement, ce ne sera pas suffisant.
15: Oui.
9: Mais c'était une belle partie quand même. C'était une belle partie.
15: Mais j'aimerais bien connaître les réponses.
9: Oui, oui, bien sûr, on va revenir dessus ensemble.
15: Ça m'intéresse. Oui,
9: oui, bien sûr. Alors, quel écrivain britannique est l'auteur du roman Le Chien de Baskerville? C'était Arthur Conan Doyle.
15: D'accord.
9: Ensuite, dans la mythologie grecque, le nom du chien à trois têtes qui garde l'entrée des enfers, c'était Cerbère. Alors là, ça, je ne l'avais pas du tout non plus, je dois vous dire.
15: Non,
9: jamais entendu. Quelle race de chien est le... Pour 30 millions d'amis, la race de chien, c'était bien le berger allemand.
15: Oui.
9: Complétez cette expression, se regarder en chien de faïence, vous l'aviez aussi.
15: Mm-hmm.
9: Quelle race de chien puissante et robuste d'Alaska est utilisée comme chien de traîneau? Alors, j'aurais dit comme vous. Exactement, c'était le malamute, oui. Oui,
15: non, oui. Mais après que j'ai dit ce qui, je me suis dit, c'est pas le plus gros. Dommage. Oui.
9: Ensuite, dans la bande dessinée de Boule et Bill, le chien, c'est bien un cocker.
15: Mm-hmm.
9: L'expression qu'on utilise pour décrire des personnes qui se disputent, c'est être comme chien et chat.
15: Oui.
9: Dans la saga Harry Potter, quel est le nom du chien du garde-chasse Hagrid? C'est Croque-Dur. Fond dans la version anglaise, mais Croque-Dur. Oui. Oui, oui. Et puis le chien de l'univers Disney, vous m'avez dit Donald, mais Donald, mais oui, c'était canard. Oui, oui, vous l'aviez dit après. C'était bien plus tôt.
15: J'ai répondu trop vite.
9: Voilà. Et puis, pour la dernière, vous me l'aviez dit, pour la discipline consacrée à l'étude des chiens, c'était bien la cynologie.
15: Ah zut, j'ai perdu du temps sur certaines questions, mais ma foi, c'est comme ça, c'est le jeu.
9: Oui, ben bah, écoutez, c'est pas grave, ce sera. Oui, alors avec grand plaisir, Nicole, ce sera pour la prochaine fois.
15: Mais peut-être, on verra. Merci beaucoup, puis bonne chance aux futurs joueurs de la semaine.
9: Oui, alors ils vous entendent, et puis ils vous remercient aussi, Nicole. Et moi aussi.
15: Bon appétit, Mélissa. Bon appétit.
9: Merci beaucoup, Nicole. À vous aussi.
15: Merci.
9: Au revoir.
15: À bientôt.
9: Au revoir.
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9: Il est l'heure du Presse Citron et pour jouer aujourd'hui, c'est Joël qui est avec nous. Bonjour, Joël.
16: Bonjour, Mélissa.
9: Comment allez-vous? Vous êtes en forme aujourd'hui?
16: Mais nickel, un petit apéro avant une grillade au jardin sous le soleil, qu'est-ce qu'on veut mieux?
9: Quel beau programme, ça fait envie ça.
16: N'est-ce pas?
9: Ça fait envie. Est-ce que Joël, est-ce que vous avez entendu le score à atteindre pour égaliser avec Anthony qui a joué lundi?
16: Je crois que c'est 5.
9: Exactement, si vous égalisez avec lui, c'est peut-être vous qui remporterez les 100 francs en billets à gratter Swisslos. Pour ça, j'ai 3 questionnaires sur des thèmes différents à vous proposer. Vous choisissez celui qui vous convient le mieux évidemment entre les 3. Alors, on a un questionnaire sur le prénom Sophie.
16: D'accord.
9: Ou alors divers et variés.
16: Mmh.
9: Ou chiffres en chanson. Est-ce que quelque chose vous parle?
16: Bon, j'aurais préféré hier, mais...
9: Oui, désolé.
16: On va essayer le divers et variés.
9: On part sur divers et variés. Très bien.
16: Oui.
9: Ok. Alors, je ne sais pas si vous connaissez les règles, mais vous avez une minute pour répondre à 10 questions. C'est la première réponse qui compte. Si vous ne savez pas, vous passez pour gagner du temps et peut-être pouvoir revenir sur ces questions si le chrono le permet. C'est tout bon pour vous?
16: D'accord. Ça va, nickel.
9: Parfait. Alors, je lance le chrono et on est parti. Quel est l'élément chimique dont le symbole est O, AU?
16: Je passe.
9: Comment se nomme la forme géométrique possédant 6 côtés?
16: Je passe.
9: Quel organe du corps humain est responsable de la production d'insuline?
16: Les reins.
9: Dans quelle langue dit-on Calimera pour dire bonjour?
16: Grec.
9: Quelle actrice a été l'épouse de Brad Pitt de 2000 à 2005?
16: Angelina Jolie.
9: Comment appelle-t-on les habitants de la ville de Rio de Janeiro?
16: Les Carioca.
9: De quel conte est tirée cette formule? Tire la chevillette et la bobinette chera.
16: Je passe.
9: Dans quelle ville française se trouve la cité radieuse conçue par Le Corbusier?
16: Je passe.
9: Quel oiseau peut être qualifié de charbonnière?
16: Mésange.
9: Dans quelle ville... Ouais, le chrono est terminé. Ah, c'est pas mal quand même. C'est pas suffisant, Joël, mais ça vous fait 3 points. Bah, les questions n'étaient pas faciles, hein, je dois dire. Là, c'était pas évident.
16: Ouais,
9: hein.
16: les premières, c'était un peu hard. Après, je suis un petit peu déçu parce que la bobinette Chera, je sais qui c'est. Mais ça vient plus.
9: On va revenir ensemble sur les questions. On va revenir ensemble sur les questions. Alors, l'élément chimique dont le symbole est OAU, c'était l'or. La forme géométrique qui possède...
16: J'en ai pas.
9: La forme géométrique qui possède 6 côtés, c'est un hexagone. Organe du corps humain responsable de l'insuline, c'est le pancréas. Dans quelle langue on dit calimera pour dire bonjour? C'est le grec, vous l'aviez.
16: Oui.
9: L'épouse de Brad Pitt de 2000 à 2005, c'est Jennifer Aniston. Oh. Ensuite, les habitants de la ville de Rio, vous l'aviez, c'était bien Carioca. De quel conte est tirée cette formule? Tire la chevillette et la bobinette chera, c'est le petit chaperon rouge.
16: Mais oui.
9: Dans quelle ville française est la cité radieuse conçue par Le Corbusier? C'était Marseille. Et puis, quel oiseau peut être qualifié de charbonnière? C'était bien la mésange. Et dans quelle ville a eu lieu, ça c'était la dernière question, la conférence qui a redessiné l'Europe après la Seconde Guerre mondiale? Est-ce que vous l'aviez?
16: Alors, j'ai pas compris la question, mais je pense pas que je l'aurais eu.
9: Ou c'était Yalta. Je vous avoue que la question n'était pas facile du tout, là, vraiment.
16: Non, j'aurais peut-être dû prendre les chiffres dans la chanson, je sais pas quoi.
9: Oui, mais écoutez, je vous avoue que j'en aurais pas eu plus que vous sur ce questionnaire, honnêtement. Alors, voilà.
16: Mais je vous dis, hier, j'aurais fait 8 points.
9: Ah oui, ben oui.
16: Avec l'histoire des chiens, j'aurais fait 8 points, mais bon.
9: Allez, vous retenterez votre chance une prochaine fois.
16: Mais bien sûr, avec plaisir.
9: Merci beaucoup d'avoir joué, Joël.
16: Merci
9: Belle journée
16: aussi,
9: à vous.
16: Bonne journée.
9: Bon appétit.
16: Au revoir. Merci.
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9: C'est le dernier Presse Citron de la semaine et j'ai Anthony qui est avec nous à l'antenne pour nous parler de ces 5 points qu'il a fait. Bonjour Anthony, vous êtes avec nous?
17: Oui, bonjour, je suis là.
9: C'est vous qui êtes donc le score à battre avec 5 points.
17: C'est pas vrai, ça a tenu quand même.
9: Oh, ça a tenu jusqu'à aujourd'hui, félicitations. Je vous propose de rester à l'écoute. Et puis on verra si Vanessa, qui va jouer avec nous aujourd'hui, vous soufflera cette victoire ou pas. Alors je vais la prendre à l'antenne, je vous laisse écouter et puis je reviens vers vous après. C'est bon pour vous, Anthony?
17: D'accord.
9: Très bien. Alors à tout à l'heure. Vanessa, est-ce que vous êtes là?
18: Oui.
9: Bonjour Vanessa.
18: Bonjour.
9: Comment ça va?
18: Ça va.
9: Vous êtes en forme, motivée pour ce Presse Citron?
18: Oui.
9: Alors, vous avez entendu, le score à battre est de 5 points. Il faut en tout cas que vous ayez 5 points pour égaliser avec Anthony qui a joué lundi. Et puis, on verra si c'est vous ou lui qui remporterez ses 100 francs bien à gratter Swisslos.
18: Ben, on verra.
9: Alors, pour ça, j'ai 3 questionnaires sur des thèmes différents à vous proposer. Vous choisissez celui qui vous convient le mieux entre les 3.
18: Oui.
9: On a donc un thème sur les ponts.
18: Oui.
9: Un thème autour du mot vent.
18: Okay.
9: Ou alors l'astronomie. Est-ce que ces thèmes vous parlent?
18: Les vents.
9: Le vent autour du mot vent.
18: Oui.
9: Très bien. Alors, on va partir sur ça.
18: Okay.
9: Vous le savez, vous avez 1 minute pour répondre à 10 questions. C'est la première réponse que vous me donnez qui compte. Si vous ne savez pas, vous passez pour gagner du temps. Et puis, on regarde comme ça si on peut revenir sur ces questions à la fin.
18: Okay.
9: J'ai un petit chat dans la gorge. Ça va aller. Très bien. Alors, je lance le chrono et on est parti. Vanessa, c'est bon pour vous?
18: Oui.
9: Très bien. Alors, c'est parti. Quel groupe a sorti en 1997 le titre « Je t'emmène au vent » ?
18: Wiz Attack.
9: Dans la mythologie grecque, qui était le dieu des vents ?
18: Pas.
9: Quel vent froid et puissant balaie régulièrement la vallée du Rhône jusqu'à la Méditerranée?
18: La Bible.
9: Contre quoi se bat Don Quichotte dans le roman de Miguel de Cervantes?
18: Des moulins.
9: Quel vent souffle en général sur le versant nord des Alpes en Suisse et en Autriche? De quel roman de Margaret Mitchell, Rhett Butler et Scarlett O'Hara sont-ils les principaux personnages? Quel rappeur a sorti en 1991 Qui sème le vent récolte le tempo? Qui chante l'air du vent dans un film Disney sorti en 1995? Sorti en 2001, quelle chanson a été le plus grand succès du groupe Noir Désir? Selon l'expression, quel animal... Oula, on est à la fin du chrono. Ouais. On est à la fin du chrono. Ça vous fait... C'est tout juste pas, Vanessa, c'est dommage. Ça vous fait 4 points. Ça vous fait 4 points. Tout juste pas. Mais bon, on va revenir ensemble sur les questions quand même. Alors, quel groupe a sorti en 1997 le titre « Je t'emmène au vent » C'était bien Louise Attaque. Dans la mythologie grecque, le dieu des vents, c'était Éole. Quel vent froid... Comment ?
18: Il serait pas venu.
9: Je comprends. Pas facile, surtout avec le chrono. Quel vent froid et puissant balait régulièrement la vallée du Rhône jusqu'à la Méditerranée ? C'était le Mistral. Contre quoi se bat Don Quichotte dans le roman de Miguel de Cervantes ? C'était bien des moulins à vent. Quel vent souffle en général sur le versant nord des Alpes en Suisse et en Autriche ? C'était le Föhn.
18: Le Föhn.
9: Oui. De quel roman de Margaret Mitchell, Rhett Butler et Scarlett O'Hara sont-ils les principaux personnages ? C'était bien Autant en emporte le vent. Quel rappeur a sorti en 1991 Qui sème le vent récolte le tempo ? C'était bien MC Solar, bravo. Qui chante l'air du vent dans un film Disney sorti en 95 ? C'était Pocahontas. Et puis sorti en 2001, quelle chanson a été le plus grand succès du groupe Noir Désir ? C'était Le vent nous portera. Et puis la toute dernière question que j'ai pas le temps de vous poser, selon l'expression, quels animaux sont décornés quand le vent souffle très fort ? Est-ce que vous l'auriez eu ?
18: Non.
9: Oui, alors c'était, fallait le savoir aussi, les bœufs, hein, fallait le savoir. Bon, ben c'était, c'est pas grave, c'était une super belle partie quand même, félicitations.
18: Merci.
9: Alors Vanessa, je vous souhaite une très bonne journée et puis merci à d'avoir joué avec nous.
18: Merci, pareil, bon week-end.
9: Bon week-end, au revoir. Anthony, est-ce que vous êtes là?
19: Oui, je suis toujours là, j'ai tout entendu.
9: Vous avez entendu cette bonne nouvelle?
19: Oui, pourtant j'ai cru que ça n'allait pas passer pour moi cette fois.
9: Alors vous avez eu de la chance,
19: Ouais.
9: Non, mais félicitations en tout cas, c'est vous le gagnant du Presse Citron de la semaine. C'est donc vous qui repartez avec ces 100 francs en billets à gratter Suisse-Lo. C'est pas beau ça?
19: Non, si.
9: On commence bien le week-end beaucoup. Là.
19: Ouais, exactement.
9: Très bien Anthony, alors je vous remercie d'avoir joué. Et puis je vous souhaite une belle journée et un très bon week-end.
19: Merci, bon week-end.
9: Merci.
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20: Le vernis à ongles, c'est joli, c'est coquet et c'est l'occasion d'avoir une manucure impeccable. Il en est un pourtant qui depuis peu se fait limer et de façon drastique. Il concerne le vernis semi-permanent. Explication dans À vos soins. Le diphényl triméthylbenzoyle phosphine, TPO, est un ingrédient très utilisé dans les vernis semi-permanents qui, eux, sont très utilisés, voire en permanence, par la gente féminine et masculine. Un ingrédient qui jusqu'à présent était autorisé uniquement pour un usage professionnel dans les préparations pour ongles artificiels à une concentration maximale de 5% et qui depuis peu est interdit dans toute l'Europe. Très mauvais élève au classement des toxicités pour la reproduction, il ne pourra plus être présent dans aucun produit cosmétique pour les ongles, même pour un usage professionnel. Zut de zut, car le TPO, qui permettait un séchage ultra rapide et lustré sous lampe UV ou LED, est très apprécié dans la manucure semi-permanente. Les vernis à ongles semi-permanents séduisent une clientèle de plus en plus nombreuse, portée par la promesse d'ongles brillants, résistants et impeccables pendant plusieurs semaines. Mais sous la lumière des dites lampes UV des instituts de beauté, une petite révolution s'annonce. Dès le 1er septembre 2025, la Suisse et toute l'Union européenne interdiront la commercialisation et l'utilisation de ces vernis lorsqu'ils contiennent du TPO, cet additif étant considéré comme une substance cancérigène présumée. Le TPO n'était jusqu'à récemment connu que des chimistes et des professionnels de la beauté. Ce photo-initiateur a pourtant joué un rôle clé dans la popularisation des vernis semi-permanents. Il permettait par le desséchage ultra rapide une fixation durable et d'être l'allié invisible de la manucure moderne. Mais cet avantage technologique est depuis considéré comme très mauvais pour la santé. Des études récentes, menées notamment par le Comité scientifique pour la sécurité des consommateurs, le SCCS, ont mis en lumière les risques de toxicité et le potentiel cancérigène de la molécule. Ce qui implique automatiquement son interdiction dans les produits cosmétiques en Europe, conformément au règlement. En Suisse, pays souvent aligné sur les normes européennes, la mesure sera appliquée à la même date. Mais quelles sont les conséquences d'une telle décision? Les salons de manucure et autres stylistes ongulaires verront comme la clientèle le choix de coloris se réduire et passer de plus de 1500 teintes à seulement 50 en attendant et espérant que les laboratoires et autres spécialistes trouvent une alternative. Faut-il s'attendre à devoir renoncer à sa manucure longue durée? Pas forcément, ce n'est pas la première fois que l'industrie cosmétique est touchée par de telles décisions, habituée à ces normes devenues de plus en plus strictes au fil des ans. Elle trouvera rapidement une solution et d'autres photo-initiateurs plus sûrs. Certaines grandes marques annoncent déjà des gammes TPO-free. Ce changement rappelle l'importance de la vie.